0: Pour les Champs-Élysées, c'est un record pour cette traditionnelle parade militaire du 14 juillet, la dernière présidée par Emmanuel Macron. Plus de 50 000 personnes étaient massées le long de la célèbre avenue pour voir passer les hommes et leur matériel. 60 militaires calédoniens et polynésiens ont participé à ce défilé, mis à l'honneur cette année pour les 80 ans du retour des volontaires du bataillon du Pacifique. Plus de 2000 hectares brûlés en deux jours dans la forêt de Fontainebleau, mais le feu est désormais fixé. Plusieurs centaines de pompiers restent toutefois mobilisés et 50 000 personnes attendent toujours de pouvoir rentrer chez elles. Et puis deux personnes ont été placées en garde à vue après ces incendies, parmi elles un pompier volontaire de 19 ans qui a avoué avoir mis le feu à des brindilles avec de l'essence. Le second, lui, aurait jeté un mégot de cigarette. Quatre autres personnes ont été interpellées. Enfin, depuis 48 heures, la guerre a repris au Moyen-Orient en raison des désaccords sur la gestion du détroit d'Ormuz. La conséquence immédiate, c'est une nouvelle hausse du prix des prix du baril de pétrole qui n'atteint pas toutefois les sommets qu'il avait atteints à la fin du mois d'avril. Voilà donc pour les principaux titres de l'actualité. Pierre, on va se retrouver, si vous le voulez bien, à 11h30.
1: Eh bien, écoutez, je le veux avec grand plaisir.
0: Alors, à tout à l'heure.
1: Allez, 11h passé de 3 minutes. D'ici quelques instants, on va retrouver notre première rubrique pour ouvrir cet infomag de 11h à 13h. À 11h20, bien entendu, nous aurons l'édito politique et puis le journal complet, bien entendu, avec Jean-François Baudin. Et ce sera à 11h30 et à midi, nous partirons pour le café gourmand, bien entendu. Et 11h passé de 3 minutes, on retrouve, bien entendu, notre première rubrique, comme je le disais. Et ce sera avec Mouna. On parlait de concours culinaire à Jean 23. Eh bien, on écoute. On va rester dans la cuisine. C'est Mangeons Local qui arrive avec Mouna et elle va étudier aujourd'hui les radis.
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3: Bonjour à toutes et à tous et bienvenue dans Mangeons Local. Croquant, coloré, légèrement piquant, le radis accompagne souvent nos apéritifs, nos salades ou tout simplement une tranche de pain beurré. Derrière sa simplicité apparente se cache pourtant une culture qui demande une certaine maîtrise. Pour nous en parler aujourd'hui, on reçoit Romain Lègle, maraîcher depuis plus de 7 ans aux côtés de sa femme, installé à Bouraille, à Nessadiou plus précisément, sur une propriété familiale. Bonjour Romain.
4: Bonjour, bonjour à toutes et à tous.
3: Romain, un grand merci de nous rejoindre aujourd'hui et d'avoir accepté notre invitation. Le radis pousse rapidement apparemment, mais semble aussi assez sensible aux conditions climatiques. Quelle est aujourd'hui la meilleure période pour vous pour en produire localement ?
4: Le radis, donc en effet, il est très sensible aux fortes pluies, fortes chaleurs, comme tout ce qui est petits légumes. Par contre, la réussite, c'est que depuis presque un an maintenant, nous avons réussi à sélectionner une variété qui nous permet d'en produire toute l'année. Et ça, c'est très important.
3: Ce n'était pas forcément le cas avant, c'est ça ?
4: Bien sûr, on a mis beaucoup de temps, surtout sur le radis, parce que ce n'était pas une priorité pour nous. Au début, on s'est dit, nous, on fait de la salade et on fera que ça. Et puis finalement, on a fait un petit peu d'aromates. Et puis petit à petit, on étoffe la gamme sans non plus s'éloigner. Mais le radis, ça nous paraissait indispensable. Déjà, sur une étale, ça apporte une très belle couleur. Et puis, ça reste un bon produit et qui pousse assez bien, disons.
3: Qu'est-ce qui explique, selon vous, qu'un radis devienne soit creux, soit trop piquant ou carrément fendu ? Est-ce principalement lié à la chaleur ou à l'irrigation, peut-être ?
4: Alors oui, bien sûr, il y a plein de petits paramètres. Il faut mettre tout ça bout à bout pour que ce soit nickel. Mais je dirais que déjà, la variété, c'est 60% du travail. Ensuite, bien sûr qu'il faut vérifier son drainage, il faut vérifier tous ces éléments qui nous permettent de lisser notre culture toute l'année en étant au top.
3: Vous, en tant que producteur, Romain, vous cherchez surtout à obtenir un beau calibre, une bonne texture ou plutôt un goût doux et agréable ou à l'inverse, un goût plutôt prononcé ?
4: Pas trop le goût prononcé parce que les gens, ils adorent pas spécialement le radis qui pique. Ils préfèrent plutôt un radis doux. D'ailleurs, le fait qu'un radis soit doux, c'est toute la famille un peu qui veut bien en manger parce qu'un radis piquant que vous donnez à un enfant, vous allez lui faire manger ça une fois, mais pas deux. Donc, si vous réussissez votre coup avec le radis, à faire manger à vos enfants de bons radis, il faut savoir qu'on peut en manger, il me semble, jusqu'à 100 grammes de radis par jour et ça reste très bon pour la santé.
3: Est-ce que vous avez peut-être une façon particulière de consommer le radis que nous, en tant que consommateurs, on ne connaît pas forcément. C'est vrai qu'on le mange souvent cru en salade ou alors encore avec un peu de beurre, mais on le cuisine finalement assez peu, le radis.
4: Alors oui, nous, ce qu'on adore, c'est le radis, il faut le mixer. Ensuite, il faut l'assaisonner tout simplement, sel, poivre, fromage blanc, un petit peu d'oignon vert Et là, vous mettez ça sur un sao, ça peut être dangereux. Hein. Vous allez faire des convulsions tellement c'est bon.
5: Un grand merci au Romain L'Aigle. Comme quoi, même un petit radis demande beaucoup de savoir-faire avant de finir dans nos assiettes. Et si certains auditeurs se découvrent aujourd'hui l'envie de tester cette nouvelle façon de le cuisiner, alors votre mission est accomplie.
4: Bon, ben super, j'en suis ravi. Produits, vous pouvez les trouver dans les 3 boucheries de Bourail, dans le magasin Au Passage aussi, et chez beaucoup de restaurateurs sur Bourail, des belles aussi.
5: À très bientôt pour une nouvelle émission de Mangeons Local.
4: Avec plaisir, à bientôt.
5: À bientôt Romain. On a découvert le travail du producteur Romain L'Aigle pour la culture des radis. Place maintenant à la cuisine. Côté création, on retrouve le chef Gabriel Levieunois, propriétaire et fondateur du Petit Café et fervent défenseur d'une cuisine locale et de saison. Bonjour Gabriel.
6: Bonjour.
5: Merci de nous retrouver aujourd'hui. Gabriel, vous allez nous parler de radis. Comment aimez-vous le décliner en cuisine ?
6: Alors moi j'aime bien le faire en pickles et donc c'est assez simple, surtout quand on a une surproduction de radis ou quand on a un reste de radis, on sait pas trop quoi en faire. Bah là tout simplement on va couper ces radis en 4 et on va préparer un vinaigre chaud sucré. La recette, en tout cas la mienne, c'est pour un volume de sucre, j'ai 2 volumes de vinaigre et 3 volumes d'eau. Et puis après dedans je peux épicer, mettre du sel et je verse. Cette préparation très chaude dans mes radis que j'aurais mis dans un bocal et je ferme directement le bocal et là je peux les conserver au réfrigérateur 3-4 mois sans problème et ça me fait mon condiment. Alors ça va avoir un peu une odeur soufrée quand vous allez ouvrir le bocal, mais vous inquiétez pas. Et si vous voulez que ça soit peut-être un peu moins fort en termes d'odeur, cette odeur de daikon, de radis japonais mariné, à ce moment-là vous les passez un petit peu au sel avant, ils vont dégorger et vous refaites la même préparation.
5: Un grand merci Gabriel Levieunois, ça nous permet d'avoir une autre idée pour cuisiner le radis que finalement on ne cuisine pas souvent à la maison.
6: Voilà, comme ça vous avez un radis dans le bocal.
2: Ouais. Ça donne envie. Pour acheter et savourer ce produit, rendez-vous au marché de Ducosse les mercredis après-midi et les samedis matins. 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
1: Et on remercie bien entendu Mouna et ses consultants du coup pour cette rubrique sur le radis. Pour la petite information, hein, ne pas avoir un radis, ça date de 1840, parce que à l'époque avoir un radis c'était très bon marché. Et quand on disait bah j'ai pas un radis, c'est même qu'on avait rien, même quelque chose avec une valeur dérisoire. Voilà, on continue bien entendu en musique Infomag. Ça continue avec Lady Gaga et Bruno Mars, Die with a Smile.

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1: Et il est 11h13 sur les ondes de radio Rythme Bleu. On continue bien entendu tout en musique. Et d'ici quelques instants, on va retrouver Judith Wendrop pour votre éduto politique. Le défilé du 14 juillet a cédé au record, hein, mais derrière la démonstration militaire, quel est le bilan d'Emmanuel Macron sur la défense? Eh bien, on voit ça d'ici quelques instants avec l'éduto politique.

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5: Politique tous les jours sur Europe 1. Bonjour Judith Weintraub.
6: Bonjour Alexandre, bonjour Marilyn.
7: Bonjour Judith.
5: Comme nous tous, j'imagine que vous allez regarder le défilé tout à l'heure militaire sur les Champs-Élysées. À quoi vous attendez-vous?
6: Un spectacle qui en jette. Pour son dernier 14 juillet de président, Emmanuel Macron a voulu faire grand et fort. On vous l'a dit et redit, jamais autant de militaires n'ont participé au défilé. Ils seront plus de 7000. Il s'agit d'illustrer, ouvrez les guillemets, le réveil stratégique et militaire de la France. Avec l'Ukraine et Volodymyr Zelensky en majesté, à terre, dans les airs et aux côtés du président français, sur la tribune d'honneur. Un peu à l'écart se tiendra la trentaine de chefs d'État et de gouvernement membres de la coalition des volontaires, chargés de veiller à la sécurité de l'Ukraine quand un cessez-le-feu aura enfin été signé. Tout a été conçu pour dérouler le même récit. La France est en première ligne d'une Europe redevenue continent de guerre. C'est aussi le message qu'a voulu faire passer Emmanuel Macron dans son dernier discours aux armées, hier midi. Il a dressé un bilan globalement positif de sa propre action dans le domaine de la défense. Le contraire eût été étonnant, tout en soulignant que ce n'était pas suffisant et que beaucoup restait à faire.
5: Bon, ça veut dire un discours à la fois modeste et lucide, alors?
6: Si vous voulez. Enfin, je dirais oui et non. Le récit présidentiel aurait été plus convaincant si le chef de l'État avait reconnu sa responsabilité dans les insuffisances qu'il a pointées. Emmanuel Macron met aujourd'hui en scène une France forte militairement, après s'être décidé à investir dans la défense tard et souvent à contre-temps. Depuis 2017, la trajectoire budgétaire a été moins flamboyante que le discours. Tout a commencé, on s'en rappelle, avec la démission fracassante du général Pierre de Villiers.
5: Oui.
6: Au fameux été 2017, le chef d'état-major des armées a claqué la porte pour protester contre un arbitrage qui rendait les objectifs qui lui avaient été fixés intenables. C'était une première qui a mis en pleine lumière le fossé entre les ambitions proclamées et les moyens consentis.
5: Mais finalement, les crédits sont arrivés.
6: Oui. Grâce, si l'on peut dire, au choc de l'invasion russe de l'Ukraine. La France ne s'est calée qu'en 2024 sur l'objectif fixé par l'OTAN, consacré 2% de son PIB aux dépenses militaires. Alors, cette année-là, les dépenses sont montées à près de 59 milliards d'euros. La loi de programmation militaire 2024-2030 promet bien un effort inédit de plus de 436 milliards d'euros,
5: oui.
6: Soit un budget annuel qui pourrait approcher à l'horizon 2030 les 2,3% du PIB, voire les dépasser, mais ce rattrapage est tardif et surtout notre situation budgétaire d'ensemble fait peser de lourdes incertitudes sur sa réalisation.
5: Bon, mais est-ce que c'est vraiment mieux ailleurs, Judith, dans les autres pays de l'Union européenne?
6: Par rapport à l'Allemagne, nous accusons un retard criant. Elle a longtemps été montrée du doigt pour son sous-investissement, mais dès 2022, elle a fait un virage spectaculaire avec la création d'un fonds spécial de 100 milliards d'euros pour la Bundeswehr, en plus du budget ordinaire. Ses dépenses militaires ont bondi pour atteindre un niveau record en Europe avec une progression à deux chiffres et une trajectoire assumée vers 3,5% du PIB à la fin de la décennie. Emmanuel Macron annonce hier qu'il accélère la hausse du budget défense pour atteindre 67 milliards d'euros dès l'an prochain. Mais à Berlin, on accumule les milliards et les commandes sans surjouer la dramaturgie régalienne. Rappelez-vous ce que nous a encore fait le président le 2 mars en Bretagne sur l'île Longue. Entre l'arrivée de son avion, escorté par des rafales, et le discours prononcé face au sous-marin le Téméraire, la mise en scène était splendide.
5: Eh oui.
6: Et le fond était à la hauteur de la forme, avec ce concept macronien de dissuasion avancée qui a enfin ouvert la voie à une augmentation de notre stock d'ogives nucléaires. Mais c'est à son successeur qu'il reviendra de trouver les moyens de cette décision, encore une fois bien tardive.
5: Votre édito politique, Judith Weintraub, merci et à demain.
7: Il est 11h27, c'était votre édito politique. On remercie Judith Weintraub. Si on comprend bien le message, je crois qu'il est temps de se mettre à faire des pompes. Allez, on continue bien entendu. Le prochain arrêt, ce sera avec Jean-François Baudin pour votre journal complet à 11h30. 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
3: Les sorties de la semaine. Kayara, princesse Inca. Déterminée à défier les traditions, Kayara se lance dans une aventure extraordinaire au cœur de l'Empire Inca. Un grand récit d'aventure sur le courage, la liberté et le dépassement de soi. L'aventure rêvée, lauréat du prix du jury Festival de Cannes 2026. En voulant aider un ami d'enfance, Vesca se retrouve plongée au cœur d'un dangereux réseau criminel. Un thriller captivant entre mystère, tension et secret. Et l'Odyssée, le nouveau film de Christopher Nolan, débarque en salle. Une adaptation spectaculaire du mythe d'Ulysse avec Matt Damon, Tom Holland, Anne Hathaway et Zendaya. Un voyage visuel et émotionnel à couper le souffle. Les événements cinéma de la semaine. L'Odyssée, séance prestige interdit au moins de 18 ans. Et Obsession, séance unique interdit au moins de 16 ans. Toujours à l'affiche, Bayana, la légende du bout du monde, des mignons et des monstres, Toy Story 5, Super Mario Galaxy, le film, Marsupidami, In Waves, Le Passage, Supergirl, Les Parfaits, Pour le plaisir, Disclosure Day, Star Wars, The Mandalorian and Grogu, La Bataille de Gaulle partie 1, L'Âge de Fer, La Bataille de Gaulle partie 2, J'écris ton nom, Michael. Et enfin, on l'appelait Robin des Bois, Backrooms, interdit tous deux au moins de 12 ans, et Evil Dead, interdit au moins de 16 ans. Cinéma d'ici et d'ailleurs, au bord du monde, drame allemand, grec, hongrois. Au cœur d'un hôpital psychiatrique, une jeune infirmière remet en question les règles établies. Un drame poignant sur l'humanité, l'écoute et l'espoir. Attention, dernière séance pour À Voix Basse.
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5: Grosse désillusion pour l'équipe de France de football. Elle ne verra pas la finale du Mondial 2026. Les Bleus ont subi la domination espagnole ce matin et se sont inclinés 2-0 en demi-finale. 35 chefs d'État et de gouvernement autour d'Emmanuel Macron pour le défilé du 14 juillet. 6700 soldats ont descendu les Champs-Élysées. Parmi eux, le passage remarqué de 60 militaires calédoniens et polynésiens pour rendre hommage au retour des volontaires du bataillon du Pacifique il y a 80 ans. L'incendie de Fontainebleau fixé, mais pas éteint, il a ravagé 2000 hectares en 2 jours. Et puis inquiétude sur le prix du pétrole alors que les bombardements ont repris entre les USA et l'Iran. Il n'a toutefois pas atteint les records de la fin du mois d'avril. Bonjour à tous et bienvenue dans ce journal. Grosse déception pour l'équipe de France et ses supporters. Il n'y aura pas de finale de Coupe du Monde pour les Bleus cette année.
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5: Les Bleus qui avaient espoir, et nous avec, de disputer une troisième finale de Coupe du Monde consécutive, malheureusement ce ne sera pas le cas. L'équipe de France s'est donc inclinée 2-0 ce matin en demi-finale. C'était face à l'Espagne, Léo Fichou.
7: Oui, toutes les équipes craignaient la France et ce sont finalement les Bleus eux-mêmes qui n'ont pas été au niveau. Pas un manque de talent, pas un manque d'ambition, non, juste une équipe de France bien loin de ses standards qui n'a pas su jouer ensemble comme depuis le début de la compétition. Face à elle, une très bonne équipe d'Espagne, il faut le dire, qui a dominé toute la rencontre et qui s'impose donc 2-0 grâce à des buts d'Oyarzabal sur pénalty à la 22e et de Porro à la 58e. Le sélectionneur de la Roja a d'ailleurs eu des mots justes à la fin du match. Les meilleurs joueurs du monde, les Bleus en l'occurrence, ont affronté et ont perdu contre la meilleure équipe du monde, l'Espagne. De son côté, Didier Deschamps reconnaît la supériorité des Espagnols.
8: Vraiment, il y a beaucoup de déceptions. Les joueurs sont anéantis parce que voilà, on avait beaucoup d'ambition, même s'il faut être aussi logique et reconnaître qu'aujourd'hui on a été un ton en dessous sur le plan technique face à une équipe qui a bien maîtrisé son sujet. Il faut l'accepter, c'est le très haut niveau, même si ça fait mal, c'était la dernière étape avant cette possible finale. Voilà, l'Espagne a montré quelque chose de plus.
7: Une défense française à la peine face aux assauts espagnols, un milieu dépassé par les événements, une attaque fantôme. Le capitaine tricolore Kylian Mbappé, bien loin de son niveau habituel, regrette les mauvaises décisions tactiques, les mauvais choix et une mauvaise communication.
9: Parce qu'on n'a pas fait le match auquel on s'était préparé à faire. On s'est laissé dicter le tempo au départ déjà dans la pression sur comment on est parti les chercher. On s'est toujours retrouvé en 3 contre 2 au milieu. Et contre l'Espagne, c'est déjà compliqué. Il y a eu un manque de communication sur le pressing, où je pense que contre une équipe comme l'Espagne, il fallait jouer un pour un, les obliger à courir avec nous. Et après, même quand on récupérait les ballons sur des récup hautes, je pense qu'on... Techniquement, les premières passes, les premières touches, elles n'étaient pas dignes d'une demi-finale de Coupe du Monde.
7: Entrée en jeu à 20 minutes de la fin de la rencontre, à la place d'un Michael Olise méconnaissable, Ryan Cherki reste lucide. Les Bleus ont mal géré leurs émotions.
10: C'est très très dur parce que aujourd'hui, quand on voit le soutien des Français, quand on voit la ferveur qu'il y avait autour de nous, quand on voit que notre équipe de France elle a rassemblé tellement de gens derrière le drapeau, ça fait mal au cœur. Je pense qu'on a mal géré nos émotions. Sachez qu'aujourd'hui, on a tout donné, mais ça n'a pas marché malheureusement.
7: Une défaite logique, une grande déception, c'est ce qui ressort des réactions des supporters de l'équipe de France, notamment du côté de Nouméa. Ils étaient nombreux ce matin, plusieurs centaines même au bout du monde.
11: Très grande déception ce matin, c'est bizarre, ouais. Surtout quand ils gagnaient tous les matchs jusqu'à présent et là, ça fait bizarre quoi.
12: Bah, on a eu moins envie que les Espagnols, on est dégoûté parce que c'était la meilleure génération qu'on ait eue en équipe de France et ça fait mal au cœur.
13: Oui, la déception parce que je pense qu'on n'a pas joué au niveau qu'on pourrait jouer, on n'a pas eu la maîtrise du ballon et techniquement on était un peu en dessous.
14: Il n'y a pas photo, hein. Je pense que les Espagnols ont été beaucoup plus techniques et on est toujours fier d'eux, mais là je veux dire, on ne comprend pas bien ce qui s'est passé ce coup-ci.
15: C'est horrible. Ils ont bien joué, force à eux, mais on a été nuls. C'est le pire match qu'on ait fait de la Coupe du Monde, c'est horrible. Je ne sais pas les mots, franchement, je ne sais pas. Désolé. Hein.
7: Des supporters dépités, mais les Bleus auront l'occasion de se rattraper. Ce sera dimanche à 8h lors de la petite finale. Les tricolores seront opposés aux perdants de l'autre demi, prévu demain matin entre l'Angleterre et l'Argentine. De son côté, l'Espagne attend le vainqueur en finale, finale prévue lundi à 6h.
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5: Votre optimisme fait plaisir à voir, mais il n'a pas été récompensé. En effet, tous les auditeurs qui ont envoyé leur pronostic en envoyant foot et le nom de l'équipe vainqueur au 31-46 ce matin avaient mis la France vainqueur, mais malheureusement, c'est l'Espagne qui s'est imposée. Il n'y aura pas de cadeau donc aujourd'hui. 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
5: Le reste du sport, ce sera évidemment à la fin de ce journal. Nous parlerons du Tour de France et Tadej Pogacar qui a remporté la 10e étape et qui consolide son maillot jaune de leader. Avant de passer au reste de l'actualité, une info pratique. Les mails Lagoon sont inaccessibles depuis hier. Le fournisseur d'accès à Internet opère une maintenance à la suite d'une attaque sur un serveur client. L'entreprise concernée, elle, n'est pas directement impactée, mais Lagoon a mis en place cette procédure de sécurité pour éviter une éventuelle propagation. Elle annonce une reprise du service dans la journée. 11h37, la première pause de ce journal et on se retrouve pour parler du défilé du 14 juillet en métropole en présence de 60 militaires polynésiens et calédoniens.
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0: Jean-François Bodin.
1: 6700 soldats ont défilé hier soir pour nous sur les Champs-Élysées. C'est un record pour cette traditionnelle parade militaire du 14 juillet, la dernière présidée par Emmanuel Macron. Plus de 50 000 personnes étaient massées le long de la célèbre avenue pour voir passer les hommes et leur matériel avec des nouveautés comme le Griffon, un véhicule blindé multirôle. Laura Legault était à bord de l'un d'entre eux pour ce défilé pour Europe 1.
2: À 11h35, le top départ est lancé. Le Griffon, véhicule blindé de 7 mètres de long, descend l'avenue des Champs. À sa tête, le caporal-chef Benoît, les mains sur le volant, rien ne le déconcentre.
3: Regardez l'île au sol, mais surtout le véhicule qui est devant. Dès que lui franchit la ligne, moi je dois franchir la ligne de derrière. C'est un contrôle visuel et après il faut jauger sur la pédale d'accélération.
2: Tout est contrôlé à la seconde près. Face à la tribune présidentielle, les trois colonels à bord du blindé saluent le chef de l'État.
4: Attention et top. Et là, eh bien on salue tous simultanément.
2: Les spectateurs agitent des drapeaux français et applaudissent les militaires. Un moment inoubliable pour le colonel Alexandre.
5: C'est un grand moment d'émotion quand même. Quand on voit les gens qui vous applaudissent comme ça, on voit vraiment que les gens sont attachés à leur armée. C'est une très grande fierté. Personne n'oublie ce genre de mouvement.
2: Pour le général Bruno et lui, commandant de la 1ère division de l'armée de terre, le défilé a un objectif.
6: Montrer aux Français le service des armées. Cette année, c'est particulier. On veut aussi montrer notre capacité opérationnelle. Les Français donnent beaucoup d'argent aux armées. Donc on va leur montrer à quoi ça sert.
2: Une démonstration de force face aux 50 000 spectateurs présents ce matin.
1: Emmanuel Macron avait invité 35 chefs d'État et de gouvernement pour ce défilé du 14 juillet. Ils ont posé ensemble pour une photo place de la Concorde. Ce sont pour la plupart des pays membres de la coalition de soutien à l'Ukraine. Le président ukrainien Zelensky était également présent. Les forces armées de Nouvelle-Calédonie étaient aussi à l'honneur hier soir pour nous lors de ce défilé avec la présence sur les Champs-Élysées du Carré du Pacifique, composé de militaires des FANC, mais aussi des forces armées en Polynésie française. Un Carré du Pacifique salué dans les commentaires.
7: Les forces armées en Polynésie et en Nouvelle-Calédonie, on était avec eux tout à l'heure et on a pu assister à un moment d'émotion assez fort lorsqu'ils nous ont joué un petit morceau au ukulélé à la guitare, parce que cette année marque pour eux le 80e anniversaire du retour à Papeete et Nouméa du bataillon du Pacifique. Ce sont des volontaires qui, il y a 80 ans, 85 ans, se sont engagés au sein des forces françaises pour libérer la France pendant la Seconde Guerre mondiale et pendant l'occupation. Et donc, on célèbre cette année les 80 ans de leur retour à la maison.
8: Donc, il s'agit des forces de souveraineté déployées en Nouvelle-Calédonie et en Polynésie française, mais on en trouve également sur l'île de la Réunion et en Guyane. Et vous pouvez constater qu'il y avait des militaires de chacune des trois armées.
1: Et ce Carré du Pacifique était composé d'un détachement de 60 soldats issus des FANC et des forces armées de Polynésie française. Ils avaient été préparés par le chef de bataillon, Johan Baudry, le commandant du RIMA Paploum.
9: Mon rôle, moi, c'était un, de les entraîner et de coordonner avec le centre opérationnel des troupes à pied tous les ordres de conduite journaliers pour que la troupe soit au bon endroit, au bon moment et qu'elle puisse bien défiler. Voilà quel était mon rôle. L'entraînement a été fructueux puisque les troupes ont très bien défilé et ont été remarquées. C'est le principal et ce qui était assez agréable de voir, c'est que le bloc pacifique, donc avec les forces armées en Polynésie française, on était un petit peu les mascottes de l'événement puisque sur toutes les répétitions, on a sorti les guitares, les ukulélés. Ça faisait quelques attroupements, c'était rigolo. Et du coup, ça mettait de la bonne ambiance sur les entraînements. Il y avait beaucoup de chaleur, la canicule ici en métropole. Et du coup, ça détendait un peu tout le monde. Et donc, on a égayé, si je puis dire, ces différents entraînements sous une atmosphère un peu difficile.
1: Et cette présence du Carré du Pacifique sur les Champs-Élysées était exceptionnelle. Et selon le chef de bataillon Baudry, les soldats des FANC ont ressenti une immense fierté.
10: Ce que je ressens à travers toutes les personnes qui viennent de Nouvelle-Calédonie, là, c'est une immense fierté de leur part de représenter le Pacifique aux côtés de leurs cousins de Tahiti et de représenter la France, de représenter les Outre-mer à travers cette année mémorielle qui est le 80 ans du retour des volontaires du Pacifique, qui sont nos ancêtres qui ont répondu à l'appel du général de Gaulle en 1940 pour se battre pour la France libre. Donc c'est une immense fierté pour nos soldats d'avoir défilé en cet honneur sur les Champs-Élysées aujourd'hui.
1: Et les hommes des FANC ont également eu l'occasion cette semaine d'être reçus par le général Burkhard, ancien chef d'état-major des armées qui dirige désormais le musée de l'Ordre de la Libération, dans lequel une vitrine est consacrée aux volontaires du Pacifique. Restons dans l'actualité militaire avec l'arrivée sur le territoire de nouveaux hélicoptères pour l'escadron de transport 52 de la Tontouta, Lionel Sabot. Deux Caracal vont remplacer les hélicoptères Puma bien connus des Calédoniens.
11: Les Puma qui, après 50 ans de bons et loyaux services, vont donc quitter le service actif dans les prochaines semaine. Le T-52 qui fête cette année ses 50 ans d'existence se voit donc doté de machines neuves et modernes. Le commandant Antoine commande l'escadron de transport 52 de la Tontouta.
12: Alors c'est des machines qui sont beaucoup plus récentes, donc plus modernes, avec des

0: qualité et surtout une meilleure allonge. C'est des machines qui vont nous permettre de développer un peu nos modes d'action actuels. Donc on assurera la continuité de toutes nos missions. Ça va nous permettre de voler dans toutes les conditions de météo, de nuit également. Ça va nous permettre d'aller un peu plus loin. Donc typiquement, sur des missions d'intervention EVASAN, ça va nous permettre d'éviter de refouler et donc de réduire nos délais d'intervention. On a également une meilleure capacité d'emport. C'est un gros upgrade du Puma. Donc ça va vraiment développer nos capacités hélicoptères sur la Tontuta. On est vraiment sur un cockpit avec beaucoup d'écrans. On a aussi beaucoup plus de moyens en termes de radio. On a une caméra qui va nous permettre de faire de la recherche de nuit. C'est vraiment un gros update par rapport au Puma qui, du haut de ses 50 ans, avait encore des cadrans aiguilles et des outils un petit peu à l'ancienne.
1: Les deux hélicoptères Caracal sont arrivés il y a 48 heures à bord d'un avion Antonov, le plus gros avion de transport du monde. Immédiatement après leur arrivée, les hélicoptères ont été préparés pour entrer en service. Une entrée en service qui devrait être rapide après une phase de qualification des pilotes, mais aussi des mécaniciens sur ces nouvelles machines. On retrouve le commandant Antoine.
0: Il y a une période de transition qui est pilotée, qui a été anticipée et qui devrait nous permettre de rendre le Caracal opérationnel pour reprendre l'alerte à partir de la mi-août. Les premiers vols ont déjà débuté, donc les premiers ont eu lieu hier, ça continue aujourd'hui. Donc on est en train de faire tous les vols d'essai et les vols de comportement pour s'assurer que du bon remontage de ces machines. Le premier est opérationnel, le deuxième est en cours. L'idée, c'est vraiment que les Caracal remplacent les Pumas. Une fois que le Caracal sera opérationnel, on va renvoyer nos Pumas en métropole, où ils seront encore utilisés quelques temps sur Solenzara et puis retirés du service dans l'année ou dans les deux ans qui viennent.
1: Les Caracal remplacent donc les Pumas et à plus long terme, l'évolution des machines de l'ET-52 va également amener au retrait du service des avions CASA qui seront remplacés à l'horizon 2030 par un avion A400M, fleuron des avions de transport de l'armée de l'air et de l'espace.
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3: C'est l'heure de votre rendez-vous SMS sur Radio Rythme Bleu avec notre question du jour. Au lendemain du défilé du 14 juillet, pensez-vous que l'armée peut être une filière importante de formation pour les jeunes de Nouvelle-Calédonie? Si vous pensez que oui, vous tapez 1. Si vous pensez que non, vous tapez 2 et vous envoyez votre réponse au 31-46. Et comme chaque année au 14 juillet, des personnalités sont distinguées dans l'ordre de la Légion d'honneur. L'actrice américaine Nathalie Portman, mais aussi la directrice de la Banque Centrale Européenne, Christine Lagarde, figurent parmi ces personnalités distinguées. Au total, cette nouvelle promotion civile de la Légion d'honneur récompense 619 personnes qui incarnent le mérite, le civisme et le courage. Le professeur Serge Haroche, prix Nobel de physique en 2012, a été élevé à la dignité de Grand Croix. Parmi les personnalités issues du monde de la culture, fait chevalier, figurent le président-directeur du Louvre, Christophe Le Ribaud, ou l'actrice Rachida Brakni, qui a annoncé sur Instagram qu'elle refusait cette distinction. L'acteur Pierre Arditi est élevé au rang de commandeur. Les footballeurs Marius Trésor, ancien capitaine de l'équipe de France de football dans les années 70-80, et Franck Leboeuf ont été promus officiers. Dans cette promotion, 54 personnes ont été décorées au titre de l'initiative citoyenne. Instaurée par Nicolas Sarkozy en 2008, ce mécanisme réactivé en 2025 permet d'adresser directement des candidatures à la grande chancellerie pour faire émerger des profils hors des circuits traditionnels par les ministères. Notez que cette promotion du 14 juillet s'accompagne aussi d'une promotion spéciale de reconnaissance aux harkis. 17 personnes ont ainsi été récompensées. Et puis, un Calédonien figure aussi sur cette promotion 2026. Il s'agit du docteur Tristan Derrick, médecin au CHT. Il est aussi adjoint au maire de Nouméa depuis 2014. C'est ce double engagement qui est récompensé. Nous avons joint le docteur Derrick hier soir pour lui demander s'il s'attendait à cette promotion.
4: Obligatoirement, je sais que madame le maire de Nouméa, Sonia Lagarde, avait fait les démarches pour que je l'obtienne, et donc je suis infiniment reconnaissant pour ça. En fait, c'est vous qui me l'apprenez, donc je vous remercie, vous aussi, de me l'apprendre. Et donc mes premiers remerciements vont bien sûr vers Sonia Lagarde, qui m'a pris dans son équipe municipale depuis 2014, comme en tant qu'adjoint maire, et puis... Mes remerciements vont à mon collègue et ami le docteur Thierry de Grélan, qui a, je le sais, appuyé cette demande. Et enfin, et surtout, j'ai une pensée pour la Nouvelle-Calédonie. Je lui dois tout sur le plan professionnel et d'autres plans plus personnels, on va dire. La Nouvelle-Calédonie, mon pays d'adoption, auquel... J'ai essayé de rendre ce qu'elle m'a apporté dans la mesure de mes moyens.
3: Tristan Derrick, promu donc chevalier dans l'ordre de la Légion d'honneur, tient aussi à remercier l'ancien maire de Nouméa, Jean Lec. Grâce à lui, il a été décoré de l'ordre national du mérite en 2019. Dans le reste de l'actualité en Calédonie, un défi zéro gaspille au lycée Saint-Jean-23 de Païta. Trois binômes d'étudiants en première année de BTS métier de l'hôtellerie et de la restauration participent ce matin à la deuxième édition du concours de cuisine éco-chef, Léana Colombo.
5: Oui, il y avait comme un air de top chef ce matin dans les cuisines du lycée professionnel de Païta. Les six participants avaient 3 heures pour cuisiner un menu plat dessert avec un panier imposé. Objectif, proposer des recettes gourmandes et créatives tout en réduisant au maximum le gaspillage. Le concours est à destination des premières années de BTS, mais ce sont les deuxièmes années qui doivent gérer toute l'organisation du concours, explique Sean Hogan, référent de la section BTS du lycée Saint-Jean 23.
6: C'est un projet entièrement géré par nos étudiants. De A à Z, ils doivent créer le concept, le diffuser aux sponsors, aux lycéens et étudiants du lycée pour recruter des candidats. La première chose que ça apporte, c'est la position managériale, parce que j'attends d'eux, ceux qui organisent, de tout gérer. Et par contre, les candidats, ça leur permet d'exprimer leur créativité, chose qu'ils ne font pas toujours nécessairement en stage ou au lycée. On commence à voir 2-3 belles créations qui commencent à sortir. Ils ont bien travaillé leur dossier, donc oui, on attend de belles choses.
5: Poulet, chair à saucisse, crevettes, pommes de terre, carottes, poires ou encore bananes. Voilà quelques ingrédients que l'on pouvait retrouver dans le panier imposé. Une fois la recette définie et le plan de travail préparé, l'épreuve a débuté à 8h30 et s'est achevée il y a quelques minutes à 11h30. Parmi les candidats, Kenza et Janil, un binôme un peu particulier puisqu'ils cuisinent ensemble pour cette épreuve et sont en couple dans la vie.
7: Franchement, pour nous, c'est pratique et c'est plus simple parce qu'on a l'habitude de travailler ensemble. Et bah, ça fait toujours plaisir de travailler avec lui parce qu'il me comprend mieux que n'importe quelle autre personne. Donc, c'est encore mieux.
8: Il n'y a rien de mieux, il n'y a rien de mieux. C'est que du bonheur, voilà.
7: Lui s'occupe du plat, donc ça va être une ballotine accompagnée de légumes revenus dans du beurre avec un fond qu'il a fait avec la carcasse du poulet et les crevettes. Et en dessert, ça va être un déstructuré de pain perdu, donc un biscuit avec du pain qu'on va faire cuire au four. Ensuite, une mousse à la Philadelphia et avec des fruits caramélisés.
8: Ouais, confiance en mon talent là, le goût, tout, la texture, carré. Ça va être bon, ça va être très très bon.
5: Les plats sont ensuite évalués par un jury de professeurs et de professionnels sur plusieurs critères, goût, présentation ou encore originalité. Johan Bernard fait partie du jury, il est pâtissier et ancien élève en BTS du lycée Jean 23.
9: J'ai commencé par me présenter aux élèves, à leur dire qui j'étais. Puis là, je passe un peu de voir chaque candidat, juger déjà en priorité leur propreté, leur hygiène et leur organisation. Et puis après, ce sera leurs idées, si elles sont originales, si elles sortent un peu de l'ordinaire. Puis voilà ce qu'ils arrivent à sortir. Et sur la fin, ce sera le visuel et au goût, évidemment. Pour l'instant, c'est plutôt bien. Bon, je vois peut-être quelques casseroles en trop ou quelques affaires qui pourraient être nettoyées. Mais ça va, globalement, c'est plutôt bien et plutôt original.
5: La dégustation des plats se déroule actuellement puisqu'elle était prévue à 11h30 et nous saurons un peu plus tard quel binôme décroche la première place de la deuxième édition du concours Éco-Chef.
3: Les services bancaires de l'OPT viennent en aide à leurs clients depuis le lancement de la nouvelle application en ligne My Infineo. L'Office des Postes et des Télécommunications organisait des journées destinées à aider les usagers, Michael Juneski.
10: Une application gratuite pour bénéficier de nombreux services directement depuis un smartphone ou un ordinateur. L'intérêt est certain pour de nombreux clients à la banque en ligne OPT, mais tout le monde n'est pas forcément à l'aise avec les nouvelles technologies. D'où l'idée de déployer ce dispositif d'accompagnement personnalisé. Des agents ont pris place, notamment ce matin à l'hôtel de ville de Nouméa. Sarah Gay est directrice des services bancaires de l'OPT.
11: On se rend bien compte que certains de nos clients ont des difficultés en fait pour s'enrôler et pour accéder à cette nouvelle banque en ligne gratuite. Donc on a mis en place ce dispositif d'accompagnement au plus près des clients pour leur permettre de faire les démarches avec nous directement. Alors des collaborateurs qui viennent de partout au sein de l'OPT, hein, que ce soit notre réseau d'agences, des techniciens qui viennent accompagner les clients et faire finalement le pas à pas avec eux de l'enrôlement sur la nouvelle application.
12: C'est quoi les principales questions dans cette opération ?
11: La plupart du temps, c'est des personnes qui ont donc entendu parler de cette nouvelle banque en ligne, qui ont envie d'y avoir accès et qui savent pas comment s'y prendre. Donc ils arrivent et pour certains, ils nous donnent leur téléphone en nous disant « est-ce que vous pouvez nous aider à le faire ?» Et donc là, on le fait, on télécharge l'application avec eux, on fait l'enrôlement et on fait en sorte qu'ils puissent partir avec l'accès ouvert dans leur téléphone. téléphone. Après, on a quelques clients qui viennent aussi parce qu'ils se sont bloqués à un moment donné dans l'enrôlement, ils ont fait une fausse manip ou ils n'ont pas reçu les codes. Ça arrive aussi. On s'est rendu compte qu'on avait un certain nombre de clients qui recevaient des codes en spam par SMS. C'est un peu délicat et dans ce cas-là, on débloque les spams et on récupère les codes qui étaient en suspens.
10: Les clients qui désirent obtenir My Infineo peuvent donc se présenter sans rendez-vous à la rencontre d'agents dédiés à les accompagner dans la démarche. Une aide précieuse qu'a pu trouver Christina à Nouméa aujourd'hui.
13: Bon, on est un peu perdu aussi sur l'Internet, donc du coup, la mise en route était un peu compliquée. Et là, on a été très bien reçus. Très bel accueil et très belle explication. Ben, c'est simplement pour le démarrage, en fait. C'est vrai que... Ben voilà, on n'est pas tous dispo avec l'Internet, donc le fait d'avoir des explications en vif, c'est quand même plus simple.
10: Les clients peuvent être guidés de plusieurs manières pour obtenir leur accès à My Infineo. On retrouve la directrice des services bancaires de l'OPT, Sarah Gay.
11: Le plus simple, c'est que si le client avait déjà la banque en ligne auparavant, il va pouvoir réutiliser son ancien login et par contre, il va devoir paramétrer son mot de passe et suivre en fait le parcours d'enrôlement. Donc il y a des vidéos tuto qui sont disponibles en ligne sur YouTube, sur My Infineo. Et puis si le client n'a jamais eu auparavant accès à la banque en ligne, il doit faire ce qu'on appelle un appairage, qui est une opération de sécurité où on va finalement paramétrer le téléphone du client pour être sûr que c'est bien lui qui accède à ses comptes et pas quelqu'un qui n'aurait pas le droit d'avoir accès. Pour faire l'action d'appairage de sécurisation du terminal, les clients peuvent aller en agence, bien évidemment. Ils peuvent aussi venir nous voir directement dans ces événements qu'on organise. On risque de reproduire ce type d'événement par la suite puisqu'on voit que ça fonctionne et que les clients sont contents de venir nous voir.
10: L'Office des Postes et des Télécommunications qui organise des journées dédiées à aider les usagers à Nouméa, dans la salle d'honneur de l'hôtel de ville, à Pointe-d'Imier, au Tietitera ou encore à Lifou, à l'agence OPT de Wé, avec des horaires élargis. De nouvelles permanences seront organisées dans les prochains jours, tandis que les clients peuvent continuer aussi d'obtenir de l'aide dans toutes les agences de l'OPT.
3: L'UNC en deuil avec la disparition d'Éric Michalak qui est survenu cette nuit. Il s'est éteint dans sa 62e année des suites d'une maladie. La présidente de l'UNC, Catherine Ries, adresse un message à la communauté universitaire en exprimant sa profonde émotion et son immense tristesse. Elle rappelle qu'Éric Michalak est arrivé en 2005 à l'Université de la Nouvelle-Calédonie et qu'il est très vite devenu l'une des grandes figures de l'établissement. Pendant plus de 20 ans, écrit Catherine Ries, Éric Michalak a mis son énergie, son imagination, son enthousiasme, sa persévérance et sa générosité au service des étudiantes et étudiants, du sport universitaire et du rayonnement local, régional et international de l'UNC. Éric Michalak était un enseignant agrégé d'éducation physique et sportive et directeur du service universitaire des activités physiques et sportives. 11h56, une nouvelle pause dans ce journal. On va voir ce qui fait ensuite l'essentiel de l'actualité en métropole, à part le défilé évidemment dont nous avons déjà parlé.
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3: Oui, plus de 2000 hectares brûlés en deux jours dans la forêt de Fontainebleau, mais le feu est désormais fixé. Plusieurs centaines de pompiers restent toutefois mobilisés et plusieurs milliers de personnes attendent toujours de pouvoir rentrer chez elles. Deux personnes ont été placées en garde à vue après ces incendies. Parmi elles, un pompier volontaire de 19 ans qui a reconnu avoir mis le feu à des brindilles avec de l'essence. La seconde personne aurait jeté un mégot de cigarette. D'autres interpellations ont été effectuées. Avec cette sécheresse générée par la vague de chaleur, de nombreux préfets avaient interdit les feux d'artifice pour le 14 juillet, ce qui n'a pas empêché certains particuliers de tirer quelques fusées. Et à Saint-Quentin-Fallavier, dans l'Isère, plusieurs incendies se sont déclenchés. Jean-Luc Bougeon pour Europe 1.
17: Un premier feu d'artifice a été tiré près de la prison, visiblement pour distraire les détenus à l'occasion de la fête nationale. Résultat, 3000 mètres carrés de végétation brûlée tout autour du centre pénitentiaire et un second à la nuit tombée tout à côté du gymnase de la ville et de la maison de Jean-Louis.
18: Je suis sorti, il y avait 4-5 jeunes là et j'ai vu qu'ils balançaient sur la maison des feux d'artifice, des fusées. J'ai dit, putain, ils vont foutre le feu dans la maison. Et j'ai commencé à flamber au fond là-bas, tout au fond. Et en fait, ils sont partis en courant. J'ai sorti le tuyau d'arrosage le plus loin possible avec le voisin. ont mouillé l'herbe. Ça partait d'une vitesse là-bas. Je pense que les gamins, ils sont inconscients.
17: Des actes irresponsables qui mettent en colère le maire Mathieu Gaget, alors que la préfecture de l'Isère a interdit tous les feux d'artifice officiels pour des raisons évidentes de sécurité.
19: Tout est interdit et c'est une mesure qui est juste et raisonnable. Malgré ça, on a certains comportements un petit peu déviants de citoyens qui s'entêtent à continuer d'en tirer. C'est dangereux et on voit que depuis plusieurs nuits, on a des départs d'incendie. Les pompiers ont autre chose à faire que de passer leur journée à lutter contre des incendies. C'est pourtant ce qu'ils font, les pompiers de la caserne de Saint-Quentin-Fallavier.
17: Le maire qui a donc décidé de porter plainte contre les auteurs de ces feux d'artifice sauvages, il a bon espoir que les forces de l'ordre puissent les identifier. Les deux lieux en question étant équipés de caméras de vidéosurveillance.
3: Nouvelle menace sur le prix de l'essence en métropole. Depuis 48 heures, la guerre a repris au Moyen-Orient en raison des désaccords sur la gestion du détroit d'Ormuz. La conséquence immédiate, c'est une nouvelle hausse des prix du baril qui n'atteint toutefois pas encore les sommets qu'il avait atteints fin avril. Barthélémy Philippe pour Europe 1.
20: Le cours du baril est au plus haut depuis la mi-juin, mais il reste très éloigné de son pic à 126 dollars du 29 avril dernier, ce qui laisse une certaine marge de manœuvre à Donald Trump pour mener des opérations militaires en vue de rétablir la libre circulation dans le détroit d'Ormuz. Thierry Bross est expert des questions énergétiques.
21: Tant que le baril est en dessous de 120-130 dollars, eh bien vous n'avez pas de récession économique, en particulier aux États-Unis. Le prix du pétrole, je pense, c'est l'arbitre de la guerre. Donc il venait à monter au-delà de 130 dollars le baril, Trump serait obligé d'arrêter sa guerre.
20: À ce stade, la situation géopolitique déteint encore assez peu sur les prix à la pompe. À 1,99€, le litre de gazole a augmenté de 8 centimes depuis une semaine. Mais il avait dépassé 2,30€ au mois d'avril. Toutefois, si l'envolée des cours du pétrole se poursuit, les prix des carburants pourraient bondir d'ici quelques jours.
3: Il sera midi dans quelques secondes. On va marquer une dernière pause dans ce journal et on va revenir à l'actualité sportive.
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3: Ah oui, je vous rappelle que nous avons commencé ce journal avec la Coupe du Monde de football et cette grosse désillusion pour l'équipe de France qui s'est logiquement inclinée ce matin en demi-finale. Défaite 2-0 face à l'Espagne. Les Bleus disputeront toutefois la petite finale, ce sera dimanche à 8h, contre le perdant de l'autre demi-finale prévue demain matin à 6h, entre l'Angleterre et l'Argentine. De son côté, l'Espagne attend évidemment le vainqueur de ce match et ce pour une finale qui est prévue lundi à 6h. Le foot côté calédonien avec les moins de 16 ans qui disputent ce soir leur deuxième match de la Coupe des Nations d'Océanie, tournoi qualificatif pour la prochaine Coupe du Monde de leur catégorie d'âge. Après une défaite 2-0 contre les Fidji en ouverture, les joueurs de Valérien Hummel doivent s'imposer sur la Papouasie-Nouvelle-Guinée pour espérer se qualifier. Le coup d'envoi de la rencontre sera donné ce soir à 20h. Le sport, c'est aussi évidemment le cyclisme et la suite du Tour de France.
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3: C'était cette nuit la 10e étape du Tour de France, le 14 juillet. Et un feu d'artifice pour Tadej Pogacar, qui a pris sa revanche sur Jonas Vingegaard, Léo.
28: Oui, en 2024, le Danois s'était imposé au sprint au Lioran. Et cette année, c'est le Slovène qui n'a laissé aucune chance à ses adversaires. Le coureur de la team UAE Emirates a remporté sa 3e étape déjà sur cette grande boucle en s'isolant sans vraiment forcer. Hein, à 15 km de l'arrivée, le grand favori devance Remco Evenepoel et Paul Sexas. toujours dans les bons coups, une performance qui permet au jeune tricolore de 19 ans d'entrer dans le top 5. Il pointe à 4 minutes 35 de Tadej Pogacar, mais à seulement 13 secondes de Juan Ayuso 4e, 29 secondes de Remco Evenepoel 3e et moins d'une minute de Jonas Vingegaard 2e. La prochaine étape, la 11e, ralliera Vichy à Nevers, 161 km de plat. Les sprinteurs seront à la fête dès 23h05.
3: Il est midi 3, c'est la fin de ce journal. Merci de votre attention. Le prochain rendez-vous, ce sera à la fin d'Infomag à 13h. D'ici là, c'est Pierre qui vous accompagne. Je vous souhaite une belle après-midi.
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16: Il est midi passé de 3 minutes. Remercie bien entendu Jean-François Baudin et toute la rédaction de RRB pour ce journal complet. Et oui, grosse désillusion hein, ce matin. Mais bon, une de perdue, 10 de retrouvée, comme on dit. On continue. On reste optimiste comme on peut. Hein. On continue bien entendu tout en musique. Le prochain rendez-vous, ce sera les avis de décès, bien entendu. Mais là, c'est l'heure du café gourmand. Hein. Si vous êtes passé à table, eh bien écoutez, bon appétit. Et pour ceux qui ont déjà mangé, écoutez, bonne digestion. On continue bien entendu tout en douceur. Un petit problème dans la technique. Eh bien écoutez, on règle ça en un instant, en un claquement de doigts. Il y a toujours une solution à un problème.
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On a toujours un petit souci technique en l'occurrence. On continue bien entendu tout en musique. Hein. On va pas s'arrêter maintenant.

Il est midi et demi sur les ondes de Radio Rythme Bleu. On continue bien entendu en musique et tout en douceur hein, pour ce café gourmand jusque 13h. Le prochain rendez-vous ce sera 12h55 pour vos avis de décès. Les rappels des titres se feront à 13h et nous continuerons bien entendu avec les après-midi mélodies pour continuer cette sieste de ce mercredi 15 juillet. Tout de suite, on retrouve Hélène Segarra avec son titre Parlez-moi de nous. Très très bon début d'après-midi sur les ondes de Radio Rythme Bleu.

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1: Les avis qui vont suivre concernent le décès de Madame Tama, épouse Maka Iris, nommée Marie-Louise Malia Taïsi, Monsieur Dias Avid Modeste, Monsieur Okuzuku Noël dit Nono, Madame Awaro Brigitte dite Tandbiche, Monsieur Falematagia Kelekolio Osokalaga, Madame Aramoto Julia, Monsieur Tevouette Noël et Monsieur Mère Bernard. Nous avons la douleur et la tristesse de vous annoncer le décès de Madame Tama, épouse Maka Iris, nommée Marie-Louise Malia Taïsi, survenue le 11 juillet dans sa 62e année. Une veillée aura lieu au centre funéraire de Nouméa le jeudi 16 juillet de 8h à 12h et la cérémonie religieuse aura lieu à la chapelle Saint-Pierre-Chanel de Dumbé à Nord le jeudi 16 juillet à 13h, suivie de l'inhumation au cimetière de Katiramona à 14h30. Nous avons la douleur de vous annoncer le décès de Monsieur Dias Avid Modeste, survenu le mardi 7 juillet des suites d'une longue maladie à l'âge de 54 ans. Le transfert du corps se fera par la CMI à destination de Marais en ce mercredi 15 juillet à 14h et l'inhumation est prévue à la tribu de Wabao le vendredi 17 juillet à 10h. Nous avons la douleur de vous faire part du décès de Monsieur Noël Ogusuku dit Nono, survenu le jeudi 9 juillet. Les veillées se dérouleront au centre funéraire de Nouméa le jeudi 16 juillet de 17h30 à 20h et le vendredi 17 juillet à partir de 9h. La cérémonie religieuse sera célébrée le vendredi 17 juillet à 13h15 dans la chapelle du centre funéraire de Nouméa, suivie de l'inhumation au 5e kilomètre. Dans le respect de ses volontés, présence une corbeille à dons. Nous avons la douleur de vous faire part du décès de Madame Brigitte Waro, dite Tante Biche, survenue le samedi 11 juillet. Une veillée se déroulera au centre funéraire du Pont des Français, 188 rue de la Carrière, le jeudi 16 juillet de 16h à 19h, et la cérémonie religieuse sera célébrée ce même jour, jeudi 16 juillet à 17h30. Dans le respect de ses volontés, la crémation se fera au crématorium du Pont des Français. Nous avons la profonde douleur de vous faire part du décès de Monsieur Falematagia Kelekolio Osokalaga, survenu le 28 juin dans sa 68e année à Toulouse. Un recueillement privé en famille aura lieu le vendredi 17 juillet de 8h30 à 12h, suivi de la veillée publique de 13h à 19h30 dans le salon privé du centre funéraire de Nouméa. Samedi 18 juillet, la veillée reprendra au salon privé à 8h30 et une messe sera dite dans le salon à 9h30, suivi de l'inhumation dans le caveau du cimetière du PK5 à 11h. On nous prie de vous faire part du décès de Madame Aramoto Julia, survenue le 18 juin à Stratfield. La veillée se déroulera le vendredi 17 juillet de 8h à 20h au centre funéraire de Nouméa et se poursuivra le lendemain, le samedi 18 juillet, de 8h à 9h. Une cérémonie sera célébrée à 9h15 dans la chapelle du centre funéraire avant l'inhumation prévue à 10h. Nous avons le regret de vous faire part du décès de Monsieur Tevouette Noël, survenu le samedi 11 juillet dans sa 75e année. Une veillée se tiendra au domicile familial à la Conception en ce mercredi 15 juillet à partir de 14h et la cérémonie religieuse sera célébrée en l'église de la Conception le jeudi 16 juillet, puis sera suivie de l'inhumation au cimetière de la Conception à 10h. Nous avons l'immense peine de vous faire part du décès de Monsieur Bernard Maire, survenu le 9 juillet. Nous l'accompagnerons pour son dernier bord le vendredi 17 juillet. Ceux qui le souhaitent peuvent se joindre à la famille à partir de 10h jusqu'à la crémation prévue à 12h au centre funéraire de Nouméa. C'était vos avis de décès.
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1: Et il est 13h, on retrouve tout de suite Charlotte Coulson pour le rappel des titres.
3: À la une de l'actualité ce matin, la déception. L'équipe de France ne jouera pas la finale de la Coupe du Monde de football. Grosse désillusion pour les Bleus et leurs supporters ce matin. En demi-finale, les joueurs de Didier Deschamps ont été dominés toute la rencontre par les Espagnols bien organisés. Victoire 2-0 pour la Roja qui jouera en finale face à l'Argentine ou à l'Angleterre qui s'affrontent demain dans l'autre demi-finale. L'autre actu sport, c'est le Tour de France et nouvelle domination de Tadej Pogacar. Le Slovène a en remporté la 10e étape en solitaire du Haut-Lioran. Il reste donc en jaune et accroît son écart avec ses concurrents. Le Français Paul Sessax termine 3e de l'étape et entre dans le top 5 du général à 4 minutes 35 du leader. Sur le territoire, vous l'avez peut-être remarqué, les mails Lagoon sont inaccessibles depuis hier. Le fournisseur d'accès à Internet opère une maintenance à la suite d'une attaque sur un serveur client. L'entreprise concernée, elle, n'est pas directement impactée, mais Lagoon a mis en place cette procédure de sécurité pour éviter une éventuelle propagation. Elle annonce une reprise du service dans la journée. L'OPT poursuit son accompagnement des clients concernés par les services bancaires et qui veulent obtenir l'accès à l'application MyInfineo, désormais disponible et gratuite. L'Office des Postes et des Télécommunications organise des journées dédiées pour aider les usagers en mobilisant des agents à Nouméa dans la salle d'honneur de l'hôtel de ville, à Point-d'Imier, au Tiétitéra ou encore à Lifou, à l'agence OPT de Douai. De nouvelles permanences seront organisées dans les prochaines semaines pour accompagner notamment les clients en difficulté pour se connecter à la nouvelle application en ligne. On parle aussi cuisine aujourd'hui avec la 2e édition du concours de cuisine éco-chef au lycée Saint-Jean 23 de Païta. Depuis 8h ce matin, 3 binômes d'étudiants en première année de BTS métier de l'hôtellerie et de la restauration s'affrontent dans un concours culinaire zéro gaspille. Avec un panier imposé, ils ont 3 heures pour réaliser un menu plat dessert avant d'être évalués sur plusieurs critères par un jury. La dégustation des plats est prévue à 11h30. En métropole, un défilé XXL pour le 14 juillet. 6700 soldats ont défilé hier soir sur les Champs-Élysées. C'est un record pour cette traditionnelle parade militaire du 14 juillet, la dernière présidée par Emmanuel Macron. Plus de 50 000 personnes étaient massées le long de la célèbre avenue pour voir passer les soldats et leur matériel. 60 militaires calédoniens et polynésiens ont participé à ce défilé, mis à l'honneur cette année pour les 80 ans du retour des volontaires du bataillon du Pacifique. En métropole, toujours plus de 2000 hectares brûlés en 2 jours dans la forêt de Fontainebleau. Mais le feu est désormais fixé. Plusieurs centaines de pompiers restent toutefois mobilisés et 50 000 personnes attendent de pouvoir rentrer chez elles. 2 personnes ont été placées en garde à vue. Parmi elles, un pompier volontaire de 19 ans qui a avoué avoir mis le feu à des brindilles avec de l'essence. Le second aurait jeté un mégot de cigarette. 4 autres personnes ont été interpellées. Et puis enfin, depuis 48 heures, la guerre a repris au Moyen-Orient en raison des désaccords sur la gestion du détroit d'Ormuz. La conséquence immédiate, c'est une nouvelle hausse des prix du baril du pétrole qui n'atteint pas toutefois les sommets qu'il avait atteints fin avril. Voilà, c'était les titres de cette matinée. Le prochain rendez-vous d'information, ce sera à 16h avec Léana Colombo. En attendant, je vous souhaite un bon après-midi sur les ondes de RRB.
1: Et on vous souhaite également un très bon après-midi, Charlotte Coulson.
3: Merci Pierre.
1: Allez, 13h passées de 3 minutes, on continue, nous, bien entendu, tout en musique et tout en détente, hein, vu que c'est l'heure de la sieste. On va commencer, bien entendu, avec un grand titre et un grand monsieur, c'est Marvin Gaye qui arrive avec son titre « How Sweet It Is ».

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1: Et on continue notre mercredi après-midi mélodie et on arrive au milieu de la semaine. Alors on va prendre le temps de respirer et de laisser les choses avancer tranquillement, de profiter aussi de quelques belles minutes de musique. Et on continue d'ailleurs avec Salvador Sobral et son titre Amar Pelos Dois, Aimer pour nous deux. C'est une chanson qui est magnifique, hein, qui parle d'un amour immense, presque capable de porter les sentiments de deux personnes quand l'une d'elles n'arrive plus à les exprimer. C'est magnifique. Et avec la voix, forcément, eh ben, toute cette interprétation est en retenue. Elle n'a pas besoin d'en faire davantage. Allez, on ouvre doucement cette parenthèse avec Salvador Sobral.

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1: 13h16 sur les ondes de Radio Rythme Bleu et on continue avec Stacy Kent et Jardin d'hiver. On est en plein hiver, hein. Ça on l'a tous remarqué que le froid s'était installé. Et parfois, bah, on reste tout simplement d'un endroit où, hein, vous voyez, un petit endroit où hiberner, un coin tranquille, à l'abri du vent, du bruit et de tout ce qui peut être un petit peu rude dehors. Dans cette chanson, le jardin d'hiver devient presque une métaphore, hein. Vous voyez ce petit quelque chose qui réchauffe le cœur quand la saison se fait un peu plus fraîche. Alors on s'y installe quelques minutes, Stacy Kent avec Jardin d'hiver.

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1: Et il est 13h26 sur les ondes de Radio Rythme Bleu et on continue avec Cat Stevens et son titre Father and Son. C'est un titre qui va toucher beaucoup de papas et de fils qui sont devenus papas. Bref, comprenez, c'est le dialogue d'un père qui voudrait protéger son fils, lui éviter les blessures et lui transmettre forcément l'expérience que la vie lui a apprise. Mais en face, le fils sent qu'il doit partir, faire ses propres choix et découvrir son chemin, partir à l'aventure. Les deux ont fondamentalement raison, et ce qui touche, c'est que les deux aussi s'aiment profondément. Seulement, ils n'arrivent plus du tout à se rejoindre dans les mots. Le père, lui, parle avec son expérience, évidemment, et le fils, lui, répond avec ses rêves. Comprenez, c'est une chanson sur ce lien, parfois maladroit, mais toujours précieux, entre ceux qui veulent garder près d'eux et ceux qui apprennent à nous laisser grandir. Allez, tout de suite, Cat Stevens, Father and Son.

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1: Et on continue avec Charles Aznavour et son titre « Comme ils disent ». J'adore ce titre. Hein. C'est le portrait d'un homme que les autres regardent souvent de loin. Vous voyez un petit peu hein, quand ça commente, quand ça juge. Hein. Bref, vous voyez très bien le tableau. Il résume toute sa vie en quelques mots. Mais derrière l'image, il y a surtout bah, quelqu'un qui travaille, qui aime, qui doute et qui rentre parfois seul chez lui. Aznavour, dans cette musique, lui redonne toute sa dignité, et sans provocation et sans grand discours, juste avec beaucoup d'humanité et cette idée simple, avant de parler des gens, il faudrait peut-être commencer par voir leur cœur. C'est une magnifique musique, allez tout de suite à Charles Aznavour, comme ils disent.

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1: Et on continue avec Jane Birkin et son titre à la javanaise. C'est une chanson d'amour qui avance avec une drôle d'élégance, hein, parce qu'elle est entre la tendresse et le regret. On y entend une histoire qui a compté, quelques pas de danse, et cette façon très française finalement de dire les choses sans jamais tout dire vraiment. Et avec Jane Birkin, forcément, hein, tout devient beaucoup plus fragile, comme si l'amour était passé, mais qu'il avait laissé derrière lui une musique qu'on n'oublie pas. Allez, tout de suite, Jane Birkin, la javanaise.

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1: Et on va tout doucement refermer cet après-midi Mélodie de ce mercredi ensoleillé. Hein. On aura parlé d'amour, de refuge, de transmission, de différence aussi et de ces liens qui nous construisent même quand les mots ont parfois du mal à suivre. Merci d'avoir partagé ce moment avec moi, bien entendu, sur les ondes de Radio Rythme Bleu. D'ici quelques instants, je vais laisser ma place à Jennifer avec sa belle présence et son sourire dans la voix qui vous accompagnera pour la suite de l'après-midi. Prenez soin de vous, bien entendu, prenez soin de vos proches, c'est important. Gardez un peu de douceur pour les autres et puis pour vous aussi, c'est important de se donner de la douceur. Et n'oubliez surtout pas, ce n'est pas la destination qui compte, mais la musique que l'on écoute sur le chemin.

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0: 14h sur le Caillou, bienvenue et bel après-midi à vous qui écoutez RRB. Nous sommes le mercredi 15 juillet, c'est l'après-midi. On vient tout juste de franchir la colline de la semaine. La fatigue du lundi et du mardi est derrière. Le week-end commence doucement à envoyer ses premiers signaux et vous êtes pile au bon endroit pour savourer cette transition. C'est Jennifer et on va pas courir après le temps, au contraire, on va le ralentir ensemble aujourd'hui. Pas de discours préformaté, juste de la complicité cet après-midi, du partage des ondes chaleureuses pour vous escorter jusqu'à 17h. Dans quelques instants, notre ami Ismaël s'installe. On va tordre le cou aux idées reçues sur la country en mettant en lumière des femmes incroyables dans Le Cowboy est une femme. Juste après, on s'offrira un immense frisson nostalgique. On va parler de la route, de l'exil et d'un monument de la chanson française. 15h, oxygénation de l'esprit avec le grand portrait de Hors Piste. Kelinda Wakou débarquera à 15h30 avec ses bons plans sous le bras pour le radar par ici les sorties. Et bien sûr, pendant votre deuxième heure, vos rendez-vous habituels à Longs Enfants, juste avant une histoire d'amour complètement vertigineuse dans votre Insou Infolite. Oui, c'est ça. Et l'éphéméride de Marion pour terminer, juste avant le retour de l'info, avec le tout info à 16h. Le billet d'humeur, bien entendu, vos retours par SMS dans Opinion. Et le retour de Mouna pour son rendez-vous Mangeons Local. Et oui, nous sommes mercredi, les amis. À 16h20, on va s'amuser pour le jeu du totem, deuxième session de la journée, pour faire grimper un peu l'adrénaline. On se détend, on s'installe confortablement. Un très bel après-midi, bien sûr, à toutes et à tous sur Radio Rythme Bleu. Et on commence par bousculer un peu les codes et casser les clichés avec Ismaël, Le Cowboy est une femme sur Radio Rythme Bleu.
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2: Taylor Mill, dans le Kentucky, célébrera ses 70 ans l'année prochaine. Cette petite ville du comté de Kenton compte à peine plus d'âmes que la commune de Marais et vit au rythme de ses fêtes de quartier, de ses marchés et de sa communauté. Aux portes des Appalaches, elle baigne dans une culture où les églises, le bluegrass et les paysages vallonnés nourrissent encore l'imaginaire country. C'est ici que grandit Carly Pierce dans une famille baptiste. Chez elle, personne n'est vraiment fan de country, sauf ses grands-parents. À 5 ans, elle disait à ses parents qu'elle foulerait la scène du Grand Ole au prix, un rêve que partageait sa grand-mère. Chapeau de cow-boy vissé sur la tête et guitare à la main, elle se voyait déjà dans les pas de Faith Hill.

6 ans, elle prend des cours de chant et à 11 ans, elle sillonnait les routes de son état pour se produire avec son groupe de bluegrass. Après sa seconde, une opportunité se présente. Un casting pour intégrer une troupe qui se produit à Dollywood, le parc d'attractions de Dolly Parton. Ses parents n'y étaient pas favorables, mais sa détermination leur fera changer d'avis. 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La voilà donc à 16 ans en train de déménager pour Pigeon Forge dans le Tennessee avec sa mère pour un petit appartement avec une chambre, une salle de bain et des grizzlies en guise de papier peint. Le programme y était dense. 6 représentations par jour, 5 jours par semaine, en plus de l'école à la maison. Une étape formatrice qui durera 2 ans. La suite s'écrit naturellement à Nashville. Pourtant, son expérience là-bas est loin de la success story. Pendant près de 8 ans, il ne se passe rien. Elle enregistre des chansons, se produisait sans relâche, sans vraiment arriver à concrétiser quoi que ce soit. Pour arrondir ses fins de mois, elle nettoie des Airbnb, alors même qu'elle est choriste pour Lucy Hale sur sa tournée. Il suffira d'une rencontre dans un café avec Daniel Lee pour tout changer. Il la met en contact avec un producteur, Busby. Il écrit surtout de la pop, mais ensemble, ils obtiendront son premier succès. Every Little Thing, sorti en 2017.

disque de platine, numéro 1 des diffusions radio country et 4e du top country album. Avec ce titre, Carly décroche sa première nomination aux ACM Awards dans la catégorie révélation féminine de l'année. Et aux CMT Music Awards, elle remporte un prix pour le clip de la chanson. La machine est lancée.

Son deuxième album éponyme, Carly Pearce, sorti en 2020, la voit réitérer l'exploit. Top 10 du Top Country Album, dû en grande partie à son duo avec Lee Bryce sur I Hope You're Happy Now. I hope you find what you were looking for. Elle rafle deux prix aux ACM, single et collaboration musicale de l'année, une consécration de ses pairs qui lui permet de dire à l'industrie que rien ne se fera désormais sans elle. Pour autant, cela reste des victoires en demi-teinte, puisqu'un an plus tôt, Busby, le producteur qui l'a révélé, décédé d'une tumeur au cerveau. Elle était en train de divorcer et la pandémie l'empêchait de se produire. Oh, I hope you're happy now. En 2021, son intronisation par Dolly Parton au Grand Ole Opry entérine un peu plus sa légitimité. Son troisième album, 29 Written in Stone, sort dans la foulée, porté par Never Wanted to Be That Girl.

année. Dans la catégorie meilleur album de l'année au CMA Awards, elle repartira de cette 55e cérémonie avec la statuette d'interprète féminine de l'année. Never Wanted to Be That Girl avec Ashley McBride lui offre son 3e numéro 1, mais aussi et surtout son 1er Grammy en 2023. Puis vient Hummingbird, son 4e album, qui confirme encore son statut avec We Don't Even Fight Anymore, certifié disque d'or. Avec son 5e album, Carly Pearce ouvre un nouveau chapitre de sa discographie, plus intime et plus sincère. Après avoir connu le succès, les récompenses, la reconnaissance et la pression de Nashville, elle ressent le besoin de revenir à l'essentiel, la passion qui l'a poussée enfant à rêver de musique. Avec Honest Woman, attendue le 28 août prochain, elle veut retrouver l'émotion des débuts et renouer avec la jeune fille du Kentucky qui chantait la country par amour du genre.

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1: 14h10 sur Radio Rythme Bleu, prenez une grande inspiration, on s'offre notre voyage de l'après-midi avec l'anecdote musicale. On monte à bord d'une voiture américaine, les vitres baissées sur une route infinie qui sent la nostalgie, le rock'n'roll et les souvenirs d'enfance. On s'arrête sur un joyau de notre patrimoine musical, la route sur la route de Memphis. D'Eddie Mitchell. Sorti en 76 sur l'album du même nom, ce morceau est bien plus qu'une simple chanson, un carnet de voyage, j'ai envie de vous dire. Il est mélancolique et envoûtant, porté par ses guitares chaleureuses, une section de cuivre d'une élégance rare et la voix bien sûr traînante et singulière d'Eddie Mitchell. Le titre raconte le pèlerinage d'un passionné de rock à travers le sud des États-Unis sur les traces de ses idoles. Une atmosphère cinématographique unique qui nous emporte dès les premières notes. Et derrière cette adaptation française magistrale du tube américain That's How I Got to Memphis de Tom T. Hall se cache une aventure humaine mémorable. Eddie Mitchell tenait tellement à ce que l'album sonne de manière authentique qu'il s'est envolé directement pour le Tennessee afin de l'enregistrer dans les mythiques studios de Memphis, entouré des meilleurs musiciens de studios américains de l'époque. Au départ, ces derniers étaient un peu sceptiques à l'idée de voir débarquer un chanteur français, mais dès la première prise, coaché par le feeling d'Eddie et sa maîtrise du groove, la magie a opéré. L'enregistrement s'est fait dans une ambiance de respect mutuel absolu, donnant naissance à ce morceau culte qui a définitivement installé le style country rock en France.

Bienvenue sur Radio Rythme Bleu. Si vous venez de nous rejoindre, on vous promet la liberté cet après-midi dans la première playlist et en vous souhaitant un bon courage pour ce milieu de semaine. Si vous manquez d'énergie, vous êtes au bon endroit, les amis, sur Radio Rythme Bleu.

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3: RRB, il est 14h30 et effectivement, il n'y a pas de jour sans jeu. Prochain rendez-vous, c'est à 15h avec votre magazine Hors Piste. C'est Ismaël qui est en charge de cette rubrique et c'est un rendez-vous à ne pas manquer.

À 14h45 sur Radio Rythme Bleu, merci d'être avec nous pour partager cette partie d'après-midi. On continue de voyager ensemble aux quatre coins de la planète. Pour notre prochaine escale, on pose nos bagages en France. Laissez-vous porter par la voix et la douceur de Candice avec son superbe titre Fleur fanée dans quelques instants. Et restez bien branchés sur RRB, le programme de votre fin de journée s'annonce captivant. Dans un quart d'heure tout pile, nous ferons un pas de côté avec votre rendez-vous hors piste, une rubrique

signé Ismaël, que vous aurez le plaisir de retrouver au micro en compagnie de Kadjali Biola cet après-midi. Mais tout de suite, place à la musique, bon voyage sur Radio Rythme Bleu. Et surtout un très bel après-midi.

0: Ensemble, sa raison d'être pour terminer cette belle heure, les amis. Il est 15h pile à l'horloge. C'est notre point de bascule, vous le savez. Le milieu de l'après-midi est là et c'est le moment idéal pour s'offrir une vraie parenthèse, une rupture avec le rythme de votre journée. On se pose et on s'évade un peu. D'ici 16h à 15h30, bien sûr, les idées sorties indispensables de Kélinda Boiscou. 15h45, les éclats de rire garantis de nos bouts de chou dans Allons enfants. 15h50, votre info insolite, juste avant de retrouver Marion pour notre éphéméride. Mais pour l'instant, on s'éloigne un peu du tumulte du quotidien. Ismaël revient avec Hors Piste. Aujourd'hui, il rencontre Kadjali Biola.
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2: Une démarche nonchalante trompeuse, un cœur immense et des bras assez grands pour accueillir tout l'amour que lui porte sa famille. Voilà comment on reconnaît Kadjali Biola. Sportif de haut niveau, il a quitté la Nouvelle-Calédonie pour poursuivre un objectif ambitieux, devenir basketteur professionnel. Chez lui, la constance est le moteur de l'excellence. Plus que la performance ou les résultats, c'est la volonté de progresser qui le guide au quotidien. Son histoire raconte aussi le passage de l'adolescence à l'âge adulte. Apprendre à prendre des décisions, accepter ce qui échappe à son contrôle et développer une véritable résilience. Sa vingtaine commence sous de bons auspices, puisqu'à mesure que son jeu progresse, sa maturité grandit elle aussi.
3: Ma détermination, elle me vient en premier lieu de mes parents. Leur rencontre s'est faite en France et ayant quitté eux-mêmes leur domicile, donc ma mère a parti de Calédonie, mon père du Congo, ils se sont retrouvés en France. Donc je pense que ça vient de là en premier lieu. En second lieu, je pense que c'est ma sœur qui m'a donné l'exemple en partant et ça m'a complètement motivé à me lancer dans cette aventure.
2: Vos années en France vous ont fait franchir plusieurs étapes, de Tigneux à la Tony Parker Academy avec l'objectif de progresser dans un environnement plus compétitif. À quel moment avez-vous compris que le talent ne suffisait pas tout seul et que le mental devenait tout aussi important?
3: Je pense que c'est justement à l'entrée à la Tony Parker Academy. Je m'avais confronté à des personnes qui avaient le même objectif que moi, donc devenir pro. Et c'est à ce moment-là que j'ai compris que les profils physiques, c'était pas du tout les mêmes, beaucoup plus grands, physiques, etc. Donc c'est à ce moment-là que j'ai compris qu'il fallait que je fasse plus. Et donc oui, le mental aussi est très important parce que voilà, quand confronté à quelqu'un de 2 mètres, quand toi tu fais pas cette taille, c'est dur. Donc,
2: Puis vient ensuite Denain Voltaire, étape formatrice mais difficile, c'est ce que vous dites. Défaite, manque de cohésion. Comment est-ce qu'on tient le cap et qu'on trouve les ressources pour ne pas se décourager?
3: Ce qui m'a aidé, c'est beaucoup les liens que j'avais avec ma famille. Donc j'ai essayé d'appeler souvent mes parents quand, suite aux défaites, j'étais triste, etc. J'étais pas du tout dans le mood, si je peux dire. Et ces appels constants avec ma famille, ils m'ont permis de rester motivé pour la suite.
2: Après une bonne dynamique avec la 212 Academy, un obstacle administratif vient soudainement interrompre votre progression. Dans un parcours sportif où tout peut aller très vite, comment est-ce que vous avez vécu cette période d'incertitude où vous ne maîtrisez plus du tout votre avenir?
3: Pareil, je dirais que c'est vraiment ma famille qui m'a aidé parce que j'étais justement en Nouvelle-Calédonie quand c'est arrivé, donc c'était dur. Je me suis dit que mon entrée aux États-Unis allait plus être possible, etc. Donc c'est vraiment le soutien de mes parents, ma sœur, mes cousins, cousines, ils m'ont soutenu malgré cette étape et ça s'est bien passé par la suite, donc voilà, je les remercie pour ça.
2: Un socle avec des piliers solides.
3: C'est ça.
2: On imagine aussi souvent la carrière d'un sportif comme une progression constante. Pourtant, Butler semble être un moment où vous avez dû vous arrêter, prendre du recul et redéfinir vos ambitions. Qu'est-ce que cette étape vous a appris sur le joueur que vous vouliez devenir?
3: Cette étape, je l'ai pris avec beaucoup plus de maturité parce que j'avais déjà vécu des moments difficiles. C'est vraiment une étape où j'ai réussi à avoir cette maturité, à me dire bon, c'est pas l'objectif que je voulais atteindre, mais je vais y arriver par la suite, en fait, d'une manière ou d'une autre. J'ai compris que je devenais un joueur de plus en plus mature.
2: Donc ça veut dire aussi mieux encaisser la pression.
3: C'est ça.
2: D'une certaine manière. Et quand vous regardez justement le jeune joueur qui quittait la Calédonie avec ses rêves, ses ambitions et celui que vous êtes devenu aujourd'hui à 20 ans, est-ce que vous diriez que ce parcours vous a surtout permis de devenir un meilleur joueur ou un meilleur homme?
3: Je pense que j'ai envie de dire les deux. J'ai envie de dire les deux parce que forcément, passer par les États-Unis et la Tony Parker Academy, c'est des étapes qui m'ont permis de devenir un meilleur basketteur. Mais le fait de vivre tout seul, le fait de voyager, de changer de pays, etc., c'est aussi quelque chose qui m'a permis de devenir un meilleur homme, d'être plus indépendant et puis de me débrouiller tout seul, etc. Donc je pense que c'est un peu des deux.
2: Un homme dont sont très certainement fiers vos parents.
3: J'espère, oui.
2: Et bien merci beaucoup Kadjali.
3: Merci à vous.
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0: Des ondes positives, de la sincérité, un parcours qui prouve qu'on peut accomplir de grandes choses. Merci infiniment Ismaël pour ce beau moment de partage. La musique reprend sa place, bien sûr, sur Radio Rythme Bleu. Votre prochain rendez-vous, c'est à

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2: Il est 15h15 sur notre antenne. Merci d'avoir choisi RRB cet après-midi pour vous accompagner tout en douceur avec cette superbe playlist. Les amis, votre prochain rendez-vous, c'est avec votre agenda. À partir de 15h30, Jennifer Lopez pour vous emmener loin.

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5: Mercredi 15 juillet, il sera 15h30 dans une poignée de secondes. Et si on commençait doucement à faire des projets pour nos prochaines heures de liberté, c'est le moment, comme promis, de retrouver Kelinda Bouakou pour notre séquence Par ici les sorties. Que vous ayez envie de bouger, de découvrir une expo, de vous faire un bon resto ou de vous balader sur le Caillou cette semaine et ce week-end, Kelinda a sélectionné le meilleur pour vous. Bonjour Kelinda, quelles sont vos pépites du jour?
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7: Bonjour, aujourd'hui dans ce Paris C'est sorti, on va commencer avec le service des archives de la Nouvelle-Calédonie situé à Nouville qui vous propose de découvrir l'exposition Archives Inaccessibles, l'occasion d'explorer l'univers des archives et de comprendre pourquoi elles ne sont pas toutes communicables au public. À travers un parcours pédagogique, l'exposition présente des pièces d'archives originales, des frises chronologiques comparatives, des objets symboliques. Vous découvrirez comment les institutions trouvent le juste équilibre entre protection des personnes, préservation du patrimoine et accès à l'information. L'exposition Archives Inaccessibles est donc à découvrir avant le 31 juillet. C'est du mardi au vendredi de 8h à 17h, le samedi de 8h à midi. C'est au service des archives de la Nouvelle-Calédonie à Nouville. L'entrée est libre et gratuite. L'exposition Graveur sur Nacre est présentée à la Maison Higginson. Elle met à l'honneur le travail minutieux des forçats pendant la période du bagne. Ils taillaient dans les trocas et les beignetiers des paysages, des personnages. Aujourd'hui, ce sont plus de 300 coquillages qui ont été récupérés par la ville de Nouméa grâce à des donateurs privés, des collectionneurs et des institutions publiques. L'exposition Graveur sur Nacre est donc à découvrir du mercredi au vendredi de midi à 17h et le samedi de 10h à 17h. Des visites guidées sont aussi proposés les premiers jeudis du mois et les derniers samedis du mois sur inscription à l'accueil de la France Australe située au 11 rue de la Somme ou par téléphone au 24 49 29, le 24 49 29. On poursuit ce Paris C'est sorti avec de la musique à Musique Station, rue Jean Jaurès, qui proposera de la chanson française avec le répertoire de Jacques Brel, un hommage rare, intense et profondément humain. Trois artistes belges d'exception réunis sur scène pour faire revivre l'âme du grand Jacques Brel avec la voix de Sandy Factory, qui sera accompagnée au piano de Marie-Hélène Viplier et d'Adeline Blément, narratrice et comédienne, les précisions de Pierre Valence, le responsable de Musique Station.
8: Eh bien, après avoir fait tourner sur une vingtaine de représentations le spectacle autour d'Edith Piaf, on est passé avec Sandy Factory sur le spectacle hommage à Jacques Brel cette fois-ci, où on retrace la vie de Jacques Brel en chanson, en narration, accompagné par le piano. L'avantage à Musique Station, c'est qu'effectivement, la salle est elle-même intimiste, avec un public proche des artistes sur scène. Et effectivement, avec une narratrice qui s'adressera directement au public entre chaque chanson et des artistes qui seront à deux pas du public, effectivement, ce sera un concert intimiste.
7: À travers 16 titres incontournables, ce spectacle vous plonge dans l'intimité de Jacques Brel, loin du monument, pour retrouver l'homme, ses colères, ses amours, ses silences, les précisions de Sandy Factory, qui interprétera le répertoire de Jacques Brel.
9: On est parti sur Jacques Brel parce que, belge déjà, donc... Moi, étant belge, ça me parle. Les textes sont très engagés, beaucoup d'interprétations scéniques. Une accompagnatrice, une pianiste qui a été elle-même formée au Conservatoire de Bruxelles. Je parle de Marie-Hélène, qui est au Conservatoire de Nouvelle-Calédonie aujourd'hui. Et Adeline, qui est bruxelloise aussi. Donc, on a presque un trio 100% femmes, 100% belges. Et donc, du coup, pour Jacques Brel, quoi de mieux? Alors, on est parti sur un théâtre musical biopic, en effet. Donc, on a Adeline qui joue Jeff, le pote de Jacques Brel, le pote de toujours. Hein, Jeff, comme la chanson, comme Jojo, comme il aimait l'appeler. Et c'est Jeff qui partage ses souvenirs avec Jacques Brel. Et Jacques Brel est là, il se rappelle ses chansons, il les interprète. Donc on est vraiment dans, oui, de l'intimiste, du partagé. Et qu'est-ce qu'on a rigolé ? Qu'est-ce qu'on a rigolé sur les expressions ? Et puis la pianiste, malgré qu'elle ait passé quelques temps à Bruxelles, connaît pas toutes les expressions belges, donc... On va se marrer et en même temps, on va pleurer, quoi.
7: L'hommage à Jacques Brel aura lieu ce vendredi 17 juillet à 19h et le samedi 18 juillet à 19h à Musique Station, située 16 rue Jean Jaurès, au-dessus de la place des Cocotiers. Les réservations se font sur étiquette.nc. Pour plus de renseignements, le 26 19 73, le 26 19 73. Et direction le Nord avec la commune de Ponérouin qui organise l'édition 2026 de la fête de l'igname et du tarot. Ce sera les samedis 18 et dimanche 19 juillet. La commune vivra donc pendant 2 jours au rythme de cette fête, l'occasion pour les administrés, mais aussi pour les visiteurs venant de l'extérieur de la commune, de vivre un week-end de tradition, de gastronomie, d'artisanat, de musique, de danse et d'animation autour de ces deux produits emblématiques de la terre calédonienne. La mairie de Ponérouin et le comité des fêtes de la commune vous donnent rendez-vous pour la fête de l'igname et du tarot 2026. Et dans le Grand Nord, la commune de Ouégoua vous propose de célébrer le Diaot, le seul fleuve de Calédonie, lors de la fête du Diaot 2026. Les exposants de la commune, mais pas que, vous donneront rendez-vous le samedi 18 juillet à Ouégoua pour une journée de musique, d'artisanat, de saveurs locales, d'animation et activités sur le fleuve et concours de pêche sur le site. Et direction le Conservatoire des Arts de la Nouvelle-Calédonie qui accueillera demain un spectacle proposé par le musée maritime avec une question. Et si le phare Amédée pouvait raconter son histoire ? Après avoir séduit le public lors de sa création pour les 160 ans du phare Amédée l'an dernier, Plein Phare revient dans une version revisitée au Conservatoire des Arts de la Nouvelle-Calédonie, écrit par Firmin Mussard et mise en scène par Dominique Jean de la Compagnie de l'Archipel. Ce spectacle original vous embarque dans un voyage à travers le temps entre mémoire maritime, anecdotes surprenantes, personnages attachants et moments d'émotion. Gardiens de phare, marins, visiteurs d'hier et d'aujourd'hui se croisent dans une aventure théâtrale lumineuse qui célèbre l'un des symboles les plus emblématiques de la Nouvelle-Calédonie. Une soirée pour découvrir ou redécouvrir le phare Amédée autrement à travers le regard et l'énergie des comédiens de la Compagnie de l'Archipel. Rendez-vous donc à 19h demain au Conservatoire des Arts de la Nouvelle-Calédonie. Les réservations se font en ligne sur étiquette.nc. On termine ce Paris C'est sorti avec l'édition 2026 du Festival Calédonia Plus 687 qui se déroulera le samedi 18 juillet sur la place de la Marne à Nouméa. De nombreuses animations seront programmées de 9h à 17h. L'entrée sera gratuite. C'est terminé pour ce Paris C'est sorti. Le prochain rendez-vous, c'est à 10h20 demain matin.
5: Merci Kélinda, de quoi pimenter un peu votre semaine. On s'évade encore quelques minutes en musique. On se retrouve juste après pour laisser le micro à nos plus jeunes auditeurs.

0: Et vous l'avez deviné, il est 15h47, exactement 48, c'est l'heure de notre grand bol de fraîcheur quotidien. Cette semaine, ce sont les enfants de l'école Gustave Klein qui se sont prêtés au jeu des questions et des devinettes pour notre plus grand plaisir. Que veut dire l'expression « avoir les Portugaises ensablées » ? Je vais écouter attentivement. Tout de suite, c'est Allons Enfants sur Radio Rythme Bleu. Vous êtes dans votre deuxième heure de l'après-midi.
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4: Les enfants, c'est à nous.
5: Que veut dire l'expression « avoir les Portugaises ensablées » ?
6: Ça veut dire Portugal que lui, il est plus meilleur que tout le monde.
7: Neymar, il est le plus meilleur que le Portugal.
8: Cristiano Ronaldo, il est plus meilleur que Portugal.
9: Mbappé, il joue plus mieux que le Portugal.
10: Ça peut bien vouloir dire que c'est plus ce que je voulais dire.
11: Moi, je sais que le Portugal, c'est le plus meilleur que Neymar. Et Messi.
12: Moi, j'aime bien Mbappé et Messi.
13: Moi, je change pas mon foot. Je garde le Cristiano Ronaldo. Je veux pas changer de pays.
14: Moi, je suis bien d'accord avec Layana.
5: Que veut dire l'expression « avoir les Portugaises ensablées » ?
15: Ça veut dire qu'ils sont nuls les Portugais au foot ?
16: Par exemple, les Portugais, ils sont dans le sable et du coup, ils marquent plus jamais de but.
17: Parce qu'ils vont mourir de faim, ils sont partis dans le désert.
18: Parce qu'ils sont enterrés dans le sable et qu'ils peuvent plus jouer au foot.
19: Bah, puisqu'ils sont nuls au foot, et ben ils se sont enterrés dans le désert.
20: Parce que Ronaldo, bah, il avait dit sable mouvant et le sable mouvant, il s'est enfoncé.
5: Avoir les Portugaises ensablées, ça n'a rien à voir avec le foot et avec Cristiano Ronaldo. C'est une expression familière. Dans cette expression, les Portugaises, ça désigne les oreilles. Et quand on dit qu'on a les Portugaises ensablées, ça veut dire qu'on n'entend plus rien. Ça veut dire qu'on a les oreilles bouchées. Voilà.
21: Moi, j'aime bien Mbappé, j'aime bien Messi, j'aime bien Cristiano.
1: Allons enfants !
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4: Et puis c'est tout.
0: Un grand merci aux enfants de l'école Gustave Klein pour cette semaine. C'est l'heure de votre info insolite. Aujourd'hui, on prend de la hauteur pour une histoire d'amour absolument vertigineuse, les amis, hors du commun, qui s'est déroulée en plein cœur de New York. Imaginez que vous voulez faire la plus belle des demandes en mariage. Certains choisissent un restaurant chic, d'autres une plage au coucher du soleil. Mais un couple de passionnés d'escalade extrême a décidé de faire grimper le romantisme à un tout autre niveau. À l'heure des réseaux sociaux et du règne de la démesure, plus rien ne semble surprenant et pourtant la demande en mariage sur une banderole attachée à un petit avion vient d'être ringardisée par la demande du 21e siècle. Mercredi 1er juillet, plus précisément, un homme et une femme déguisés en chat ont été filmés escaladant l'antenne de l'Empire State Building à New York. Au sommet, ils ont brandi un drapeau indiquant « Quand le pouvoir de l'amour surpasse l'amour du pouvoir, le monde connaît la paix ». Un message accompagné d'une très belle demande après avoir enchaîné des pirouettes toujours plus spectaculaires. Ivan Kutsenov, 32 ans, a posé le genou à terre, ou plutôt 443 mètres au-dessus du plancher des vaches, pour demander Angela Nicolo, 33 ans, en mariage. Une proposition qui a bien évidemment fait le buzz sur les réseaux sociaux, d'autant que la jeune femme présentait une manucure absolument parfaite. Hein, on l'a remarqué, on a pu le découvrir sur Instagram. Mais ce beau moment a tout de suite été suivi par l'arrestation du couple et son placement en garde à vue. Restez bien avec nous, on redescend doucement sur Terre. On retrouve dans un instant Marion pour feuilleter votre calendrier avec l'éphéméride.

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1: Bonjour à tous, le pont du 14 juillet est terminé, retour sur Terre. Mais RRB est là pour adoucir l'atterrissage. Caisse de chômage, grâce présidentielle, un dernier journal. Le 15 juillet en Calédonie, dans l'ensemble plutôt tranquille. Bonne fête au Donald et aux Bonaventures et bon anniversaire au rappeur Vald qui fête ses 34 ans aujourd'hui.

0: L'enfant d'Aulnay-sous-Bois a sorti son album Magnifica en novembre dernier et s'est lancé sur Twitch depuis avril. Cynique, absurde, inclassable, une des plumes les plus originales du rap français. Le 15 juillet 1967, le président français Charles de Gaulle prononçait son célèbre
1: « Vive Montréal, vive le Québec, vive le Québec libre !»
0: Depuis le balcon de l'hôtel de ville de Montréal. Une phrase qui fit l'effet d'une bombe des deux côtés de l'Atlantique. L'éphéméride de ce 15 juillet 1975, création d'une caisse de chômage à Nouméa. Et puis, 6 ans plus tard, en 1981, 60 détenus du camp Est étaient libérés par la grâce présidentielle ayant suivi l'élection de François Mitterrand. Le même jour, le quotidien La Presse calédonienne cessait de paraître. Sans transition, en 1985, décès de Raymond de Laubadère à Nouméa à l'âge de 80 ans. Ancien maire de Yaté, responsable du parc forestier, l'un des responsables de la SPANC, président de SOS Amitié et fondateur de l'Association pour la sauvegarde de la nature néo-calédonienne. On passe en 88, un 15 juillet arrivé à Tontouta de Bernard Grasset, nouveau délégué du gouvernement. Et en 1992, cette fois...

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6: Bonjour à tous. L'arrivée sur le territoire de nouveaux hélicoptères pour l'escadron de transport 52 de la Tontouta de Caracal vont remplacer les hélicoptères Puma bien connus des Calédoniens. Les Puma qui, après 50 ans de bons et loyaux services, vont quitter le service actif dans les prochaines semaines. Hier soir pour nous, 6700 soldats ont défilé sur les Champs-Élysées à l'occasion du 14 juillet. À noter la présence exceptionnelle du carré du Pacifique, composé de 60 militaires des FANC, mais aussi des forces armées en Polynésie française. Le 14 juillet, également célébré par les personnes âgées de Nouméa, le Centre communal d'action sociale organise cette semaine une série de goûters, de thés dansants, de rencontres aux couleurs de la France au sein des établissements pour seniors. Cet après-midi, ce sont les résidents de l'EHPAD de Tina qui ont pu profiter des animations. Les mails Lagoon étaient inaccessibles depuis hier. Le fournisseur d'accès à Internet opérait ces dernières heures une maintenance à la suite d'une attaque sur un serveur client. L'entreprise concernée n'était pas directement impactée, mais Lagoon avait mis en place cette procédure de sécurité pour éviter une éventuelle propagation. La reprise du service s'est faite progressivement dans la journée. Et l'OPT poursuit son accompagnement des clients du service bancaire MyInfineo. L'Office des postes et des télécommunications organise des journées dédiées pour aider les usagers en mobilisant des agents à Nouméa dans la salle d'honneur de l'hôtel de ville, à Point-d'Imier, au Thiers-Titéra ou encore à Lifou, à l'agence OPT de Houai. L'objectif est notamment d'aider les clients à activer leur accès à l'application et à réaliser leur première connexion. De nouvelles permanences seront organisées dans les prochaines semaines. Deuxième édition pour le concours de cuisine éco-chef au lycée Saint-Jean 23 de Païta. Durant 3 heures, 3 binômes d'étudiants en première année de BTS métier de l'hôtellerie et de la restauration se sont affrontés dans un concours culinaire zéro gaspille. Avec un panier imposé, ils ont réalisé un menu plat-dessert avant d'être évalués sur plusieurs critères par un jury. Et c'est finalement le duo composé de Madeleine et Chris qui l'a emporté après dégustation. Félicitations à eux. Le sport, grosse désillusion pour les Bleus et leurs supporters ce matin. L'équipe de France ne jouera pas la finale de la Coupe du Monde de football. En demi-finale, les joueurs de Didier Deschamps ont été dominés toute la rencontre par des Espagnols bien organisés. Victoire 2-0 pour la Rora qui jouera en finale face à l'Argentine ou l'Angleterre qui s'affronteront demain dans l'autre demi-finale.
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7: Le bleu-blanc-rouge est tendance. Les milliers de lampions distribués pour les retraites au flambeau, organisés lundi soir par les communes de l'agglomération pour la fête nationale, étaient aux couleurs de la France et portés par une foule heureuse de pouvoir ainsi se retrouver. Le bleu-blanc-rouge, des couleurs que l'on voit aussi ces jours-ci en Calédonie peintes sur les visages le temps d'un match des Bleus au Mondial, devant les entrées des maisons ou accrochées aux fenêtres, et les réseaux sociaux montrent à foison cet engouement bleu-blanc-rouge. Sans oublier les supporters qui portent ces couleurs lorsqu'ils se regroupent pour partager l'émotion d'un match de l'équipe de France. Il est important de rappeler que ces trois couleurs n'ont pas été choisies au hasard. Elles sont le fruit d'une longue maturation et transformation du modèle français. Le blanc royal, qui est aussi la couleur de la sainteté, est entouré par le rouge, qui n'est pas seulement la couleur de la terreur révolutionnaire, mais qui fait aussi référence au martyr de Saint-Denis, le premier évêque de Paris. Quant au bleu, n'en déplaise à certains, il symbolise à lui seul les racines chrétiennes de la France. Le drapeau bleu, blanc, rouge n'est pas un étendard identitaire, il est un rappel d'une histoire millénaire et donc le ciment d'un peuple, aussi divers soit-il.
5: Jean-François Baudin pour RRB 16h03, c'est l'heure d'opinion, votre rendez-vous SMS.
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5: Et voici notre question du jour. Au lendemain du défilé du 14 juillet, pensez-vous que l'armée peut être une filière importante de formation pour les jeunes de Nouvelle-Calédonie? Si vous pensez que oui, vous tapez 1. Si vous pensez que non, vous tapez 2. Et vous envoyez votre réponse au 3146. Merci pour votre participation et rendez-vous demain pour la réponse à la question du jour. Il est 16h04 à notre horloge. On s'offre un break gourmand qui met à l'honneur les trésors de notre terre et le travail fantastique de nos producteurs locaux. Aujourd'hui, c'est l'instant Mangeons local avec Mouna et nous parlons des radis.
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8: Bonjour à toutes et à tous et bienvenue dans Mangeons local. Croquant, coloré, légèrement piquant, le radis accompagne souvent nos apéritifs, nos salades ou tout simplement une tranche de pain beurré. Derrière sa simplicité apparente se cache pourtant une culture qui demande une certaine maîtrise. Pour nous en parler aujourd'hui, on reçoit Romain Lègle, maraîcher depuis plus de 7 ans aux côtés de sa femme, installé à Bouraï, à Nessadiou plus précisément, sur une propriété familiale. Bonjour Romain.
9: Bonjour, bonjour à toutes et à tous.
8: Romain, un grand merci de nous rejoindre aujourd'hui et d'avoir accepter notre invitation. Le radis pousse rapidement apparemment, mais semble aussi assez sensible aux conditions climatiques. Quelle est aujourd'hui la meilleure période pour vous pour en produire localement ?
9: Le radis, donc en effet, il est très sensible aux fortes pluies, fortes chaleurs, comme tout ce qui est petits légumes. Par contre, la réussite, c'est que depuis presque un an maintenant, nous avons réussi à sélectionner une variété qui nous permet d'en produire toute l'année. Et ça, c'est très important.
8: Ce n'était pas forcément le cas avant, c'est ça ?
9: Bien sûr, on a mis beaucoup de temps, surtout sur le radis, parce que ce n'était pas une priorité pour nous. Au début, on s'est dit, nous, on fait de la salade et on fera que ça. Et puis finalement, on a fait un petit peu d'aromates. Et puis petit à petit, on étoffe la gamme sans non plus s'éloigner. Mais le radis, ça nous paraissait indispensable. Déjà, sur une étale, ça apporte une très belle couleur. Et puis, ça reste un bon produit et qui pousse assez bien, disons.
8: Qu'est-ce qui explique, selon vous, qu'un radis devienne soit creux, soit trop piquant ou carrément fendu ? Est-ce principalement lié à la chaleur ou à l'irrigation, peut-être ?
9: Alors oui, bien sûr, il y a plein de petits paramètres. Il faut mettre tout ça bout à bout pour que ce soit nickel. Mais je dirais que déjà, la variété, c'est 60% du travail. Ensuite, bien sûr qu'il faut vérifier son drainage, il faut vérifier tous ces éléments qui nous permettent de lisser notre culture toute l'année en étant au top.
8: Vous, en tant que producteur, Romain, vous cherchez surtout à obtenir un beau calibre, une bonne texture ou plutôt un goût doux et agréable ou à l'inverse, un goût plutôt prononcé ?
9: Pas trop le goût prononcé parce que les gens, ils adorent pas spécialement le radis qui pique. Ils préfèrent plutôt un radis doux. D'ailleurs, le fait qu'un radis soit doux, c'est toute la famille un peu qui veut bien en manger parce qu'un radis piquant que vous donnez à un enfant, vous allez lui faire manger ça une fois, mais pas deux. Donc, si vous réussissez votre coup avec le radis, à faire manger à vos enfants de bons radis, il faut savoir qu'on peut en manger, il me semble, jusqu'à 100 grammes de radis par jour et ça reste très bon pour la santé.
8: Est-ce que vous avez peut-être une façon particulière de consommer le radis que nous, en tant que consommateurs, on ne connaît pas forcément. C'est vrai qu'on le mange souvent cru en salade ou alors encore avec un peu de beurre, mais on le cuisine finalement assez peu, le radis.
9: Alors oui, nous, ce qu'on adore, c'est le radis, il faut le mixer. Ensuite, il faut l'assaisonner tout simplement, sel, poivre, fromage blanc, un petit peu d'oignon vert. Et là, vous mettez ça sur un sao, ça peut être dangereux. Vous allez faire des convulsions tellement c'est bon.
8: Un grand merci, Romain Lègle. Comme quoi, même un petit radis demande beaucoup de savoir-faire avant de finir dans nos assiettes. Et si certains auditeurs se découvrent aujourd'hui l'envie de tester cette nouvelle façon de le cuisiner, alors votre mission est accomplie.
9: Bon, ben super, j'en suis ravi. Les produits, vous pouvez les trouver dans les 3 boucheries de Bouraï, dans le magasin Au Passage aussi, et chez beaucoup de restaurateurs sur Bouraï, des belles aussi.
8: À très bientôt pour une nouvelle émission de Mangeons local.
9: Avec plaisir, à bientôt.
8: À bientôt Romain. On a découvert le travail du producteur Romain Lègle pour la culture des radis. Place maintenant à la cuisine. Côté création, on retrouve le chef Gabriel Levionnois, propriétaire et fondateur du Petit Café et fervent défenseur d'une cuisine locale et de saison. Bonjour Gabriel.
10: Bonjour.
8: Merci de nous retrouver aujourd'hui. Gabriel, vous allez nous parler de radis. Comment aimez-vous le décliner en cuisine ?
10: Alors moi j'aime bien le faire en pickles et donc c'est assez simple, surtout quand on a une surproduction de radis ou quand on a un reste de radis, on ne sait pas trop quoi en faire. Bah là, tout simplement, on va couper ces radis en 4 et on va préparer un vinaigre chaud sucré. La recette, en tout cas la mienne, c'est pour un volume de sucre, j'ai 2 volumes de vinaigre et 3 volumes d'eau. Et puis après, dedans, je peux épicer, mettre du sel et je verse. Cette préparation très chaude dans mes radis que j'aurais mis dans un bocal et je ferme directement le bocal et là je peux les conserver au réfrigérateur 3-4 mois sans problème. Et ça me fait mon condiment. Alors ça va avoir un peu une odeur soufrée quand vous allez ouvrir le bocal, mais vous inquiétez pas. Et si vous voulez que ça soit peut-être un peu moins fort en termes d'odeur, cette odeur de daikon, de radis japonais mariné, à ce moment-là, vous les passez un petit peu au sel avant, ils vont dégorger, et vous refaites la même préparation.
8: Un grand merci Gabriel Levionnois, ça nous permet d'avoir une autre idée pour cuisiner le radis que finalement on ne cuisine pas souvent à la maison.
10: Voilà, comme ça vous avez un radis dans le bocal.
0: Ouais. Ça donne envie. Pour acheter et savourer ce produit, rendez-vous au marché de Ducos les mercredis après-midi et les samedis matins. Mangeons local avec la Chambre d'agriculture et de la pêche. 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
6: Et nous montons le volume de la radio, on aiguise sa curiosité, on se prépare à faire chauffer ses méninges. Chez le moment frisson de l'après-midi, on ouvre grand les portes au jeu du totem en partenariat avec Bureau Vallée. Et une cagnotte qui monte à 10 000 francs cet après-midi, ça y est, on a passé la barre. J'espère que vous allez bien, que vous avez passé surtout une très très belle journée. Le moment de vérité, la deuxième session de votre jeu du totem aujourd'hui. Les lignes de la régie n'attendent que vos appels au 25 46 46, les amis. Vous m'appelez, vous me posez une seule question bien ciblée pour tenter de décrocher un oui. Si je vous réponds oui, bien sûr, vous pourrez me faire une proposition pour ce totem. Nous attendons vos appels en direct sur Radio Rythme Bleu au 25 46 46. Bonjour.
7: Coucou
6: Sonia, vous allez bien?
7: Ravie,
6: très très bien. Moi, tant que le soleil reste comme ça, vous savez, je passe des très très belles journées. Ah ouais, c'est top. Hein. Ça faisait longtemps qu'on n'avait pas eu aussi longtemps du beau temps. Du coup, voilà.
7: Côté de Nouméa, on va dire.
6: Ah, ça va, Sonia. Oh là là là là là là. Je m'attendais à celle-là. Hein. Je ne sais pas pourquoi je vous ai tendu la perche. Il fait beau du côté de Koumac.
7: Mais toujours.
6: Mais toujours. Est-ce que vous avez entendu nos indices, Sonia?
7: Oui. C'est bon.
6: Très bien, alors j'écoute votre question.
7: Alors, je voudrais savoir si on peut trouver le totem en Nouvelle-Calédonie.
6: Je vous dis oui. On trouve le totem en Calédonie. C'est un grand oui. Est-ce que je peux attendre de vous une petite proposition?
7: C'est vaste. Je sais pas. Une gourde en cuivre.
6: Une gourde en cuivre?
7: Oui, voilà.
6: Et non, belle question Sonia cet après-midi, mais mauvaise proposition. Mais ça va toujours à ravir, n'est-ce pas?
7: Oui, bien sûr.
6: Bien sûr, et on se retrouve demain.
7: On va lancer un petit avis de recherche pour Tata Chara, parce que je ne sais pas où elle me manque.
6: Ah, mais c'est vrai, hein. Vous savez qu'on en parlait ce matin avec Mouna. Je ne sais pas, peut-être qu'elle va nous appeler cet après-midi ou demain, on espère. Ça fait deux fois qu'on demande.
7: Ouais, peut-être entendre
6: l'appel. Voilà, Sonia qui nous fait un appel pour Chara, portée disparue. Voilà, on espère qu'elle reviendra vite sur notre antenne. Merci beaucoup Sonia.
7: À demain,
6: à demain, bisous, au revoir. Et on continue avec vos appels. Bonjour.
8: Oui, bonjour.
6: Bonjour, qui était l'appareil?
8: C'est Corinne, bonjour Jennifer.
6: Bonjour Corinne, comment allez-vous?
8: Ben, je vais bien, tranquille.
6: Comme le temps, on peut le dire?
8: Oui, il fait frais, c'est bien, on est bien.
6: Frais et ensoleillé, qui aurait cru en
8: voilà,
6: même temps?
8: Voilà, exactement, exactement.
6: Corinne, est-ce que vous avez entendu tous nos indices?
8: Oui, j'ai vaguement entendu, mais en fait, c'est juste pour faire avancer
6: le totem.
8: Comme dirait l'autre, le totem, voilà.
6: Très bien.
8: Ma question, elle est-ce que le totem est inférieur à un mètre, la hauteur?
6: Je vous dis oui, inférieur à un mètre.
8: Donc, ça veut dire, voilà, on sait maintenant qu'il est entre 30 cm et 1 mètre. Donc,
6: oui.
8: Ça, c'est bien. Voilà, c'est juste pour dire une gourde en métal de couleur verte.
6: Merci de nous faire avancer, Corinne. C'était une très bonne question parce qu'on ne savait pas trop à quoi s'attendre avec ce totem.
8: Bah oui, puis là, on avait l'info comme quoi on savait qu'il faisait plus de 30 cm.
6: Exactement.
8: Mais on ne savait pas après le reste s'il était inférieur ou supérieur à 1 mètre. Donc, là, maintenant, on sait qu'il est entre les deux, donc c'est bien, on
6: perd. Exactement. Beaucoup avancé. Merci, Corinne.
8: Eh bien, belle journée, même bonne fin de journée. Au revoir.
6: À vous aussi, Corinne. Merci pour votre appel. Au revoir. Et les appels fusent au standard. Bonjour, bienvenue dans votre totem.
0: Bonjour Jennifer, je crois que c'est à moi, c'est Dominique.
6: Oui, bonjour Dominique.
0: Bonjour Dominique.
6: Vous avez passé une belle journée?
0: Elle a mal commencé parce qu'on n'est pas en finale et on est tous un peu désappointés là. Eh oui, quand même.
6: On a tous un petit air tristonné dans les rues.
0: Ben
6: hein.
0: Oui, c'est sûr que voilà, on n'a pas l'euphorie qu'on devrait avoir. Voilà, donc c'est comme ça, ça va passer. Hein.
6: Alors retour au calme un petit peu.
0: Là, oui, bien sûr. On va essayer de poser une petite question pour faire avancer les choses aussi, mais le problème c'est que j'ai pas forcément tous les indices.
6: Alors est-ce que vous pouvez juste baisser? Je crois qu'il y a quelque chose derrière qui parle, ou une télé, ou peut-être quelqu'un.
0: Ah, attendez, la radio. Elle est juste mise en son bas. Alors là, la télé, voilà, j'éteins peut-être.
6: Merci beaucoup.
0: Voilà, j'éteins.
6: Merci.
0: Est-ce que ça va mieux, Jennifer?
6: Oui, je vous entends mieux parce qu'en fait, j'entendais deux femmes en même temps. J'ai cru avoir des hallucinations.
0: Oh.
6: Je vous écoute, Dominique.
0: Oui, je voulais savoir, Jennifer, si le totem était en métal.
6: Je vous dis non, pas en métal.
0: D'accord, c'est pas en métal.
6: Pas en métal.
0: Ouais. On sait déjà ça.
6: Oui. Bon, vous avez entendu le dernier indice?
0: Alors,
6: inférieur.
0: Le dernier indice inférieur à un mètre et le totem se trouve ou peut se trouver en Nouvelle-Calédonie.
6: Exactement.
0: C'est ça, hein, voilà.
6: C'est ça.
0: Bon.
6: À demain, Dominique.
0: À demain, ça marche. Merci de nous faire.
6: Au revoir.
0: Bonne journée.
6: À vous également. Il est 16h21 sur notre antenne, il nous reste encore quelques minutes pour vous accueillir dans ce totem. À suivre bien sûr la suite de l'information pour être les meilleurs et les mieux informés à partir de 16h30, votre journal de repas en direct sur ces ondes. Si vous sortez du travail, bon courage pour la suite de cette belle après-midi.

0: Et nous y arrivons sur la fin de ce totem. Merci en tout cas pour tous vos appels. Je vous rappelle qu'on jouait pour la somme de 10 000 francs. La cagnotte augmentera demain dans Plus la peine de zapper avec Mouna. 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C'est la fin de ce totem. Merci d'avoir été avec nous. Dans quelques instants, Midnight Oil pour vous accompagner sur la route ou à la maison. Put down that weapon. Et bien sûr, votre journal d'Europe 1.
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0: Bon réveil à tous, vous êtes sur Europe 1, 7h30.
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0: À la une ce matin, cette leçon espagnole reçue par l'équipe de France, impuissante défaite des Bleus 2-0, les Bleus éliminés de la Coupe du Monde de foot aux portes de la finale. La désillusion est cruelle pour les supporters. Europe 1 a passé la soirée à leur côté. Dans ce journal également, les feux enfin fixés, mais pas tous éteints dans la forêt de Fontainebleau. Parmi les incendiaires présumés figure un pompier volontaire originaire de la région. Et puis les députés auront aujourd'hui le dernier mot sur la proposition de loi relative à l'aide à mourir. Dernière haie à franchir pour ce texte cher à Emmanuel Macron, mais toujours aussi contesté. 7h30 sur Europe 1, le journal Théo Grévin. Bonjour Théo.
3: Bonjour Alexandre, bonjour à tous. Les joueurs de l'équipe de France ont donc quitté la pelouse du stade de Dallas, le regard vide, en larmes pour certains. Les Bleus ne disputeront pas une troisième finale de Coupe du Monde d'affilée. Défaite 2-0 face à une Espagne plus solide, plus juste techniquement. Constat partagé par le milieu de terrain Ryan Cherki.
4: C'est une déception immense. Aujourd'hui, on a perdu contre nous-mêmes. On n'a pas perdu contre l'arbitre. On n'a pas perdu contre l'Espagne. On a perdu contre nous-mêmes. Ici, vous le savez tous, on sait tous qu'on faisait peur à tout le monde. On a été battu techniquement. On a été battu tactiquement. On a été battu dans les duels. C'est une très grande déception.
3: Ryan Cherki, fataliste, immense désillusion également pour les supporters des Bleus qui jusqu'au bout ont voulu y croire. Ils ont attendu l'étincelle, le réveil des Bleus en vain. Réaction à chaud au micro Europe 1 de Charles Bouchin.
5: Au coup de sifflet final, un grand silence parcourt ce bar sur les quais de Seine transformé en véritable fan zone. La grimace sur les visages et les mains sur la tête, les supporters sont dépités.
6: C'est la honte absolue.
5: Étienne était venu 7 heures avant le coup d'envoi pour être devant l'écran.
6: On n'a pas joué, on a refusé le jeu, on a été mauvais, pas trois passes alignées. Il n'y a rien à dire. L'Espagne a joué son jeu, ils ont eu raison. Ils ont bien conservé le ballon. Voilà, c'est la vie. Bravo à l'Espagne. Hein.
5: À côté de lui, ses amis ont le regard dans le vide, ils ne réalisent pas.
7: C'est hyper amer, on fait une super compétition, on arrive dans les deux derniers tours et le match où il ne faut pas passer à côté, il passe un peu à côté.
8: C'est la première fois qu'on a une équipe qui joue vraiment bien et du coup on se voyait presque trop beau.
5: Et avec cette défaite, c'est un rêve de troisième étoile qui s'envole.
9: Là on revient un peu les pieds sur terre après la grosse compétition, ça fait mal et l'Espagne mérite largement sa victoire.
5: Une Espagne trop forte aussi pour Hugo qui veut garder le positif.
10: On a quand même un super effectif, un beau futur pour l'équipe de France. On attend beaucoup je pense du prochain sélectionneur, on parle beaucoup de Zidane je pense.
5: En attendant une possible arrivée de Zinedine Zidane, Didier Deschamps a encore un dernier rendez-vous. Le match pour la troisième place que les supporters suivront malgré tout.
3: Un reportage de Charles Bouchin dans les rues de Paris pour Europe 1. Et cette petite finale pour la troisième place, elle aura lieu samedi soir à 23h face aux perdants de la rencontre entre l'Angleterre et l'Argentine.
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0: Dans l'actualité de ce mercredi également, 4 personnes toujours en garde à vue ce matin, soupçonnées d'être à l'origine des incendies terribles qui ravagent depuis dimanche la forêt de Fontainebleau.
3: Les feux sont fixés mais pas encore éteints et le profil d'un des suspect retient toute l'attention. Un pompier volontaire de Fontainebleau, âgé d'à peine 20 ans, il a reconnu avoir mis le feu avec des brindilles, avec un briquet et de l'essence. Information qui révolte les riverains, évacués pour certains. Et le lieutenant-colonel Éric Brocardi, il est le porte-parole de la Fédération nationale des sapeurs-pompiers.
11: Si les faits sont avérés, c'est d'une gravité exceptionnelle. Et que mettre volontairement le feu lorsqu'on a choisi de protéger les personnes, les biens et l'environnement, ça constitue une trahison des valeurs même du service public de secours. Donc un tel comportement, il faut quand même le rappeler, ça n'engage que son auteur. Pour être très clair, l'auteur, l'individu en lui-même, ça n'a strictement rien à voir avec l'uniforme qu'il porte. Il ne doit dans aucun cas jeter le discrédit sur tous les sapeurs-pompiers qui sont aujourd'hui hommes et femmes engagés sur le terrain avec courage et une totale abnégation et intégrité. Donc c'est pour ça qu'aujourd'hui la justice, elle devra établir les responsabilités, c'est une évidence. Il faut y aller patiemment. Le service départemental d'incendie et de secours prendra les mesures nécessaires et conservatoires dans ce cadre-là. Ce sont des mesures internes et administrativement spécifiques à l'établissement qui sont également en jeu. Donc aujourd'hui, les sanctions, nous, ce que l'on attend au niveau de la Fédération nationale des sapeurs-pompiers de France, c'est que si tout est confirmé, et qu'elles seront à la hauteur, évidemment, en fonction de la gravité des faits.
3: Le porte-parole de la Fédération nationale des sapeurs-pompiers, invité d'Europe un soir, les auteurs volontaires peuvent être punis de 10 ans de prison et 150 000 euros d'amende, peine très rarement prononcée. L'incendie de la forêt de Fontainebleau, qui a donc déjà parcouru plus de 2000 hectares, un crève-cœur pour tous les habitants qui vivent à proximité et des conséquences dramatiques pour l'ensemble de la région Île-de-France. Antoine Bienveau.
12: Oui, considéré comme le poumon vert de l'Île-de-France, la forêt de Fontainebleau a une importance écologique capitale. D'abord, car ces 50 000 arbres contribuent fortement à absorber le dioxyde de carbone, le CO2 présent dans le très pollué ciel francilien. En clair, la présence de la forêt de Fontainebleau améliore la qualité de l'air, d'autant que, comme toutes les forêts, ces arbres produisent aussi beaucoup d'oxygène précieux pour l'environnement. Grâce à sa densité et à sa taille, la forêt de Fontainebleau peut aussi retenir la poussière engendrée par la pollution. Enfin, et particulièrement en cette période de forte chaleur, le massif permet toujours, grâce à ses arbres, de rafraîchir l'air ambiant bien plus efficacement que n'importe quelle autre forêt de la région. Un atout écologique indispensable donc, mais aussi un véritable trésor biologique, car la forêt francilienne héberge des milliers d'espèces végétales et animales, dont certaines sont rares, voire même protégées.
3: Précision Antoine Bienvaux pour Europe 1, et notez que ce matin, plus aucun département n'est concerné par une vigilance rouge canicule. Les températures devraient baisser dans les prochains jours. Conséquence, des orages violents sont attendus, notamment dans l'Est. 11 départements sont en vigilance orange. 41 ans après le meurtre de Grégory Villemain, Jacqueline Jacob, la grand-tante du petit garçon, retrouvée ligotée dans une rivière des Vosges, espère obtenir aujourd'hui une annulation de sa mise en examen. Jacqueline Jacob soupçonnait un temps d'être un des corbeaux qui a harcelé la famille Villemain.
0: L'actualité à l'étranger, l'armée américaine a repris son blocus des ports iraniens.
3: Oui, retour quelques mois en arrière au Moyen-Orient. Donald Trump menace maintenant de viser les centrales électriques à moins que les Iraniens ne s'assoient à la table des négociations. Téhéran accuse de son côté Washington d'avoir démantelé l'accord signé il y a à peine un mois. Sébastien Lecornu, lui, est attendu au Maroc. Aujourd'hui, premier déplacement à l'étranger du Premier ministre depuis sa prise de fonction. Objectif, la signature de plusieurs accords dans les domaines économiques, sécuritaires et migratoires.
0: Sébastien Lecornu qui s'apprête également à saisir le Conseil constitutionnel à quelques heures maintenant du vote définitif de la loi sur l'aide à mourir.
3: Légalisant le recours à l'euthanasie et au suicide assisté, après des mois de débats et autant d'allers et retours entre l'Assemblée nationale et le Sénat, les députés auront aujourd'hui le dernier mot. Ils devraient, sauf coup de théâtre, adopter cette loi, promesse phare du second quinquennat d'Emmanuel Macron. Un coup dur pour les opposants, mais pas question pour autant de parler de défaite pour Claire Fourcade, ancienne présidente de la Société française de soins palliatifs.
13: Absolument pas de défaite, c'est-à-dire que je pense que le vote va se resserrer encore. Je ne sais pas s'il va s'inverser comme ça s'est produit en Écosse il y a quelques mois, mais en tout cas, on sent qu'il y a beaucoup d'hésitation chez beaucoup de parlementaires, et donc il me semble important que tous les députés qui doutent puissent voter non à ce texte. Le président du Sénat, Gérard Larcher, a déjà annoncé qu'il saisirait le Conseil constitutionnel. Le Premier ministre vient de faire la même chose. Je crois qu'il va y avoir d'autres saisines, et donc ça veut dire qu'il y a encore beaucoup de points du texte qui sont extrêmement problématiques et qui doivent être absolument rediscutés et peut-être rediscutés même au Parlement. On va continuer à montrer tout ce qui nous semble préjudiciable. Il y a énormément de points qui sont très problématiques sur lesquels on alerte depuis longtemps et moi je suis contente que cette alerte soit reprise par le chef du gouvernement comme par le président du Sénat.
3: Claire Fourcade, ancienne présidente de la Société française de soins palliatifs, interrogée pour Europe 1 par Laura Legault. En bref, une bonne nouvelle pour l'épargne des Français. Le taux du livret A devrait enfin repartir à la hausse. Aujourd'hui, une première depuis 2023, fixée à 1,5%. Il pourrait atteindre 1,8%, décision liée au regain de l'inflation. Et puis du cyclisme, le Tour de France et cette nouvelle démonstration de force de Tadej Pogacar. Hier dans le Cantal, troisième victoire d'étape pour le Slovène. Il creuse encore l'écart au classement général. Paul Sexas, le Français, lui termine troisième et se rapproche du podium. 11e étape de la Grande Boucle aujourd'hui entre Vichy et Nevers.
0: Merci Théo Grévin.
14: Europe 16h39 sur notre antenne. Merci à la rédaction d'Europe 1 pour ses éclairages sur le monde. Si vous êtes sur la route, on revient chez nous en Nouvelle-Calédonie pour retrouver notre fil musical. Restez bien avec nous.

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1: 16h46, c'est la dernière ligne droite de cette émission. Votre prochain rendez-vous dans le Tout Info, c'est avec le mini-journal. Ça sera à partir de 17h, mais pour l'instant, musique pour vous.

Et voilà, les 3 heures de notre parenthèse de milieu de semaine sont déjà derrière nous. Un bonheur d'avoir partagé ce mercredi après-midi à vos côtés. Merci infiniment, bien sûr, pour votre fidélité, vos sourires et cette énergie que vous nous envoyez chaque jour sur RRB. Si vous êtes sur la route du retour à la maison, dans les ralentissements de fin de journée, s'il vous plaît, à respirer un grand coup. La journée est terminée, on est plus proche du week-end, hein, on se détend. Et la musique à suivre est là pour vous escorter. Dans quelques secondes, c'est Ismaël qui s'installe en cabine et prend le relais à 17h avec une sélection musicale superbe pour votre soirée. La suite de l'information, c'est dans quelques instants, place au mini-journal de la rédaction pour faire un point complet sur les actualités. Et quant à moi, je vous donne rendez-vous avec grand, grand plaisir demain jeudi dès 14h pour continuer d'écrire notre semaine ensemble. Passez une merveilleuse fin de journée, prenez bien soin de vous et à demain. Restez toujours à l'écoute d'RRB.

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4: Et à 17h, c'est l'heure du mini-journal avec Léana Colombo.
5: Vers une modernisation des moyens aériens de l'armée, deux hélicoptères Caracal ont été livrés en Nouvelle-Calédonie cette semaine. Ils doivent remplacer les Pumas. Un concours culinaire à Païta, le lycée professionnel Saint-Jean 23 organisait aujourd'hui la deuxième édition de son concours Éco-Chef. Trois binômes étaient en compétition. Une défaite difficile à encaisser. L'équipe de France a été battue en demi-finale de la Coupe du Monde par l'Espagne, 2-0. L'Aurora disputera donc sa deuxième finale de Coupe du Monde. Bonjour à tous. Et l'arrivée sur le territoire de nouveaux hélicoptères pour l'escadron de transport 52 de la Tontouta. Deux Caracal vont remplacer les hélicoptères Puma, bien connus des Calédoniens. Les Puma, qui après 50 ans de bons et loyaux services, vont quitter le service actif dans les prochaines semaines. Les deux hélicoptères devraient ensuite prendre le relais après une phase de qualification des pilotes et des mécaniciens sur ces nouvelles machines. Le commandant Antoine en commande l'escadron de transport 52 de la Tontouta.
6: Il y a une période de transition qui est pilotée, qui a été anticipée et qui devrait nous permettre de rendre le Caracal opérationnel pour reprendre l'alerte à partir de la mi-août. Les premiers vols ont déjà débuté, donc les premiers ont eu lieu hier, ça continue aujourd'hui. Donc on est en train de faire tous les vols d'essai et les vols de comportement pour s'assurer que du bon remontage de ces machines. Le premier est opérationnel, le deuxième est en cours. L'idée, c'est vraiment que les Caracal remplacent les Pumas. Une fois que le Caracal sera opérationnel, on va renvoyer nos Pumas en métropole, où ils seront encore utilisés quelques temps sur Solenzara et puis retirés du service dans l'année ou dans les deux ans qui viennent.
5: À plus long terme, l'évolution des machines de l'ET-52 va également amener au retrait du service des avions CASA qui seront remplacés à l'horizon 2030 par un avion à 400M. Hier soir, pour nous, 6700 soldats ont défilé sur les Champs-Élysées à l'occasion du 14 juillet. À noter la présence exceptionnelle du Carré du Pacifique composé de 60 militaires, des forces armées en Nouvelle-Calédonie mais aussi des forces armées en Polynésie. Française. Le 14 juillet également célébré par les personnes âgées de Nouméa, le Centre communal d'action sociale organise cette semaine une série de goûters, de thés dansants, de rencontres aux couleurs de la France au sein des établissements pour seniors. Cet après-midi, ce sont les résidents de l'EHPAD de Tina qui ont pu profiter des animations. Le retour progressif de l'accès au mail Lagoon. Le service était inaccessible depuis hier. Le fournisseur d'accès à Internet opérait ces dernières heures une maintenance à la suite d'une attaque sur un serveur client. L'entreprise concernée n'était pas directement impactée, mais Lagoon avait mis en place cette procédure de sécurité pour éviter une éventuelle propagation. L'OPT poursuit son accompagnement des clients du service bancaire MyInfineo. L'Office des postes et des télécommunications organise des journées dédiées pour aider les usagers, en mobilisant des agents à Nouméa, Point-d'Imier ou encore Lifou. L'objectif est notamment d'aider les clients à activer leur application et à réaliser leur première connexion. De nouvelles permanences seront organisées dans les prochaines semaines. Deuxième édition pour le concours de cuisine Éco-Chef au lycée Saint-Jean 23 de Païta. Durant 3 heures, 3 binômes d'étudiants en première année de BTS métiers de l'hôtellerie et de la restauration se sont affrontés dans un concours culinaire zéro gaspille. Le concours est à destination des premières année de BTS, mais ce sont les deuxièmes années qui doivent gérer toute l'organisation du concours, explique Sean Hogan, référent de la section BTS du lycée Saint-Jean 23.
7: C'est un projet entièrement géré par nos étudiants, de A à Z. Ils doivent créer le concept, le diffuser aux sponsors, aux lycéens et étudiants du lycée pour recruter des candidats. La première chose que ça apporte, c'est la position managériale, parce que j'attends d'eux, ceux qui organisent, de tout gérer. Et par contre, les candidats, ça leur permet d'exprimer leur créativité, chose qu'ils ne font pas toujours nécessairement en stage ou au lycée.
5: Avec un panier imposé, les candidats ont donc réalisé un menu plat-dessert avant d'être évalués sur plusieurs critères par un jury. Et c'est finalement le duo composé de Madeleine et Chris qui l'a emporté après dégustation. Le sport, grosse désillusion pour les Bleus et leurs supporters ce matin. L'équipe de France ne jouera pas la finale de la Coupe du Monde de football. En demi-finale, les joueurs de Didier Deschamps ont été dominés toute la rencontre par des Espagnols bien organisés. Victoire 2-0 pour l'Aurora. Pour Steve Legge, le président de la Fédération calédonienne de football, la déception est bien présente, mais il reconnaît la supériorité de l'adversaire.
8: Grosse déception, mais on va dire que c'était un match très tactique.
0: Et puis malheureusement, que l'Espagne mérite sa qualification, quoi. L'Espagne, depuis le début du mondial, a encaissé qu'un seul but, quoi. Donc on savait que c'était très costaud défensivement. Et puis malheureusement, tactiquement, on n'a pas réussi à trouver la clé pour sauter le verrou. Mais c'était un match, on va dire, dans la possession de balle, je pense, qui était assez équilibré. On avait les armes offensives pour le faire, mais on n'a pas pu le faire. Et puis voilà, on n'a pas réussi à trouver la faille.
5: Les Espagnols qui joueront en finale face à l'Argentine ou l'Angleterre qui s'affronteront demain dans l'autre demi-finale. Il est 17h passé de 5 minutes, c'est la fin de ce mini-journal et on se retrouve tout à l'heure à 17h45 pour votre info soir.
4: Merci beaucoup Léana Colombo.
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4: Et bonsoir tout le monde, quel plaisir de vous retrouver milieu de semaine. Mercredi est très certainement la reprise aujourd'hui pour beaucoup d'entre vous. On espère que ça s'est bien passé. L'avantage, c'est que c'est une toute petite semaine et si vous en avez profité pour prendre vos 3 jours, eh bien écoutez, j'ai pas envie de dire bonnes vacances, mais bon long week-end, un week-end XXL hein, du 14 juillet. Nous on continue de vous accompagner comme on sait si bien le faire en musique, mais aussi avec l'ensemble de nos rendez-vous de la rédaction, le journal évidemment de la rédaction d'RRB, mais aussi celui de notre partenaire Europe 1, ainsi que la grande interview CNews Europe 1. Laurence Ferrari recevra à son micro Sébastien Chenu, député du Rassemblement National. On retrouvera également la revue de presse internationale. Voilà, un petit peu pour l'ensemble des rendez-vous jusqu'à 19h. On vous l'a dit, de la musique, en voulez-vous ? Eh bien, voilà, Julia Michaels et son titre Issues. Compliqué avec l'anglais, mais quand c'est chanté, c'est beaucoup mieux. On vous laisse apprécier. 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Il est 17h06. Soyez prudents si vous êtes sur la route. Et merci de votre fidélité. C'est le 99 si vous nous écoutez à Koumac.

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3: Il est 17h45, Info Soir, c'est avec vous, Léana Colombo.
4: Vers une modernisation des moyens aériens de l'armée, deux hélicoptères Caracal ont été livrés en Nouvelle-Calédonie cette semaine. Ils doivent remplacer les Pumas. Tristan Derrick a été élevé au grade de chevalier de la Légion d'honneur. Il figure parmi les promus du 14 juillet. Les clients du service bancaire MyInfineo peuvent obtenir de l'aide s'ils ont des difficultés à l'utiliser. Des permanences sont mises en place à Nouméa, Point-d'Imier ou encore Lifou. Un concours culinaire à Païta, le lycée professionnel Saint-Jean 23 organisait aujourd'hui la deuxième édition de son concours Éco-Chef. Trois binômes étaient en compétition. Une défaite difficile à encaisser. L'équipe de France a été battue en demi-finale de la Coupe du Monde de football par l'Espagne, 2-0. L'Aurora disputera donc sa deuxième finale de Coupe du Monde. Bonsoir à tous et bienvenue dans ce journal, notamment consacré aux célébrations du 14 juillet et à l'actualité militaire avec l'arrivée sur le territoire.

0: victoire, de nouveaux hélicoptères pour l'escadron de transport 52 de la Tontouta. Deux Caracal vont remplacer les hélicoptères Puma bien connus des Calédoniens. Les Puma qui, après 50 ans de bons et loyaux services, vont quitter le service actif dans les prochaines semaines. Le T-52, qui fête cette année ses 50 ans d'existence, se voit donc doté de machines neuves et modernes. Le commandant Antoine, à la tête de l'escadron de transport 52 de la Tontouta.
1: Alors, c'est des machines qui sont beaucoup plus récentes, donc plus modernes, avec des meilleures capacités et surtout une meilleure allonge. C'est des machines qui vont nous permettre de développer un peu nos modes d'action actuels. On assurera la continuité de toutes nos missions. Ça va nous permettre de voler dans toutes les conditions de météo, de nuit également. Ça va nous permettre d'aller un peu plus loin. Typiquement, sur des missions d'intervention EVASAN, ça va nous permettre d'éviter de refuler et donc de réduire nos délais d'intervention. On a également une meilleure capacité d'emport. C'est un gros upgrade du Puma. Donc ça va vraiment développer nos capacités hélicoptères sur la Tontouta. On est vraiment sur un cockpit avec beaucoup d'écrans. On a aussi beaucoup plus de moyens en termes de radio. On a une caméra qui va nous permettre de faire de la recherche de nuit. C'est vraiment un gros update par rapport au Puma qui, lui, du haut de ses 50 ans, avait encore des cadrans aiguilles et des outils un petit peu à l'ancienne.
0: Les deux hélicoptères Caracal sont arrivés il y a 48 heures à bord d'un avion Antonov, le plus gros avion de transport du monde. Immédiatement après leur arrivée, les hélicoptères ont été préparés pour entrer en service. Une entrée en service qui devrait être rapide après une phase de qualification des pilotes et des mécaniciens sur ces nouvelles machines. Le commandant Antoine.
1: Il y a une période de transition qui est pilotée, qui a été anticipée et qui devrait nous permettre de rendre le Caracal opérationnel pour reprendre l'alerte à partir de la mi-août. Les premiers vols ont déjà débuté, les premiers ont eu lieu hier, ça continue aujourd'hui. On est en train de faire tous les vols d'essai et les vols de comportement pour s'assurer du bon remontage de ces machines. Le premier est opérationnel, le deuxième est en cours. L'idée, c'est vraiment que les Caracal remplacent les Pumas. Une fois que le Caracal sera opérationnel, on va renvoyer nos Pumas en métropole, où ils seront encore utilisés quelques temps sur Solenzara et puis retirés du service dans l'année ou dans les deux ans qui viennent.
0: À plus long terme, l'évolution des machines de l'ET-52 va également amener au retrait du service des avions CASA qui seront remplacés à l'horizon 2030 par un avion A400M, fleuron des avions de transport de l'armée de l'air et de l'espace. Retour sur le défilé du 14 juillet à Paris, les forces armées de Nouvelle-Calédonie étaient à l'honneur hier soir pour nous, Charlotte Coulson.
2: Avec la présence sur les Champs-Élysées du carré du Pacifique composé de 60 militaires des FANC, mais aussi des forces armées en Polynésie française, ils avaient été préparés par le chef de bataillon, Johan Baudry, le commandant du RIMAP à Ploumes.
3: Mon rôle, moi, c'était un, de les entraîner, et deux, de coordonner avec le centre opérationnel des troupes à pied, tous les ordres de conduite journaliers pour que la troupe soit au bon endroit, au bon moment, et qu'elle puisse bien défiler. Voilà quel a été mon rôle. L'entraînement a été fructueux, puisque les troupes ont très bien défilé, et ont été remarquées. C'est le principal, et ce qui était assez agréable de voir, c'est que le bloc pacifique, donc avec les forces armées en Polynésie française, on était un petit peu les mascottes de l'événement, puisque sur toutes les répétitions, on a sorti les guitares, les ukulélés. Ça faisait quelques instruments, c'était rigolo. Et du coup, ça mettait de la bonne ambiance sur les entraînements. Il y avait beaucoup de chaleur, la canicule ici en métropole. Et du coup, ça détendait un peu tout le monde. Et donc, on a égayé, si je puis dire, ces différents entraînements sous une atmosphère un peu difficile.
2: Cette présence du carré du Pacifique sur les Champs-Élysées était exceptionnelle. Et selon le chef de bataillon Baudry, les soldats des FANC ont ressenti une immense fierté.
4: Ce que je ressens à travers toutes les personnes qui viennent de Nouvelle-Calédonie, là, c'est une immense fierté de leur part de représenter le Pacifique aux côtés de leurs cousins de Tahiti et de représenter la France, de représenter les Outre-mer à travers cette année mémorielle qui est les 80 ans du retour des volontaires du Pacifique, qui sont nos ancêtres qui ont répondu à l'appel du général de Gaulle en 1940 pour se battre pour la France libre. Donc c'est une immense fierté pour nos soldats d'avoir défilé en cet honneur sur les Champs-Élysées aujourd'hui.
2: Et en marge du défilé du 14 juillet, les militaires de la 9e brigade d'infanterie de marine ont exécuté un AK accompagné d'un Swamako et d'un Chankanak au pied de l'Arc de Triomphe. Les hommes des FANC qui ont également eu l'occasion cette semaine d'être reçus par le général Burkhard, ancien chef d'état-major des armées qui dirige désormais le musée de l'Ordre de la Libération, dans lequel une vitrine est consacrée aux volontaires du Pacifique.
0: Une fête célébrée également sur le territoire avec le grand défilé organisé hier en centre-ville à Nouméa. Et pour inclure tous les citoyens, le centre d'action communale et sociale de la ville propose toute la semaine des animations dans les établissements pour personnes âgées. Chantal Bouillet, 4e adjointe au maire et vice-présidente du CCAS de Nouméa.
5: Depuis plusieurs années, effectivement, on sait que les personnes âgées aiment des moments festifs, où l'on soit joue de la musique, soit l'on chante. Donc c'est l'occasion, autant pour les établissements qui accueillent du public de personnes âgées dépendantes ou autonomes. Donc on organise soit un repas, soit un thé dansant, un petit moment de partage en tout cas. On le fait aussi auprès de deux associations. En tout cas, ils sont très contents d'avoir ce moment festif. Certaines s'habillent bleu, blanc, rouge ou viennent avec le petit drapeau. Dans certains endroits, ils demandent à ce qu'on chante la Marseillaise. Ils ont eu cette instruction civique, cette mémoire vis-à-vis de la fête du 14 juillet. Ils sont ravis.
0: Ce sont 510 seniors, membres d'associations ou de structures soutenues par le CCAS qui peuvent profiter de goûter, de repas, de thé dansant, le tout aux couleurs du 14 juillet. Cet après-midi, ce sont les seniors de l'EHPAD de Tina qui ont chanté en chœur la Marseillaise et autres musiques françaises.
6: C'est pas un jour comme un autre. Enfin, moi j'habitais l'Anzevata. Le 14 juillet, pour moi, c'était le défilé, c'était le C. J'aimais bien. Moi, ça me fait plaisir. J'aime bien.
7: On est très bien. Hein. Je ne m'attendais pas à ça. Parce que j'avais laissé mon mari en France dans une maison de retraite. Croyez-moi que ce n'était pas la même ambiance.
8: Ils nous organisent des tas de choses et on est enchantés.
9: Dans l'année, bien sûr, c'est une des principales fêtes. C'est le début de la Révolution, c'est la prise de la Bastille, c'est la naissance de la République, c'est plein de choses, hein. Faut pas rater ça. Hein.
0: Et les festivités continuent cette semaine dans plusieurs établissements et un repas sera organisé à l'ACAPA le vendredi 23 juillet à 11h.
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0: C'est l'heure d'opinion, votre rendez-vous SMS sur Radio Rythme Bleu, notre question du jour. Au lendemain du défilé du 14 juillet, pensez-vous que l'armée peut être une filière importante de formation pour les jeunes de Nouvelle-Calédonie? Si vous pensez que oui, vous tapez 1. Si vous pensez que non, vous tapez 2. Et vous envoyez votre réponse au 3146. C'est l'une des traditions du 14 juillet, de nouvelles promotions dans l'ordre de la Légion d'honneur, Jean-François Bodin.
11: L'actrice américaine Nathalie Portman, mais aussi la directrice de la Banque Centrale Européenne, Christine Lagarde, figurent parmi les personnalités distinguées par cette Légion d'honneur du 14 juillet. Au total, cette nouvelle promotion civile récompense 619 personnes qui incarnent le mérite, le civisme et le courage. Le professeur Serge Haroche, prix Nobel de physique en 2012, a été élevé à la dignité de Grand Croix. Parmi les personnalités issues du monde de la culture, fait chevalier, figure le président-directeur du Louvre, Christophe Leribaud, l'actrice Rachida Bakrakhni, qui a d'ailleurs annoncé sur Instagram qu'elle refusait la distinction. L'acteur Pierre Arditi est quant à lui élevé au rang de commandeur. Les footballeurs Marius Trésor, ancien capitaine de l'équipe de France de football dans les années 70-80, et Franck Leboeuf ont été promus officiers. Dans cette promotion, 54 personnes ont été décorées au titre de l'initiative citoyenne. Instaurée par Nicolas Sarkozy en 2008, ce mécanisme réactivé en 2025 permet d'adresser directement des candidatures à la grande chancellerie pour faire émerger des profils en dehors des circuits traditionnels des ministères. Notez que cette promotion du 14 juillet 2026 s'accompagne aussi d'une promotion spéciale de reconnaissance aux harkis. 17 personnes ont été récompensées. Et puis un Calédonien figure également dans cette promotion du 14 juillet, Tristan Derrick. Médecin au CHT, il est aussi adjoint au maire de Nouméa depuis 2014. C'est ce double engagement qui est récompensé. Tristan Derrick a été élevé au grade de chevalier, une distinction que nous lui avons apprise hier soir.
12: Je sais que Madame le maire de Nouméa, Sonia Lagarde, avait fait les démarches pour que je l'obtienne, et donc je suis infiniment reconnaissant pour ça. En fait, c'est vous qui me l'apprenez, donc je vous remercie, vous aussi, de me l'apprendre. Et donc mes premiers remerciements vont bien sûr vers Sonia Lagarde, qui m'a pris dans son équipe municipale depuis 2014 comme en tant qu'adjoint maire. Et puis mes remerciements vont à mon collègue et ami le docteur Thierry de Grelan, qui a, je le sais, appuyé cette demande. Et enfin et surtout, j'ai une pensée pour la Nouvelle-Calédonie, mon pays d'adoption, auquel j'ai essayé de rendre ce qu'elle m'a apporté dans la mesure de mes moyens.
11: En 2019, sur proposition de Jean Lec, Tristan Derrick avait déjà été décoré de la médaille du mérite.
0: Il est 17h56, première pause dans ce journal, avant de voir le reste de l'actualité sur le territoire. À tout de suite.
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16: Info soir, Léana Colombo.
0: La vente et la consommation d'alcool restreinte cette fin de semaine sur les communes de Ouégoua et de Point-d'Imier. Le commissariat a pris plusieurs arrêtés pour prévenir les troubles à l'ordre public. Charlotte Coulson.
2: Concernant Ouégoua, les services de l'État prennent leurs précautions à l'approche de la fête du Diaote qui va rassembler un grand nombre de personnes sur l'hippodrome municipal. Ce sera le samedi 18 juillet. Pour prévenir les éventuels troubles à l'ordre public que cela pourrait engendrer, la vente d'alcool est interdite à partir de demain 20h et jusqu'à lundi 6h sur toute la commune. À Point-d'Imier, des mesures sont prises en réaction à une recrudescence de l'alcoolisme sur la voie publique, notamment chez les jeunes. Le Haut-Commissariat considère que des attroupements ont généré des troubles à l'ordre public, des nuisances sonores, des dégradations de matériel, voire des accidents, et que les fins de semaine sont des périodes particulièrement sensibles. La consommation sur les voies et lieux publics de la commune est donc interdite jusqu'à demain.
0: Le retour progressif de l'accès au mail Lagoon. Le service était inaccessible depuis hier. Le fournisseur d'accès Internet opérait ces dernières heures une maintenance à la suite d'une attaque sur un serveur client. L'entreprise concernée n'était pas directement impactée, mais Lagoon avait mis en place cette procédure de sécurité pour éviter une éventuelle propagation. Les services bancaires de l'OPT viennent en aide à leurs clients. Depuis le lancement de la nouvelle application en ligne MyInfineo, l'Office des Postes et des Télécommunications a organisé des journées dédiées pour aider les usagers qui veulent obtenir ce nouvel outil, Mickaël Juneski.
17: Une application gratuite pour bénéficier de nombreux services directement depuis un smartphone ou un ordinateur. L'intérêt est certain pour de nombreux clients à la banque en ligne OPT, mais tout le monde n'est pas forcément à l'aise avec les nouvelles technologies. D'où l'idée de déployer cette semaine ce dispositif d'accompagnement personnalisé. Des agents ont pris place, notamment ce matin à l'hôtel de ville de Nouméa. L'objectif, venir en aide aux clients, donc au cas par cas, pour les guider dans l'installation de MyInfineo. Sarah Gay est directrice des services.
18: En suspens, quoi.
17: Les clients qui désirent obtenir MyInfineo peuvent donc se présenter sans rendez-vous à la rencontre d'agents dédiés à les accompagner dans la démarche. Une aide précieuse qu'a pu trouver ce matin Christina à Nouméa.
19: Bon, on est un peu perdu aussi sur l'Internet, donc du coup, la mise en route est un peu compliquée. Et là, on a été très bien reçus. Très bel accueil et très belle explication. Ben, c'est simplement pour le démarrage, en fait. C'est vrai que, ben voilà, on n'est pas tous dispo avec l'Internet. Donc, le fait d'avoir des explications en vif, c'est quand même plus simple.
17: L'Office des Postes et des Télécommunications qui organise donc des journées dédiées à aider les usagers à Nouméa dans la salle d'honneur de l'hôtel de ville à Point-d'Imier, ou encore à Lifou, à l'agence OPT de Houé avec des horaires élargis. De nouvelles permanences seront organisées dans les prochains jours, tandis que les clients peuvent aussi continuer d'obtenir de l'aide également dans toutes les agences de l'OPT.
0: Ces dernières semaines, Air Calin a beaucoup communiqué sur le financement de ses nouveaux avions, sur le début de leur assemblage et leur nouvelle livrée. Comment évoluent ces nouveaux projets? Comment se porte la compagnie? Notre invité demain matin à 7h30 sera Laurent Fogliani, le directeur de la coordination stratégique d'Air Calédonie internationale. Et la marche vers l'autosuffisance alimentaire passe aussi par les structures de transformation des produits de l'agriculture et de l'élevage. C'est le but de Maison Terra à la fois et d'Olé Chips, nouveaux produits bientôt dans les magasins calédoniens. Nous en parlerons demain dans les Jeudis de l'économie juste après le journal de la mi-journée. Jean-François Baudin recevra Marie Lafleur, co-gérante de la Maison Terra, Mathieu Odaimi, le patron de Terra Calédonia qui va produire les chips et le

0: A choisi, il a voulu faire ça. On était ensemble pour faire les fiches techniques, du coup, j'ai vu un peu et c'est bon. J'aime bien mélanger plein de choses, malgré qu'on est tous dans le stress, mais ça marche quand même. Parce qu'on a plein de choses dans la tête, du coup, on déraille un peu, du coup, on essaye de se caler un peu. Du coup, après, ça fonctionne après, quoi.
1: Face à eux, Guy et Judy Kael, deux jeunes étudiants qui partaient presque favoris dans la compétition grâce à leur connaissance des produits.
2: Nous, on n'a pas vraiment fouillé de recettes. On a regardé le panier, puis après, on s'est dit, bon, on va faire ça, ça, ça. Après, je pense que chacun, on a fait un petit peu de recherche de notre côté, du pour le dressage, pour la composition des plats. Et après, sinon, bon, on fait tout à l'improviste. Hein.
3: Nous, on est plus minimaliste sur le dressage. Et là, c'est des produits normaux qu'on peut faire. Mais vu que nous, on est à notre niveau, ben, du coup, nous, on va essayer de faire en sorte que les produits bas de gamme, tout ça, ça devienne des produits haut de gamme. Genre, là, on va faire un dressage gastronomique.
1: Le dernier binôme à participer au concours éco-chef était composé de Kenza et Janil, un duo en cuisine comme dans la vie que vous avez pu entendre ce midi sur notre antenne. Et côté jury, Johan Bernard, pâtissier et ancien élève en BTS du lycée Saint-Jean 23, s'est prêté au jeu de juger les étudiants ce matin. Une bonne expérience selon lui.
4: Nous, il n'y avait pas encore ce concours qui était mis en place, mais on a fait en tout cas des TP qui ressemblaient beaucoup. Et ouais, il y avait quand même ce stress et cette envie de vouloir faire mieux que les camarades de classe. Et du coup, c'était un stress qui était agréable. Quoi. Donc ça me fait plaisir de revoir ça et de revenir ici pour le vivre, mais de l'autre côté, il y a du potentiel. J'en vois surtout quelques-uns qui sortent du lot. Après, c'est toujours comme ça. Peut-être qu'il y en a qui vont s'améliorer par la suite avec les stages et surtout des caractères et des idées différentes.
1: Le concours éco-chef devrait connaître une troisième édition. Et notez que si ce sont les premières années BTS qui participaient à la compétition, ce sont les deuxièmes années qui devaient gérer toute l'organisation. L'UNC en deuil avec la disparition d'Éric Michalak. Il s'est éteint la nuit dernière dans sa 62e année des suites d'une maladie, Jean-François Baudin.
5: Arrivé en 2005 à l'Université de la Nouvelle-Calédonie, Éric Michalak était enseignant agrégé d'éducation physique et sportive et directeur du service universitaire des activités physiques et sportives. Il est très vite devenu l'une des grandes figures de l'établissement et sa disparition, nous a dit Catherine Riss, la présidente de l'université, provoque beaucoup d'émotions et de tristesse.
6: Oui, tout à fait. C'est une nouvelle qui impacte beaucoup la communauté universitaire, hein, aussi bien les collègues, puisqu'il était quand même dans l'établissement depuis plus de 20 ans, que les étudiants, les générations d'étudiants qu'il a accompagnés, et puis ceux qu'il suit encore actuellement. Il a été entraîneur de plusieurs équipes. Alors le futsal, c'était sa discipline phare, mais au-delà du futsal, pour le volley, pour les sportifs de haut niveau qui sont partis grâce à lui en compétition, c'est vraiment un grand vide et ça a été évidemment très brutal pour nous tous.
5: Pendant plus de 20 ans, ajoute Catherine Riss, Éric Michalak a mis son énergie, son imagination, son enthousiasme, sa persévérance et sa générosité au service des étudiantes et étudiants du sport universitaire et du rayonnement local, régional et international de l'UNC. C'était un homme investi.
6: Il avait cette foi dans le sport comme outil de rayonnement de l'université, comme outil de rayonnement des étudiants, des personnes. Et c'est vrai qu'il avait à la fois cette dimension nationale, régionale, internationale, en amenant nos étudiants à participer à des compétitions au-delà de la Nouvelle-Calédonie. Mais s'il le faisait, et surtout s'il les faisait, je pense, réussir et les mener au succès dans ces compétitions, c'était avant tout parce qu'il était extrêmement humain. Il était à l'écoute des étudiants, il était extrêmement engagé auprès d'eux, il savait les motiver. Et je pense qu'il aura transmis à de nombreux et à des générations d'étudiants des valeurs qui sont vraiment, vraiment des valeurs très importantes qu'ils vont garder.
5: Éric Michalak, au long de ses 25 années passées sur le territoire, a développé le beach soccer et le futsal sur demande de la FIFA. Il a d'ailleurs été le premier sélectionneur de l'équipe de futsal de Nouvelle-Calédonie. Il a également siégé à la Fédération internationale du sport universitaire et était directeur de deux championnats du monde universitaire en Europe. Il y a un an, Éric Michalak avait été élu président du groupe de réflexion et de développement du sport universitaire dans les Outre-mer. Il a également créé le pôle d'excellence sportive universitaire à l'UNC qui permet aux étudiants de conserver

0: signé études et sport de haut niveau.
1: Une veillée sera organisée dimanche de 10h à 20h au centre funéraire de Nouméa. Elle se poursuivra le lundi matin à partir de 7h. La cérémonie religieuse sera célébrée à la chapelle du centre funéraire de Nouméa lundi à 8h15 avant la crémation prévue à 9h. Il est 18h passé de 7 minutes. Seconde pause dans notre journal avant d'ouvrir notre page sport.
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1: À la une de l'actualité sportive du football, le rêve d'une 3e étoile s'est envolé pour l'équipe de France, battue par l'Espagne en demi-finale de la Coupe du Monde.
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1: Les Bleus disputaient leur demi-finale du Mondial ce matin et pour la 3e fois d'affilée dans une compétition internationale, l'aventure s'arrête face à l'Espagne aux portes de la finale. Défaite 2-0 pour les hommes de Didier Deschamps qui disent adieu à une 3e finale mondiale consécutive. Une rencontre particulièrement suivie en Nouvelle-Calédonie, Léo Fichou.
12: Oui, et immense désillusion pour les supporters. Les Bleus espéraient écrire une nouvelle page de leur histoire en disputant, vous le disiez, une 3e finale de Coupe du Monde d'affilée après la Russie en 2018 et le Qatar en 2022. Mais une fois encore, la Roja s'est dressée sur leur route. Plus réaliste et maître du ballon, les Espagnols se sont imposés grâce à des buts d'Oyarzabal sur pénalty à la 22e et de Porro à la 58e. Les supporters calédoniens qui s'étaient donné rendez-vous très tôt, notamment au bout du monde à Port-Moselle, ont assisté à une démonstration des Espagnols.
13: Très grande déception ce matin. C'est bizarre, ouais. Surtout quand ils gagnent. Gagner tous les matchs jusqu'à présent et là, ça fait bizarre quoi.
14: Bah, on a eu moins envie que les Espagnols, on est dégoûté parce que c'était la meilleure génération qu'on ait eue en équipe de France et ça fait mal au cœur.
15: Oui, la déception parce que je pense qu'on n'a pas joué au niveau qu'on pourrait jouer, on n'a pas eu la maîtrise du ballon et techniquement on était un peu en dessous.
16: Il n'y a pas photo, hein. Je pense que les Espagnols ont été beaucoup plus techniques et on est toujours fiers d'eux, mais là je veux dire, on ne comprend pas bien ce qui s'est passé ce coup-ci.
17: C'est horrible, ils ont bien joué, force à eux, mais on a été nuls. C'est le pire match qu'on ait fait de la Coupe du Monde, c'est horrible. Je sais pas les mots, franchement, je sais pas. Désolé. Hein.
12: Et pour Steve Legge, le président de la Fédération calédonienne de football, la déception est bien présente, mais il reconnaît la supériorité de l'adversaire.
18: Ben, grosse déception, mais on va dire que c'était un match très tactique. Et puis malheureusement, que l'Espagne mérite sa qualification. Quoi. L'Espagne, depuis le début du mondial, a encaissé qu'un seul but. Quoi. Donc on savait que c'était très costaud défensivement. Et puis malheureusement, tactiquement, on n'a pas réussi à trouver la clé pour sauter le verrou. Mais c'était un match, on va dire, dans la possession de balle, je pense, qui était assez équilibré. On avait les armes offensives pour le faire, mais on n'a pas pu le faire. Et puis voilà, on n'a pas réussi à trouver la faille.
12: L'élimination des Bleus était aussi dans toutes les discussions cet après-midi au stade Pentecôte. Ronan et Romain de l'Académie Jacques Zimaco étaient à l'entraînement avec leur éducateur Léo Lopez. Pour ces passionnés, cette demi-finale était aussi une leçon de football.
19: L'Espagne, ils ont fait une bonne prestation. Ils ont su jouer en équipe. Défendre ensemble, attaquer ensemble. Et puis voilà, l'Espagne, ils ont montré que collectivement, on est plus fort qu'individuellement. Quoi.
20: Elle mérite sa victoire, elle a été meilleure du début jusqu'à la fin. La France, on ne les reconnaissait pas sur ce match. Je pense que l'Espagne mérite amplement sa victoire. Et c'est pas les grands joueurs, les grandes stars comme Lamine Yamal, Mbappé ou Barcola, etc. Moi, c'est des milieux qui sont un peu dans l'ombre, mais qu'on voit pas trop, mais qui font un taf monstrueux au milieu. Et c'est peut-être... Ces milieux de l'Espagne qui ont permis à l'Espagne de se qualifier en finale face à la France.
12: Et à l'inverse de tous ces Français déçus de l'élimination de l'équipe tricolore, cette victoire de l'Espagne fait le bonheur des supporters espagnols. En Nouvelle-Calédonie, la communauté hispanique a elle aussi vibré devant cette qualification. Écoutez la tenniswoman traileuse aussi, Natalia Prado, native de Bilbao dans le Pays Basque.
21: C'est le côté espagnol qui est de cœur, donc c'est le côté espagnol qui était très content, ouais.
0: Ben, j'avoue, je m'attendais pas trop à ça. D'ailleurs, je pense que c'est pour ça que j'ai pas trop osé aller dans un bar, parce que la France a pas mal écrasé tous ses matchs, alors que l'Espagne, on a gagné, mais pas des scores si larges que ça. Je pense qu'on peut dire, l'Espagne a un peu dominé le match et je m'attendais pas à ça. Donc, un peu stressée tout le long du match, mais très contente. Ah ben, la deuxième étoile, ça aurait dû bien, ouais. Ça aurait sympa sur le maillot.
12: L'Espagne jouera donc sa deuxième finale de Coupe du Monde. Ce sera lundi à 6h après celle remportée en 2010 contre les Pays-Bas. Les Espagnols seront opposés soit à l'Angleterre, soit à l'Argentine qui s'affrontent demain à 6h. Ce sera la seconde demi-finale. Les Bleus, eux, joueront dimanche à 8h la petite finale. Objectif, relever la tête et offrir une dernière victoire au sélectionneur Didier Deschamps.
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1: Eux vont tenter de se qualifier pour la Coupe du Monde des moins de 17 ans. Les U16 calédoniens disputent les qualifications océaniennes en Papouasie-Nouvelle-Guinée. Après une défaite 2-0 contre les Fidji lors de la première journée de la phase de poule, les joueurs de Valérian Hummel seront opposés ce soir aux Papous. Victoire obligatoire s'ils veulent se qualifier pour le prochain mondial U17 au Qatar. Coup d'envoi de la rencontre à 20h. Toujours dans l'actualité sportive, le pôle espoir de rugby de Nouvelle-Calédonie annonçait ce soir le départ de 6 de ces jeunes pour des structures de formation en métropole, Michael Juneski.
21: Après 2 années passées au sein de la filière d'excellence du rugby sur le territoire, ces jeunes ont décroché le précieux sésame, une place dans un centre de formation d'un club professionnel où ils vont pouvoir poursuivre leur projet vers le haut niveau. Une émotion toute particulière à l'heure de préparer le grand départ.
22: Moi c'est Iliano Kavakava et j'ai 16 ans.
23: Et moi c'est Marcelin Fiakaifonou et j'ai 16 ans aussi.
22: Mais moi je vais aller dans l'Est de la France, je vais aller dans le club de Nevers et je vais évoluer au poste de pilier gauche.
23: Moi je vais au Nord, je vais à Vannes en Bretagne et moi je vais évoluer au poste de pilier droit.
22: Il y a beaucoup d'émotions et beaucoup de fierté vraiment parce que ces 2 années c'est vraiment la construction de tout un projet mis en place par la famille, les joueurs et le staff. Du coup, on est vraiment très content de partir en métropole parce que c'est le but premier de notre arrivée au Pôle Espoir de Nouvelle-Calédonie.
23: Ça fait chaud au cœur de laisser la famille. Ça va être dur vu qu'on va être loin de la famille et il n'y aura personne pour nous soutenir. Mais il faut déjà qu'on se prépare mentalement. Et sinon, très content de pouvoir partir et on remercie beaucoup le staff de nous avoir fait confiance pendant 2 ans.
21: 6 jeunes qui ont été détectés par des clubs de l'élite et qui partent dans cette promotion de la structure calédonienne, c'est un 100% de réussite et une grande fierté pour Thierry Picard, le manager du Pôle Espoir du Pacifique.
24: C'est des garçons et des filles, hein, parce qu'il y a des filles aussi dans le groupe, mais c'est des garçons qui ont une belle maturité. C'est aussi pour ça qu'ils peuvent se permettre de partir à 20 000 km de chez eux, avec la confiance des parents, là, qui les laisse intégrer aussi des familles. Ils vont tous en famille, hein, quand même, en métropole, donc ça c'est important. Mais c'est vrai qu'au-delà de la pratique de l'activité, au-delà du scolaire, ce sont des jeunes qui ont grandi avec nous, qui ont pris de la maturité. Au-delà de l'activité, au-delà de ce qu'on a pu leur faire passer, on est assez fiers avec Jonathan et Antoine, des jeunes garçons qui sont devenus, des jeunes hommes qui vont devenir. Donc c'est une fierté aussi pour ça.
21: Une cérémonie se déroulait au cœur du lycée d'Ikukewe du Grand Nouméa pour réunir l'ensemble des acteurs du Pôle Espoir, les familles, l'encadrement, les promotions suivantes, garçons et filles, et même des anciens pensionnaires actuellement en vacances sur le territoire.
1: Merci Mickaël Juneski. Il est 18h17, on passe tout de suite à la météo.
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1: Voyons toute la météo avec vous, Ismaël.
4: Et on ouvre ce bulletin avec aucune vigilance particulière cette nuit. Les nuages prennent progressivement l'avantage sur le sud, l'est et les Loyautés. Et des averses parfois modérées abordent les Loyautés, l'extrême sud et l'île des Pins. Elles sont en revanche rares et faibles sur le nord-est. Le ciel reste bien étoilé sur l'ouest et oui, les brises de nord-est sont faibles de 5 à 10 nœuds avec des accélérations dans l'axe des vallées. Ailleurs, l'alizée de secteur est souffle de 10 à 15 nœuds, localement 15 à 20 nœuds sur la pointe nord. Les températures minimales varient peu. Elles sont comprises entre 17 et 21 degrés, localement 12 à 16 degrés dans l'intérieur.
1: Merci beaucoup Ismaël, c'est fini. La torture est finie. Il est 18h18, c'est la fin de cette édition. Merci à tous de l'avoir suivi. On se retrouve à 19h pour le rappel des titres. Tout de suite, c'est le journal d'Europe 1 suivi à 18h30 de l'interview d'Europe 1. Laurence Ferrari reçoit ce soir le député RN Sébastien Chenu.
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6: Rudy Sada, bonjour Rudy.
7: Bonjour Alexandre, bonjour à tous. La déception est immense ce matin, tant les Bleus nous avaient fait rêver du titre suprême. Les joueurs de Didier Deschamps n'ont pas fait le poids hier soir en demi-finale de la Coupe du Monde face à une équipe d'Espagne intraitable et bien organisée. Bonjour Cyril de la Morinerie.
8: Bonjour Rudy, bonjour à tous.
7: Alors au coup de sifflet final, cela fait 2-0 et le sentiment pour la sélection tricolore d'être complètement passé à côté de son match.
8: Oui, Didier Deschamps était prostré sur son banc, Kylian Mbappé, la mine déconfite, les défenseurs français assis sur la pelouse, des Bleus qui tombent de très haut après les louanges, la claque. Une équipe de France au ralenti, approximative, à l'image du pénalty concédé par Digne. La sortie sur blessure de William Saliba n'a rien arrangé. L'Espagne, elle, a gardé le ballon. La bataille du milieu a été perdue pour les Français. Le seul qui était juste techniquement, c'était Adrien Rabiot, mais il a cédé sa place à la mi-temps après avoir reçu un carton jaune. Résultat, seulement 10 tirs pour l'attaque française. Kylian Mbappé a essayé à la fin du match, mais c'était évidemment trop tard. Les Bleus prennent la porte et c'est terrible à entendre pour Didier Deschamps au micro d'M6.
25: Il y a beaucoup de déceptions. Les joueurs sont anéantis parce que voilà, on avait beaucoup d'ambition, même s'il faut être aussi logique et reconnaître qu'aujourd'hui on a été un ton en dessous. Voilà, l'Espagne a montré quelque chose de plus.
8: Les Bleus n'ont jamais réagi. La défaite était inéluctable, analyse le consultant d'Europe 1, Alain Giresse.
26: On n'a jamais été capable de hausser le rythme face à cette équipe-là pour les déstabiliser. Mais on s'aperçoit que nos individualités n'ont pas été au rendez-vous. Le haut niveau, le très haut niveau est très très exigeant. C'est pour nous déjà regrettable. On croyait que c'était la bonne année pour la troisième étoile.
7: Alain Giresse, donc à votre micro, Cyril de la Morinerie. Cyril, cette élimination marque aussi la fin d'une ère. Après 12 ans à la tête des Bleus, Didier Deschamps va tirer sa révérence après le match pour la troisième place samedi. Il devrait très probablement laisser son poste à Zinedine Zidane.
8: Ouais, effectivement, passation de pouvoir, Didier Deschamps peut être fier. C'est le plus grand sélectionneur de l'histoire des Bleus. À son arrivée en 2012, l'équipe de France sortait de Nice-Na et d'un euro décevant. Il l'a relevé jusqu'au titre suprême en 2018, a mené cette équipe 5 fois en demi-finale et après ce match pour la troisième place samedi, bien c'est Zinedine Zidane qui prendra effectivement les commandes. Ça sera annoncé officiellement après la Coupe du Monde. Le potentiel de cette équipe de France est de toute façon énorme. À ZZ, à Zizou, de l'emmener jusqu'au sommet.
7: Merci Cyril de la Morinerie.
6: Alors si la France se réveille ce matin avec la gueule de bois de l'autre côté des Pyrénées, en revanche, c'est l'euphorie.
7: Allez, bonjour Nico Salvado.
27: Bonjour.
7: Alors vous êtes le correspondant d'Europe 1 à Madrid et ce matin, la presse espagnole ne tarit pas d'éloges sur la Roja.
27: Les images de couverture se suivent et se ressemblent. Des joueurs espagnols qui sourient, se congratulent, se prennent dans les bras les uns les autres. Bref, c'est la grande euphorie. Le journal socialiste El País titre que l'Espagne est qualifiée en battant clairement l'équipe de France et se félicite que la Roja jouera la grande finale 16 ans après sa précédente qualification. Le libéral El Mundo décrit une France mise à genoux par l'Espagne. En Catalogne, la Vanguardia parle de grand récital de l'équipe espagnole qui a joué le meilleur match de tout le monde. Rien que ça. Le journal sportif de référence Marca, lui, ne fait pas dans la dentelle. L'Espagne se qualifie pour sa deuxième finale de Coupe du Monde après avoir écrasé la France. Et c'est une raclée historique pour les Bleus. Ajoute Le Quotidien. Le conservateur La Rassonne voit les choses en grand avec un titre assez optimiste en estimant que le monde entier attend l'Espagne dimanche soir. Et enfin, l'ABC, quotidien historique madrilène, qualifie l'Espagne de colossale. À voir maintenant si le colosse n'aura pas les les pieds d'argile face à l'Angleterre ou plus probablement l'Argentine dimanche soir.
7: Merci Nico Salvador, le correspondant d'Europe 1 en Espagne.
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6: À Fontainebleau, la baisse d'intensité du vent a enfin permis aux pompiers mobilisés de fixer les incendies après 3 jours de combats acharnés contre les flammes.
7: Ce sont au total plus de 2000 hectares de forêt qui sont partis en fumée. Vous l'avez dit, les deux feux sont fixés, mais une extrême vigilance sera de mise lors des prochains jours. L'autoroute A6 devrait être rouverte dans la journée. Les regards se tournent donc maintenant vers les causes de l'incendie et la piste intentionnelle semble bien se confirmer. 4 personnes sont ce matin en garde à vue. Antoine Bienvaux, ce qui révolte les sinistrés, c'est que l'une des personnes interpellées est un pompier volontaire.
9: Oui, il s'agit d'un homme né en 2007, pompier volontaire à Fontainebleau. Il a reconnu en garde à vue avoir mis le feu à des brindilles avec un briquet et de l'essence. Un acte volontaire donc de la part de ce pompier pyromane qui était jusqu'ici inconnu de la justice. En parallèle, un autre suspect, lui aussi né en 2007, a également avoué être à l'origine d'un autre départ de feu. Cette fois-ci, l'homme plaide la cause accidentelle, affirmant avoir jeté un mégot de cigarette en pleine forêt de Fontainebleau. Comme le premier interpellé, il ne dispose pas non plus d'antécédents judiciaires. Aucun lien n'a cependant pu être pour l'instant établi entre les deux mises en cause qui ont donc déclenché chacun leur tour 2 départs de feu distincts. Selon la procureure de la République, Diane Ngomsik, 2 autres hommes nés en 1975 et 2005 sont également en garde à vue, eux aussi soupçonnés d'avoir participé à différents départs de feu dans le secteur.
7: Antoine Bienvaux.
6: Après des mois de débats et de nombreux allers-retours entre le Sénat et l'Assemblée, c'est ce mercredi que sera votée par les députés de la loi fin de vie.
7: Une loi qui crée notamment un droit à l'aide à mourir et légalise l'euthanasie, un texte autant controversé que débattu. Et ce sont donc les députés qui auront le dernier mot cet après-midi. Mais Louis Dragnel, après Gérard Larcher lundi, c'est Sébastien Lecornu qui annonce son intention de saisir le Conseil constitutionnel. Le Premier ministre veut revenir sur 3 aspects de cette loi.
10: Oui, à commencer par le délai de rétractation des malades. Le texte actuel prévoit 2 jours de réflexion, c'est trop peu pour le Premier ministre. Autre disposition qui pose problème, la liberté des établissements privés. Des institutions comme les Petites Sœurs des Pauvres, qui ne pratiqueront jamais l'euthanasie, l'ont déjà annoncé. Pour se conformer à la loi, elles n'auront d'autre choix que de fermer leurs portes. Sébastien Lecornu veut leur laisser la possibilité de continuer leur mission sans avoir à proposer le suicide assisté ou l'euthanasie. Pour terminer, la question de la capacité des majeurs protégés inquiète le Premier ministre, un sujet soulevé par le député LR Philippe Juvin qui déplorait il y a quelques jours « un malade sous curatelle ne peut pas gérer son compte bancaire seul mais va pouvoir demander tout seul de se faire euthanasier ». Du côté de Matignon, on défend une initiative personnelle du Premier ministre, peu à l'aise sur le sujet, une initiative qui n'empêchera pas pour autant, sauf coup de théâtre des députés, l'adoption dans les prochaines heures de l'euthanasie et du suicide assisté.
7: Louis Dragnel, le chef du service politique d'Europe 1.
6: Espérez-vous que le prochain président revienne sur le droit à mourir? C'est la question que nous vous posons ce matin. Vous répondez sur l'appli et le site Europe 1. Nous sommes le 15 juillet. C'est la date butoir aujourd'hui pour l'examen des 70 000 plaintes en cours pour violences sexuelles sur mineurs demandées par Gérald Darmanin.
7: Une réaction du garde des Sceaux après la découverte des terribles défaillances dans le suivi du principal suspect dans le meurtre et le viol de la petite Liana. Vous l'avez dit, les 70 000 plaintes devraient être passées au peigne fin pour éviter qu'un tel drame ne se reproduise. Mais selon Ludovic Fria, le président de l'Union syndicale des magistrats, eh bien, ce chiffre est sous-estimé.
13: On est à plus de 80 000 plaintes. On est plutôt aux alentours de 120 000 plaintes, puisque un certain nombre de plaintes étaient plus ou moins sous les radars de la justice, puisqu'elles n'avaient pas été enregistrées dans tous les parquets de France et de Navarre. Ce qu'on peut en dire, ce qu'on analyse aujourd'hui, c'est qu'il y a eu un certain nombre d'ouvertures de dossiers à l'instruction supplémentaire, et il y a eu un certain nombre de placements d'individus sous contrôle judiciaire ou de placements d'individus en détention. C'était sans doute nécessaire. Moi, ce que je regrette, c'est que, en fait, ça va pas se résoudre par un tour de baguette magique. Et puis, ce qu'on sait tous aussi, c'est que la vague, elle est devant nous, quelque part. On sait bien que l'effet MeToo est en train de produire ses effets, que les procédures à traiter vont être de plus en plus nombreuses.
7: Ludovic Fria, le président de l'Union syndicale des magistrats, au micro européen d'Alexis Delafontaine. C'est l'épargne préférée des Français, même si elle a un peu perdu de sa superbe. Le livret A devrait voir son taux remonter, longtemps rémunéré à 3%. Il était tombé à 1,5%. Il devrait être remonté à 1,8%, en cause notamment de l'inflation. Une annonce qui doit être faite par le ministre de l'Économie et des Finances, Roland Lescure. Un mot du Tour de France pour terminer avec Tadej Pogacar, qui a conforté son maillot jaune hier au sommet du Lioran. Le Slovène s'est adjugé la 10e étape. C'est déjà sa 3e victoire d'étape sur ce Tour 2026. À noter que le Français Paul Sexas lui s'accroche et remonte à la 5e place du général, à 4 minutes 35 du leader. Au programme aujourd'hui, 161 km entre Vichy et Nevers.
0: Merci Rudy Saada.
4: Il est 18h27, on retrouve dans quelques minutes la grande interview CNews Europe 1. Restez bien branchés sur antenne et la fréquence d'RRB. Bonne soirée.

0: Il est 18h30, c'est Sébastien Chenu qui fait sa grande interview au micro de Pierre Villeneuve pour CNews et Europe 1.
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2: Et l'invité de la grande interview sur CNews et sur Europe 1 est député du Nord et vice-président de l'Assemblée nationale. Bonjour Sébastien Chenu.
3: Bonjour monsieur.
2: Merci d'être avec nous, pas trop déçu ce matin.
3: Comme tous les Français, on croyait, on espérait en cette équipe des Bleus qui s'est bien défendue tout au long du parcours. Moi, je suis pas un spécialiste de foot, je veux pas
2: député du Nord,
3: vous la raconter.
2: Le foot et le Nord, c'est
3: ah oui, le foot et le Nord,
2: fusion.
3: Mais à Denain, on a une belle équipe de basket, donc il n'y a pas que le foot dans la vie. Mais évidemment, on préfère voir son pays triompher. Donc déçu, moi je m'attendais, et j'avais plutôt envie de regarder la finale, je n'ai pas regardé les matchs auparavant, je voulais une
2: cette
3: finale
2: France
3: avec les Bleus.
2: Cette semblait inarrêtable avec
3: exactement.
2: L'équipe de Didier Deschamps qui rayonnait dans le monde entier, c'était aussi patrimonial d'une certaine manière de voir cette équipe de France qui faisait des envieux dans le monde entier.
3: Absolument, une équipe qui a été attaquée d'ailleurs aussi de façon bien injuste, je pense par exemple aux propos de l'ancien Premier ministre espagnol qui était particulièrement déplacé. Bon, elle ne nous a pas fait honte, cette équipe de France. Elle s'est bien battue, ce sera pour la prochaine fois.
2: C'est une équipe de France avec des Français.
3: Ben oui, bien sûr.
2: De toute façon, pour répondre à l'ancien chef du gouvernement
3: l'équipe
2: espagnol.
3: L'équipe de France, c'est la France. Voilà. Donc, on ne fait pas de tri, pas besoin d'être aussi mesquin que l'a été l'ancien Premier ministre espagnol.
2: Des débordements ont eu lieu à Paris, avec des tirs de mortier contre une caserne. À Lyon, c'est plus fort que soi, certains ne peuvent pas s'empêcher de casser.
3: Oui, on est toujours confronté au même phénomène de délinquance, que ce soit lié ou pas d'ailleurs directement à des matchs ou à des événements festifs, c'est toujours la même chose. C'est la délinquance qui s'exprime dans les grands centres urbains en particulier, puisque là, c'était Lyon. Parfois, elle est très aiguë, parfois, elle l'est un peu moins, mais le problème de la délinquance dans notre pays n'étant pas traité, la surreprésentation des mineurs et de l'immigration dans la délinquance n'étant pas traitée, eh bien, nous serons confrontés aux mêmes perturbations, j'allais dire, à chaque grand événement. À partir du moment où on ne traite pas la cause.
2: Non,
3: pas du tout. Pas du tout. J'ai l'impression que le gouvernement, lui, s'y est habitué et qu'il a essayé d'habituer les Français. Puisqu'on ne traite pas un problème de fond, il revient. Nous, on a envie de traiter le problème de fond. La justice des mineurs, on a fait un certain nombre de propositions. Responsabiliser les familles, ça fait partie des propositions. La part de l'immigration, ça fait partie.
2: L'allocution
3: bien sûr.
2: Familiale.
3: Moi, je pense qu'il faut taper, il faut taper très dur. Vous savez, quand on regarde ce gamin du canal Saint-Martin pour qui s'appelle Hamza, mais on se demande ce que font les parents sincèrement qui tient en respect le canal Saint-Martin. Alors après on veut parler à Donald Trump et à Vladimir Poutine, on n'est pas capable de faire régner l'ordre dans un sans que ce soit un ordre qui empêche les gens de s'amuser hein, je veux dire parce qu'un gamin terrorise tout le monde. Je veux dire à un moment la justice des mineurs, ce gouvernement ne l'a jamais prise à bras le corps, la responsabilité des familles. Oui, je pense qu'il faut taper fort, oui.
2: Le gouvernement l'avait pourtant mis sur la table, c'est le Conseil constitutionnel qui avait retoqué.
3: Oui, d'accord. Ça fait 10 ans qu'ils sont là. S'ils avaient vraiment
2: comme
3: sérieusement...
2: Ils, c'est y compris le Conseil constitutionnel ?
3: Non, c'est Emmanuel Macron et ses gouvernants et ses équipes gouvernementales. Ça veut dire que se trouver en but face au Conseil constitutionnel, c'est une chose. Mais quand on a eu 10 ans pour travailler des projets de loi sérieux, on ne se retrouve pas dans ce genre de situation. La réalité, c'est que ça a été du bricolage. C'est du bricolage depuis des années.
2: Les deux incendies en Seine-et-Marne sont fixés mais pas éteints. Les pompiers ont lutté contre le feu qui a ravagé 2000 hectares. Ils étaient à un moment donné 850 sur place pour lutter contre le feu. 4 personnes sont en garde à vue. Stupeur lorsqu'on apprend qu'un pompier volontaire aurait allumé l'un de ces feux avec un briquet et de l'essence. Qu'est-ce qu'on fait contre ces gens-là, contre ces pompiers pyromanes, comment est-ce qu'on les punit ?
3: Bon, il y a deux choses dans le problème. Il y a comment on punit les auteurs, qu'ils soient pompiers pyromanes ou qu'ils ne soient pas pompiers, mais qu'ils soient juste des pyromanes. On sait très bien qu'il y a chez ces délinquants-là une fascination pour le feu. C'est ce qui amène parfois des professionnels du feu à être eux-mêmes pyromanes.
2: 10 ans de prison voilà. Lorsque quelqu'un décède dans l'incendie.
3: Oui, parce qu'il passe aux assises. Je pense que là aussi, il ne faut pas avoir la main qui tremble. Et là aussi, il faut les punir très durement parce que, effectivement, il y a des vies humaines qui sont en jeu, mais il y a aussi un capital forestier, un capital naturel qui est en jeu. Et on le voit avec la forêt de Fontainebleau qui était une des forêts les plus belles d'Europe et qui, effectivement, est très abîmée. Donc là aussi, sur les peines, il faut aller très dur. Mais sur la sécurité civile, il faut mettre des moyens. J'ai vu que lorsque Gabriel Attal a été Premier ministre, il a réduit les moyens de la sécurité civile. Il a fait des coupes dans la sécurité civile qui ont eu des conséquences. On a acheté moins de Canadair. Ben, on le paye aujourd'hui. Marine Le Pen s'était exprimée en 2022 devant les professionnels de la sécurité civile. Et il y avait les moyens, la nécessité de mettre des moyens, mais il y a aussi le statut des sapeurs-pompiers professionnels, de l'ensemble des forces qui concourent à la sécurité civile de notre pays. Évidemment, ça entre dans nous, notre plan qui nécessite de redonner des moyens à la sécurité, qu'elle soit civile ou pas dans notre pays.
2: Sur l'aspect pratique, et aussi parce que nous sommes en période de vacances d'été, Philippe Tabarot, le ministre des Transports, qui était à votre place hier matin, disait qu'il n'était pas certain de rouvrir l'autoroute A6, axe majeur pour ces vacances d'été. C'est une des conséquences de cet acte fou.
3: Oui, alors il y a autre chose quand même. On s'aperçoit dans notre pays, et c'est là où le pays est affaissé sur lui-même. Vous avez cet incendie majeur de la forêt de Fontainebleau, la SNCF est débordée, les trains dysfonctionnent pendant 5 jours, l'autoroute est fermée. Vous avez une jeune fille, le drame qu'on a connu avec Liana, qui est assassinée. Vous apercevez que des centaines de dossiers s'entassent dans les greffes de notre pays. Vous avez une canicule.
4: Mettez tout sur la même étagère.
3: Non, mais je vous l'explique simplement dans ma démonstration. Vous avez une canicule, vous apercevez que rien n'est climatisé. En réalité, il suffit d'un événement douloureux pour le pays pour s'apercevoir que notre pays est affaissé sur lui-même, que plus rien ne fonctionne vraiment, que c'est le royaume, quelque part, de la débrouille. Les Français sont obligés de faire avec un État affaissé. La justice, la santé, la sécurité, on s'aperçoit que dans notre pays, il y a une espèce d'illusion du fait que ça puisse fonctionner. En réalité, plus rien ne fonctionne vraiment. C'est là aussi où j'en veux au déconstructeur Emmanuel Macron qui a beaucoup abîmé notre pays sans rien solutionner.
2: Sébastien Chenuvier, nous avons assisté à un clair-obscur entre le 14 juillet à Paris et le 14 juillet à Nice, 10 ans après le terrible attentat au camion sur la promenade des Anglais qui a fait 86 morts, 400 blessés, des enfants traumatisés à vie également. Joie et vie sur les Champs-Élysées, tristesse et mort à Nice où Marine Le Pen s'est affichée en majesté à l'invitation de l'allié du RN, Éric Ciotti. Quel était le but de ce déplacement? Est-ce qu'il y avait aussi, un but politique?
3: Mais Marine Le Pen a été invitée, et elle était avec Jordan Bardella, qui l'était tout autant, par Éric Ciotti, qui a invité l'ensemble des présidents de groupe et des présidents de partis politiques. Certains se sont fait représenter, certains n'ont même pas daigné répondre, et je crois qu'il y avait la volonté de communier avec les Français, de dire aussi qu'il ne faut pas oublier que la menace islamiste reste une menace excessivement importante dans notre pays. Voilà, ça c'est, je pense, le premier geste, ou en tous les cas, le premier message sur l'attentat lui-même. Pour le reste, je crois que Éric Ciotti a accueilli des anciens présidents de la République qui ont des sensibilités excessivement différentes, des présidents de groupes
2: plus
3: politiques
2: tard dans la soirée, on est...
3: voilà, qui ont des sensibilités différentes également. Et donc derrière, ça veut dire aussi de l'unité. Et Marine Le Pen, c'est probablement la candidate de l'union, de l'unité. C'est celle qui veut réunir les Français. Je pense
2: justement,
3: que
2: justement hier, on a vu effectivement la photo Éric Ciotti, Marion Maréchal, Jordan Bardella. Certains observateurs disent qu'Éric Ciotti est là pour jouer un rôle d'unité dans cette fameuse union des droites que veulent certains électeurs de droite, mais que Marine Le Pen, jusqu'à présent, ne voulait pas.
3: Mais Marine Le Pen, je vous parlais d'unité et d'union nationale.
2: Mais j'entends bien.
3: Ne veut pas être restreinte.
2: Pour avoir une union nationale, il faut avoir une union des électeurs.
3: Si oui, mais elle ne veut pas être restreinte à un champ politique. Marine Le Pen, elle n'est pas là.
2: Est-ce que c'est un bon calcul, Sébastien Chenu?
3: Ah, je pense qu'il faut dépasser très largement le champ politique.
2: Vous êtes comme Emmanuel Macron, vous voulez dépasser les clivages.
3: Enfin, lui a fait l'inverse. Il n'a pas dépassé les clivages. Il a pris le pire de la gauche et le pire de la droite. Nous ne comptons pas prendre le pire de la gauche, le pire de la droite, ça ne nous intéresse absolument pas.
2: Donc vous allez prendre également des électeurs de gauche.
3: On se dit qu'il faut unir, mais des électeurs de gauche votent déjà pour nous. Vous savez, moi je suis élu d'une circonscription, je suis le premier élu qui ne soit pas de gauche.
2: Et des responsables politiques de gauche.
3: Mais je ne sais pas, ça dépend sur quoi ils sont d'accord avec nous. Moi je pense qu'il y a des gens de gauche qui peuvent être d'accord avec nous, mais c'est sûr que notre... Il y a des gens de gauche, on a vu tous les héritiers du chevènementisme. Moi, je croise beaucoup d'élus locaux, vous parliez de la base, d'élus locaux de gauche qui se définissent comme étant de gauche, qui sont attachés aux valeurs du pays, à l'effort, au mérite, et qui considèrent qu'effectivement, ce n'est pas porté par le camp de la gauche mélenchoniste en particulier. Donc voilà, moi je pense qu'il faut aller au-delà. Les Français, notre pays est abîmé, notre pays est fracturé. Et si vous n'avez pas à la tête de l'État, quelqu'un qui permet d'unir les Français, et Marine Le Pen sera cette femme qui permettra d'unir les Français, alors vous ne pourrez rien tenter pour finalement faire rayonner le pays. C'est l'ambition de la France renaissante, de la renaissance française que porte Marine Le Pen, sur son site d'ailleurs marinelepen.com, sur lequel chacun peut aller se faire une idée.
2: Voilà, comme ça vous aurez l'adresse du site.
3: Exactement.
2: Le président de la République, Emmanuel Macron, lors du 14 juillet, et même à l'hôtel de Brienne la veille, affirmait que la France était prête à défendre la liberté et le droit au prix du sang s'il le fallait. Comment est-ce que vous avez vous-même apprécié cette phrase ?
3: Bon, Emmanuel Macron en fait toujours trop. On a le sentiment qu'après avoir beaucoup abîmé notre armée, parce que moi je n'oublie pas que lorsqu'il est arrivé, il a d'abord enlevé un certain nombre de crédits pour l'armée française.
2: Pour en remettre.
3: Plus de 800 millions d'euros pour en remettre.
2: Doublé,
3: après,
2: ensuite.
3: Nous on l'a toujours voté. Hein. Je rappelle que le Rassemblement National, nous avons voté tous les projets de loi de programmation militaire. Mais Emmanuel Macron avait une vision un peu hiératique de l'organisation de l'armée française, quand il n'a pas voulu lui-même d'ailleurs négocier ou partager la puissance nucléaire française. Donc Emmanuel Macron en fait toujours trop. Là, il est en train de partir, il est en train de quitter. C'était son dernier 14 juillet. Et derrière, on sent que il aurait probablement rêvé d'être à la tête. Il l'avait dit d'ailleurs, qu'il aurait peut-être imaginé envoyer des gars, pour reprendre son expression, sur le front ukrainien. Donc Emmanuel Macron, on sent qu'il a ce côté guerrier, alors qu'on aurait besoin et on a besoin d'un président qui apaise, un président qui parle à toutes les parties, plutôt que d'un président qui se voit co-belligérant.
2: Mais vous avez regretté la présence de Volodymyr Zelensky hier, vous, dans la tribune présidentielle ?
3: Alors, c'est une tradition française que d'accueillir des dirigeants étrangers, des Américains, des Britanniques, des Marocains, etc., des dirigeants de ces pays sont venus plusieurs fois. Donc je n'ai pas regretté la présence de Zelensky. J'entends qu'on puisse se dire qu'on soutient l'Ukraine. Aucun problème à cela.
2: Y compris lorsqu'on a vu passer des mirages biplaces avec un pilote français, un pilote ukrainien formé par ce pilote français.
3: Moi, ce qui m'intéresse,

0: certaine manière un vecteur de possible énervement de Vladimir Poutine ?
1: Non, je dirais pas ça, mais je pense qu'Emmanuel Macron ne fait jamais les gestes qui vont vers la paix. Il a un côté excessivement brouillon. On sent qu'il aurait aimé être à la tête.
0: Il n'est pas belligérant. Hein.
1: On sent qu'il aurait
0: une posture défensive.
1: On sent qu'il aurait aimé être beaucoup plus partie prenante, envoyer des troupes sur le sol, qu'il est un peu retenu par la réalité des choses, par le fait que les Français ne veulent pas cela. Mais c'est un président qui, je crois, n'a jamais cultivé beaucoup l'idée d'organiser la paix.
0: Le texte sur la fin de vie arrive en ce 15 juillet, Sébastien Chenu devant les députés pour un vote solennel. Et voilà que, surprise, le Premier ministre va soumettre au Conseil constitutionnel l'examen de trois des aspects les plus controversés du texte. D'abord, le délai de rétractation des malades qui ont demandé une aide à mourir. La délicate question de la volonté libre et éclairée des majeurs protégés, l'obligation de tous les établissements de santé ou médico-sociaux de pratiquer l'aide à mourir. Qu'est-ce que ça traduit ? Est-ce que pour vous, cela traduit un désaccord au sommet de l'exécutif ?
1: Alors, peut-être. Simplement, il y a le fond. Moi, je trouve que c'est intéressant que le Conseil constitutionnel...
0: D'abord, peut-être sur le fait qu'on sait bien qu'Emmanuel Macron veut... J'ai vu le Figaro qui titrait qu'Emmanuel Macron veut passer en force sur le texte. En tout cas, c'est une promesse de longue date qu'il a faite. Et là, Sébastien Lecornu, on sent bien qu'il y a un doute.
1: Oui, mais il y a un côté un peu focu, pardonnez-moi du terme, de Sébastien Lecornu à traduire ce texte devant le Conseil constitutionnel au moment où on arrive à la fin, le jour du vote de ce texte.
0: On n'a pas le droit d'avoir un doute, même au dernier moment.
1: Mais surtout,
0: vu que l'écart s'est resserré entre les votants pour et les votants contre.
1: Mais c'est pas un problème de constitution, la réalité. Et c'est là où effectivement, je pense que le texte porte des enjeux très forts. C'est un problème qui est lié au rapport qu'on a à la vie, à une certaine forme parfois, effectivement, de liberté. Et je pense que ce n'est pas uniquement un problème de constitution. C'est là où je trouve que Sébastien Lecornu, s'il avait un problème de conscience, et peut-être l'a-t-il, eh bien, il se cache un peu derrière le Conseil constitutionnel. Et s'il avait un problème de conscience, alors un Premier ministre doit pouvoir s'exprimer et pas simplement se réfugier derrière le Conseil constitutionnel.
0: C'est là où vous auriez préféré une déclaration de Sébastien Lecornu,
1: évidemment,
0: qu'une saisie du
1: Conseil. Que la politique, c'est, vous savez, moi je suis très respectueux dans ce débat et j'ai la chance d'être dans un parti politique qui respecte des avis qui peuvent être divergents. Moi je vote ce texte, je ne le fais pas naïvement.
0: Vous allez le revoter, vous l'avez voté la dernière fois, vous étiez en minorité.
1: Je ne le fais pas ni avec naïveté ni même forcément avec sérénité, mais je pense que lorsque des gens veulent quitter la vie, il faut ne pas les sanctionner à l'idée qu'ils doivent aussi quitter leur pays. Je pense que c'est accorder une liberté. On peut avoir un débat, moi je respecte beaucoup les opinions, et ce débat, ce tourment qui peut m'habiter en votant ce texte, je l'assume. Je vois que Sébastien Lecornu, lui, se réfugie derrière d'autres. Et ça, j'aime moins, voyez.
0: Et vous, vous assumez, vous aviez été 19 députés RN qui avaient voté pour l'euthanasie la fois dernière. Michel Houellebecq a écrit une tribune dans Le Figaro où il cite un poète et sénateur de l'Irlande libre, William Butler Yeats, qui dit ceci: « Quelques marges tiennent encore, mais l'une après l'autre, les digues cèdent et nous sommes submergés par cette mer noircie de sang, partout on noie les saints élans de l'innocence. » Est-ce que ça n'est pas suffisant pour vous, Sébastien Chenu, de voter contre ce texte sur l'euthanasie?
1: Non, mais je ne veux pas que ce débat se résume à l'idée de faire culpabiliser ceux qui le votent. Moi, si je le vote, c'est en conscience. Je crois que cela accorde un droit que je crois nécessaire. Il y a des problématiques, elles ont été très bien résumées dans celles qui sont déférées devant le Conseil constitutionnel, sur le délai de rétractation, par exemple, sur les majeurs protégés, par exemple. Elles sont réelles, mais je pense que sur le fondement même de ce droit, je le disais, il faut encadrer les choses. Quand quelqu'un veut partir... veut quitter la vie, l'obliger à quitter son pays en plus, je pense que ce n'est pas acceptable.
0: En tout cas, si le Conseil constitutionnel bloque, vous n'irez pas à l'encontre de cette décision du Conseil en disant...
1: Des décisions du Conseil constitutionnel.
0: En disant, moi je vais voter pour l'euthanasie. Parlons encore de l'Assemblée nationale, de ce qui s'y passe. Beaucoup de députés et de ministres ont été indignés par les manifestations de cris, d'injures, de menaces de la part des insoumis du collectif d'Assa Traoré lorsque le gouvernement a fait passer par vote bloqué le texte sur la présomption de légitime défense des policiers. Vous, le vice-président de l'Assemblée nationale, comment est-ce que vous expliquez qu'un tel collectif ait pu s'exprimer au sein de l'hémicycle?
1: Je salue d'ailleurs ma collègue députée RN et vice-présidente RN de l'Assemblée nationale, Hélène Laporte, qui a présidé avec beaucoup de talent et de fermeté cette séance. Le débordement est venu des tribunes de l'Assemblée nationale, encouragé par les députés de la France insoumise dans l'hémicycle. Totalement inadmissible que des gens d'extrême gauche, invités par la France insoumise, se mettent à insulter la représentation nationale.
0: Est-ce qu'il va falloir faire du tri sur les invitations pour
1: Il va falloir être totalement exigeant, en tous les cas, sur le mode de comportement. Mais quand vous n'êtes pas exigeant sur le comportement des élus dans l'hémicycle, comment voulez-vous l'être sur le comportement

0: également des invités en tribune. À partir du moment où on accepte que des élus insultent, que des élus se tiennent mal, déploient des drapeaux palestiniens, et que tout cela ne soit pas suivi de sanctions à la mesure de l'insulte qu'ils font à leurs collègues députés et à la représentation nationale, c'est-à-dire aux Français, vous ne pouvez pas exiger la même chose des gens qui sont dans le public. Donc d'abord, ça passe par une reprise en main, j'allais dire, d'un climat à l'Assemblée nationale qui doit être serein pour travailler au bénéfice des Français.
1: Et sur cette loi elle-même, sur cette loi riposte qui inclut cette légitime défense des policiers, quel est votre avis?
0: Mais nous avons voté, évidemment, puisque ça faisait partie, c'est un peu une victoire idéologique pour nous, puisque c'était cette loi sur la présomption de légitime défense pour les forces de l'ordre, nous la portions dans notre programme, nous l'avions déposé dans une niche, et à l'époque, aucun macroniste, aucun LR n'avait voulu nous suivre.
1: Donc même si c'est repris par une autre majorité, vous êtes content qu'elle passe?
0: Mais oui, parce que nous, quand quelque chose va dans le bon sens, surtout lorsqu'on a été peut-être les premiers à le porter ou à l'imaginer, on le soutient, et nous l'avons soutenu. Nous avons vu en face, mais comme lorsque Jean-Luc Mélenchon attaque la BRAVEM, la volonté toujours des forces LFI et écolo, hein, c'est les mêmes, ils sont associés de la même façon, à s'opposer à tout ce qui peut rétablir de la sécurité et de l'ordre dans notre pays. La haine de la police contre ces députés d'extrême-gauche est insensée, peut-être tout simplement parce que pour eux, police nationale, le fait que ce soit national, ça les gêne.
1: Idem, la loi Berger proposée en Conseil des ministres débattue à l'automne, qu'en pensez-vous?
0: Mais tout ce qui va dans le sens de plus de fermeté, de plus de sécurité est attendu dans le pays. Mais ça ne suffira pas. Nous étions en début de conversation sur l'idée qu'il faille traiter les causes. Lorsque vous traitez la cause de la justice des mineurs, lorsque vous traitez l'immigration qui est surreprésentée également dans la délinquance, vous faites un grand pas. C'est la raison pour laquelle nous commencerons, et Marine Le Pen, si les Français lui font confiance, par donner la parole aux Français sur un référendum sur l'immigration.
1: Vous avez vu l'actualité internationale, le blocus d'Hormuz. Ici même, Philippe Tabarot, ministre des Transports, n'excluait pas que l'essence et le diesel coûtent plus cher. D'ailleurs, ça commence. Est-ce que c'est un... Et c'est là la très mauvaise nouvelle pour les vacanciers français cet été.
0: Raison pour laquelle il ne faut pas laisser les Français seuls devant leur pompe à essence. L'essence, enfin le pétrole avait baissé. Les Français n'ont quand même pas vu des répercussions exceptionnelles.
1: Vous avez demandé à nouveau la baisse des taxes.
0: Nous demandons simplement une TVA de façon pérenne qui soit ramenée à 5,5% de façon pérenne, ce qui éviterait...
1: Vous allez la redemander, sachant que sans doute un dispositif gouvernemental pour les gros leurres va remettre...
0: Enfin, ce dispositif, on n'en a jamais vu la couleur. La réalité, c'est que le gouvernement a gagné du temps, qu'ils n'ont aidé personne. Il faut des politiques qui soient pérennes, qui nous évitent justement d'être confrontés à des fluctuations pareilles.
1: Merci beaucoup, merci Sébastien monsieur. Chenu, et bonne journée.
0: Merci.
2: Et pour compléter les rendez-vous de la rédaction de notre partenaire européen, le coup d'œil à l'étranger, les 18h50.
3: Mais d'abord, coup d'œil à l'étranger. Bonjour Sébastien Lebelzik.
4: Bonjour Alexandre, bonjour à tous. Votre rendez-vous de l'été aux quatre coins du monde, c'est le coup d'œil à l'étranger et le coup de fil à l'un de nos correspondants. Alors ce matin, Alexandre, on prend la direction du Mexique où l'on retrouve notre correspondant à Mexico, Quentin Duval. Bonjour Quentin.
5: Bonjour, bonjour à tous.
4: Alors aujourd'hui, vous nous parlez d'économie, hein, puisque les États-Unis ont refusé de prolonger de 16 ans l'accord de libre-échange qui les lie avec le Canada et le Mexique depuis 32 ans. Et les trois pays entrent dans une phase de négociation. Mais alors, on peut se demander, Quentin, pourquoi le gouvernement de Donald Trump a pris une telle mesure ?
5: Eh bien, la décision du président américain s'inscrit finalement dans sa logique protectionniste de réduction du déficit commercial américain, expliquait le Financiero, qui précise que Trump s'est désenchanté de ce partenariat commercial. Pour rappel, c'est lui-même qui l'avait signé en 2020 et qualifié de meilleur du monde. Depuis son retour au pouvoir, le républicain a imposé une série de taxes plus ou moins élevées sur de nombreux pays, dont le Mexique, son principal partenaire commercial, pour exiger des efforts sur le plan migratoire ou sécuritaire, par exemple.
4: Et concrètement, Quentin, comment cela va-t-il se passer ?
5: Eh bien, la CEUM, c'est le nom de cet accord de libre-échange en français, reste en vigueur pour au moins 10 ans, avec des révisions annuelles, durant lesquelles chaque État pourra exprimer ses doléances pour aménager ce traité. Ce nouveau statut ouvre la porte à d'âpres négociations sur les règles d'origine ou les exemptions de droits de douane, développé le Financiero. À partir de maintenant, chaque pays qui le souhaite peut sortir du traité avec un préavis de 6 mois et à condition d'obtenir l'approbation du pouvoir législatif. La Sierra souligne que le feu vert du Congrès sera difficile à obtenir pour Donald Trump, d'autant plus avec des élections de mi-mandat en novembre qui pourraient lui coûter la majorité. Le pari économique est aussi risqué, évoque CNN, puisque les États-Unis dépendent de la production mexicaine et canadienne et qu'une sortie du marché commun provoquerait une augmentation des prix pour le consommateur américain.
4: Oui, effectivement, on sent bien que ces trois pays ont des économies intimement liées, mais quel sera concrètement l'impact pour le Mexique, Quentin ?
5: C'est premièrement un coup dur pour l'industrie avancée de l'Universal qui prend comme exemple l'automobile, l'un des secteurs les plus intégrés au marché nord-américain. Par exemple, une voiture traverse 8 à 10 fois la frontière Mexique-États-Unis avant d'être terminée. Les professionnels du secteur espéraient se débarrasser des barrières douanières imposées sur les véhicules, l'acier et l'aluminium, et enfin avoir un cadre serein pour stimuler les investissements. Quelques chiffres pour comprendre la dépendance de l'économie mexicaine à son voisin. Le Mexique envoie 83% de ses exportations aux États-Unis, indique Infobae, et les échanges commerciaux entre les deux pays atteignent presque 900 milliards de dollars. C'est la frontière la plus dynamique en termes de commerce, donc les enjeux économiques sont colossaux.
4: En effet, merci Quentin pour ce coup de projecteur sur l'actualité au Mexique ce matin, et à demain pour une nouvelle revue de presse internationale.

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2: 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Il est 19h, on rappelle les titres, c'est avec vous Léana Colombo.
3: Bonsoir à tous. L'arrivée sur le territoire de nouveaux hélicoptères pour l'escadron de transport 52 de la Tontouta. De Caracal vont remplacer les hélicoptères Puma, bien connus des Calédoniens. Les Puma, qui après 50 ans de bons et loyaux services, vont quitter le service actif dans les prochaines semaines. Hier soir pour nous, 6700 soldats ont défilé sur les Champs-Élysées à l'occasion du 14 juillet. À noter la présence exceptionnelle du Carré du Pacifique, composé de 60 militaires des forces armées en Nouvelle-Calédonie, mais aussi des forces armées en Polynésie française. Le 14 juillet, également célébré par les personnes âgées de Nouméa, le Centre communal d'action sociale organise cette semaine une série de goûters, de thés dansants, mais aussi de rencontres au sein des établissements pour seniors. Cet après-midi, ce sont les résidents de l'EHPAD de Tina qui ont pu profiter des animations. Le retour progressif de l'accès au mail Lagoon, le service était inaccessible depuis hier. Le fournisseur d'accès Internet opérait ces dernières heures une maintenance à la suite d'une attaque sur un serveur clients. L'entreprise concernée n'était pas directement impactée, mais Lagoon avait mis en place cette procédure de sécurité pour éviter une éventuelle propagation. L'OPT poursuit son accompagnement des clients du service bancaire MyInfineo. L'Office des postes et des télécommunications organise des journées dédiées pour aider les usagers en mobilisant des agents à Nouméa, Point-d'Imier ou encore Lifou. L'objectif est notamment d'aider les clients à activer leur accès à l'application et à réaliser leur première connexion. De nouvelles permanences seront organisées dans les prochaines semaine. Deuxième édition pour le concours de cuisine éco-chef au lycée Saint-Jean 23 de Païta. Durant 3 heures, 3 binômes d'étudiants en première année de BTS, métiers de l'hôtellerie et de la restauration se sont affrontés dans un concours culinaire zéro gaspillage. Avec un panier imposé, ils ont réalisé un menu plat dessert avant d'être évalués sur plusieurs critères par un jury. Et c'est finalement le duo composé de Madeleine et Chris qui l'a emporté après la dégustation. Le sport est grosse désillusion pour les Bleus et leurs supporters ce matin. L'équipe de France ne jouera pas la finale de la Coupe du Monde de football. En demi-finale, les joueurs de Didier Deschamps ont été dominés toute la rencontre par des Espagnols bien organisés. Victoire 2-0 pour la Rora qui jouera en finale face à l'Argentine ou l'Angleterre qui s'affronteront demain dans l'autre demi-finale. Oui, il est 18h, pardon, passé de 3 minutes. C'est la fin de ce flash et on retrouve Ismaël pour le reste de la soirée.
2: Merci beaucoup Léana Colombo. On se retrouve demain.
3: Exact.
2: Mais
3: oui, voilà. Demain, ce sera Nicolas Legrand, demain matin.
2: Voilà, pour l'actualité. Merci beaucoup, en tout cas, de nous avoir accompagnés sur l'info soir de ce mercredi 15 juillet.
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2: Et bonsoir tout le monde. Merci de nous avoir choisis ce soir. On est ensemble jusqu'à 21h. Que le temps passe vite. Hein. C'est un petit peu aussi, ça veut dire qu'on passe un excellent moment. Et ça, je pense que c'est pas mal du tout. C'est un plutôt bon indicateur pour nous ici chez Radio Rythme Bleu. Puisque le temps passe à une vitesse folle, tout simplement. C'est dingue. Hein. J'ai l'impression qu'on s'emmêle les pinceaux et qu'en même temps, on se fait comprendre. C'est tout ce que je nous souhaite. Bon, 19h40, on retrouvera vos messages dédiés. C'est musique à la demande au 31 46 par SMS et le 25 46 46 par téléphone, 19h30. Votre rendez-vous du mercredi, le Cowboy est une femme, rubrique country au féminin. Aujourd'hui, on parle de Carly Pearce et direction le Kentucky. On parlera pas de poulet. On retrouvera à 19h20 Mouna et son histoire du soir, ainsi que votre radioservice, lecture de vos avis de décès, ainsi que vos communiqués. Mais pour commencer, on va faire un point sur la météo.
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2: Et on ouvre ce bulletin avec aucune vigilance particulière. Cette nuit, les nuages prennent progressivement l'avantage sur le sud, l'est et les Loyautés. Et des averses parfois modérées à bord de les Loyautés, l'extrême sud et l'île des Pins où elles sont rares et faibles sur le nord-est. Le ciel reste bien étoilé sur l'ouest, où les brises de nord-est sont faibles, et de 5 à 10 nœuds avec des accélérations dans l'axe des vallées. Ailleurs, l'alizé de secteur Est souffle de 10 à 15 nœuds, localement 15 à 20 nœuds sur la pointe nord, et les minimales varient peu et sont comprises entre 17 et 21 degrés, et localement 12 à 16 degrés dans l'intérieur. Demain matin, il va falloir renoncer un petit peu au ciel bleu, puisque le ciel sera très nuageux à couvert, avec de bonnes averses sur les Loyautés, l'île des Pins et la pointe sud-est, alors qu'elles seront rares et faibles sur le nord-est. Sur l'ouest, le soleil dominera en matinée, puis les nuages s'imposeront progressivement en donnant quelques gouttes sur le sud-ouest. Sur l'extrême sud et l'île des Pins, le vent d'est-nord-est se renforcera de 15 à 20 nœuds, localement 20 nœuds avec des rafales à 30 nœuds au Loyauté. Et ailleurs, il soufflera d'est-sud-est autour de 10 nœuds, voire 5 à 10 nœuds sur le sud-ouest. Et pour les maximales, eh bien écoutez, elles seront stationnaires et varieront de 23 à 26 degrés. Voilà pour la météo. Il va falloir opter pour le kawé demain matin et le petit parapluie. C'est plutôt sympathique. 19h06, un petit peu de musique avant d'en trouver la lecture de vos avis de décès. Joss Stone, Love Me. C'est du reggae sympathique comme on aime. Tout doux, juste ce qu'il faut pour pouvoir lancer la soirée sur Radio Rythme Bleu. Merci de votre fidélité et de votre confiance. On vous souhaite une excellente soirée. Soyez prudents. Si vous êtes sur la route, on est ensemble jusqu'à 21h. Vous ne bougez pas.

0: Merci beaucoup, Joss Stone. 19h11, l'heure pour vous de retrouver la lecture de vos avis de décès.
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0: Les 19 avis qui vont suivre concernent les décès de Madame Tama, épouse Maka Iris, nommée Marie-Louise Malia Tahissi, Monsieur Diassé Avid Modeste, Monsieur Ogusuku Noël Dinono, Madame Oharo Brigitte dite Tandbiche, Monsieur Falimatagia Kelekolio Osokalanga, Madame Aramoto Julia, Monsieur Théouvé Noël, Monsieur Maire Bernard, Monsieur Outi Lucien Zenko Oye, Monsieur Bruireux Luc Maurice, Madame Pamoiloun Félicienne épouse Poiranimou, Monsieur Unger René, Monsieur Douka Nicolas, Madame Kagou Irène, Monsieur Michalak Eric, Monsieur Eyek Edouard dit Doudou, Monsieur Lemaître Bernard, Monsieur Rousseau Michel et Monsieur Ozou Michel René Josian. On nous prie de vous faire part du décès de Madame Tama, épouse Maka Iris, nommée Marie-Louise Malia Tahissi, survenue le 11 juillet dans sa 62e année. Une veillée aura lieu au centre funéraire de Nouméa demain jeudi, de 8h à midi. La cérémonie religieuse aura lieu à la chapelle Saint-Pierre-Chanel de Dimbéanor demain à 13h, suivie de l'inhumation au cimetière de Katiramona à 14h30. On nous prie de vous faire part du décès de Monsieur Diassé Avid Modeste, survenu le 7 juillet des suites d'une longue maladie à l'âge de 54 ans. L'inhumation est prévue à la tribu de Wabao, vendredi 17 juillet à 10h. On nous prie de vous faire part du décès de Monsieur Noël Ogusuku, dit Nono, survenu le 9 juillet. Les veillées se dérouleront au centre funéraire de Nouméa demain jeudi de 17h30 à 20h et vendredi 17 juillet à partir de 9h. La cérémonie religieuse sera célébrée vendredi à 13h15 en la chapelle du centre funéraire de Nouméa, suivie de l'inhumation au cimetière du 5e kilomètre. Dans le respect de ses volontés, il y aura la présence d'une corbeille à dents. On nous prie de vous faire part du décès de Madame Brigitte Oharo, dite Tante Biche, survenue le 11 juillet. Une veillée se déroulera au centre funéraire du Pont des Français demain, jeudi 16 juillet, de 16h à 19h. La cérémonie religieuse sera célébrée ce même jour à 17h30 et dans le respect de ses volontés, la crémation se fera au crématorium du Pont des Français. On nous prie de vous faire part du décès de Monsieur Falimatagia Kelekolio Osokalanga, survenu le 28 juin dans sa 68e année à Toulouse. Un recueillement privé en famille aura lieu vendredi 17 juillet de 8h30 à midi, suivi de la veillée publique de 13h à 19h30 dans le salon privé du centre funéraire de Nouméa. Samedi 18 juillet, la veillée reprendra toujours au salon privé à 8h30. Une messe sera dite dans ce même salon à 9h30, suivie de l'inhumation dans le caveau du cimetière du 5e kilomètre à 11h. On nous prie de vous faire part du décès de Madame Aramoto Julia, survenue le 18 juin à Stratfield. La veillée se déroulera vendredi 17 juillet de 8h à 20h au centre funéraire de Nouméa. Elle se poursuivra samedi 18 de 8h à 9h. Une cérémonie sera célébrée à 9h15 en la chapelle du centre funéraire, juste avant l'inhumation prévue à 10h. Les familles s'excusent auprès de celles et ceux qui n'auraient pas été prévenus. On nous prie de vous faire part du décès et de Monsieur Théouvé Noël, survenu le 11 juillet dans sa 75e année. La veillée est en cours à la Conception, au domicile familial. La cérémonie religieuse sera célébrée en l'église de la Conception demain jeudi, et puis sera suivie de l'inhumation au cimetière de la Conception. Ce sera à 10h. On nous prie de vous faire part du décès de Monsieur Bernard Maire, survenu le 9 juillet. Laura, Elisa, ses filles, Sylvie, ses sœurs Corinne, Muriel et Karine l'accompagneront pour son dernier bord vendredi 17 juillet. Ceux qui le souhaitent peuvent se joindre à la famille à partir de 10h jusqu'à la crémation prévue à midi au centre funéraire de Nouméa. On nous prie de vous faire part du décès de Monsieur Outi Lucien Zenko Oye, survenu le 14 juillet dans sa 96e année. Le corps sera transféré à la tribu de Nevao à Point-d'Imier demain, jeudi 16 juillet à 7h. La veillée se tiendra à la maison commune de Nevao demain à partir de midi et l'inhumation aura lieu sur la propriété du défunt vendredi 17 juillet à 8h, suivi de la coutume de deuil. La famille s'excuse auprès des personnes qui n'ont pas été prévenues. On nous prie de vous faire part du décès et de Monsieur Bruyreux Luc Maurice, survenu le 7 juillet à l'âge de 59 ans. La veillée est en cours au domicile familial à la tribu de Bouyrou depuis 18h30. L'inhumation aura lieu au domicile, toujours à la tribu de Bouyrou, demain jeudi à 9h. On nous prie de vous faire part du décès de Madame Félicienne Pamoiloun, épouse Poiranimou, survenue le 12 juillet dans sa 76e année. La veillée est en cours à son domicile, à la tribu de Tieti, c'est à Povila. L'inhumation aura lieu à son domicile demain jeudi à 8h. On nous prie de vous faire part du décès de Monsieur Anger René, survenu le 14 juillet à l'âge de 85 ans. La veillée aura lieu à la morgue municipale de Nouméa, vendredi 17 juillet de 8h à 20h, et reprendra samedi 18 à partir de 7h jusqu'à la levée du corps. La cérémonie religieuse sera célébrée à la chapelle du centre funéraire de Nouméa à 11h15, suivie de la crémation au crématorium du 5e kilomètre, ni fleurs ni couronne. On nous prie de vous faire part du décès de Monsieur Douka Nicolas. La veillée est en cours à la morgue de la foi et ce jusqu'à la levée du corps demain, jeudi 16 juillet à 14h, suivi de son inhumation au cimetière de la foi. La famille précise qu'il n'y aura pas de coutume. On nous prie de vous faire part du décès de Madame Kagou Irène, survenue le 14 juillet. La veillée se déroulera au centre funéraire de Nouméa demain jeudi, de 8h à 20h. Le transfert du corps vers Canala aura lieu vendredi et l'inhumation se déroulera samedi 18 juillet, toujours à Canala. On nous prie de vous faire part du décès de Monsieur Éric Michalak. La veillée aura lieu au centre funéraire de Nouméa dimanche 19 juillet de 10h à 20h et reprendra lundi 20 à partir de 7h, sans fleurs ni couronne. La cérémonie religieuse sera célébrée en la chapelle du centre funéraire de Nouméa lundi à 8h15, suivie de la crémation à 9h au centre cinéraire de Nouméa. On nous prie de vous faire part du décès de Monsieur Eyek Edouard, dit Doudou, survenu le 13 juillet dans sa 65e année au Médipôle. La veillée se tiendra au centre funéraire de Nouméa demain jeudi, de 8h à 20h, et reprendra vendredi 17 à partir de 7h jusqu'à la levée du corps. La cérémonie se tiendra, on la chapelle, de la morgue à 10h, suivie de l'inhumation au cimetière du 5e kilomètre. Notez que le travail coutumier vous sera communiqué ultérieurement. On nous prie de vous faire part du décès de Monsieur Lemaître Bernard, survenu le 15 juillet à l'âge de 79 ans. La veillée aura lieu à la morgue municipale de Nouméa demain jeudi, de 11h à la levée du corps. La crémation se déroulera demain à 15h au crématorium de Nouméa. On nous prie de vous faire part du décès et de Monsieur Rousseau Michel, survenu le 14 juillet. La veillée aura lieu à la morgue municipale de Nouméa vendredi 17 de 16h à 20h et reprendra samedi 18 juillet de 7h à la levée du corps. La cérémonie religieuse sera célébrée à la chapelle du centre funéraire de Nouméa samedi à 8h15, cérémonie qui sera suivie de la crémation au crématorium prévue à 9h. On nous prie de vous faire part du décès de Monsieur Ozou Michel René Josian, survenu le 13 juillet. La veillée aura lieu à la morgue municipale de Nouméa vendredi 17 de 10h à 20h et reprendra samedi 18 juillet de 7h à la levée du corps. La cérémonie religieuse sera célébrée à la chapelle du centre funéraire de Nouméa samedi à 7h15, suivie de l'inhumation au cimetière du 5e kilomètre, prévue à 8h. Et voici qui met un terme à vos avis de décès.
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0: 19h19, la suite de votre radioservice. La lecture de vos avis est communiquée avec Eugénie.
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2: Enarkel informe ses clients que la distribution de courant électrique sera interrompue sur la commune de Kouaoua et plus précisément sur la zone Co ce jeudi 16 juillet de 9h à 13h, sur la commune de Païta et plus précisément sur la zone Ondemia ce jeudi 16 juillet de 8h à 11h. Pour ces coupures, le courant pourra être rétabli avant l'heure prévue sans autre préavis.
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2: EEC vous informe de ces coupures programmées de la semaine pour raison de maintenance, d'extension du réseau et élagage. Des coupures d'électricité sont prévues. Bouraille-Laroche, Gouaro, jeudi 16 juillet de 12h à 17h. Bouraille-Poé-Gouaro, jeudi 16 juillet de 8h à 12h. Bouraille-Gouaro-Poé-Gouaro, jeudi 16 juillet de 8h à 12h. Lifou-Wetch, jeudi 16 juillet de 8h à 12h. Mondor-Ploume, jeudi 16 juillet de 8h30 à 10h30 et Nouméa-Nimbo, vendredi 17 juillet de 7h à 10h30. Ces horaires sont susceptibles d'être modifiés sans autre préavis en fonction des contraintes liées à ces travaux. La province Nord informe la population de la commune de Yeguen de l'arrivée prochaine d'une mission médicale de l'Ordre de Malte et qui se déroulera du 13 juillet au 24 juillet. Une équipe médicale et dentaire mobilisée pour la population dans le cadre de cette mission humanitaire. Un chirurgien-dentiste et un infirmier de l'Ordre de Malte se rendront à Yeguen afin de proposer à la population des consultations et soins dentaires ainsi que des soins infirmiers de proximité. Aucune consultation médicale ne sera assurée durant cette mission. Consultations et soins dentaires assurés par le chirurgien-dentiste, soins infirmiers assurés par l'infirmier de l'Ordre de Malte, hors consultation médicale. Mission ouverte à l'ensemble de la population de la commune de Yeguen. Modalité pratique, les consultations dentaires et les soins infirmiers se tiendront au dispensaire de Yeguen jusqu'au vendredi 24 juillet, du lundi au vendredi de 7h30 à 11h30 et de 13h30 à 16h30. Lieu dispensaire de Yeguen, horaire de 7h30 à 11h30 et de 13h30 à 16h30 du lundi au vendredi. Inscription auprès du secrétariat du dispensaire de Yeguen ou bien par téléphone au 47 75 00. La province Nord invite vivement la population de Yeguen à se mobiliser et à profiter de cette opportunité pour bénéficier de ces soins de proximité.
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2: Une enquête publique relative à l'exploitation d'une unité de stockage de déchets non dangereux et non inertes située sur le site de la Kaouest, commune de Yaté, est ouverte pour une durée de 15 jours à compter du 3 août pour être clôturée le 17 août à 15h. Le siège de l'enquête est fixé à la mairie de Yaté ainsi qu'à la mairie du Mont d'Or. Monsieur Jean-François Ménard, consultant maintenance et hydroélectricité, diplômé de l'École nationale supérieure d'arts et métiers Paritech, est nommé commissaire enquêteur. Le commissaire enquêteur assurera des permanences à la mairie du Mont d'Or et à la mairie de Yaté aux heures et aux dates suivantes. Mairie de Yaté, 3 août de 9h à 13h, 4 août de 8h à 12h, 7 août de 9h à 13h et à la mairie du Mont d'Or, 5 août de 7h30 à 11h30, 6 août de 7h30 à 11h30 et 10 août de 7h30 à 11h30 également, à partir du 3 août. Et pour la durée de l'enquête, le public peut prendre connaissance du dossier de l'enquête les jours ouvrables, à l'exception du samedi. À la mairie du Mont d'Or, téléphone 43 70 00, 4468 avenue des 2B de 7h30 à 15h. À la mairie de Yaté, téléphone 46 41 16 WAO, lot municipal numéro 41 de 8h à 15h30. Au service de l'industrie, direction de l'industrie, des mines et de l'énergie, téléphone 27 02 96 inter-rue Angers, vallée du Tir, Nouméa de 8h à 11h30 et de 12h30 à 16h. Sur le site internet de la province sud, à l'adresse suivante www.province-sud.nc. consultation publique. Il peut déposer ses observations écrites sur un registre ouvert à cet effet à la mairie de Yaté et à la mairie du Mont d'Or ou bien par lettre simple ou recommandée adressée au commissaire enquêteur à la direction de l'industrie des mines et de l'énergie de Nouvelle-Calédonie, service de l'industrie BPM2 98 849 Nouméa CEDEX. À noter que toute déclaration émise hors de la période d'enquête ne sera pas prise en compte.
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2: La province Nord informe la population de la commune de Wailou de l'arrivée prochaine d'une mission médicale de l'Ordre de Malte qui se déroulera du 13 juillet au 24 juillet. Une équipe médicale mobilisée pour la population. Dans le cadre de cette mission humanitaire, un médecin généraliste et un infirmier de l'Ordre de Malte se rendront à Wailou afin de proposer à la population des consultations médicales et des soins infirmiers de proximité. Consultations médicales assurées par le médecin généraliste. Ces infirmiers assurée par l'infirmier de l'Ordre de Malte, mission ouverte à l'ensemble de la population de la commune de Wailou. Modalité pratique, les consultations médicales et les soins infirmiers se tiendront au dispensaire de Wailou jusqu'au vendredi 24 juillet, du lundi au vendredi de 7h30 à 11h30 et de 13h30 à 16h30. Lieu dispensaire de Wailou, horaire de 7h30 à 11h30 et de 13h30 à 16h30, du lundi au vendredi. Inscription auprès du secrétariat du dispensaire de Wailou ou bien par téléphone au 47 75 40. La province Nord invite vivement la population de Wailou à se mobiliser et à profiter de cette opportunité pour bénéficier de ses soins de proximité.
0: Merci Eugénie. Et sans transition, on retrouve Mouna avec son histoire du soir. Il est 19h24.
4: Dis Mouna, raconte-moi une histoire.
5: Bonsoir les enfants. L'histoire de ce soir a pour titre « La joyeuse ferme de Matisse ». Dans la ferme de Matisse, il n'y avait que des animaux rigolos. Par exemple, les vaches donnaient du lait vanille-fraise, le cochon faisait des bulles dans son bain moussant, les poules volaient aussi bien que les oiseaux. Et puis, il y avait des tas de moutons frisés, doux et parfumés comme les fleurs des prés. On était heureux du matin jusqu'au soir, et ainsi allait la vie dans la joyeuse ferme de Matisse. heureux jusqu'au soir parce qu'une fois la nuit tombée, on fermait tout à double tour. C'était la peur du loup. Dans la mare, les grenouilles bavardes racontaient des histoires épouvantables à son sujet. Des histoires à vous faire dormir debout pour ne pas se laisser surprendre par ses grandes oreilles pointues, ses dents longues et bien aiguisées. Bref, pour ne pas tomber entre les pattes du vilain méchant grand loup. Il en avait mangé des choses avalées toutes crues, goulûment ou sans aucun remords. Mathis ne savait pas trop s'il pouvait croire au bavardage des grenouilles, mais lorsque venait la nuit, il fermait la barrière et avant de s'endormir, il comptait ses moutons par précaution. Et voilà qu'un soir, le compte n'y était pas. Il manquait un mouton. À coup sûr, c'était le loup. Et il décida de partir à sa recherche. Chemin faisant, Mathis ne pouvait s'empêcher d'imaginer l'affreuse bête en train de dévorer le pauvre animal. Comment l'avait-il fait cuire? Peut-être au barbecue, à la cocotte minute ou encore en papillote. En passant devant la mare, les grenouilles qui se faisaient bronzer au clair de lune lui coissaient. « On te l'avait bien dit !» Le vilain méchant grand loup est un terrible estomac sur pattes qui se faufile sans qu'on le voie. Mathis soupira. Il s'éloigna du sentier et pénétra au cœur de la forêt là où aucun rayon de soleil n'entre jamais. Et il finit par trouver la tanière du loup. Sans faire de bruit, il s'avança et regarda par la fenêtre. Le loup était bien là, oui, mais il dormait paisiblement en tenant le mouton contre lui, comme un doudou. Le petit mouton semblait bien paisible, blotti dans les bras d'un loulou qui suçait son pouce. « Oh, grenouilles idiotes !» murmura Mathis. Le loup se réveilla, pas fâché du tout d'avoir de la compagnie, et il raconta son histoire.
6: « Je ne suis pas un vilain méchant grand loup, tu sais. Je n'ai jamais croqué de grand-mère ou de petits jaberons rouges. En fait, je suis végétarien. On m'a toujours mis de côté et je n'ai jamais reçu un seul câlin de toute ma vie. Oh, j'ai tellement d'amour à donner, moi, » dit tristement le loup. « Et tes moutons sont tellement doux. Je me suis dit qu'un en moins, ah, tu ne le verrais pas. »
5: Mathis regarda le loup droit dans les yeux et, en effet, il ne vit aucun vilain méchant grand loup. Alors, il le prit dans ses bras et lui caressa le dos. Puis, il lui fait des papouilles derrière les oreilles. Le loup grogna de plaisir. C'est ainsi qu'il devint le loup de la ferme. Il gardait les moutons doux et frisés, leur racontait des histoires drôles et il recevait autant de caresses qu'il en donnait. Et quand la nuit tombait, on s'en fichait. On courait encore dans les prés en se moquant du chant des grenouilles qui avaient dû trouver autre chose à raconter que les histoires du vilain méchant grand loup auquel nous n'avons jamais vraiment cru. Bonne nuit les enfants.
0: Très bonne nuit et merci beaucoup Mouna. 19h28, dans deux petites minutes, votre rubrique Le Cowboy est une femme. En attendant, Kina Granis et son titre Valentine. C'est l'amour qu'on véhicule en musique sur l'antenne et la fréquence d'RRB. Passez une excellente soirée, merci de nous avoir choisis ce soir.

0: Et en ce mercredi soir, direction le Kentucky, avec votre rubrique Le Cowboy est une femme, on dresse le portrait de Carly Pearce.
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0: Taylor Mill, dans le Kentucky, célébrera ses 70 ans l'année prochaine. Cette petite ville du comté de Kenton compte à peine plus d'âmes que la commune de Marais et vit au rythme de ses fêtes de quartier, de ses marchés et de sa communauté. Aux portes des Appalaches, elle baigne dans une culture où les églises, le bluegrass et les paysages vallonnés nourrissent encore l'imaginaire country. C'est ici que grandit Carly Pearce dans une famille baptiste. Chez elle, personne n'est vraiment fan de country, sauf ses grands-parents. À 5 ans, elle disait à ses parents qu'elle foulerait la scène du Grand Tollé au Prix, un rêve que partageait sa grand-mère. Chapeau de cow-boy vissé sur la tête et guitare à la main, elle se voyait déjà dans les pas de Faith Hill.

6 ans, elle prend des cours de chant et à 11 ans, elle sillonnait les routes de son état pour se produire avec son groupe de bluegrass. Après sa seconde, une opportunité se présente. Un casting pour intégrer une troupe qui se produit à Dollywood, le parc d'attractions de Dolly Parton. Ses parents n'y étaient pas favorables, mais sa détermination leur fera changer d'avis. 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La voilà donc à 16 ans en train de déménager pour Pigeon Forge dans le Tennessee avec sa mère pour un petit appartement avec une chambre, une salle de bain et des grizzlies en guise de papier peint. Le programme y était dense. 6 représentations par jour, 5 jours par semaine, en plus de l'école à la maison. Une étape formatrice qui durera 2 ans. La suite s'écrit naturellement à Nashville. Pourtant, son expérience là-bas est loin de la success story. Pendant près de 8 ans, il ne se passe rien. Elle enregistre des chansons, se produisait sans relâche, sans vraiment arriver à concrétiser quoi que ce soit. Pour arrondir ses fins de mois, elle nettoie des Airbnb, alors même qu'elle est choriste pour Lucy Hale sur sa tournée. Il suffira d'une rencontre dans un café avec Daniel Lee pour tout changer. Il la met en contact avec un producteur, Busby. Il écrit surtout de la pop, mais ensemble, ils obtiendront son premier succès. Every Little Thing, sorti en 2017.

disque de platine, numéro 1 des diffusions radio country et 4e du top country album. Avec ce titre, Carly décroche sa première nomination aux ACM Awards dans la catégorie révélation féminine de l'année. Et aux CMT Music Awards, elle remporte un prix pour le clip de la chanson. La machine est lancée.

Son deuxième album éponyme, Carly Pierce, sorti en 2020, la voit réitérer l'exploit. Top 10 du Top Country Album, dû en grande partie à son duo avec Lee Bryce sur I Hope You're Happy Now. Elle rafle 2 prix aux ACM, single et collaboration musicale de l'année, une consécration de ses pairs qui lui permet de dire à l'industrie que rien ne se fera désormais sans elle. Pour autant, cela reste des victoires en demi-teinte, puisqu'un an plus tôt, Busby, le producteur qui l'a révélé, décédait d'une tumeur au cerveau. Elle était en train de divorcer et la pandémie l'empêchait de se produire. Oh, I hope you're happy now. En 2021, son intronisation par Dolly Parton au Grand Ole Opry entérine un peu plus sa légitimité. Son troisième album, 29 Written in Stone, sort dans la foulée porté par Never Wanted to Be That Girl.

dans la catégorie meilleur album de l'année aux CMA Awards, elle repartira de cette 55e cérémonie avec la statuette d'interprète féminine de l'année. Never Wanted to Be That Girl avec Ashley McBride lui offre son 3e numéro 1, mais aussi et surtout son premier Grammy en 2023. Puis vient Hummingbird, son 4e album, qui confirme encore son statut avec We Don't Even Fight Anymore, certifié disque d'or. Avec son 5e album, Carly Pearce ouvre un nouveau chapitre de sa discographie, plus intime et plus sincère. Après avoir connu le succès, les récompenses, la reconnaissance et la pression de Nashville, elle ressent le besoin de revenir à l'essentiel, la passion qui l'a poussée enfant à rêver de musique. Avec Honest Woman, attendu le 28 août prochain, elle veut retrouver l'émotion des débuts et renouer avec la jeune fille du Kentucky qui chantait la country par amour du genre.

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1: Et une rubrique à retrouver, une rubrique Radio Rythme Bleu à retrouver sur notre site internet rrb.nc. 19h39, c'est le moment, on vous attend avec vos SMS, messages dédicaces et musique à la demande. Et le 25 46 46 par téléphone, n'hésitez surtout pas, on a déjà une playlist bien bien riche. Mais si vous pouvez venir apporter votre petit grain de sel, ce supplément d'âme, ce supplément de cœur, ce supplément de dédicace, n'hésitez surtout pas, c'est jusqu'à 21h sur l'antenne et la fréquence de Radio Rythme Bleu. Et c'est l'avant-dernier jour, voilà. Donc faut surtout pas hésiter. Nous on vous attend. Rihanna, Love the Way You Lie. On l'écoute avec beaucoup de passion, hein. Et puis si jamais on a des souvenirs, des paroles en anglais, eh bien on n'hésite surtout pas à pousser la chansonnette. Radio Rythme Bleu vous accompagne aussi comme ça. Donc n'hésitez surtout pas à passer en mode karaoké. 19h40. Bonne soirée à tous et prudence si vous êtes sur la route.

Il est 19h passé de 49 minutes. On a Christiane qui nous a appelé et qui souhaitait une chanson de Toy Story. Voilà, pour sa petite fille Mia. Et avec la sortie du cinquième opus, eh bien, on va écouter la chanson de Taylor Swift, I Know It, I Know You. D'ailleurs, un film que vous pouvez retrouver chez notre partenaire, le Ciné City. Donc, n'hésitez surtout pas, c'est 1h40. Donc, voilà, les parents, vous aurez, le temps de dormir. Mais non, vous allez pouvoir accompagner. Et puis, ce ne sera pas trop lent si jamais l'histoire ne vous dit pas grand-chose. L'histoire d'une tablette infernale. Ça risque de parler à pas mal de parents. Allez, on l'écoute. Taylor Swift, I Know It, I Know You, sur Radio Rythme Bleu.

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Il est 20h, on continue avec vos messages dédicaces et musique à la demande. Bonsoir la Calédonie et la team RRB, un morceau de la chanteuse Dido. Merci, soyez très prudents sur les routes, bonne soirée. Signé JF, et bien aussitôt dit, aussitôt fait, aussitôt entendu, on va l'écouter. C'est Dido et son hit White Flag. Merci JF pour cette superbe recommandation musicale. Juste après Alanis Morissette, Ironic, pour rester un petit peu dans la même veine. Et vous continuez à nous appeler, à nous envoyer vos SMS 3146 ou le 25 46 46. C'est jusqu'à 21h sur Radio Rythme Bleu. Bonne soirée.

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20h passé de 26 minutes. Coucou, c'est Rejief, un morceau de UB40. Bonne nuit. Eh bien, c'est parti. UB40, Rat in my Kitchen. Voilà, pour continuer la soirée, vous n'hésitez pas, 3146 par SMS, 25 46 46 par téléphone. C'est jusqu'à 21h. Message dédicace et musique à la demande. On vous attend.

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1: Il est 20h, passé de 55 minutes. Alors on termine avec Mort Schumann, le lac majeur. Et on a reçu aussi un message de Wegua. J'aimerais écouter Manuel Google. Alors écoutez, on a cherché hein, en long, large et en travers. Malheureusement, on n'a pas du tout trouvé. Alors peut-être que c'était mal orthographié. C'est pas du tout ce qu'on vous souhaite, mais écoutez, n'hésitez pas à nous renvoyer un message demain, on la passera en premier. Voilà, désolé de ne pas avoir répondu un petit peu à cette doléance musicale, la Wagwa. On espère que tout va bien, que vous passez tout de même une excellente soirée. Vraiment désolé. Bon, Mort Schumann pour terminer. Merci à toutes et à tous d'avoir participé. Il va être 21h, vous retrouverez notre partenaire européen Thierry et Nicolas Legrand pour vous accompagner. Thierry à l'animation, Nicolas pour l'information. Merci à toutes et à tous, passez une bonne soirée. Prenez bien soin de vous, à demain. Pour rien.

0: Après des mois, des années de débats et d'aller-retour entre l'Assemblée et le Sénat, dans 3 heures maintenant, les députés vont voter définitivement la proposition de loi qui crée un droit à l'aide à mourir. Le texte est cher à Emmanuel Macron, mais à la veille de ce vote solennel et à la suite du président du Sénat, Gérard Larcher, Sébastien Lecornu a annoncé à son tour qu'il allait saisir le Conseil constitutionnel. Le Premier ministre veut revenir sur 3 aspects de cette loi qui divise toujours autant, Louis Dragnel.
1: Oui, à commencer par le délai de rétractation des malades. Le texte actuel prévoit 2 jours de réflexion, c'est trop peu pour le Premier ministre. Autre disposition qui pose problème, la liberté des établissements privés. Des institutions comme les Petites Sœurs des Pauvres, qui ne pratiqueront jamais l'euthanasie, l'ont déjà annoncé. Pour se conformer à la loi, elles n'auront d'autre choix que de fermer leurs portes. Sébastien Lecornu veut leur laisser la possibilité de continuer leur mission sans avoir à proposer le suicide assisté ou l'euthanasie. Pour terminer, la question de la capacité des majeurs protégés inquiète le Premier ministre, un sujet soulevé par le député LR Philippe Juvin, qui déplorait il y a quelques jours « un malade sous curatelle ne peut pas gérer son compte bancaire seul, mais va pouvoir demander tout seul de se faire euthanasier ». Du côté de Matignon, on défend une initiative personnelle du Premier ministre, peu à l'aise sur le sujet, une initiative qui n'empêchera pas pour autant, sauf coup de théâtre des députés, l'adoption dans les prochaines heures de l'euthanasie et du suicide assisté.
0: Louis de Ragnel, chef du service politique d'Europe 1. Nous sommes en ligne maintenant avec Claire Fourcade, médecin en soins palliatifs, responsable du pôle plaidoyer de la Société française d'accompagnement et de soins palliatifs. Bonjour Claire Fourcade.
2: Bonjour.
0: Alors Sébastien Lecornu va donc saisir le Conseil constitutionnel sur ces 3 aspects de la loi sur l'aide à mourir. On va les reprendre ensemble dans un instant. Mais d'abord, vous qui aviez écrit avec la Société de soins palliatifs au Premier ministre pour l'alerter, sans d'ailleurs obtenir de réponse, est-ce que ça vous rassure de voir que malgré l'attachement affiché d'Emmanuel Macron à cette loi, Sébastien Lecornu s'engage ?
2: Alors, d'une certaine façon, ça me questionne, puisque oui. Dans les précédentes lectures qui sont très proches dans le temps, le gouvernement a donné un avis défavorable aux multiples amendements qui portaient sur ces sujets-là. Donc voilà, tant mieux si ces débats l'ont questionné et ont fait évoluer sa pensée. Mais en deuxième et en troisième lecture, le gouvernement a rendu un avis défavorable sur l'ensemble de ces sujets. Oui. Donc il y a une variation qui est surprenante, mais en tout cas, tant mieux, ça montre bien la fragilité de ce texte et les points aveugles, ces points qu'on a essayé de pointer inlassablement depuis des mois, et donc mieux vaut tard que jamais.
0: Claire Fourcade, premier point donc, soulevé par Sébastien Lecornu, le délai de rétractation des malades qui demandent l'aide à mourir, 48 heures, c'est trop court ?
2: Alors, l'ensemble des délais de ce texte, le médecin a 14 jours maximum pour avoir consulté un confrère, consulté un auxiliaire médical, et le patient a 2 jours de délai de rétractation. Du côté médical, je ne sais pas si vos auditeurs ont facilement accès à 2 médecins en 15 jours, mais ça veut dire que le système de santé est obligé de se réorganiser pour répondre plus rapidement à une demande de mort qu'à une demande de soins, ce qui me paraît une folie. Et le patient a 2 jours de délai de rétractation, c'est 10 jours pour un prêt bancaire, pour une décision aussi grave, et on sait que parfois, pour soulager un symptôme, il faut un peu de temps. Ces délais, depuis le début, nous paraissent complètement incompatibles avec le soin.
0: Mais c'est ça l'exemple d'un malade sous curatelle, qui n'a pas la main, en effet, sur son compte en banque, mais qui peut demander et obtenir en son nom propre une aide à mourir.
2: Alors, c'est 800 000 personnes qui sont concernées, et le texte nous dit que ne sont exclues que les personnes dont le discernement est gravement altéré, sans qu'à aucun moment les députés n'arrivent à préciser qu'est-ce que c'est qu'un discernement moyennement altéré ou gravement altéré, et qui va décider si le discernement est moyennement ou gravement altéré. S'il faut faire intervenir un psychiatre, est-ce que le délai de 14 jours continue de courir? Enfin, toutes ces choses qui sont des choses capitales dans la pratique et dans la protection des personnes les plus fragiles ont été balayées pendant les débats, et donc il est heureux qu'elles reviennent, parce que ce sont des sujets qui sont essentiels.
0: Cette clause de conscience également, qui sera possible, alors à titre individuel pour un soignant, c'est-à-dire la liberté de refuser l'acte d'euthanasie, mais ce ne sera pas possible en revanche pour un établissement de soins. Ça aussi, pour vous, c'est un problème ?
2: Bien sûr, pour une équipe ou pour un établissement. L'accompagnement de la fin de vie, c'est quelque chose qui ne peut pas se faire seul. C'est un travail d'équipe, forcément. C'est difficile, c'est compliqué. On a besoin de se tenir les coudes en équipe et d'avoir ensemble une philosophie d'équipe. Même si dans une équipe, tout le monde n'est pas forcément aligné, on a besoin d'avoir ensemble une philosophie d'équipe pour pouvoir tenir et faire face à la question de la souffrance et à la proximité de la mort. Je pense que nous sommes en France les personnes qui sommes le plus proches de cette question de la mort. Et pour tenir, on a besoin d'être en équipe. On nous a répété des dizaines de de fois que les murs n'ont pas de conscience, mais les murs ne soignent pas non plus. Mmh. Et nous qui soignons dans ces murs, nous avons besoin que notre philosophie collective de travail soit respectée. Et donc ça aussi, ça me paraît un point essentiel.
0: Claire Foucault, nous sommes à 3 heures maintenant du vote solennel des députés en vue d'une adoption définitive de ce texte hein, qui crée, je le rappelle, un droit à l'aide à mourir. Est-ce que vous voulez lancer un dernier appel aux députés ?
2: Absolument. Je voudrais dire à tous ceux qui doutent de voter non. Le doute doit profiter à l'accusé. Je voudrais dire aux personnes les plus vulnérables, un sénateur a écrit ce texte n'est pas parfait, mais votons-le. Moi, je pense que dans ce domaine, on ne peut voter que des textes parfaits. Il n'est pas possible de se satisfaire d'un texte qui pose encore autant de questions graves. Et donc, si vous doutez, votez non. Ça ne veut pas dire que le sujet ne reviendra pas, mais si vous doutez, votez non.
0: Claire Fourcade, merci. Médecin en soins palliatifs.
2: Merci.
0: Je rappelle votre livre paru chez Fayard l'année dernière, Journal de la fin de vie.
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0: Nous sommes le 15 juillet, la date butoir fixée par Gérald Darmanin est donc dépassée. Le garde des Sceaux avait donné jusqu'au 14 au magistrat pour lui fournir un état des lieux des 70 000 plaintes en cours pour des agressions sexuelles sur mineurs après l'affaire Liana. 70 000 plaintes en attente et donc à traiter, mais selon Ludovic Fria, président de l'Union syndicale des magistrats, il y en a en réalité encore beaucoup plus.
4: On est à plus de 80 000 plaintes, on est plutôt aux alentours de 120 000 plaintes, puisque un certain nombre de plaintes étaient plus ou moins sous les radars de la justice, puisqu'elles n'avaient pas été enregistrées dans tous les parquets de France et de Navarre. Ce qu'on peut en dire, ce qu'on analyse aujourd'hui, hein, c'est qu'il y a eu un certain nombre d'ouvertures de dossiers à l'instruction supplémentaire, hein, et il y a eu un certain nombre de placements d'individus sous contrôle judiciaire ou de placements d'individus en détention. C'était sans doute nécessaire. Moi, ce que je regrette, c'est que, en fait, ça va pas se résoudre par un tour de baguette magique. Et puis, ce qu'on sait tous aussi, c'est que la vague, elle est devant nous, hein, quelque part. On sait bien que l'effet MeToo est en train de produire ses effets, que les procédures à traiter vont être de plus en plus nombreuses.
0: Ludovic Fria, président de l'Union syndicale des magistrats avec Alexis de La Fontaine. C'est une mission d'information qui fait débat au Sénat. Plusieurs sénateurs issus du PS, de LR et du Centre veulent muscler la lutte contre la désinformation avant 2027. Face aux plateformes, aux influenceurs, face à l'intelligence artificielle, ils proposent notamment de créer un observatoire indépendant de la désinformation avant la présidentielle et de renforcer les pouvoirs de l'ARCOM. Voilà autant de propositions qui font polémique, Alexis Sandre Chauveau, car elles sont soupçonnées de vouloir limiter la libre expression sur les réseaux sociaux.
5: Oui, on parle de 56 recommandations censées lutter contre les zones grises de l'information dans l'espace numérique. Alors parmi elles figure la volonté d'établir une définition officielle de la désinformation avec l'aide d'organismes dits scientifiques, le classement des contenus en fonction de leur risque, faible, élevé ou inacceptable, avec un ciblage particulier sur les sujets climatiques et sanitaires, ou encore le souhait d'accorder une responsabilité éditoriale aux concepteurs d'intelligence artificielle. Autant de propositions énormément critiquées sur les réseaux sociaux, tout comme le concept d'ingérence intérieure décrit par le sénateur centriste Laurent Lafon.
6: Que se passerait-il en effet si une personnalité, un courant de pensée, un parti politique disposant de moyens financiers conséquents décidait de le mettre au service d'un projet politique en utilisant les réseaux sociaux comme une arme ? Sommes-nous prémunis de tout risque d'ingérence intérieure ? Notre réponse à cette question est clairement non.
5: Voilà, alors contrairement à son objectif initial, cette expression d'ingérence intérieure ainsi que le reste des propositions de ce rapport sont au contraire perçues par ses opposants comme des atteintes graves à la liberté d'expression et d'opinion, particulièrement prisée en période de campagne électorale.
0: Alexandre Chauveau du service politique d'Europe 1. La suite de votre journal de midi dans un instant, nous serons dans la forêt de Fontainebleau. Les incendies fixés peut-être et la colère à la découverte de l'un des suspects. Il s'agit d'un pompier volontaire. Et puis l'élimination des Bleus hier soir face à l'Espagne, les raisons de la défaite. A tout de suite sur Europe 1.
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0: Beaucoup de colère à Fontainebleau à la découverte d'abord des dégâts des incendies après 3 jours et 3 nuits de lutte acharnée contre les flammes. Colère aussi à la découverte des profils des suspects alors qu'un cinquième vient d'être placé en garde à vue. Parmi eux se trouve un jeune pompier volontaire de Fontainebleau qui est passé aux aveux, un pompier pyromane. Dans la forêt de Fontainebleau, nous retrouvons en direct Alexis Bourdon. Alexis, des reprises de feu ont par ailleurs été constaté ce matin. Alors, quelle est la situation à midi ?
18: Eh bien, ce que je peux vous dire, c'est qu'à l'heure actuelle, les reprises de feu ont été contenues par les pompiers. Les deux incendies sont désormais fixés. Le feu ne progresse plus, donc malgré des conditions météo moins favorables qu'hier. Et le bilan n'évolue presque plus non plus. Un peu plus de 2000 hectares ont brûlé, soit 10% de la forêt de Fontainebleau. Les soldats du feu restent néanmoins très prudents. Le sol est particulièrement chaud. Il est composé de nombreux combustibles enfouis jusqu'à 50 cm sous le sol, ce qui laisse craindre des reprises à tout moment. Au total, 800 pompiers sont toujours mobilisés, des hommes dont le rôle est de contrôler l'avancée du feu. Ils sont épaulés par 3 canadaires, un dash de la sécurité civile et 3 hélicoptères bombardiers d'eau. La mission de ces engins aériens est de viser le cœur de l'incendie, difficilement accessible pour les troupes au sol. Des troupes fatiguées, mais certains pompiers que j'ai croisés me confiaient qu'ils attendaient avec impatience l'arrivée de la pluie. Cela pourrait intervenir d'ici demain soir, voire vendredi matin.
0: Alexis Bourdon, merci Alexis, dans la forêt de Fontainebleau pour Europe 1. À Grenoble maintenant, Coupe du Monde de foot ou pas, les narcotrafiquants continuent de se faire la guerre. On peut même dire qu'ils profitent des matchs pour leur règlement de compte. C'est ce qui s'est passé hier soir pendant le match France-Espagne. Jean-Luc Boujon, vous êtes le correspondant d'Europe 1 en Auvergne-Rhône-Alpes. Un homme de 49 ans, Jean-Luc, a été abattu alors qu'il était en train de regarder la demi-finale sur la terrasse d'un bar.
19: Bonjour Clélie, bonjour à tous. Oui, il était tranquillement installé avec des amis à la terrasse d'un bar du cours Jean Jaurès, en train de regarder le match à la télé. Lorsque deux individus se sont dirigés vers lui, il a aussitôt pris la fuite, mais les deux hommes l'ont poursuivi en trottinette électrique et dans une rue adjacente, ont cette fois fait feu sur lui à plusieurs reprises avant de s'enfuir. Lorsque les secours sont arrivés, l'homme âgé de 49 ans était en arrêt cardio-respiratoire. Il n'a pas pu être ranimé. Il aurait pu y avoir un carnage, estime Brice Gageant, secrétaire départemental du syndicat Unité Police pour l'Isère.
20: Le fait qu'on n'ait pas eu de blessés collatéraux, ça relève du miracle. Encore une fois, ce sont des armes de guerre qui sont employées. Avec une telle fréquentation et une densité de population telle à l'endroit des faits, c'était extrêmement surprenant que personne n'ait été blessé aux alentours. C'était une personne connue des services de police de par le passé. Je pense que peut-être les investigations démontreront que c'est quelque chose qui vient de très loin. Des revanches, des matchs retours qui datent depuis des années, vu le profil de la victime, son âge, vu également la méthodologie employée par les tueurs. On peut penser que c'est du grand banditisme, que c'est une affaire qui date depuis longtemps.
19: La piste d'un règlement de compte sur fond de narcotrafic est donc privilégiée. En tout cas, il s'agit du 8e mort par balle à Grenoble depuis le début de l'année. La victime, elle, était effectivement très connue des services de police, déjà condamnée dans les affaires de stupéfiants et d'homicides.
1: Jean-Luc Boujon, correspondant d'Europe 1 en Auvergne-Rhône-Alpes. Quelle déception! Les Bleus tombent de haut et nous avec, mais la marche était décidément trop haute face à l'Espagne. La Roja a montré sa domination tout au long de cette demi-finale de la Coupe du Monde de foot hier soir. Score final 2-0, l'Espagne en finale, la France éliminée. Je me tourne vers vous, Cyril de la Morinerie du service des sports d'Europe 1. Que s'est-il passé hier soir,
21: c'est
1: Cyril?
21: C'est une question qu'on se pose et que tous les Français se posent. Alors, les Bleus n'avaient plus de moteur, déjà. On l'a vu sur le terrain, physiquement c'était plus difficile. L'Espagne a joué sa partition sans fausse note. Le naufrage a débuté par cette erreur de Digne, un coup de pied non pas dans le ballon mais sur un joueur espagnol. Penalty 1-0 pour l'Espagne. William Saliba s'est blessé. Adrien Rabiot, l'un des rares bleus dans le bon tempo, a été remplacé à la mi-temps après avoir reçu un carton jaune. Deuxième mi-temps, aucune réaction des Français. Perte de balle, pas de mouvement, une attaque muette, Mbappé tente, mais contrairement à la finale de 2022, le capitaine ne fera pas de miracle. Et Didier Deschamps est abattu au micro d'M6.
22: Il y a beaucoup de déception, les joueurs sont anéantis parce que voilà, on avait beaucoup d'ambition, même s'il faut être aussi logique et reconnaître qu'aujourd'hui on a été un ton en dessous. Voilà, l'Espagne a montré quelque chose de plus.
21: Le sélectionneur s'interroge sur l'arbitrage, mais reconnaît que la défaite était de toute façon inéluctable. On n'a pas reconnu les Bleus, confirme le consultant Alain Giresse.
23: On n'a jamais été capable de hausser le rythme face à cette équipe-là pour les déstabiliser. Mais on s'aperçoit que nos individualités n'ont pas été au rendez-vous. Le haut niveau, le très haut niveau est très très exigeant. C'est pour nous déjà regrettable. On croyait que c'était la bonne année pour la troisième étoile.
21: Voilà, Alain Giresse, consultant football d'Europe 1. Il y aura un match pour la troisième place. Ce sera samedi soir à Miami face au vainqueur du match Argentine-Angleterre. Je vois Jean-Pierre Foucault comme nous. Jean-Pierre, très très déçu de cette défaite.
1: Bah oui, forcément.
0: forcément. Cyril de la Morinerie, merci. Ben oui, cette défaite des Bleus, elle signe en tout cas le record d'audience de l'année à la télé. Plus de 20 millions de téléspectateurs ont suivi le match hier soir sur M6. Le temps pour ce mercredi 15 juillet, Marie-Line Hérault. On sort enfin des vigilances rouges canicule et les orages arrivent.
3: Exactement, Alexandre. Fini le rouge. On a encore 60 départements en orange, 27 départements en jaune. Mais demain, la Manche et le Calvados passent en vert. Alors attention quand même. 11 départements sont en vigilance orange pour les orages. Ailleurs, le soleil domine malgré quelques nuages élevés. Donc cet après-midi, il y a des orages parfois violents qui se déclenchent sur le nord-est de l'Auvergne-Rhône-Alpes ainsi que sur le sud de la Bourgogne et de la Franche-Comté. Ils pourront s'accompagner de rafales jusqu'à 100 km/h, des fortes précipitations et des chutes de grêle avant une atténuation en soirée. Pour les températures, les maximales aujourd'hui, on a 22 à Fécamp, 23 à Cherbourg, 24 à Dunkerque, 28 à Lorient, 29 à Caen, 30 à Nice, 31 à Lille et Annecy, 32 dans la capitale, 33 à Chartres, 34 à Chambéry et Auxerre, 37 à Manosque et Albi et 38 à Cahors.
0: Merci Marilyn, bientôt midi 20 sur Europe 1, la suite de votre club de l'été avec Anissa Dadi et Jean-Pierre Foucault.
24: Merci
0: Jean-Pierre.
24: Beaucoup Alexandre, prochain point sur l'actualité, midi et demi sur Europe 1 bien sûr.
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24: On ne peut rien vous cacher, vous écoutez le club de l'été avec Héloïse Gouin, Sébastien Bordonnave, Olivier Guénaquet.
27: On est content.
24: Et attention, Jimmy dans l'Aude a gagné la magnifique machine à granité.
28: Mais il a bien de la chance, il a beaucoup d'appels.
24: Il a bien de la chance, félicitations.
29: Il y a eu beaucoup d'appels, au 01 80 20 39 21. Et Jimmy a été le plus rapide, mais il y aura un nouvel objet demain à découvrir. Soyez là avec nous dans le club de l'été. Et toute cette semaine, jusqu'à 13h, nous faisons le tour de France. Des apéros, c'est un autre tour de France. Il y en a qui pédalent, il y en a qui pédalent aussi dans l'apéro, avec vous Olivier,
30: dans le grâce.
29: Avec les produits indispensables qui composent ces magnifiques apéros qu'on adore partager en famille ou entre amis. Et ce matin, alors avec vous, nous sommes dans le sud-ouest, au pays du piment, de l'osso irati, du surf, des pochoc, direction le Pays Basque.
31: Eh oui. Puis je peux vous dire qu'au Pays Basque, question apéro, on s'y connaît, c'est presque une religion là-bas. Alors on pourrait parler du Pays Basque français ou espagnol d'ailleurs, le grand Pays Basque.
29: Ne remuez pas le couteau dans la plaie, Olivier.
31: Quel bonheur d'aller dans ces bars à tapas, de manger. Alors côté espagnol, ce qu'on appelle les tapas justement, et côté français, ce qu'on appelle les pinchos, ces petites bouchées comme ça dont je vous parlerai dans un instant. Et Bonne nouvelle, les amis, je vous en ai préparé.
29: Ah, ça, on adore.
21: Merci beaucoup.
31: Oui. Et puis, un petit truc à boire avec, mais ça, c'est un cadeau de notre ami Jean-Pierre, qui tient ses paroles, qui nous avait annoncé quelque chose lundi, et il l'a fait. On en parle tout à l'heure.
29: C'est absolument. Rare. Jean-Pierre produit des boissons et on va les déguster
31: on
29: aussi.
31: On va en déguster, ouais.
29: Quel est le produit que vous avez choisi ce matin?
31: Eh bien, le jambon, les amis. Mmh. Le jambon, produit phare du Pays Basque, le célèbre jambon de Bayonne, qui est sans doute le plus connu, même s'il en existe d'autres. Et contrairement à ce que son nom pourrait laisser penser, il n'est pas produit à Bayonne.
29: Ah bon?
31: Ni même tout autour, et je vous expliquerai pourquoi.
21: Ouais.
31: Tout à l'heure, ben non, son aire de production couvre en fait une très grande partie du bassin de l'Adour, sur les Pyrénées-Atlantiques, les Landes, le Gers et même les Hautes-Pyrénées. Alors la qualité varie, c'est vrai, entre des jambons de Bayonne, on va dire industriels, qu'on vous vend en grande surface en barquettes plastiques, ou d'authentiques jambons produits par des producteurs, et on va y venir dans un instant. Il faut savoir que depuis 1998, il bénéficie de ce qu'on appelle une indication géographique protégée avec un cahier des charges strict, avec des porcs qui doivent appartenir à des lignées sélectionnées et puis qui sont, comme je l'ai dit, élevés dans le grand sud-ouest avec un salage aussi qui est obligatoirement réalisé avec le sel des salis de Béarn, naturellement riche en oligo-éléments et puis un affinage aussi. Au minimum de 9 mois, mais souvent bien plus pour les meilleurs jambons. Et pour en parler, eh bien, je vous propose de retrouver Jean-Pierre Gastelou de la maison Gastelou à Saint-Jean-le-Vieux, éleveur et affineur. Bonjour Jean-Pierre.
2: Bonjour.
31: Comment ça va du côté du Pays Basque?
2: Eh bien, ça va très très bien. Il fait beau. Pas trop chaud, contrairement à d'autres régions de France.
29: Ah, quelle chance!
2: C'est parfait.
31: Et comment vont les cochons?
2: Les cochons se portent très bien. En plus, ils ont la chance d'avoir des marigots où ils peuvent faire de la thalassothérapie toute la journée.
31: Donc, eux, la canicule, ça va, quoi?
2: Oui, ils la passent très très bien. Voilà, ils se promènent en général dans les bois plutôt la nuit et le matin tôt, et le reste du temps, ils passent dans l'eau, ils sont très heureux.
31: Alors, il faut savoir que, justement, vos cochons, puisque vous êtes éleveur, ils répondent à un cahier des charges très strict. Racontez-nous, c'est pas du tout de l'élevage industriel. Hein.
2: Dans mon cas, ce n'est pas de l'élevage industriel. Comme vous le disiez tout à l'heure, effectivement, il y a deux sortes d'élevage. Celui qui est comme le mien, est du plein air, et puis un autre qui est plus industriel, plutôt dans des cages.
31: Et voilà. Ça change tout pour le bien-être de l'animal, mais aussi pour la qualité de la viande après.
2: Oui, parce qu'un cochon qui circule dans les bois toute la journée ne va pas faire le même muscle. Mmh. Un cochon qui ne bouge pas, il va faire beaucoup, beaucoup plus d'eau. Voilà.
29: Et
2: un cochon qui vit en liberté, c'est un muscle plus sec, quoi.
31: Et qu'est-ce que mangent vos cochons d'abord? Quelle race? Parce que je pense que vous en avez plusieurs. Et qu'est-ce qu'ils mangent?
2: Alors, c'est un cochon noir du Pays Basque. C'est un cochon qui mange évidemment dans les bois tout ce qu'il trouve, mais seulement à partir de maintenant, il trouve du gland, les châtaignes sont un peu en retard, un peu de faine qui est le fruit du hêtre. Et après, plutôt l'hiver, on les aide avec du maïs, de l'orge, du blé, voilà, des choses comme ça.
31: Et donc vous êtes producteur, mais aussi vous êtes transformateur, puisqu'ensuite vous produisez les jambons. C'est quoi le secret d'un bon jambon? C'est le temps.
2: Alors, le temps, c'est le plus important, effectivement, mais c'est proportionné au poids du jambon au départ. Ça veut dire qu'un jambon qui est plutôt léger, dans les styles 12-15 kilos, il lui faudra un minimum de 1 an. Mais un jambon qui commence à taper dans les 15, 18, 20 kilos, il lui faudra plus près de 2 ans. En fait, on considère que la sèche idéale, c'est 1 mois de séchage par kilo de viande au départ.
29: Ah oui, d'accord.
31: Mmh. Et donc, voilà. Il vaut mieux avoir des gros jambons.
2: Avec un affinage tout doux, évidemment. Mmh. Une température qui tourne entre 15 et 20 degrés. Et une hygrométrie pas trop dure. Voilà, il faut que ça se passe doucement.
29: Dans une belle cave, quoi, en fait.
2: Il y a un problème. Comment?
29: C'est une belle cave que vous venez de décrire, en fait.
2: Oui, ça ressemble un peu à une cave.
29: Hein. Ouais.
2: Effectivement, parce que le problème, que si le jambon il séchait trop trop vite, il y a ce qu'on appelle un croûtage qui se fait au-dessus du jambon, et l'humidité qui est à l'intérieur ne peut plus sortir. Donc il faut absolument éviter ce croûtage dans le jambon. D'ailleurs, on pallie ce problème par une panure qu'on met au troisième mois de séchage.
31: Eh bien, c'est toute une technique. Merci beaucoup, Jean-Pierre de la maison Gastelou, producteur authentique et artisanal.
2: Saint-Jean-Pied-de-Port.
31: Exactement. Et comptez sur moi, je viendrai vous voir cet été pour
29: déguster. On va venir,
31: nous
29: aussi. Hein. On va venir, Jean-Pierre.
2: Vous montrerez tout ça.
29: On va faire un minibus.
31: Bon, et puis les amis, je vous retrouve tout à l'heure avec une petite recette et une dégustation de jambon, peut-être.
29: Alors, c'est quoi votre recette du jour? Vous pouvez nous...
31: On va faire un petit pincho, une petite bouchée. Je vous donne un petit indice. Il y aura du pain, il y aura de la tomate, il y aura du jambon.
29: Oh, pas mal. Petite tapas, là, qu'on va déguster. Et vous nous donnerez la recette.
28: Je vous ai croisé à Leclerc ce matin. C'était vous qui aviez...
31: Non, c'était pas moi. Non, c'était mon sosie.
29: Je pense qu'on le croise rarement dans les grandes champas, Olivier.
31: En tout cas, pas au rayon jambon.
29: Oh, on va se déguster. On va se régaler, c'est sûr, dans un instant. En tout cas, on joue maintenant.
4: Alors, jouez.
29: Avec le plic-ploc.
4: Et pourquoi pas. C'est l'heure de jouer au plic-ploc. Qu'est-ce qu'on gagne, Anissa?
29: Un séjour pour deux à l'hôtel 5 étoiles Thalasso Spa de l'île de la Lagune à Saint-Cyprien. Relais château, véritable oasis méditerranéenne, jardin fleuri, établissement qui vous offre confort, élégance et détente. Avec ce spa marin qui est sur le rooftop, sur le toit de l'hôtel. C'est spectaculaire. Vous allez vous détendre dans le spa et vous aurez la vue sur la Méditerranée. Quand même sympa.
28: Ça pour un date, c'est pas mal.
29: C'est pas mal pour un date.
28: Pour un rendez-vous galant.
29: C'est bien, Olivier.
28: Qu'est-ce que me disait Jean-Pierre avant
29: l'île? 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
4: la fameuse serviette, le drap de bain, soyons précis.
29: La serviette de plage brodée, Europe 1 pour vous.
4: Nous accueillons Christine, qui est en Normandie. Bonjour Christine.
5: Bonjour Anissa.
29: Bonjour Christine.
5: Bonjour à toute l'équipe.
28: Bonjour.
4: Qu'est-ce que vous faites de beau? Qu'est-ce que vous faites de beau en Normandie? Dites-nous.
5: Eh bien, je suis retraitée, donc je me repose et puis je vous écoute. Je profite de l'été qui a été un petit peu trop chaud, même chez nous.
29: Ah bon? Même en Normandie.
4: Tiens, donc, c'est curieux, oui. Comme c'est curieux. Oui. Alors attention, chère Christine, vous allez jouer au plic-ploc pour gagner ce séjour magnifique dont Anissa vient de parler. Vous êtes prête?
5: Oui, oui.
29: C'est un objet qu'on recherche.
4: C'est un objet. Oui. Écoutez bien. On a donné beaucoup d'indications en début d'émission et tout au long de l'émission. Est-ce que vous avez pu en profiter? Dites-nous.
5: Oui. Alors, je pense à une gourde en métal avec un bouchon dont, quand on ouvre et quand on ferme, ça couine un petit peu.
29: C'est très précis. C'est extrêmement précis.
5: Voilà.
29: C'est tellement précis que...
4: Que c'est ça.
29: Que c'est gagné, Christine. Bravo.
5: Super.
4: J'ai changé
5: d'avis ce matin parce que j'étais pas du tout partie sur ça lundi. Hein.
29: C'est vrai.
5: Mais c'est vos indices qui m'ont aidée.
29: Vous pensiez à quoi, Christine?
5: Je pensais à une pompe à vélo avec le Tour de France et le bruit au début. Je pensais à de l'air.
4: Alors écoutez, Anissa va vous dire ce que vous avez, rappeler ce que vous avez gagné.
29: Attention, Christine. Vous allez devoir préparer les valises puisque vous partez avec la personne de votre choix. Vous savez déjà qui va vous accompagner?
5: Mon époux.
29: Ouais, très bien, votre époux.
28: Moi, je suis dispo.
29: Vous partez à deux à l'hôtel 5 étoiles Thalasso Spa de l'île de la Lagune à Saint-Cyprien, Relais Château, avec l'indispensable de l'été. Bien sûr, on ne l'oublie pas, le drap de plage, vous allez en avoir besoin sur les transats. Là, le drap de plage Europe 1, il est pour vous. Et j'espère que vous nous raconterez ces belles vacances que vous allez vivre à l'hôtel de la Lagune, ma chère Christine.
5: Merci beaucoup, je suis ravie. Franchement, c'est super.
4: Bonne journée, merci. Dans un instant, Pierre Monte.
29: À tout de suite sur Europe 1.
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24: Midi 31 sur Europe 1, le journal permanent donc avec Willis Glaise.
20: Le parquet général de la cour d'appel de Paris décide de ne pas former de pourvoi en cassation. Dans le dossier des assistants d'eurodéputés du Front National, Marine Le Pen avait pour sa part indiqué la semaine dernière saisir les hauts magistrats, son recours suspendant alors sa peine d'un an d'emprisonnement sous forme de détention à domicile d'un port d'un bracelet électronique. L'Assemblée nationale doit voter une dernière fois aujourd'hui la proposition de loi sur la fin de vie, une loi qui crée notamment un droit à l'aide à mourir et légalise l'euthanasie. Un texte autant controversé que débattu, et ce sont donc les députés qui auront cet après-midi le dernier mot. Le Premier ministre Sébastien Lecornu a annoncé son intention de saisir le Conseil constitutionnel. Jérôme Barella, 41 ans, convoqué par la justice aujourd'hui, suspecté d'avoir violé et tué Liana, 11 ans. Il doit être entendu par un juge d'instruction. L'enfant avait disparu le 29 mai dans le Gers et son corps sans vie a été retrouvé le 4 juin. Nouveau rebondissement dans l'affaire Grégory. La cour d'appel de Dijon a déclaré prescrit les faits reprochés à Jacqueline Jacob dans cette affaire. C'est la grande tante du petit garçon retrouvé mort en 1984. Mise en examen pour association de malfaiteurs, elle était soupçonnée d'être l'un des corbeaux dans cette affaire. La vigilance qui reste maximale en forêt de Fontainebleau alors que 3 reprises de feu ont été constatées il y a quelques instants dans le secteur du Grand Parquet. Et on l'a appris également tout à l'heure, un homme a été placé en garde à vue après une tentative d'incendie hier soir à proximité du massif. Les fortes chaleurs accumulées sur la France ces derniers jours devraient céder leur place à des orages cette semaine avant une chute brutale des températures. La journée de demain devrait ainsi être concernée par une activité orageuse marquée. Dans ce contexte de canicule, ce chiffre inquiétant, 142 personnes sont décédées par la noyade depuis le 19 juin. Bilan donné par la ministre des Sports et de la Jeunesse, Marina Ferrari. Et puis enfin, un grand classique de la Coupe du Monde au poste ce soir à Atlanta, l'Angleterre de Harry Kane en quête d'une deuxième étoile 60 ans après, à l'Argentine de Lionel Messi, tenante du titre pour rejoindre l'Espagne en finale. Coup d'envoi donc de cette deuxième demi-finale ce soir à 21h.
24: Merci beaucoup Alice. Le retour de l'info à 13h sur Europe 1, bien sûr.
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24: Vous écoutez le club de l'été jusqu'à 13h avec Héloïse Gouin, Sébastien Bordonam, Olivier Guenec, Olivier Pouls qui nous fait découvrir ce matin les saveurs basques de l'apéro.
29: Et avant de découvrir la recette du jour,
31: et d'en manger,
29: avant que nos auditeurs prennent un petit papier, un crayon, de quoi noter votre recette, moi je vous propose qu'on reste dans le Pays Basque, dans le Sud-Ouest, avec le meilleur guide touristique de France, Monsieur Pierre Bonte, qui nous emmène ce matin à la découverte de la capitale de l'espadrille.
0: Ici Roger Ardouin et Pierre Bonte sur la route du Tour de France. Les caricaturistes ont habitué les Français à se faire une image assez simpliste des habitants des différentes provinces. L'Auvergnat apparaît comme un monsieur qui porte une blouse et des sabots. Le Breton porte un chapeau rond et joue du biniou. Le Basque, lui, est un monsieur qui porte un béret et des espadrilles. Encore une fois, ce sont des images simplistes, mais qui, pour le Pays Basque, du moins, correspondent encore à une réalité. C'est la région où l'on voit encore le plus de bérets et l'espadrille reste une spécialité régionale. Nous avons justement traversé hier, entre Bayonne et Pau, la capitale française de l'espadrille qui est Mauléon-Soul, petite ville de 4500 habitants, dont plus de la moitié des habitants vivent de cette fabrication. Mais écoutez plutôt à ce propos monsieur le maire de Mauléon, monsieur Superviel.
1: Ah oui, indiscutablement, puisque nous représentons 50% de la production nationale, qui est la production nationale étant d'environ 10 millions de paires d'espadrilles.
0: J'ajoute que Mauléon est aussi le siège du groupement d'intérêt économique qui réunit les principaux fabricants français d'espadrilles sous le label qui commence maintenant à être bien connu de France Espadrilles. Oloron-Sainte-Marie, que nous avons également traversé hier, se trouve dans le Béarn. C'est aussi une ville célèbre pour ses fêtes, très ancienne et très curieuse, dont vous parle M. Bernadou.
2: Ah oui, c'est même une fête sensationnelle parce que elle a, celle-là vivre au cœur des Oloronais et de tous les autres, c'est la Saint-Gras. C'est la fête qui honore le patron d'un quartier, mais qui est aujourd'hui le patron de la ville. Et il y a des traditions là aussi qui ont été reprises quelquefois. Je vais vous en dire une en passant. Par exemple, le saint patron Saint-Gras, ce bon évêque avait décidé que l'on mangeât le canard. Il y a ici, sur la mairie des États, il y a des milliers de canards et toutes les familles d'Oloron mangent ce jour-là du canard, qu'elle soit du quartier où se déroule la fête ou des environs, et ça s'étend partout, même dans les maisons de retraite qu'il y a ici. Tout le monde mange du canard ce jour-là.
29: Merci beaucoup Pierre Bonde pour cette visite et cette carte postale donc du sud-ouest à la capitale de l'Espadrille. Alors une nouvelle quand même importante aujourd'hui, oui. Le 15 juillet, c'est le lancement des fêtes de Bayonne jusqu'au 19 juillet. Donc là on va souhaiter de très belles fêtes de Bayonne à tous les habitants.
3: Les Bayonnais de la Bayonnais,
29: voilà. Vous savez, il n'en faut pas beaucoup pour ramener les fêtes de Bayonne à Paris.
5: Je rêve donc de faire les fêtes de Bayonne avec vous.
29: Alors, il faut les faire. Ouais. Alors, moi, j'ai déjà eu l'occasion de les faire. C'est, il faut prévoir quelques jours de repos après.
5: Je crois,
29: parce que c'est un grand moment.
31: Il faut se préparer avant.
29: Du 15 au 19 juillet, les fêtes de Bayonne. Et moi, s'il y a un rendez-vous que je peux vous conseiller, c'est demain, jeudi 16 juillet, 17h30, Porte d'Espagne à Bayonne. Pour encore le Espagne. Célèbre lancer d'espadrilles.
3: Ah,
29: c'est un moment exceptionnel.
5: Vous l'avez fait, vous ?
29: Ouais, je l'ai fait. Il y a une petite estrade.
31: Et alors, quel score ?
29: Vous mettez de nul, là. Vraiment, l'espadrille, moi, elle est restée au bout du pied, presque. C'était ridicule. Mais il y a des grands champions, l'ambiance est festive. Enfin, voilà, c'est les fêtes de Bayonne. Donc, ça commence aujourd'hui, c'est jusqu'au 19 juillet, les fêtes de Bayonne. Il y a de nombreux rendez-vous, dont ce concours de lancer d'espadrilles. Demain, jeudi, 17h30, Porte d'Espagne à Bayonne.
24: Merci beaucoup, Edissa. Dans un instant, c'est dans la tradition du club de l'été, nous allons appeler un collègue en vacances, un collègue d'Europe 1. Hein. Petit indice, nous allons vérifier s'il lit quand même les journaux pendant ses congés.
29: C'est bon, je vois qui c'est. À tout de suite sur Europe 1.
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24: Et maintenant, nous allons appeler un ami de la maison, celui dont on ne rate aucune revue de presse, chaque matin, bien sûr, sur Europe 1, à 6h45, 7h45, 8h45. Olivier de la Garde, que nous allons déranger pendant son repos. Bonjour,
29: est-ce
24: Olivier.
29: Est-ce qu'il va décrocher à elle? Non, mais déjà,
24: on l'appelle, oui.
10: C'est comme ça que ça marche.
29: Et puis il faut espérer qu'il décroche, parce que alors Olivier de la Garde pendant les vacances, je pense qu'il décroche vraiment.
24: Olivier.
11: Allô.
24: Olivier.
11: Allô.
24: Olivier.
11: Oui.
24: Bonjour, c'est Jean-Pierre Foucault, Europe 1 à l'appareil.
11: Mais vous, qu'est-ce qui se passe encore?
29: Attends,
11: qu'est-ce qui se passe? Non, c'est
29: vous êtes à l'antenne, Olivier de la Garde. Je préfère vous préciser.
24: C'est pour un contrôle, Olivier. Vous vous trouvez où actuellement?
11: Écoutez, je suis dans ma maison du Haut-Beaujolais. Alors, je ne sais pas si vous connaissez cette région. Forcément, vous avez entendu parler du vin qu'on fabrique dans les parages. Mais là, je ne suis pas dans le Beaujolais à 20, je suis pas très loin, hein, à 20 km, un peu en altitude, un peu plus au frais, dans le Beaujolais à Sapin.
24: Ah, le Beaujolais
11: exactement
24: à Sapin.
11: À Douglas, appelé également Pin d'Oregon. Voyez, oui. Et on est entouré par les arbres. On est à 600 mètres d'altitude, c'est très très agréable.
29: Ouais, vous n'êtes pas malheureux, Olivier. Ouais.
24: Alors, comment se passent ces premiers jours de vacances, Olivier?
11: Écoutez, très bien. je réussis, si vous voulez, je décompresse progressivement pour essayer d'oublier un peu l'actualité, les journaux.
29: C'est pour ça qu'on vous appelle.
11: Un rythme, retrouver un rythme de sommeil à peu près normal, parce que Addis Abeba, c'est bien, nous on se lève tôt pour faire les matinales à Europe 1, donc retrouver, d'abord se reposer, quoi, voilà, ouais. Et puis ensuite profiter un peu des années.
24: Dites-moi la vérité, est-ce que vous avez lu les journaux ce matin ou pas?
11: La réponse est non.
24: Pardon,
11: et je vais vous dire doublement non, parce que, un, j'essaie de moins lire les journaux pendant l'été, je continue à regarder l'actualité, effectivement, mais j'essaie de me désintoxiquer, parce que finalement, c'est presque une drogue.
24: Bien sûr.
11: Et puis, deuxièmement, parce que je ne voulais pas entendre parler de ce France-Espagne d'hier.
24: D'accord, bon, on oublie.
29: Vous êtes au courant qu'on a gagné 3 ans.
11: Oui, bien entendu, oui.
24: Dites-moi, c'est l'heure du déjeuner, qu'est-ce qu'on mange à midi chez vous?
11: Écoutez, on va manger des lentilles.
24: Tiens,
11: alors,
24: bon,
11: moi, oui, et alors des lentilles avec lentilles, c'est moi qui les ai préparées, avec de la truite saumonée et une petite sauce à l'échalote. Tout ça accompagné, mon cher Jean-Pierre, d'un petit Beaujolais blanc. Parce qu'on fait également vin blanc dans le Beaujolais. Et alors, les lentilles, vous savez qu'il faut les faire cuire à froid, qu'on ne les sale pas au début, parce que sinon ça les fait éclater, etc. Enfin bon, il y a tout un...
29: Avec modération, le Beaujolais blanc, évidemment.
11: Je peux y aller quand même, la lentille, je peux y aller.
29: Allez-y.
11: Je vais me lâcher sur la lentille.
24: Il y a une tradition où l'on mange les lentilles le premier de l'an, parce que ça apporte, une fortune considérable pendant toute l'année.
29: Ça, c'est une tradition provençale,
24: Tradition provençale.
29: Semez la lentille et vous la mangez.
24: Mais moi, la tradition n'a jamais été respectée. Enfin bon.

0: elle risque plus rien.
1: Ben oui, ah ça, bah c'est plus clair, merci.
0: Ça peut choquer, mais notre pays est attaché à la prescription. D'ailleurs, je sais pas si
2: vous êtes, faire vous le... êtes l'un des...
0: Je suis l'auteur, mais oui. Je n'osais pas le dire parce que c'est difficile de parler de soi, mais j'ai réformé ces délais en 2017, et j'ai doublé quand même avec mon collègue Alain Touret. On est passé de 10 à 20 ans en matière criminelle et de 3 à 6 ans en matière correctionnelle. On n'a pas voulu rendre imprescriptibles les viols, alors qu'il y avait quand même déjà une forte demande. Et je pense que tôt ou tard, je vais vous dire, je pense que tôt ou tard, la prescription disparaîtra.
2: C'est la mauvaise presse, hein, parce que vous savez que certains régimes que je ne citerai pas avaient rendu imprescriptibles un certain nombre de crimes. Oui. Je pense à l'Allemagne nazie, par exemple.
0: Oui, bien sûr.
1: Le Sénat veut encadrer les réseaux sociaux. Y voyez-vous un risque de censure? Vincent Roy, Georges Fenech, on en parle. Ce sera juste avant le flash de 13h sur Europe 1.
3: 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Europe 1 Info avec Lélie Mathias et ses invités reviennent dans quelques instants. Il est 13h45 sur Europe 1, tout de suite.
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3: 13h47 sur Europe 1, dernière partie d'Europe 1 Info avec Lélie Mathias et ses invités, Georges Fenech, ancien juge d'instruction, et Vincent Roy, essayiste et journaliste.
1: On va revenir sur cette mission d'information qui est demandée par qui est diligentée par des sénateurs, 3 sénateurs, qui ont recommandé de se prémunir contre des risques d'ingérence intérieure lors des campagnes présidentielles et législatives de l'année prochaine, donc de 2027. Alors, par différents moyens, notamment avec la création d'un observatoire qui serait en lien avec les plateformes où se diffuse donc la désinformation. Écoutez Judith Vintraub, la journaliste du Figaro, sur cette proposition de loi, parce que les sénateurs espèrent la transcrire en proposition de loi à la rentrée. Elle était sur Europe 1 ce matin.
10: Les sénateurs revendiquent de vouloir mettre les réseaux sociaux sous surveillance pour la présidentielle de 2027 pour inciter les plateformes à modifier leurs algorithmes ou à invisibiliser un utilisateur fautif en cas de menace grave pour la qualité de l'information à l'approche des élections. Mais qu'est-ce qu'une menace grave pour la qualité de l'information?
11: Ça,
10: mystère.
11: Oui.
10: Et qui l'évaluera? Alors, nos bricoleurs du net proposent que l'ARCOM, dont chacun connaît l'équité, en devienne le gendarme. Elle établirait la liste des sources que les algorithmes devraient invisibiliser. Ils proposent d'instaurer un mécanisme incitatif, voire une obligation, pour responsabiliser les annonceurs et les détourner des comptes jugés fautifs par l'ARCOM. Autrement dit, on labellise les bons et les mauvais et on coupe les vivres au second.
1: Vincent Roy, ça part d'une bonne intention, hein, mais on peut se poser quelques questions.
2: Alors, ça part d'une bonne intention si l'on fait un distinguo qui me paraît absolument essentiel entre une opinion et une information. Une opinion n'est pas une information. Ce que visent les sénateurs,

0: consommateur, c'est l'information et pas l'opinion. Enfin, si l'on n'est pas trop naïf, c'est ce que l'on peut penser, qu'on s'intéresse à l'information et pas à l'opinion. Le problème, c'est que la frontière est extrêmement ténue.
1: Et qui la met d'ailleurs, cette frontière ?
0: Et eux-mêmes, par une loi. Donc, par conséquent, je viens de vous démontrer, si j'ose dire, qu'il y a quand même un côté liberticide dans cette loi, car on peut passer de l'un à l'autre, même si l'on fait ce distinguo, de manière très, très subtile. Donc moi, personnellement, et là c'est une opinion et pas une information, personnellement, je pense que toute loi qui consisterait effectivement à empêcher l'opinion, est une loi liberticide et que par conséquent elle n'a pas lieu d'être. Je suis d'autant plus étonné qu'il me semble bien au Sénat que cette loi est soutenue d'une certaine façon par les LR qui n'ont pas pour réputation de vouloir la liberté d'expression. Donc il y a là aussi un problème politique.
1: Ils sont trois, Laurent Lafont de l'Union Centriste, Agnès Sévran des Républicains et Sylvie Robert du PS.
0: Oui, on ferait quand même mieux de s'intéresser sur les réseaux sociaux à tout ce qui participe d'un entrisme islamiste plutôt que de se préoccuper de savoir si quelqu'un donnerait à un moment ou à un autre une fausse information sous couvert de vouloir délivrer une opinion.
2: Qu'est-ce qui se passe dans notre pays de vouloir s'en prendre à ce qui est l'ADN de la France, c'est-à-dire la liberté d'expression? Voilà. C'est fondamental. On a même fait des révolutions pour ça en 1830, par exemple. Dès lors qu'on touche à la liberté d'expression, la liberté d'information, la liberté d'opinion garantie par toute la Constitution, la Déclaration des droits de l'homme, l'article 11, etc. Et tout d'un coup, on nous met à nouveau l'ARCOM, on va tout vérifier, ce que vous dites, etc. Je crois qu'il faut être extrêmement remonté. Ça se passe un 15 juillet, je veux bien que ce soit le 15 juillet en pleine, je dirais, torpeur estivale, que les autres partis ne réagissent pas, ou les autres médias ne réagissent pas, à moins qu'il y ait un consensus, je dirais, d'ordre idéologique, pour dire il y a une opinion dominante, le reste on n'en veut pas, ce qui est encore beaucoup plus grave. Donc moi je crois qu'il y avait déjà dans notre dispositif de quoi s'attaquer à ceux qui fabriqueraient des fausses informations.
1: On est d'accord qu'il faut quand même lutter contre les fake news.
2: Non, mais la loi 1881, elle prévoit la loi 1881, la fabrication de fausses informations qui troublent l'ordre public de mauvaise foi, etc. J'ai un petit peu regardé combien... C'est très rare d'appliquer cette loi. Il y a eu une affaire, l'affaire Ben Barka. Vous vous souvenez, dans les années 65, où le Nouvel Obs avait été condamné. Bon, mais laissons les opinions s'exprimer.
0: Je vais vous donner un exemple extrêmement concret. Information, la Terre, enfin la planète, se réchauffe. En France, il fait beaucoup plus chaud qu'il y a 30 ans. Il y a un réchauffement climatique. Oui. C'est une information. Il suffit de regarder les températures depuis 30 ans. Alors on pourrait dire aussi que la Terre se réchauffe à nouveau, puisqu'on a des textes prouvant qu'à Paris, il y a eu, pendant une certaine époque, des fraises à Noël. Bon, donc c'est, voilà, la Terre, bon, mais actuellement, elle se réchauffe. Ça, c'est une information. Bon. Vous ne pouvez pas dire que la Terre ne se réchauffe pas, ça serait de la désinformation. En revanche, si vous allez sur le terrain qui consiste à dire que la Terre se réchauffe parce que l'activité humaine, ça, c'est une opinion. Vous n'avez pas une preuve scientifique.
2: Mais vous en aurez qui vous diront, et là, on pourra plus, au micro d'Europe 1, parler librement
0: voilà,
2: de ces questions-là.
0: Voilà un exemple extrêmement concret sur le contrôle. Alors, l'ingérence intérieure, par exemple, sur cette question climatique, ça peut être une question pour 2027.
2: Ou la question de la vaccination, le Covid.
0: Ou la question de la vaccination, idem. Donc, vous voyez, c'est extrêmement ténu. Et je ne vois pas comment, dans le pays des libertés, dans le pays du libertinage, car le libertinage au XVIIe siècle, c'était pas les boîtes de nuit avec de jeunes personnes qui se dénudent. C'était une manière de penser. Libertin est un mot français. Ça n'existe dans aucune langue et ça n'est pas. On ne peut pas le traduire dans la liberté. Comment réduire la liberté d'expression? Eh bien voilà, on y va tout droit.
2: On a tous été révulsés lorsque Boualem Sansal a été incarcéré en Algérie parce qu'il a émis
3: une opinion.
2: Exactement.
3: Et on voudrait chez nous créer absolument des délits d'opinion. Enfin, c'est pas possible.
0: C'est le retour des lettres de cachet.
2: Mais exactement.
1: Et vous pensez, Vincent Roy, que la loi de 1881 suffit finalement,
2: oui, mais la loi
1: à garantir une certaine protection des réseaux sociaux.
2: Non, il y a mais aussi la loi sur les réseaux
1: vous
2: sociaux.
1: Vous l'avez cité, c'est pour ça que je
2: oui,
1: vous...
2: Oui, mais bien sûr, mais il y a aussi les réseaux sociaux. Bien il y a entendu. Le fait, par exemple, de faire des générer par l'IA des fausses voix, etc. C'est déjà réprimé.
3: C'est déjà, oui, bien sûr.
2: Qu'est-ce que l'on veut de plus, franchement?
1: Alors, il s'appuie, les sénateurs s'appuient aussi sur ces Viginum qui s'occupent des ingérences extérieures.
2: Ah ben ça, c'est autre chose.
1: Oui, c'est pour ça que je fais le distinguo.
2: Ça, en fait, c'est autre chose qu'il y ait qu'on lutte contre des ingérences politiques de pays étrangers qui ne sont pas forcément des amis. On a eu des exemples récemment. Ça, bien sûr. Mais à l'intérieur, laissons-nous débattre de la manière, à condition de respecter la loi sur la diffamation, sur la diffusion de fausses nouvelles en matière boursière, par
3: bien
2: exemple.
3: Entendu.
2: Ça existe, il y a des textes épars comme
3: bien
2: ça.
3: Sûr.
2: Mais d'une manière générale, si on va encore faire un machin, un observatoire, alors qui va y aller dans cet observatoire? Qui sera le maître à penser orwellien pour me dire à moi ou à Vincent? Qu'est-ce que vous avez le droit de dire? Est-ce que vous n'avez pas le droit de dire mais c'est effrayant.
0: On est aujourd'hui en train de me faire croire qu'en 2035, la Russie va nous envahir et qu'on va devoir subir avec la Russie une guerre de haute intensité. Je suis pas obligé de le croire.
2: Ben oui.
0: Est-ce que c'est une information? J'ai peur que ça soit une opinion.
1: J'ai une. Alors ça, c'est vous de voir aussi, c'est votre opinion. exactement. Et votre avis. Une information 2-0 hier.
0: Ah ben ça, c'est une information.
1: Mm-hmm.
0: C'est une information.
2: Triste.
1: Une mauvaise information.
0: Oui. Alors c'est un sentiment.
2: Ça, c'est un sentiment.
1: Je sais que vous êtes passionné de football, alors je voulais quand même terminer Europe 1 Info par cette nouvelle.
0: Les Espagnols ont été meilleurs que nous, c'est tout.
1: Bon point.
0: La phrase de l'entraîneur espagnol est terrible pour Monsieur Deschamps. Il dit vous aviez les meilleurs joueurs, mais on avait la meilleure équipe.
1: Et c'est ça qui est.
0: Et là, il y a un autre problème, c'est qu'à chaque fois que Mbappé est là, ça marche pas, quoi.
2: Non, moi, je dirais pas ça.
0: Ça marche pas.
2: Non.
0: Écoutez,
1: rappelez-moi en 2018.
2: Il nous a sauvé à plusieurs reprises.
0: Oui, c'est par conséquent l'exception qui confirme la règle.
2: Non, on avait une très très belle équipe. Ils n'ont pas assez le sport. Il y a des jours sans. Voilà, ils n'ont pas. Ce qu'a dit Cherki, j'ai trouvé que c'était très juste. Ils se sont battus eux-mêmes.
0: Oui, bien sûr.
2: Même s'il y avait en face une très bonne équipe espagnole, ils n'ont pas construit le jeu, ils n'ont pas été à la hauteur. Ça peut arriver.
0: On a un passif avec arriver. L'Espagne. Hein.
2: Oui,
0: ça relâche rarement.
2: Elle
0: bien,
2: nous réussit
0: hein.
2: pas
0: elle
2: l'Espagne.
0: Elle nous réussit pas l'Espagne.
2: Sauf pendant les vacances.
0: Oui, c'est ça.
1: Un match décevant. Ce qui est dommage, c'est que c'était une demi-finale.
0: Oui, il y a une petite chose que j'ai pas trouvée, pour être franc avec vous. Il y a une chose que j'ai pas trouvée très
2: élégante.
0: Très élégante. Oui, c'est Didier Deschamps hier soir qui, alors vraiment au sortir du match, est interviewé à chaud, si j'ose dire, et qui parle de l'arbitrage. Il a sans doute raison d'en parler, mais je trouve qu'il eût été plus élégant qu'il en parlât aujourd'hui, mais pas hier soir à chaud. Ça fait,
2: pour pas amoindrir la victoire de l'Espagne.
0: Voilà.
1: Argentine-Angleterre ce soir?
2: On va regarder, bien sûr.
3: Bien sûr.
1: Un pronostic?
2: Ah.
1: Qui est favori alors?
2: Alors, en plus, ça sera la petite finale, comme on dit. On rencontrera, nous, celui,
1: celui qui sera perdant.
2: Pour moi, c'est l'Argentine, quoi. C'est Messi, c'est Maradona, à l'époque, c'est ça.
0: Ah ça, c'est la nostalgie.
2: Oui, c'est la nostalgie, mais c'est l'Argentine. Oui,
1: puisqu'on est à décrire encore les sentiments. Vincent,
0: Je ne sais pas, je trouve l'Argentine. Enfin, j'ai pas trouvé l'Argentine formidable durant cette compétition.
1: Donc l'Angleterre.
0: J'ai trouvé que les arbitres argentins, en revanche, avaient un poids tout à fait étonnant. alors là, pour le coup. Mais plutôt Angleterre, moi. Oui.
2: Bon,
1: on va disputer ce soir. Alors.
0: Footballistiquement, j'entends. Hein,
1: Oui, bien sûr, on était sur le foot. Merci Vincent Roy et Georges Fenech d'avoir participé au débat d'Europe 1 Info. Moi, je vous dis rendez-vous demain dès 13h avec vous, ma chère Marie Léo, qui m'accompagnait.
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4: 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L'essentiel de l'actualité, c'est avec Wallis Glaise. Bonjour Wallis.
17: Bonjour Estelle, bonjour à tous. 8 jours après la condamnation définitive de Marine Le Pen et plusieurs cadres du parti pour détournement de fonds publics dans l'affaire des assistants d'eurodéputés du FN, le parquet général a annoncé ne pas se pouvoir en cassation contre la décision de la cour d'appel, contrairement à Marine Le Pen qui, de son côté, je vous le rappelle, se pourvoit en cassation. Après des mois de débats et 3 rejets au Sénat, le vote définitif de la loi sur la fin de vie est prévu aujourd'hui à l'Assemblée nationale. Une loi qui crée notamment un droit à l'aide à mourir et légalise l'euthanasie. Sauf énorme surprise, le texte sera adopté. Le Premier ministre Sébastien Lecornu a annoncé qu'il saisira le Conseil constitutionnel. Jérôme Barella, 41 ans, est convoqué par la justice aujourd'hui, suspecté d'avoir violé et tué Liana, 11 ans. Il doit être entendu par un juge d'instruction aujourd'hui. L'enfant avait disparu le 29 mai dans le Gers et son corps sans vie a été retrouvé le 4 juin. Nouveau rebondissement dans l'affaire Grégory. La cour d'appel de Dijon a déclaré prescrit les faits reprochés à Jacqueline Jacob. C'est la grande tante du petit garçon retrouvé mort en 1984. Mise en examen pour association de malfaiteurs, elle était soupçonnée d'être l'un des corbeaux dans cette affaire. La vigilance reste maximale en forêt de Fontainebleau alors que 3 reprises de feu ont été constatées dans le secteur du Grand Parquet. On apprend aujourd'hui qu'un homme a été placé en garde à vue pour une tentative de départ de feu hier soir. Ce sont par ailleurs 4 personnes qui restent en garde à vue pour ce gigantesque incendie. Et aussi fou que cela puisse paraître, l'une de ces personnes interpellées est un pompier volontaire. Les fortes chaleurs accumulées sur la France ces derniers jours devraient céder leur place à des orages cette semaine, avant une chute brutale des températures. La journée de demain devrait ainsi être concernée par une activité orageuse marquée. Il revient à son niveau d'il y a un an. Le taux du livret A montera à 1,7%, a confirmé aujourd'hui le ministre de l'économie, Roland Lescure. Le locataire de Bercy a ainsi suivi les recommandations de la Banque de France. Surclassé par l'Espagne en demi-finale du Mondial, la presse internationale est sévère à l'égard des Bleus. Commencé par la presse britannique, cette défaite sera difficile à digérer pour une France qui attendait bien mieux en ce jour de fête nationale, pointe le Daily Mail. La presse italienne également nous donne son avis. Pour la Gazzetta dello Sport, une France totalement anéantie, la pire équipe de France jamais vue dans un mondial. On rappelle évidemment aux Italiens qui n'ont pas participé aux 3 dernières Coupes du Monde.
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4: Merci Wallis. Prochain point sur l'actualité avec vous dans une demi-heure.
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4: Des histoires criminelles en veux-tu, en voilà, c'est tout l'été sur Europe 1 entre 14h et 15h, au cœur du crime la semaine et des récits de Pierre Bellemare le week-end. Et on commence cette heure de récit par une nouvelle aventure du commandant de gendarmerie Kermadec, toujours racontée par la très célèbre voix de Serge Sauvion. Je vous plante le décor. Edmond, la cinquantaine, se retrouve enfermé dans sa salle de bain. Se croyant au départ seul, il commence à recevoir sous la porte des messages signés Barberousse.
18: Savez-vous que plus d'un tiers des crimes et délits commis en France sont traités par la gendarmerie nationale ? Je m'appelle Yann Kermadec. Je suis commandant de gendarmerie. Je dirige une section de recherche dont la mission essentielle est une mission de police judiciaire. L'histoire que je vais vous raconter est une histoire vraie. Tous les faits sont réels et se sont déroulés en France. Seuls, les noms des personnes et des lieux ont été changés. Lorsqu'après avoir pris sa douche, Edmond Favreau voulut ouvrir la porte de la salle de bain, la poignée lui resta dans la main. Et il se retrouva enfermé à l'intérieur, comme dans une comédie de boulevard. Edmond Favreau se mit à appeler à l'aide, mais en fait, il ne s'attendait pas vraiment à recevoir de réponse. La maison était fermée pour l'été. Il était le dernier à quitter les lieux. Sa femme, ses deux enfants, la bonne et la cuisinière, étaient tous partis. Les membres de la maisonnée se dispersant en divers endroits pour la période des grandes vacances. Il était d'ailleurs lui-même sur le point de partir pour son chalet dans les Pyrénées, afin de travailler à son livre. La salle de bain, petite et étroite, faisait en gros 1,80 m sur 3 m. Elle se trouvait au sous-sol de la vieille maison et n'avait pas de fenêtre. Personne à l'extérieur ne pouvait entendre ses cris. Il n'avait aucun outil à sa disposition. La porte, impossible à ouvrir, était épaisse et résistante avec toutes les garanties de solidité et de finition qu'offraient les portes à l'ancienne. Edmond Favreau, 53 ans, homme d'ordinaire hautain et acerbe, se mit à appeler à l'aide d'une voix de plus en plus aiguë en martelant violemment la porte de ses poings. Lorsqu'il entendit le léger frôlement, il était affalé par terre, dans son peignoir pourpre, ne sachant trop combien de temps s'était écoulé. Il tourna la tête et vit un petit bout de papier blanc qu'on avait glissé sous la porte. Il le ramassa et lut le message tapé à la machine. « Cher pingre, si tu veux sortir de là, espèce de salaud, signe ce chèque. » Une signature authentique. Et c'était signé Barberousse. Après avoir lu le billet, Edmond Favreau s'aperçut que l'un de ses chèques vierges avait été passé sous la porte avec un stylo. Alors, il comprit tout.
0: Annick ! Enfin, tout ça est puéril et stupide. Tu sais à quel point je déteste les farces. Ouvre cette porte immédiatement.
18: Plusieurs secondes passèrent.
0: J'attends, Annick. Tu m'entends? Je suis très fâché contre toi. Allons, dépêche-toi d'ouvrir cette porte.
18: C'est vrai. Annick avait toujours été puéril. Ce trait de caractère, déjà difficilement supportable quand elle était jeune et jolie, devenait parfaitement insoutenable maintenant qu'elle était moins jolie et qu'elle frisait la quarantaine. Et heureusement, elle était toujours aussi riche. C'était d'ailleurs pour cette raison qu'il l'avait épousée 18 ans auparavant. Sitôt marié, il s'était consacré à la gestion de la fortune de son épouse et à l'écriture du chef-d'œuvre qu'il portait en lui, il en était certain. Annick avait donné naissance à deux enfants désordonnés et bruyants, un garçon et une fille qui avaient maintenant respectivement 10 et 9 ans. Annick était aujourd'hui plus grassouillette, plus nerveuse, mais toujours gentille et facile à intimider. Lui était plus maigre, plus sec, et il n'avait toujours pas livré son chef-d'œuvre, mais ça ne saurait tarder.
0: Annick, laisse-moi sortir! Dépêche-toi! Qu'est-ce qui te prend, voyons? Annick!
18: Edmond renonça à donner des ordres. Il était fermement résolu à ne pas donner à sa femme la satisfaction de l'entendre supplier. Finalement, un autre message apparut sous la porte. Crétin, signe ce chèque ou tu mourras. « Sale vache, c'est ta dernière chance Vieil avare. Signé Barberousse. Tout comme le premier billet, celui-ci était bourré de fautes d'orthographe. C'était grotesque. Tout à fait le genre d'Annick. Les fautes d'orthographe étaient-elles intentionnelles ou imputables à son incompétence congénitale? Peut-être essayait-elle de lui faire croire que l'auteur de cette stupide plaisanterie était quelqu'un d'autre, mais qui? Henri? Catherine? Leurs enfants? Non. Henri et Catherine s'étaient arrangés pour passer une semaine chez leurs amis, les Cabrel, avant de partir en camp de vacances, chez les scouts. Un camp de vacances très huppé, mais horriblement coûteux. Par souci d'économie, d'ailleurs, Edmond avait refusé de donner aux deux enfants de l'argent de poche pour s'acheter des bonbons et des jus de fruits à la boutique du camp. Pas de gaspillage. Bien sûr, il y avait Sophie. Ah, Sophie. Edmond avait toujours eu beaucoup plus de succès avec les secrétaires qu'avec sa muse. Mais les muses, il en était convaincu, n'écrivaient pas de lettres désagréables après une rupture, ni ne téléphonaient en larmes au beau milieu de la nuit, et ne passaient pas leur temps à réclamer de l'argent. De toute manière, Sophie était chez ses parents, sur la Côte d'Azur. Non, non, ça ne pouvait être qu'Annick. Elle n'était pas, comme elle l'avait prétendu, partie chez sa sœur Martine la veille. Martine était la première sœur chez qui Annick devait faire étape durant l'été. Il y avait en tout 5 sœurs, avec 5 maisons et 5 brochettes de beaux-frères, de neveux et nièces. Annick avait bourré la voiture de bagages, de raquettes de tennis, de cadeaux pour les neveux et nièces. Elle avait tressé en queue de cheval ses cheveux blondasses, enfilé un jean et un sweatshirt. Et, à sa grande surprise, elle était redevenue la jeune fille épanouie, débordante de gaieté qu'il avait connue à la fac. Donc, Annick n'était pas allée chez sa sœur Martine. Elle était revenue en secret. Et pourquoi? Voulait-elle se venger de la vie qu'il lui faisait mener? Ça, c'est ce que vous saurez dans quelques instants.
4: Au cœur du crime, ça continue sur Europe 1 dans un instant avec la seconde partie de votre épisode. À tout de suite.
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4: 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Au cœur du crime, c'est votre feuilleton radiophonique des années 60, raconté façon roman noir par Serge Sauvion, la voix française du plus célèbre inspecteur à l'imperméable beige. Edmond va-t-il enfin sortir de sa salle de bain et découvrir l'identité de son ravisseur? Réponse tout de suite.
18: Prisonnier dans sa salle de bain,
1: Edmond Favreau se demande qui est la mystérieuse personne qui le séquestre et qui lui fait passer des messages sous la porte, exigeant des chèques en blanc signés pour sa libération. Sa femme, Annick, serait-elle revenue de vacances? Mais pour quel motif? La vengeance, c'est certain. Et lui faisait payer toutes les misères qu'il lui avait fait subir, les brimades, les critiques cinglantes, les humiliations en public et en privé. Et lui faisait payer le fait qu'il la dominait en tout. Elle se vengeait des aventures qu'il avait eues avec ses secrétaires, de la façon dont il traitait les enfants. À présent, elle le tenait. Il était pris au piège. Elle devait savourer son triomphe, jubiler silencieusement derrière la lourde porte. Il l'avait sous-estimée. Il l'avait toujours considérée comme une femme effacée, faible, inoffensive, gentille. En un mot, nulle. Mais maintenant, il avait presque du respect pour elle. Et il signa le chèque en blanc et le poussa sous la porte. Et il attendit que la porte s'ouvre. Annick, s'il te plaît. Toujours rien. Au prix d'un gros effort, il cessa d'appeler sa femme. Il n'aurait su dire combien de temps s'était écoulé. Des heures, certainement. Trois autres chèques avaient été glissés sous la porte, et il y avait eu un autre message, toujours bourré de fautes d'orthographe. « Radin, merci quand même, salopard. Signe encore cela, sinon, signé Barberousse. » Et tous les chèques étaient vierges. Soudain, Edmond se figea, regardant avec stupéfaction le nom de la banque qui était inscrit sur les chèques. Il s'en apercevait seulement maintenant. C'était sa banque à lui, son compte personnel, non le compte commun qu'il partageait avec Annick. C'était son compte secret qu'il avait édifié grâce à des prélèvements suprêmement habiles et indétectables, enfin, du moins l'avait-il cru, effectué sur leur compte commun, c'est-à-dire sur l'argent d'Annick, et transféré sur un autre compte dans une autre banque, son compte secret. Il aurait juré qu'une femme aussi confiante et stupide qu'Annick ne se douterait jamais de rien. Et pourtant, elle savait. Elle avait découvert le poteau rose. Mais alors, elle pouvait retirer jusqu'au dernier centime qu'il avait sur son compte. Cet argent qu'il lui avait patiemment volé pendant toutes ces années, son argent à lui. Elle pouvait le ruiner avec ses maudits chèques en blanc. Oh la garce. Là, elle allait trop loin, beaucoup trop loin. Il la tuerait. Il la tuerait, c'était décidé. Il se recroquevilla dans sa robe de chambre à genoux sur le carrelage. Il avait signé les trois chèques. Les jours avaient passé, mais dans cette pièce dépourvue de fenêtres, il n'aurait su dire exactement combien. Il pouvait se désaltérer avec l'eau du robinet, mais il n'avait rien mangé, rien. La porte demeurait obstinément close. Il n'y avait plus le moindre bruit de l'autre côté de la porte. Il avait collé son oreille contre le panneau, retenant son souffle. En vain. Peu à peu, il en vint à penser qu'elle avait peut-être l'intention de le tuer. Pas seulement de le punir, de lui prendre son argent, de l'humilier avant de le libérer. Non, non, l'intention de l'assassiner, de le laisser mourir de faim. L'ironie de la situation, c'était qu'elle pourrait le tuer en toute impunité. Oui.
18: Annick, cette femme idiote, dépourvue totalement d'imagination, pourrait commettre le crime parfait. La seule et unique chose qu'elle aurait réussi dans sa vie, ce serait le meurtre de son mari. Bien sûr, la police conclurait à un accident stupide. Si jamais il sortait vivant de là, il ne mettrait plus jamais les pieds dans une salle de bain. Mon Dieu. Mourir de faim. Brusquement, il y eut un léger frôlement. Un autre chèque apparut sous la porte. Et il s'empressa de le signer. Il n'aurait su dire combien de temps il avait sangloté, crié, supplié. Le visage qu'il vit dans la glace au-dessus du lavabo était méconnaissable. C'était une autre personne qu'Edmond Favreau qui était pris au piège et qui hurlait et martelait la porte à coups redoublés. Il s'allongea sur le carrelage et somnola. Il rêva de foie gras, de volaille, de madère, de bon vin. Il fit des cauchemars. Il se mit à crier. « Je t'aurai, je te punirai, je te ferai payer ce que tu m'as fait. Tu le regretteras, tu verras. Attends seulement que je sorte de là. Je t'apprendrai, moi, tu le regretteras. » Bon, d'accord, c'est vrai, j'ai emprunté cet argent, d'accord. Je l'ai pris, je l'ai volé, je l'admets. Je suis un voleur, j'avoue tout, je suis un voleur. Annick, Annick, comment peux-tu être si cruel? Ouvre-moi, je t'en prie, ouvre-moi, je veux pas mourir, je veux pas mourir. Laisse-moi sortir, je t'implore à genoux, s'il te plaît, Annick. Pardonne-moi, tu pourras faire tout ce que tu voudras, je te donnerai tout ce que tu voudras, mais laisse-moi sortir. L'argent est à toi, entièrement à toi. Je ne me mêlerai plus de l'éducation des enfants. Je t'en supplie, Annick, ouvre-moi. À présent, il gisait sur le carrelage de la salle de bain, recroquevillé en chien de fusil. Il avait cessé de jurer, de sangloter, d'implorer, de prier. Le regard vide, il contemplait le mur en battant des paupières de temps à autre. Soudain, un bruit. Il tourna la tête et observa la porte. Elle était entrebâillée. Il la fixa un moment les yeux vitrus, comme s'il avait du mal à enregistrer ce qu'il voyait. Enfin, il déplia son corps maigre avec précaution, comme pour éviter d'effaroucher la porte. Puis brusquement, il poussa un cri aigu et trotta à quatre pattes vers le seuil. Il s'échappa. Il était libre. Un peu plus tard, Edmond Favreau se mit péniblement debout. Il resta quelques secondes immobile, le visage dépourvu de toute expression. Enfin, il entreprit d'épousseter son peignoir avec les mains, lentement, puis de plus en plus vite. Armé d'un revolver de calibre 22, Edmond Favreau tenta de tuer son épouse Annick, tandis que celle-ci, attablée avec sa sœur Martine dans un restaurant bordelais très huppé, dégustait une délicieuse lamproie. Edmond Favreau n'était pas rasé et portait pour tout vêtement un peignoir pourpre. Il parvint à tirer une fois, plus ou moins au jugé. La balle atteignit un serveur qui pourtant avait repéré cet étrange client. La balle égratigna le bras du dit serveur, faisant voler en éclats une bouteille de Lafitte Rothschild 1975 que le serveur portait sur un plateau. Des dégustateurs scandalisés se jetèrent sur Edmond Favreau et, dans leur juste indignation, le désarmèrent sans ménagement. Quand ils arrivèrent, les policiers secoururent Edmond Favreau et lui signifièrent son arrestation pour tentative de meurtre et divers autres délits. Edmond Favreau allait passer de nombreuses années derrière les barreaux. Tandis que la police l'emmenait de force, Favreau cria des insultes et des menaces assorties de considérations vengeresses sur les salles de bain en général et la sienne en particulier. Presque au même instant, à des kilomètres de là, Taureau ailé, le chef de patrouille des scouts de Notre-Dame-des-Flots, déclara en secouant la tête. « Non seulement vous n'êtes pas allé chez Nicolas Cabrel, comme vous aviez promis à vos parents de le faire, non seulement vous êtes resté tout seul chez vous à faire je ne sais quelle sottise, mais en plus vous arrivez avec ça. Ça, campeur, c'est tout simplement une escroquerie. » Le chef de patrouille agitait en l'air une petite liasse de chèques bancaires libellés à l'ordre de Barberousse. Taureau ailé regarda avec sévérité les deux enfants Favreau, chacun arborant allègrement une barbe rousse. « Que va dire votre père, hein ?» Le chef de patrouille examina de nouveau les chèques. Il y en avait 5 au total, et la signature qui figurait sur chacun d'eux ressemblait, à s'y méprendre, à celle de M. Favreau. Les sommes indiquées étaient les suivantes. 6 francs 50, 11 francs, 8 francs 50, 27 francs et 9 francs. Le petit garçon protesta avec vigueur.
2: « Après tout le mal qu'on s'est donné, chef, vous allez quand même pas nous dire qu'avec tout cet argent, on pourra pas s'acheter des bonbons à la boutique du camp. Enfin, tout de même... »
4: C'était votre premier épisode au cœur du crime sur Europe 1. Dans un instant, un nouveau récit, toujours raconté par Serge Sauvion, sous le nom de Yann Kermadec, le commandant de gendarmerie. À tout de suite.
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4: Au cœur du crime, ça continue sur Europe 1 dans un instant, mais d'abord, le point sur l'info avec Wallis Glaise.
17: L'armée américaine annonce avoir lancé une nouvelle vague de frappes en Iran. Ces frappes ont pour objectif de réduire encore les capacités militaires des forces iraniennes utilisées pour attaquer la navigation commerciale dans le détroit d'Ormuz, a détaillé le commandant central américain sur son compte X. En France, 8 jours après la condamnation définitive de Marine Le Pen et plusieurs cadres du parti pour détournement de fonds publics dans l'affaire des assistants d'eurodéputés du Front National. Le parquet général annonce ne pas se pourvoir en cassation contre la décision de la Cour d'appel, contrairement à Marine Le Pen qui, de son côté, je vous le rappelle, se pourvoit en cassation. Après des mois de débats et 3 rejets au Sénat, le vote définitif de la loi sur la fin de vie est prévu aujourd'hui à l'Assemblée nationale. Une loi qui crée notamment un droit à l'aide à mourir et légalise l'euthanasie. Le Premier ministre Sébastien Lecornu annonce qu'il saisira le Conseil constitutionnel. Nouveau rebondissement dans l'affaire Grégory. La cour d'appel de Dijon a déclaré prescrit les faits reprochés à Jacqueline Jacob. C'est la grande tante du petit garçon retrouvé mort en 1984, mise en examen pour association de malfaiteurs. Elle était soupçonnée d'être l'un des corbeaux de l'affaire. La vigilance reste maximale en forêt de Fontainebleau, alors que 3 reprises de feu ont été constatées dans le secteur du Grand Parquet. On apprend qu'un homme a été placé en garde à vue pour une tentative de départ de feu hier soir. Ce sont par ailleurs 4 personnes qui restent en garde à vue pour ce gigantesque incendie. Et aussi fou que cela puisse paraître, l'une de ces personnes a été interpellée, en tout cas étant pompier volontaire. Il revient à son niveau d'il y a un an. Le taux du livret A montera donc à 1,7%. C'est ce qu'a confirmé aujourd'hui le ministre de l'économie, Roland Lescure. Le locataire de Bercy a ainsi suivi les recommandations de la Banque de France. 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
4: Merci beaucoup, Alice. On vous retrouve bien sûr à 15h pour un nouveau point sur l'actualité.
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4: De retour en ce début d'après-midi sur le terrain de jeu des criminels, tout l'été de 14h à 15h, découvrez ou redécouvrez les récits du podcast Europe 1 au cœur du crime. Des histoires immersives et vivantes avec cet après-midi 2 épisodes racontés par la voix iconique de Serge Sauvion, doubleur français de Peter Falk, qui incarnait au petit écran le célèbre inspecteur à l'imperméable. Vous retrouvez tout de suite un second récit, le certain monsieur Memac est de retour dans son petit village, mais tout le monde le pensait mort.
18: Savez-vous que plus d'un tiers des crimes et délits commis en France sont traités par la gendarmerie nationale? Je m'appelle Yann Kermadec. Je suis commandant de gendarmerie. Je dirige une section de recherche dont la mission essentielle est une mission de police judiciaire. L'histoire que je vais vous raconter est une histoire vraie. Tous les faits sont réels et se sont déroulés en France. Seuls, les noms des personnes et des lieux ont été changés. L'autocar s'arrête pour laisser descendre un passager. Un seul. Un homme âgé, aux cheveux blancs, portant un chapeau et un imperméable gris. Le vieil homme dépose sa valise à ses pieds et regarde la grande place du village noyée de brouillard et de pluie. Il semble réfléchir tandis que l'autocar s'éloigne sur la route. Il inspire longuement, porte machinalement la main au cœur, empoigne sa valise et se dirige sans hésitation vers une auberge aux décorations fleuries, insolite par ce temps de chien. À son entrée, une femme de chambre arrête de passer l'aspirateur sur le tapis de la réception. Elle semble surprise, mais lui sourit.
0: « Monsieur Albert, un client !»«
18: Sous cette pluie !» fait une voix étonnée. Un grand type à la crinière poivre et sel apparaît et sourit à son tour. « Excusez ma surprise, monsieur, mais il est rare de voir quelqu'un en cette saison, surtout un mois avant le festival. »
6: « Oh, je n'en aurai pas pour si longtemps !» fait le vieil homme en s'approchant du comptoir afin de remplir sa fiche. « Dites-moi, est-ce que je pourrais dîner dans ma chambre ?»«
18: Mais certainement, monsieur. Annie, montez les bagages de ce monsieur au numéro 9. »«
6: Une chambre calme qui donne sur le jardin à l'arrière, monsieur. » Une fois le client dans l'escalier, Albert, l'hôtelier, s'empare de la fiche. « Jean Neuvic. » est-il inscrit d'une écriture autoritaire. 2 heures plus tard, Annie monte son dîner au client.
2: J'espère que vous avez bon appétit, monsieur. C'est du lapin sauté.
6: Le vieil homme semble hésiter, puis dit subitement « Mademoiselle, le nom de Meymac, Robert Meymac, vous dit-il quelque chose ?» La fille sursaute, elle considère la bouche ouverte. « Voyez-vous, mademoiselle, je suis Robert Meymac. Je suppose qu'on vous a dit que j'étais mort. »
2: « Oh ben ça alors ! Un instant, monsieur !»
6: dit-elle en quittant la chambre. En souriant, le vieil homme soulève le couvercle d'argent de son plateau et hume son dîner quand on frappe à la porte.
2: « Monsieur Novick,
6: fait Albert le patron, j'aimerais m'entretenir avec vous. »« Eh, entrez donc. » Albert, rayonnant, entre une bouteille dans une main, deux verres dans l'autre.
2: « Ainsi, vous êtes Robert Meymac. »
6: Oh, mon père m'a souvent parlé de vous. Je vous aurais jamais reconnu, moi.
2: Oh oui, non, mais voyez-vous, quand par miracle je suis sorti des griffes de la Gestapo, il a fallu largement avoir recours à la chirurgie esthétique. D'abord au Brésil et ensuite en Argentine.
6: Oh, ben ça. Si nous fêtions votre retour, monsieur Meymac, dit Albert en emplissant les verres, tout en étudiant discrètement les traits de l'homme.
2: C'est une excellente idée, monsieur. C'est un peu pour ça que je suis revenu, voyez-vous. Pour revoir mon village et aussi, avec un peu de chance, des gens que j'ai connus.
6: Ah, je comprends, monsieur, dit Albert.
2: Excusez mon indiscrétion, mais je suppose que vous avez des papiers établissant votre identité, parce que c'est tellement incroyable.
6: Le vieil homme sourit, va ouvrir sa valise et extirpe des papiers.
2: Allez, voyez vous-même. Ils sont un peu fanés, n'est-ce pas, mais authentiques. Il y a aussi quelques instantanés de famille.
6: Albert inspecte les papiers plus consciencieusement qu'il ne voudrait le laisser paraître.
2: Oh, bah ça alors. Ça alors. Moi, je pensais que ce genre de choses n'arrivait que dans les livres. Allez, buvons, monsieur Meymac.
6: Dit-il en remplissant les verres. Le vieil homme lève brusquement la main.
2: « Attendez, juste un fond, si vous le permettez. Voyez-vous, mon cœur, c'est lui qui a tout pris quand on m'a torturé pendant la guerre. »
6: Albert acquiesce, la mine contrite. Ils entrechoquent leurs verres quand on frappe à la porte. Le vieil homme sursaute.
2: « Une surprise pour vous, monsieur Meymac. » « Une surprise du passé !»
6: dit Albert en allant ouvrir. Une femme mince et très âgée, le visage triste, entre lentement dans la chambre et s'avance dans la lumière.
1: « Robert Meymac ?»
6: demande-t-elle.
2: « Qui êtes-vous, madame ?»«
1: Vous ne me reconnaissez pas. » Il est vrai que j'ai beaucoup changé depuis le temps. Sophie.
2: Le vieil homme sursaute. Est-ce possible? Sophie. Sophie Lamazière.
1: Eh oui. Sophie Lamazière.
2: Mais je vous croyais morte, Sophie. Ils vous ont emmenée ce soir-là dans le train.
1: Oui. Pendant 2 ans, j'ai été considérée comme morte, oui. Personne n'est revenu vivant de cet endroit, mais quelques-uns ont réussi à s'échapper. J'ai eu cette chance.
6: Le vieil homme semble paralysé. Au bout d'un moment, il articule
2: « Quelques jours après qu'ils vous eurent emmené, j'ai été moi-même dénoncé. » Ils ont trouvé un émetteur radio dans mon usine. Ils m'ont interrogé et torturé pendant des semaines et des semaines. J'ai réussi, moi aussi, à m'évader. L'Espagne, le Brésil et enfin l'Argentine.
1: Pourquoi n'avez-vous jamais écrit ?
6: Demande Sophie.
18: Oh, ma mémoire m'a joué des tours pendant des années. C'était terrible, vous savez ce qu'ils m'ont fait subir. Comme quelqu'un m'avait donné le nom de Jean Neuvik, eh bien je l'ai gardé, n'est-ce pas ? Jusqu'au jour où la lumière m'est revenue par bribes. J'ai mené une enquête d'ambassade en consulat, et me voici avec mes anciens papiers d'identité. Il lui tend les deux mains. Sophie, oh Sophie, elle s'écarte vivement et évite les mains tendues.
1: Non, Robert, non, je suis mariée et grand-mère. Vous n'auriez jamais dû revenir.
18: Mais voyons, Sophie, je suis née ici.
1: Le passé est mort, Robert. Laissons les choses ainsi.
18: Dit-elle en quittant précipitamment la chambre. Le vieil homme est de nouveau face à Albert. Voyez-vous, nous devions nous marier, Sophie Lamazière et moi. La dernière fois que je l'ai vue... Oh, elle a raison, monsieur Mémac, le passé est mort, voyons. Il vaut mieux oublier cette époque, cette détestable époque, où il y avait dans notre petite ville un homme malfaisant qui dénonçait ses amis aux Allemands, ce Michel Pessac. Oui. Michel Pessac, c'est lui qui m'a dénoncé, c'est lui qui m'a livré aux Allemands. Oui, bien sûr, Pessac a fait arrêter tout le monde ici. Mon frère, mon oncle, le traître. Je suis payé pour le savoir, n'est-ce pas? Dites-moi, pourriez-vous me rendre un petit service? Mais bien sûr, monsieur Mémac, dit Albert en se resservant à boire. Madame, j'aimerais que personne, vous m'entendez bien, personne ne sache que je suis ici. J'aimerais rester Jean Neuvik pendant quelque temps. Ouais, je comprends, monsieur Mémac. Enfin, je veux dire, monsieur Neuvik, je comprends. Mais à une condition, alors.
7: Laquelle ?
18: Ben, que vous acceptiez encore de trinquer avec moi. Dites, c'est pas tous les jours qu'on ressuscite, n'est-ce pas ?
7: Combien de fantômes la venue de Robert Mémac va-t-elle ressusciter ? Combien d'ombres vont réapparaître dans cette petite ville noyée dans le brouillard et la pluie ? C'est ce que vous saurez dans quelques instants.
4: Suspense au rendez-vous dans ce récit. Est-il vraiment Robert Mémac présumé mort ? Pour le savoir, restez bien sur Europe 1. La seconde partie de votre récit, c'est dans un instant.
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7: Vous écoutez toujours Serge Sauvion pour votre rendez-vous au cœur du crime de 14h à 15h tout l'été sur Europe 1 et on se replonge tout de suite dans la dernière partie de ce récit. Robert Memac est-il vraiment vivant ?
8: Dans un petit village français, la dernière guerre n'a pas fait que des héros. Il y a eu ceux qui luttèrent pour la liberté, qui résistèrent à l'envahisseur nazi et qui, trop souvent, en périrent. Et puis, il y a eu les autres, les lâches, les traîtres. L'histoire a pansé ses blessures tant bien que mal.

0: Elle le suit des yeux jusqu'à ce qu'il tourne au coin de la rue. Tard dans l'après-midi, Annie se tient à une autre fenêtre au moment du retour de Meymac. Elle constate qu'il est suivi par un homme dont le visage se dissimule derrière un parapluie. À 19h, elle monte à Robert Meymac son dîner.
1: « Et alors ?»
0: demande-t-elle en posant le plateau. « Oh Dieu, comme la ville a changé. J'ai marché toute la journée, pour ainsi dire, reconnu aucune rue. De grandes usines sur les deux rives du fleuve, même les anciennes comme l'usine Meymac, sont plus importantes que de mon temps.
1: « Oui, l'usine Meymac est toujours la plus grande de toutes. »
0: lui sourit-elle. Oui, et j'ai remarqué aussi qu'on avait remis le nom de Meymac sur toutes les enseignes. Sans un mot, Annie quitte la chambre, le laissant à sa rêverie. Alors qu'il termine son dîner, il entend soudain un grognement. Il dresse l'oreille, fourchette en main, puis il se lève et colle l'oreille au mur. Rien. Sinon la pluie qui bat contre les vitres. Il hausse les épaules et s'apprête à se rasseoir quand le grognement retentit à nouveau. Il provient de la chambre à côté. Prenant une décision, le vieil homme sort dans le couloir et colle son oreille à la porte voisine. Rien. À cet instant, le grognement reprend, mais Mac regagne sa chambre précipitamment. Il est en nage, le cœur battant douloureusement. Il compose le numéro de la réception. « Monsieur Albert, Meymac, enfin, je veux dire Neuvik à l'appareil, dites-moi, y a-t-il des animaux à l'intérieur de l'hôtel ?»«
2: Des animaux ?»«
0: Non, à part le chat qui est dans la cuisine. Non, parce que je viens d'entendre grogner un chien à l'instant dans la chambre à côté de la mienne. » Ah ben c'est impossible, monsieur Neuvik. Elle est inoccupée. Ne pensez-vous pas que c'est un tour de la pluie et du vent? À moins que ce soit un chien qui aboyait dans la rue. Dites, à propos, j'allais vous téléphoner. Accepteriez-vous de vous joindre à moi dans une demi-heure environ? J'aimerais vous montrer quelque chose.
3: Ah oui?
0: Et de quoi s'agit-il? Ah ben ça, c'est une surprise, monsieur Neuvik. « Bon, eh bien, écoutez, dans ce cas, c'est d'accord, monsieur Albert. À tout de suite. » Il raccroche et s'essuie le front, puis, poussé par une impulsion, retourne dans le couloir jusqu'à la chambre voisine. Les mains tremblantes, il tourne le bouton de la porte et appuie. Mais la porte est fermée à clé. « Voyons, voyons, est-ce que je perdrai la tête ?» grommelle-t-il en regagnant sa chambre. Il appuie son front contre la fenêtre qui donne sur le jardin. Sous la pluie battante, il ne peut distinguer que les masses sombres des arbres et les sentiers noirâtres entre des parterres en friche. Alors qu'il fixe, sans vraiment le voir, le monument aux morts en marbre blanc, un mouvement attire son attention, des formes sombres à l'aspect curieux qui traversent une zone éclairée. Il lui faut un certain temps pour se rendre compte qu'il s'agit de parapluies serrés les uns contre les autres, des inconnus qui se hâtent de traverser le jardin. De plus en plus nerveux, le vieil homme regarde sa montre et descend à la réception. Elle est déserte, normal, il est en avance.
2: « Ah, vous êtes là, monsieur Neuvik !»
0: Il sursaute. Albert se dirige vers lui en souriant.
2: « J'étais retenu à la cuisine, excusez-moi. »«
0: Il n'y a pas de mal, monsieur Albert, je suis un peu en avance, n'est-ce pas ?» Albert lui prend le bras et l'entraîne vers le grand bar désert.
2: « J'aimerais vous montrer un nouveau bâtiment que nous avons ajouté à l'auberge, monsieur Neuvik. »«
0: Oui, et avec plaisir, » dit Robert Meymac en inspectant le bar.
2: Votre père avait l'habitude de se tenir ici après le dîner. Il accueillait ses amis.
0: Oui, je sais, Albert, je sais.
2: Nous allons sortir et traverser le jardin, monsieur Meymac. Sans doute avez-vous remarqué le nouveau bâtiment à l'arrière.

0: En effet, oui, je me demandais ce que c'était. Bah, en hiver, voyez-vous, il est destiné à des réceptions privées. L'été, pendant le festival, on y donne des concerts et on y accueille de grands artistes, savez-vous? Albert ouvre une porte et s'efface. À peine Memac a-t-il fait quelques pas dehors que la pluie aveugle ses lunettes. Nous aurions dû prendre un parapluie, Albert. Oh, mais rassurez-vous, monsieur Neuvik, on va pas très loin. Le vieil homme suit Albert jusqu'à un passage voûté, gravit quelques marches et, tandis que l'autre sort une clé pour ouvrir une lourde porte, le vieil homme essuie ses lunettes. Une fois à l'intérieur, Albert sort une torche électrique et éclaire un carrelage en damier. Il garde le faisceau sur le sol tandis qu'ils se dirigent tous deux vers une porte blanche. Memac, qui le suit dans un couloir au tapis rouge, monte quelques marches, longe un petit couloir et aboutit dans un espace parqueté qui ressemble à une scène. Une scène de théâtre. Il se rend compte qu'un vaste espace l'entoure. C'est à ce moment précis qu'une sourde rumeur émane de l'obscurité. Qu'est-ce que c'est? Qu'est-ce qu'il y a? Y a-t-il d'autres personnes ici? Ben, c'est qu'on a une affaire à régler ce soir, répond Albert, le visage dans l'ombre. Une affaire? Mais quelle affaire, voyons? Une affaire privée qui concerne certains habitants de la ville, quelque chose du passé qu'il serait fou de laisser traîner. Brusquement, le ton de sa voix s'élève et retentit. Voici l'homme qui prétend être Robert Memac! Du fond de la salle, jaillit soudain le faisceau terrible d'un projecteur. Mais, quoi? Articule le vieil homme aveuglé.
1: Vous n'êtes pas Robert Memac?
0: Lance une voix de femme derrière lui.
2: Comment? Quoi? Qu'est-ce qu'il y a?
0: Lance-t-il en se retournant pour se retrouver face à Sophie Lamazière.
1: Vous n'êtes pas Robert Memac. Pour la bonne raison que Robert Memac est mon mari et le père de mes enfants.
2: Impossible, Sophie, voyons, impossible. Memac est mort. Je veux dire que... Silence!
0: Gronde une voix d'homme à sa gauche. En face d'eux, une salle comble qui se tait. Le vieil homme se retourne et voit un autre vieil homme portant des lunettes noires. Celui-ci maintient avec difficulté un dogue qui tire en grondant sur sa laisse.
3: Je suis Robert Memac, dit l'homme. Tu me croyais mort? Tu te trompais. Cette nuit-là, seuls mes yeux ont péri.
2: Mais voyons, j'ai vu emporter ton corps,
3: conformément à ce que tu avais projeté. Et te voilà revenu avec les papiers que tu m'as volés cette nuit-là. Mon usine t'intéressait-elle tant? Michel Pessac?
2: Je ne suis pas Michel Pessac.
3: Oh, si, tu es Michel Pessac. J'ai reconnu ta voix dans la chambre voisine à la tienne. Ta voix, que dussé-je vivre 1000 ans, je n'oublierai jamais. Jamais.
0: Le silence s'abat, lourd, pesant. On n'entend plus que des souffles et les grondements du molosse.
2: Vous n'êtes qu'un tas d'idiots!
0: Hurle Pessac en sortant un revolver de sa poche.
2: Vous n'avez même pas pris la peine de me fouiller!
3: Et toi, Memac, tu crois que c'est ton usine minable qui m'a fait revenir après tant d'années, c'est ça? Pauvre imbécile, c'est beaucoup plus qu'il m'a fait revenir. Une véritable fortune que j'ai enterrée à la fin de la guerre avant de prendre la fuite. Le trésor est toujours à sa place. J'ai vérifié.
0: Soudain, il s'approche de Sophie Lamazière et lui colle son arme dans les reins.
2: Je vais sortir! Si quelqu'un a le malheur de bouger, de me suivre ou d'appeler la police, je le descends, compris?
0: Personne ne répond. tous le fixent avec une hostilité intolérable. La tension est à son comble.
3: Bien, je vois que vous êtes moins bête que vous ne le paraissez.
0: Alors qu'il part à reculons, menaçant Sophie, une gigantesque forme noire bondit dans leur direction en poussant un grondement terrible. Pessac pousse Sophie dans sa direction, lève son arme, ouvre la bouche et soudain porte la main à sa poitrine et s'écroule.
3: « Couchez, sultan !»
0: dit l'aveugle. Albert s'approche de Michel Pessac, recroquevillé, et lui tâte le pouls. Il est mort. Vers 11 heures du soir, Albert, Sophie et son mari, le vrai Robert Meymac, sont au bar de l'auberge. « Son cœur a lâché au bon moment, » dit Albert en remplissant les verres. « Vous rendez compte? Revenir ici après tant d'années pour être tué par un chien. »«
1: Oui, »
0: dit Sophie.
1: « Oui, tué par un chien. » Il ne méritait guère mieux.
4: Merci d'avoir été au rendez-vous pour vos deux épisodes d'Au cœur du crime cet après-midi sur Europe 1. Vous retrouvez demain et tout l'été d'ailleurs deux nouveaux récits de 14h à 15h. 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Bientôt 15h, vous retrouvez dans un instant votre flash info suivi de votre émission Et si on en parlait jusqu'à 16h, Marie-Estelle Dupont et Romain Desarbres en compagnie de Miss France 2026 pour aborder les questions de santé mentale.
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19: Bonjour Estelle, bonjour à tous. En forêt de Fontainebleau, les incendies ne progressent plus, mais les opérations se poursuivent pour contenir les reprises de feu. Plusieurs ont eu lieu ce matin, 800 pompiers restent mobilisés. Il faudra des semaines pour éteindre définitivement cet incendie qui a détruit 10% de la forêt. Un sinistre d'origine humaine, deux suspects dont un pompier volontaire ont reconnu leur implication dans ces départs de feu. Après des mois de débats et trois rejets au Sénat, le vote définitif de la loi sur la fin de vie est prévu aujourd'hui à l'Assemblée nationale. Une loi qui crée notamment un droit à l'aide à mourir et légalise l'euthanasie. Sauf énorme surprise, le texte sera adopté. Le Premier ministre Sébastien Lecornu a annoncé qu'il saisira le Conseil constitutionnel. Il veut faire corriger des points qu'il juge insuffisamment encadré. Jérôme Barella, entendu depuis ce matin par un juge d'instruction, il est suspecté d'avoir violé et tué Liana, 11 ans. L'enfant avait disparu le 29 mai dans le Gers et son corps sans vie a été retrouvé le 4 juin. Nouveau rebondissement dans l'affaire Grégory. La cour d'appel de Dijon a déclaré prescrit les faits reprochés à Jacqueline Jacob. C'est la grande tante du petit garçon retrouvé mort en 1984. Mise en examen pour association de malfaiteurs, elle était soupçonnée d'être l'un des corbeaux de l'affaire. Il revient à son niveau d'il y a un an. Le taux du livret A remontera à 1,7%. C'est ce qu'a confirmé aujourd'hui le ministre de l'Économie, Roland Lescure. Le locataire de Bercy a ainsi suivi les recommandations de la Banque de France. Dans le reste de l'actualité, au Moyen-Orient, l'armée américaine a annoncé tout à l'heure avoir lancé une nouvelle vague de frappes en Iran. Ces frappes ont pour objectif de réduire encore les capacités militaires des forces iraniennes utilisées pour attaquer la navigation commerciale dans le détroit d'Ormuz, a détaillé le commandement central américain sur son compte X. Et puis après la défaite, l'humiliation de l'équipe de France face à l'Espagne, c'était la première demi-finale hier soir. Place à la deuxième demi-finale ce soir à 21h entre l'Angleterre de Harry Kane et l'Argentine de Léo Messi.
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4: Merci Wallis, prochain rendez-vous avec l'info dans 30 minutes.
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20: On a la chance de recevoir sur Europe 1 pour vous, chers auditeurs, Inao Poco-Devez, Miss France 2026.
21: Bonjour.
20: Bonjour Inao Poco.
21: Merci à vous de m'accueillir.
22: Bonjour Inao Poco.
20: Merci d'être avec vous. J'ai fait connaissance avec Inao Poco il y a quelques mois et elle a décidé de faire de la santé mentale l'engagement de son année de règne comme reine de beauté. Et c'est vrai que sa génération, la génération Z, comme on l'appelle, née entre 95 et 2013, et objectivement, malheureusement, la plus déprimée, la plus anxieuse, la plus fragile psychologiquement, mais aussi la plus violente depuis la Seconde Guerre mondiale, et que la dégradation de la santé mentale des jeunes est une réalité qui ne peut plus être niée. On en a souvent parlé ici, puisque je le dis depuis 5 ans, et que ce constat qui, à l'époque, semblait alarmiste, excessif, est désormais communément admis, au point que l'OMS a déclaré que la santé mentale était encore plus préoccupante aujourd'hui que le cancer à travers le monde, et que notre gouvernement en a fait une cause nationale. Il y a eu 2 ruptures majeures dans les courbes de santé mentale, pour ceux qui en douteraient, une amorcée avant le Covid. Nous, on voyait, que ce soit à l'hôpital ou en ambulatoire, vraiment une dégradation de la santé mentale chez les moins de 25 ans. Et puis il y a une forte accélération de ces troubles pendant les confinements entre 2020 et 2022, où beaucoup de courbes, notamment la prise de psychotropes, ont augmenté de manière drastique. Toutefois, je crois qu'il ne suffit pas d'admettre une évidence pour prendre le problème à la racine. Il nous faut faire le pas de côté, remettre en question l'environnement personnel ou collectif dans lequel ces jeunes qui peinent à se structurer et à s'élancer dans la vie évoluent, puisque les mineurs sont le reflet de leur environnement. Ce qui, bien sûr, est difficile à entendre quand on ne les comprend pas. Et pourtant, depuis 40 ans, la société siphonne tout ce qui permet à la jeunesse de se construire. Les interdits, l'école, je l'ai déjà dit, et c'est donc assez ironique de s'étonner quand les dégâts sont là. Alors, Inao Poco a décidé de parler de cette réalité de la souffrance mentale en faisant passer le très beau message que non, ce n'est pas une fatalité, mais que oui, il faut prendre cette question au sérieux.
22: Merci beaucoup Marie-Estelle Dupont. Voilà, on est pendant une heure ensemble pour parler de la santé mentale des jeunes. Et vous le disiez, on a une invitée exceptionnelle aujourd'hui.
21: C'est trop d'honneur.
22: petit clin d'œil de Miss France, dites donc.
21: Ah ben moi j'ai toujours le clin d'œil. Je crois que c'est ma marque de fabrique.
22: Marie-Estelle Dupont, la crise du Covid a été un un accélérateur du mal-être des jeunes.
20: Mais oui, malheureusement, quand on le disait au début, on nous disait mais non, t'as pas les chiffres. Mais quand on a les chiffres, c'est que le mal est fait. Et on a bien vu quand même une augmentation extrêmement importante. Notamment en 2022, les 18-24 ans sont 62% en Europe à dire qu'ils ont eu des pensées suicidaires. Il y a une majoration très importante des troubles anxieux, des troubles du comportement alimentaire, des dépressions et des addictions. Toutes les addictions, évidemment, puisque les périodes d'isolement liées au confinement, en vous désocialisant, vous oblige à aller compenser par les écrans, compenser par les jeux vidéo, compenser par l'alcool, etc., etc. Donc, il y a une diminution des compétences sociales, du mal à aller vers les autres à un âge où on construit son estime de soi. Donc, ces troubles ne se sont pas résorbés avec la levée des mesures sanitaires. Comme ils ne se sont pas construits à ce moment-là, ils ont eu du mal à récupérer une socialisation après, ils ont eu du mal à faire fond sur les ressources que normalement on développe à ce moment-là, à travers l'école, à travers le sport, à travers les liens familiaux, puisque ça a aussi beaucoup séparé les générations, rappelez-vous. Et donc malheureusement, moi on me traitait d'alarmiste et de complotiste, mais malheureusement, tous les médias mainstream, partout dans le monde, quelle que soit l'orientation politique, et puis toutes les publications scientifiques du Lancet, etc., montrent des chiffres qui sont tous plus ahurissants les uns que les autres. Santé publique France, qui toutes les semaines donnait un bulletin des passages aux urgences pour idées suicidaires, note notamment que les 18-24 ans concernés par la dépression sont passés de 11,7% à 20,8% entre 2017 et 2021. Je pense que ça mérite quand même de s'interroger au-delà des moyens de la psychiatrie sur qu'est-ce qui tourne pas rond dans notre société pour qu'on soit une telle fabrique de désespoir dans un monde qui pourtant n'a pas été sur le plan matériel aussi confortable dans l'histoire de l'humanité. Donc voilà, Le Monde, Libé, The Lancet ont confirmé ce que je disais, parlant des méfaits de la crise sanitaire sur la santé mentale. Beaucoup de méta-analyses ont été faites, notamment sur les conduites suicidaires et les scarifications, etc. etc. Alors, Inao Poco de Vez, votre parcours, c'est celui, on en parlait avant l'émission, d'une jeune femme hypersensible qui va traverser un épisode de burn-out et de dépression. Avec des parents d'ailleurs qui sont professionnels de santé, hein, ce qui vous a évidemment sensibilisé à cette notion. Mais qui va s'en sortir, se prendre en main et puis, pour finir, devenir reine de beauté. C'est quand même une assez jolie sortie par le haut, si j'ose dire. Vous êtes inspirante, je crois, pour votre génération et puis pour nous aussi. Parce que vous êtes très résiliente, mais vous êtes suffisamment humble pour parler des bas et ne pas oublier les bas quand vous êtes en haut. Et vous êtes suffisamment généreuse pour en faire bénéficier les autres. Alors, racontez aux auditeurs d'Europe 1 votre histoire, Inao Poco.
21: Alors, pour ma part, voilà, j'ai, comme tout le monde, on va dire, eu mon parcours d'études durant lequel, c'est vrai, ma génération se cherche beaucoup. On m'a toujours dit, c'est normal que tu saches pas vraiment vers où t'orienter plus tard. Mon père m'a toujours dit, c'est normal, prends le temps. Sauf que voilà, je me suis mis en tête des objectifs et voulant aussi plaire aux attentes un peu de mes parents, des études, parce que voilà, mon père médecin psychiatre, ma mère elle est soignante. J'ai voulu voilà tout simplement trouver ma voie et puis comme eux, faire un parcours
20: sans faute.
21: Sans faute. Pourtant, mes parents n'ont pas un parcours sans faute. Mon père, comme ma mère, se sont battus pour arriver à leur place, avec leurs difficultés aussi. Mais moi, qui n'avais jamais connu l'échec, qui avait toujours eu un parcours sans faute, j'avais des attentes. Donc, je me suis lancée dans une filière et puis je me suis rendu compte que cette filière me plaisait pas. Et sauf qu'en fait, je pensais que j'allais directement trouver ma voie post-université, parce que quand on est ado, on vous dit, on vous parle du bac.
20: Surtout en ce moment.
21: Et quand vous passez le bac, ça y est, c'est l'étape suivante vers où je vais. Et moi, je me suis cherchée. J'ai fixé un objectif assez haut, mais au fond de moi, je n'étais pas sûre. Et de voir un peu, enfin, de penser que j'allais décevoir mes parents, et puis moi-même, m'auto-décevoir, parce que je me suis dit, mince, je me suis trompée. Et vivre le premier échec pendant en plus la période Covid, parce que je suis l'année 2002. Donc, on nous appelle un peu le bac Covid. Donc, j'ai passé un bac scientifique, je suis partie en droit. Et puis, dans cette année-là, voilà, tout le monde a redoublé. Presque la licence entière s'est faite à clé, et puis j'ai fait partie de ces personnes. Et j'ai été très, très déçue de moi. Et à côté de ça, il y a eu aussi pas mal d'événements personnels, parce que c'est vrai que moi, dans ma tête, nos parents nous éduquent un petit peu à nous protéger de la méchanceté du monde, pour qu'aussi on ait des valeurs, une belle morale, tout ça, etc. Et puis, moi, je n'avais jamais fait face à la trahison, à la déception, un petit peu, mais toujours en étant protégée. Et là, pour la première fois, j'avais mon indépendance. Et puis j'ai fait face, voilà, aux vagues de la vie, j'appelle ça comme ça. Et j'étais incapable, en fait, de voir que j'étais, je ne pensais pas que j'étais capable de me relever. Donc je suis tombée très bas, très très bas. Sauf que la chance que j'ai, c'est que j'ai des parents qui travaillent dans le corps médical de la psychiatrie et aussi qui touchent à la psychologie. Donc j'ai su, entre guillemets, analyser le fait que ça n'allait pas. Parce que quand tu ne veux plus te réveiller chaque matin, quand tu ne penses même plus au lendemain, c'est qu'il y a un souci. Et du coup, j'en ai parlé à ma mère, à mon père. Mes parents aussi ont eu du mal un petit peu à l'accepter parce que comment ça se fait? Qu'est-ce qui s'est passé? Enfin, qu'est-ce qui se passe pour que ma fille se sente si mal? Pourtant, je veux dire, j'avais rien pour me plaindre. J'avais eu quand même la chance d'avoir une éducation, un confort de vie, mais ça n'allait pas à l'intérieur. Et moi-même, je ne savais pas quel mot, quoi mettre dessus. Et du coup, j'ai demandé à mes parents de l'aide. Donc, c'est pas le cas de tout le monde. Donc, je suis un cas quand même que je considère un peu exceptionnel parce que j'ai la chance d'avoir appris à mettre des mots sur ce que je ressens, d'avoir cette confiance avec mes parents, mais ce qui n'est pas le cas de tout le monde. Et mes parents l'ont pris au sérieux, ils m'ont orienté. Et puis, par la suite, voilà, j'ai commencé à comprendre les mécanismes et me rendre compte qu'en fait c'est pas cette situation à l'instant T, c'est un cumul aussi de pas mal de choses, et d'analyser mes réactions, pourquoi je réagis comme ça, qu'est-ce qui m'a mené à tout ça. Et puis par la suite, grâce à cette psychologue qui m'a aidée à comprendre tout ça, je me suis orientée vers la psychologie, ce qui m'a donné encore d'autres clés. C'est que je me suis rendu compte que c'est des outils qui devraient être à portée de main de tout le monde. Parce que même par la suite, mes amis, du coup, je me retrouvais à donner les conseils ou les cours que j'ai reçus, les outils que j'ai reçus à mes amis, sauf que je ne suis pas psychologue. Mais en même temps, on sent qu'on a cette envie de comprendre et se comprendre et comprendre l'humain aujourd'hui.
22: Vous dites beaucoup de choses et c'est on vous écoute. Non, c'est passionnant. J'ai noté beaucoup de choses parce que il y a quelques points sur lesquels je voudrais entendre Marie-Estelle Dupont. Déjà, vous avez parlé de la pression scolaire, de vouloir bien réussir. Ça peut mener à une dépression et à un burn-out. Ino Poco nous disait que vous vouliez très bien faire, vouloir très bien faire.
20: C'est pas la pression scolaire là dont elle nous parle. C'est en fait de l'idéal qu'elle s'était mis et de son perfectionnisme et c'est pas la pression que mettait l'établissement, c'est une pression intérieure qu'on peut se mettre.
22: Oui, qu'elle se mettait soi-même.
20: En général, c'est plutôt des gens assez sensibles et assez intelligents qui se mettent des idéaux comme ça, d'être plus que parfait, d'être irréprochable, de tout faire dans l'excellence, de ne pas se permettre de commencer quelque chose si c'est pas de manière excellente. Ils vont pas commencer une activité pour le plaisir. S'ils commencent une activité qui les attire et qui leur fait plaisir, ils doivent la faire de manière excellente. Donc ils sont plus enclins à des moments d'épuisement, à des moments de découragement, à des sentiments d'échec là où ils n'ont pas échoué. Ils ont fait peut-être un tout petit peu moins excellent que d'habitude. Et donc ce que nous dit Ina Opoko-Deves, c'est je m'étais mis la barre très très haut, sauf que j'ai pris de plein fouet comme toute ma génération, les confinements, le fait que les examens ont été compliqués, chamboulés, que finalement, vous illustrez très bien ce sondage qu'avait fait le Figaro en 2021 qui disait que 52% des jeunes voulaient arrêter leurs études pendant l'hiver Covid. Et vous dites, toute la promo a foiré son année. Donc il y a eu quand même un environnement collectif qui a été incroyablement délétère pour votre génération qui était en train de s'élancer dans la vie. On vous a brisé les ailes en vous disant « si tu sors, tu vas tuer papy et mamie ». Et en fait, il faut l'admettre avec humilité. Je n'avais pas la baguette magique pour résoudre la crise sanitaire, mais le fait est que tout le monde admet aujourd'hui que ces mesures, elles n'étaient pas appropriées pour des mineurs, elles n'étaient pas appropriées pour des jeunes. Moi, j'ai vu des étudiants d'HEC allongés sur le canapé dans la salle de consultation, me dire « je ne sais plus pourquoi je me lève le matin » et me dire exactement ce que vous disiez. Parce que l'isolement, à ce moment-là, c'est extrêmement dangereux. C'est-à-dire que les liens sociaux sont tellement fondateurs de votre confiance en vous, de votre possibilité de vivre autre chose que ce que propose la famille à l'âge où on commence à construire sa vie d'adulte, que la désocialisation, l'isolement dans des petits appartements, loin de la famille, etc. C'était dans des CTU, mais où vous aviez quand même des mesures barrières.
21: Beaucoup de rumeurs de suicide. J'étais à Montpellier, donc j'ai entendu encore on entend que beaucoup d'étudiants de votre âge se suicident. Ouais. Puis même, on nous a sortis du lycée. Enfin, moi, du coup, je suis l'année bac. On m'a pris du lycée, je n'ai pas passé d'examen. Donc pour la suite, il n'y a pas la formation, il n'y a pas le bac dont on a entendu parler pendant des années depuis petit. D'abord, c'est le brevet. Après, c'est le bac. Le bac, on ne l'a pas passé. Donc après, vous n'êtes pas prêt à faire face aux vrais examens, aux gros examens de la suite. Et on a débarqué d'un coup en université. J'étais dans un cadre. Et puis d'un coup, je suis arrivée numéro d'étudiant.
20: Oui, parce que mine de rien, le bac, bon, on peut parler de l'aspect baisse du niveau, mais il y a l'aspect rituel. Le bac, c'est un petit peu un rituel de passage à l'âge adulte. Et dans les sociétés modernes, il y a très très peu de rituels. Et donc, ils en ont besoin comme marqueur temporel. Dans nos souvenirs, il y a un avant le bac et il y a un après le bac. Et ce point d'appui, vous ne l'avez pas eu. Donc, vous n'avez pas mis à jour votre image de vous, que vous saviez, vous étiez majeur, vous étiez un jeune adulte, vous commenciez les études secondaires. Et c'est vrai que quand même, quand on pense que dans la ville de Caen, sous les bombes, ils ont maintenu les épreuves du bac, on se dit, nous, on a fait sauter des examens pour une maladie qui concernait quasiment pas les jeunes, quoi. Donc, on comprend aussi qu'il y ait eu un impact.
22: Il y a un autre point qui a été intéressant dans ce que vous nous racontiez, Ina Opoko-Devez, Miss France, avec nous cet après-midi sur Europe 1, c'est que vous avez reçu, c'est très confortable et c'est très bien, une éducation un peu sous bulle, très protégé. Et du coup, vous avez été, à l'âge de 19-20 ans, confronté à la réalité de la vie, qui est moins confortable, qui est plus agressive, plus rugueuse.
21: Oui, c'est ça. Après, je sais pas comment l'expliquer, mais c'est vrai que c'est l'éducation que j'ai toujours reçue, la bienveillance, la tolérance, l'ouverture d'esprit. Et c'est vrai que je pense qu'on est tous comme ça quand on est jeune. On pense que tout le monde pense comme nous.
20: Oui.
21: Et quand tu découvres que, bah non, il peut y avoir des personnes qui vont se servir de toi ou qui vont te trahir parce que tu places des espoirs vu que tu es jeune. On dit qu'on est naïf. J'aime pas trop dire naïf parce qu'en fait, c'est tout simplement tu découvres ce qu'est la réalité de la vie et tu fais face justement à tous ces facteurs qui peuvent être négatifs. Tu peux rencontrer une personne méchante dans la rue, mais ça veut pas dire que le monde entier est comme ça, mais d'un coup, c'est à ce...
22: C'est un apprentissage.
21: C'est un apprentissage.
22: C'est un apprentissage, Marie-Estelle Dupont.
20: Oui, vous avez été confrontée à un aspect de la nature humaine dont vous aviez été épargnée.
21: Et qu'on ne m'a jamais... on ne m'a pas sensibilisée. Enfin, si, on m'a prévenue, mais tant qu'on ne le vit pas, ça fait partie justement de l'évolution de la vie, de faire face justement à tous les comportements et de se rendre compte qu'on n'est pas tout seul dans ce monde et que malheureusement, l'humanité est composée de... Enfin, malheureusement et bien heureusement, est composée de tout caractère et de tout le monde.
22: Ouais.
20: Oui, puis je pense que beaucoup de parents, ça part d'un bon sentiment. On se dit, je veux pas briser chez mon petit enfant l'espoir que la vie vaut la peine d'être vécue et qu'elle est belle. Et du coup, peut-être qu'on minimise dans notre discours le fait que non, la nature humaine, elle n'est pas du tout majoritairement bonne. Le mal existe autant que le bien, et au contraire, la vie est un combat spirituel permanent entre ce qui est lumineux et ce qui est sombre.
22: Et si on en parlait sur Europe 1, on parle cet après-midi de la santé mentale des jeunes avec vous, Marie-Estelle Dupont. Et nous recevons une invitée exceptionnelle, Ina Opoko-Devez, Miss France 2026. Marie-Estelle Dupont, quels sont les différents troubles mentaux qui touchent cette génération, la génération Z, qui a entre 13 et 31 ans aujourd'hui?
20: Ce qui a le plus augmenté, ce sont les syndromes dépressifs, ce sont les troubles anxieux. Sous toutes leurs formes, dont les phobies scolaires d'ailleurs, qui ont beaucoup augmenté et qui expliquent cette peur des examens absolument disproportionnée pour des épreuves qui ne sont pas extrêmement exigeantes intellectuellement. Finalement, on en avait moins peur alors que c'était plus difficile il y a 40 ans. Je dis pas qu'on n'était pas stressé, mais on avait moins cette frayeur. Donc il y a beaucoup de troubles anxieux, beaucoup de troubles dépressifs, beaucoup de troubles alimentaires, jusqu'à 6 fois plus selon les études, jusqu'à 6 fois plus de consultations pour troubles alimentaires depuis le Covid, notamment essentiellement chez les jeunes femmes. Donc ça prouve bien aussi qu'il y a une recherche de sens. Il y a un mal-être qui se dit à travers le corps, mais qui est une recherche de sens et d'identité, et beaucoup de conduites suicidaires. Alors c'est pas forcément des suicides qui se terminent par un décès. C'est des équivalents suicidaires, des scarifications, des conduites à risque, des pensées suicidaires. Il y a aux États-Unis les chiffres qui sont rapportés de jeunes qui disent « j'ai eu envie de mourir » sont absolument effrayants. On en parlait d'ailleurs avec Pierre Valentin à cette antenne suite à la parution de son livre au mois de mai dernier chez Gallimard, « Malaise dans la génération Z ».
22: Pourtant, Pourtant, c'est une génération, et on est actuellement, on vit dans un monde qui, matériellement, est confortable. Mmh. Pour quelques dizaines d'euros, on prend un avion pour aller à Barcelone ou à Rome. Effectivement, les réseaux sociaux, on va en parler dans la deuxième partie de l'émission, mais c'est plutôt sympathique, on peut communiquer. On a beaucoup de confort matériel. Et vous l'avez dit, Nao Pocodeves, d'ailleurs, vous aviez dit... Oui, et puis vous aviez rien pour vous plaindre, enfin rien de matériel, en tout cas.
21: Il y a de ça, le siècle d'avant, c'était la guerre. Donc du coup, on se dit comment... Parce que dans une... Par exemple, la génération du siècle d'avant est beaucoup moins sensible qu'aujourd'hui. Et du coup, il y a ce... Enfin, beaucoup moins sensible. Quand je dis moins sensible, c'est qu'on se dit aujourd'hui, comment ça se fait que dans une génération où on a tout, où on a beaucoup plus de confort, comment cette génération peut se sentir aussi mal à l'intérieur?
20: Alors, parce qu'en fait, on dit qu'on a tout à l'aune d'une définition qui est fausse. On a tout si on définit l'homme de manière matérielle. Et effectivement, on n'a jamais eu autant. On a des machines à laver, on peut aller à Barcelone en trois clics, etc., etc.
22: Pour 50 euros, oui.
20: Donc,
22: c'est vrai.
20: Mais donc, ça prouve bien que quand on dit qu'on a tout, c'est que l'implicite de « on a tout » de cette phrase, c'est la définition qu'on se donne de l'homme qui serait un être strictement matériel. Or, ce que dit un adolescent quand il va pas bien, c'est qu'est-ce que je fais de la partie non matérielle, c'est-à-dire qu'est-ce que je fais de mon besoin de sens, de mon besoin de lien, de mon besoin de direction. Et comme on est dans une société qui réduit l'homme à ses besoins caloriques et à une liberté qui est définie négativement comme une absence de contrainte, d'abord on détruit la temporalité du désir. Est-ce qu'on a le même plaisir à voyager quand en deux clics pour 50 euros, on peut se rendre dans n'importe quelle ville d'Europe? Quelque part, est-ce qu'on n'avait pas plus il y avait pas plus de saveur à ce week-end qu'on avait prévu depuis 9 mois, où on avait économisé, et est-ce qu'on va pas d'autant plus le savourer qu'il y a eu tout le temps pour le rêver, tout le temps pour le fantasmer, alors que maintenant, le désir est de l'ordre de l'impulsivité, j'ai envie le vendredi à minuit dans mon lit, je clique, et le week-end d'après, j'y suis.
22: Le tout tout de suite.
20: Le tout tout de suite, il détruit le désir, il détruit le fantasme, détruit le plaisir, en fait. Et on voit d'ailleurs la précarité de la relation amoureuse depuis qu'on est passé de l'écriture manuscrite au texto jour et nuit et à l'immédiateté des réseaux.
22: Ça va pas aller en s'arrangeant, alors?
20: Donc, c'est une marchandisation. Bah, la conscience, on a le droit de s'en servir. Hein. C'est pas parce que la technologie est là qu'on peut pas utiliser notre cerveau. et en fait, cette immédiateté, elle est dangereuse pour nous parce que c'est une marchandisation de tout dans la vie. De mon corps, de mon cœur, de mes affects. Ça rend les jeunes malheureux. Non, ils n'ont pas tout, parce que ce qui leur manque cruellement, c'est précisément la verticalité, le sens. C'est l'âge où on se dit pourquoi je suis là, quelle est ma mission sur Terre, quelle est la direction de ma vie, à quoi ils veulent être utiles, les jeunes. Donc si on leur coupe l'herbe sous le pied en leur disant de toute façon, on était dans un monde où certes tout est permis, mais tout est foutu.
21: Ouais.
20: On les met dans une position d'impuissance, impuissance écologique, impuissance économique, etc. C'est extrêmement dévastateur. Nous, on est vieux, donc on peut prendre de la distance.
22: Non, moi, pas.
20: Mais quand on se construit, il faut se rendre compte. Je crois que nous, les adultes, on doit se rendre compte que pour eux, ils sont poreux et c'est très délétère comme discours. Tout est permis, mais tout est foutu. On peut pas se construire là-dedans. Donc tout n'est pas permis. Mais grâce à tes pères, tout n'est pas foutu.
22: On va continuer à parler de la santé mentale des jeunes avec Marie-Estelle Dupont. Et si on en parlait avec Marie-Estelle Dupont, c'est tous les après-midi sur Europe 1, entre 15h et 16h. Invité exceptionnel cet après-midi, Inao Pocodeves, Miss France 2026. D'ailleurs, il y a beaucoup de monde en régie. Hein. Je pense qu'il va y avoir des selfies pendant la petite pause pub.
21: Avec
22: on
21: plaisir.
22: Se retrouve dans quelques instants. À tout de suite sur Europe 1.
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4: Vous êtes bien sur Europe 1. Dans un instant, la suite et fin de votre émission Et si on en parlait, consacrée cet après-midi à la santé mentale, juste après votre journal permanent. À tout de suite.
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4: L'essentiel de l'actualité, comme chaque demi-heure sur Europe 1, c'est avec Wallis Glaise.
19: En forêt de Fontainebleau, les incendies ne progressent plus, mais les opérations se poursuivent pour contenir les reprises de feu. Plusieurs ont eu lieu ce matin, 800 pompiers restent mobilisés. Il faudra des semaines pour éteindre définitivement cet incendie qui a détruit 10% de la forêt. Un sinistre d'origine humaine, deux suspects dont un pompier volontaire ont reconnu leur implication dans ces départs de feu. La ministre de la Transition écologique, Monique Barbu l'assure, la France connaît une situation de sécheresse exceptionnelle. Au total, 99 départements sont concernés, en totalité ou en partie par des restrictions d'usage de l'eau. Parmi eux, 43 sont placés au niveau de crise le plus élevé, où l'eau est réservée aux usages prioritaires. Après des mois de débats et trois rejets au Sénat, le vote définitif de la loi sur la fin de vie est prévu aujourd'hui à l'Assemblée nationale, en fin de journée pour le résultat. Une loi qui crée notamment un droit à l'aide à mourir et légalise l'euthanasie. Sauf énorme surprise, le texte sera adopté. Le Premier ministre Sébastien Lecornu annonce qu'il saisira le Conseil constitutionnel après cette adoption. Jérôme Barella, entendu depuis ce matin par un juge d'instruction, il est suspecté d'avoir violé et tué Liana, 11 ans. L'enfant avait disparu le 29 mai dans le Gers et son corps sans vie a été retrouvé le 4 juin. Ce nouveau rebondissement dans l'affaire du petit Grégory, la cour d'appel de Dijon a déclaré prescrit les faits reprochés à Jacqueline Jacob. C'est tombé dans la matinée. Jacqueline Jacob, c'est la grande tante du petit garçon retrouvé mort en 1984. Mise en examen pour association de malfaiteurs, elle était soupçonnée d'être l'un des corbeaux de l'affaire. En France, toujours, le taux du livret A remonte. Il va passer de 1,5% à 1,7% et ce, dès le 1er août. Le ministre de l'économie Roland Lescure l'a annoncé tout à l'heure. Une augmentation qui s'explique par le rebond de l'inflation liée au conflit au Moyen-Orient. Et justement, au Moyen-Orient, l'escalade se poursuit entre Téhéran et Washington. L'armée américaine a annoncé une nouvelle vague de frappes en Iran. En représailles à de précédents bombardements, Téhéran revendique des attaques contre plusieurs installations utilisées par l'armée américaine au Koweït, en Jordanie ou encore à Bahreïn. Les gardiens de la révolution indiquent également que le détroit d'Hormuz restera fermé jusqu'à la fin, je cite, des actes d'agression des États-Unis. Et puis enfin, ce soir, la Coupe du Monde à Atlanta. Argentins et Anglais s'affrontent de nouveau pour une demi-finale. Un match au sommet, 40 ans après un quart de finale hippique au Mexique. C'était le 22 juin 1986 au stade Azteca, un match marqué à l'époque par deux buts emblématiques de Maradona. Europe 1, il est 15h et bientôt 31 minutes et si on en parlait, ça continue.
4: Merci Wallis, rendez-vous dans une demi-heure pour un nouveau point sur l'info, mais avant cela jusqu'à 16h, c'est la santé mentale au cœur de votre émission et si on en parlait.
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0: Et si on en parlait avec Marie-Estelle Dupont tous les jours entre 15h et 16h sur Europe 1, cet après-midi, nous parlons de la santé mentale des jeunes. Et nous sommes avec Inaopoco Devez, Miss France 2026. Marie-Estelle Dupont, avant la pause, on parlait du matérialisme hein, et de la crise du matérialisme, la crise de la santé mentale qui est une crise de sens, crise du sens, c'est ce que vous nous dites. Et la crise du sens, concrètement, c'est la perte des liens aux autres et la perte des liens à un monde commun.
1: Oui, parce qu'en fait, quand vous mettez l'individu au-dessus du groupe et que le matériel prend toute la place, du sens, des symboles, du sacré, etc., des livres, et qu'on se ratatine sur la consommation, le paraître et la performance, le problème, c'est que l'individu, il est très seul et que l'autre est forcément un ennemi, puisque c'est celui qui va le plus profiter, celui qui va le plus montrer. Et donc, quand on va mal, on ne peut plus faire appel aux autres, parce que ces liens affectifs, ces liens sociaux, ces liens dans la cité, ils ont été siphonnés. Et donc, la grande erreur, c'est de dire, ils vont mal, et donc, et on va psychiatriser, on va apporter une réponse strictement psychiatrique à ce mal-être, qui est simplement l'expression qu'ils évoluent dans un environnement qui a mal défini les besoins de l'être humain. Les besoins de l'être humain, c'est des besoins de lien, c'est des besoins de sens. Et l'individualisme forcené, il ne peut qu'engendrer une crise de la transmission. Pourquoi transmettre si l'horizon de la vie, c'est de produire, de consommer et de paraître? Pourquoi respecter la connaissance et accorder une autorité à ceux qui savent des choses si finalement, encore une fois, jouir sans entrave, c'est ça l'épanouissement? Ça n'a plus aucun intérêt de s'engager, ça n'a plus aucun intérêt de se responsabiliser. Donc je pense que cette crise de la santé mentale, elle est réelle, on ne va pas la nier, j'étais une des premières à en parler. En revanche, ce serait une erreur de l'interpréter sur un registre strictement pathologique et psychiatrique, et c'est ne pas comprendre, c'est ce que dit d'ailleurs Pierre Valentin, il y a un glissement de l'autorité morale à l'autorité médicale, c'est ne pas comprendre que ce symptôme est éminemment précieux puisqu'il est en train de nous rappeler par leurs difficultés, qu'il y a quelque chose qui leur manque. Et ce qui leur manque, c'est précisément du sens et des liens. Et je pense qu'aujourd'hui, quand on voit les yeux si lumineux d'Inaopoco Devez, elle a su alchimiser sa difficulté. Elle a été mal à un moment donné et elle s'est demandé ce qu'elle allait en faire. Au lieu de se donner une identité victimaire en disant « je suis tel diagnostic, je suis ceci, je suis cela, je suis déprimée, je suis... » Elle s'est dit « comment je transforme ce passage, ce moment de creux ?» en quelque chose qui me fait comprendre des choses de moi, qui me fait comprendre des choses du monde, et surtout comment je le transforme pour en rendre quelque chose au bien commun, puisque aujourd'hui, bah, vous prêchez aussi pour que il n'y ait plus de honte autour du fait d'aller mal, qu'il n'y ait pas non plus d'assignation victimaire. Ce n'est pas une fatalité.
3: C'est ça, exactement. C'est vrai que, justement, durant ma période où je n'étais pas du tout bien, que j'ai du coup vécu le burn-out qui a mené à une dépression, justement, je cherchais un témoignage, parce qu'on a les réseaux sociaux, je cherchais justement sur YouTube, partout, sur chaque plateforme, finalement, un témoignage auquel me raccrocher en me disant, OK, quelqu'un a sûrement... Parce que qu'est-ce qui fait qu'on se sent seul? C'est qu'on ne trouve personne dans ce monde qui nous comprenne. Du coup, je cherchais une figure ou une représentation sur laquelle je pouvais me baser pour me dire « ça va aller, tu vas pouvoir t'en sortir » parce qu'on a beau te dire « ça va aller », mais c'est extérieur. On n'a pas l'impression que les gens nous comprennent, que notre entourage nous comprend. Quand je dis que je ne vais pas bien, ma maman va chercher à me calmer, mais « maman, tu ne comprends pas ». Non, ce n'est pas juste un câlin qu'il me faut. Il y a vraiment une perte de sens au niveau de la vie, je ne comprends pas pourquoi j'ai plus envie de me réveiller demain matin. Et justement, j'en ai parlé avec ma psychologue, j'en ai beaucoup parlé, c'est elle d'ailleurs qui m'a orientée vers la psychologie en me disant, vous avez cette fibre, vous posez beaucoup de questions, vous vous intéressez à ça, pourquoi vous ne voulez pas vous orienter vers cette filière? Et puis par la suite, à mon tour, ce rôle de Miss France me permet d'avoir une certaine inspiration et d'avoir une parole forte. Et je me suis dit, voilà, tout simplement, je n'avais pas entendu parler de la santé mentale auparavant, dans les causes. Moi, je me suis tout simplement imprégnée de mon histoire. Je ne voulais pas parler de l'histoire de quelqu'un d'autre. Je voulais parler justement de mon parcours et de ce qui, moi, m'a manqué. Donc, je me suis dit tout simplement, ose parler de ton parcours. Non pas en te victimisant, mais en montrant qu'il n'y a pas de fatalité dans la vie. Il faut garder espoir. Il faut tout simplement, moi, la chance que j'ai eue, comme vous avez dit, j'ai transformé ce parcours en force. Quand je dis en force, c'est parce que voilà, j'ai aussi eu l'entourage, ma maman, qui à un moment donné où je me suis dit, mais en fait, maman, le monde est méchant. Bah ok, alors je vais devenir aussi méchante. Elle me disait, non, ma chérie. Et j'ai gardé cette phrase, j'étais sur ce truc de le monde est méchant, et ma mère me disait, c'est pas à toi, parce qu'on dit souvent trop bon, trop, je vais pas vous dire la suite. Mais je me suis dit, c'est pas moi qui suis trop gentille, c'est les gens autour qui ont profité de cette gentillesse, qui sont trop méchants vis-à-vis de moi. Et puis, je n'ai pas en fait à me rabaisser à ce niveau, je n'ai pas à changer. Je dois tout simplement garder espoir et ne pas me dénaturer mes valeurs, ma morale, l'éducation qu'on m'a transmise. Et tout simplement, un jour, la roue tournera et je pense que la roue un peu tourner.
1: Et par contre, apprendre à trier avec qui on est gentil et avec qui on est absent.
3: J'ai quelques conseils sur l'hypersensibilité avec Marie-Estelle.
1: Oui, on a une belle conversation
3: et c'est vrai que...
0: Qu'est-ce que vous êtes dit ?
3: On a parlé de l'hypersensibilité et j'ai beaucoup appris. C'est vrai que... On n'explique pas l'hypersensibilité, donc les personnes qui se retrouvent dans cette situation se trouvent trop vulnérables pour ce monde, alors qu'en fait, tout simplement, il faut apprendre à gérer, à reconnaître qu'on l'est, et puis après à gérer ses relations, son affect, ses émotions, etc.
1: L'enjeu pour l'hypersensible, c'est pas de devenir insensible et totalement dénué d'empathie, ouais. Et ce serait très triste et ça l'aliénerait. C'est d'éduquer cette sensibilité pour pouvoir discerner à qui il l'accorde et de qui il se protège. Et ce que je disais à Ina Opoko, c'est votre hypersensibilité, elle vous a précisément permis aujourd'hui de parler de la santé mentale et de transmettre des messages. Mais si on est hypersensible, il faut être discipliné et vraiment discerner de quoi on se protège. Et apprendre à mettre des limites de manière beaucoup plus ferme, parce qu'un hypersensible, quand il rentre dans une pièce, il n'a pas que ses émotions à traiter, il traite toutes les émotions de toute la pièce, y compris la colère du type assis au fond qui n'est pas encore conscient qu'il est en colère. Et donc l'enjeu pour l'hypersensible, c'est pas de devenir moins sensible, c'est d'avoir plus de frontières, moins de porosité dans ses limites, et de dire ça m'appartient, ça m'appartient pas, ça je traite, ça je traite pas, puis surtout ça je laisse passer. En fait, je peux pas tout prendre en charge, parce que sinon effectivement vous tombez sur des gens méchants, c'est-à-dire sur des vampires qui vont venir tellement s'abreuver et se nourrir de cette sensibilité. Et ça, c'est pas du tout OK. On ne consent pas du tout à ça.
0: Vous nous le disiez au début de l'émission, Marie-Estelle Dupont, 62% des 18-24 ans en Europe disent avoir eu des pensées suicidaires en 2022. Ce sont des chiffres qui font peur, forcément. Je pense également aux parents de jeunes qui se disent, bon, que faire pour que mon enfant, mon fils, ma fille aille mieux? Que fait la psychiatrie? Que peut proposer la psychiatrie face à la santé mentale des jeunes et aux problèmes de santé mentale? Est-ce qu'elle peut répondre aujourd'hui à ce problème? Vous avez commencé à répondre à la question en disant, attention, les médicaments ne font pas tout.
1: La psychiatrie, elle ne peut pas y répondre pour deux raisons. D'abord, elle ne peut pas y répondre parce que ce n'est pas son rôle. Ce n'est pas la psychiatrie, mais comme ce n'est pas, aux enseignants à l'école, de réparer la destruction du monde commun. Et quand on a envie de se foutre en l'air à 20 ans, ça peut être parce qu'il y a eu des traumas, des abus sexuels, etc. Et là, c'est de l'ordre. Effectivement, des professionnels de santé mentale formés à la traumatologie. Ça peut être une dépression chronique très invalidante, c'est de l'ordre de la psychiatrie, mais ça peut être aussi une contamination de ce narratif de crise où on leur fait sentir que la vie ne vaut pas la peine d'être vécue, de cet individualisme cannibale qui fait qu'ils ont l'impression qu'ils n'y arriveront jamais, qu'ils ne seront jamais ce qu'on leur vend sur les réseaux sociaux. Et ce désespoir, il est fabriqué par la société moderne. Et ça, la psychiatrie, elle est qu'une conséquence de l'anthropologie, des erreurs anthropologiques. Donc ça, elle ne peut pas y répondre. C'est à tous les adultes de comprendre que le bien commun, le monde durable, c'est nous tous qui en sommes un petit peu responsables et qu'il faut peut-être qu'on remette les choses dans le bon sens et que l'individu n'est rien sans les liens. Je suis le fruit de deux altérités qui se sont rencontrées, que je le veuille ou non. Si on ne peut pas s'inscrire dans un monde commun, on ne peut pas trouver goût à la vie. Vous pouvez aller d'une addiction à l'autre, d'un succès à l'autre. Le sentiment de vide, il vous rattrapera toujours comme votre ombre. La deuxième raison pour laquelle la psychiatrie ne peut pas y répondre, c'est que lorsque c'est à la psychiatrie d'y répondre, à proprement parler, en France, elle n'est pas en capacité de le faire. Il y a 437 pédopsychiatres en France. D'accord ? Ils étaient 1200 en 2021. Ouais. Entre-temps, on a décrété la santé mentale cause nationale. Et il y a moins de 500 pédopsychiatres en France. La moyenne d'âge des pédopsychiatres, elle est de 64 ans. Il y en a entre 60 et 80 qui partent à la retraite chaque année. Alors, certains vont cumuler emploi et retraite, ils vont continuer à consulter un petit peu. Mais enfin, à côté de ces 60 à 80 départs à la retraite, il n'y a que 40 à 70 internes par an qui choisissent les spécialités. Et beaucoup vont finalement l'abandonner, faire de la psychiatrie adulte ou se reconvertir. Bon, voilà, c'est comme quand je constatais pendant la crise sanitaire pour la revue politique parlementaire que sur un bassin de 400 000 habitants en France, on avait 7 lits d'hospitalisation en pédopsie. Qu'est-ce que vous faites avec un mineur qui a tenté de mettre fin à ses jours? Vous le renvoyez chez lui avec des molécules et des parents complètement démunis? Enfin, voyez. Donc la psychiatrie, elle est aujourd'hui en France, elle n'est pas du tout en capacité de faire face à ce qui relève de sa compétence, ni en termes de formation, ni en termes de place. Quand il y a 6 mois d'attente et que la seule réponse qu'on vous donne, c'est « Ah, on va faire un laissez-passer pour les mineurs qui sont en souffrance ». Mais attendez, donc ça veut dire que en fait, la crise globale de l'hôpital public, la crise globale du monde du soin, on s'en fout, on va juste créer une compétition entre les patients en disant « Ah, les mineurs vont passer devant ». Quand ils ont été repérés en milieu scolaire comme allant mal. Mais en fait, ça va encore plus dresser les gens contre les autres. On va faire des concours de souffrance. Ça va être à qui va le plus mal pour avoir sa consultation avant 6 mois. Et on le sait, nous, en ville, on est débordés. À l'hôpital, ils sont débordés. On est débordés en ville parce qu'à l'hôpital, ils sont débordés. Quand on a un patient qui fait une tentative de suicide, en général, il ressort trop vite parce qu'il faut libérer la place. Sauf que s'il a fait une tentative de suicide, il ne faut pas qu'il soit en milieu ouvert trop tôt parce qu'il est trop vulnérable. Il faut qu'on voit sur 3 semaines, voire plus, comment il s'adapte au traitement, quels ajustements faire. Donc, en fait, de toute façon, l'état de la psychiatrie en France, il va falloir le dire, l'hôpital public, on l'a sabordé, quoi. Et c'est une des raisons pour lesquelles, d'ailleurs, j'ai fini par partir, parce que je ne pouvais plus faire mon travail à l'hôpital en 2009. Donc, il y a aussi une grande hypocrisie à dire tout est psychiatrique. Et en même temps, a totalement désarmé la psychiatrie. Il va falloir, à un moment donné, il va falloir choisir son discours. Moi, je ne pense pas que tout soit psychiatrique. Mais d'un autre côté, je pense que là où la psychiatrie doit intervenir, aujourd'hui en France, malheureusement, elle n'a plus les moyens de le faire.
0: Ina Opoko-Devez, sur l'importance de la psychiatrie et sur ce qu'elle peut ou pas apporter.
3: Alors, je pense que mon père serait plus à même de parler, mais alors
0: mon père qui est psychiatre.
3: Mon père qui est médecin psychiatre, qui a aussi travaillé pour la justice et qui m'a sensibilisé à tout ce monde, déjà les préjugés, parce que psychiatrie, quand t'as beaucoup, les gens ont peur du mot fou. Or, on est tous fous.
1: On est tous fous.
3: On est tous fous.
1: Il y a juste ceux qui soignent et qui en sont conscients, et ceux qui n'en sont pas conscients et qui l'imposent à l'entourage.
3: Il faut l'accepter qu'on a tous vécu des traumas, chacun à son échelle, qu'on ne fait pas face à la même situation en fonction de sa personnalité et son vécu. Et malheureusement, alors moi, je n'ai pas eu de traitement ou quoi. Ça a été la thérapie orale. Juste parler, vider mon sac, comprendre les mécanismes, mais parce que c'est propre à ma personne, comme des personnes, j'ai beaucoup de jeunes de mon entourage, de ma génération, qui ont vécu la tentative de suicide, qui l'ont refait plusieurs fois en cachette. J'ai déjà appris que j'avais des amis que je connaissais, que j'ai toujours connu solaire, m'ont avoué que, en fait, j'ai juste porté un masque. Et je ne te l'ai pas dit parce que j'avais peur de vous inquiéter. Sauf qu'en fait, même nous, en tant qu'entourage, donc moi je l'ai vécu, je m'en suis sortie aussi, mon entourage a été là, mais d'entendre que j'ai des personnes lumineuses de mon entourage qui l'a vécu et qui avaient peur d'en parler parce qu'elle avait peur de t'inquiéter alors que c'est elle qui était dans le mal-être. Et je pense que si, voilà, même quand tu sors de ce schéma de tentative de suicide ou quoi, et que... Après, quand tu reviens, t'as honte aussi. Il y a cette honte de se dire, ah mince, je suis devenu fou au point de vouloir mettre fin à ma vie. Enfin, il y a vraiment ce truc où la psychiatrie fait peur dans notre jeunesse et connote énormément... Bonjour, il y a du monde là-bas, pardon, excusez-moi.
1: Bah oui, vous êtes là.
3: Connote beaucoup à justement...

0: et explorer ce que Jung appelait l'ombre et regarder ce qui tourne pas rond chez nous au lieu de dire mais tiens je comprends pas, j'ai pas de chance, il m'arrive toujours la même chose, je retombe toujours sur les mêmes situations, les mêmes personnes. Oui, mais le dénominateur commun à ces situations, à ces personnes, c'est toi. Donc peut-être que si t'achetais une nouvelle voiture, tu regarderais comment marche le moteur.
1: Ça, c'est
0: et tu vas passer toute ta vie avec toi, donc ce serait pas mal que tu te connaisses. Et cette notion d'introspection, en fait, ce qui est très étrange, c'est que Socrate nous le dit, c'est dans notre civilisation, connais-toi toi-même. C'est pas du nombril, connais-toi toi-même. Finalement, c'est du bon sens de savoir un peu comment on est construit, ce qui nous a déterminés, etc. On sait pas où on va si on ne sait pas d'où on vient. Et il y a encore cette espèce de frilosité, d'orgueil chez certaines personnes à regarder à l'intérieur d'eux, alors qu'il n'y a pas du tout de complexe à regarder avec une curiosité très malsaine chez les autres. Donc ça, c'est assez étrange. C'est assez étrange et puis surtout, ça donne lieu à beaucoup de projections malheureuses, notamment sur nos enfants quand on a des enfants, parce que tout ce qu'on n'a pas réglé à l'intérieur, on va le projeter à l'extérieur.
2: Vous parliez du masque à l'instant, et je pense aux parents qui peuvent être inquiets pour leurs enfants. Est-ce qu'il va bien? Est-ce qu'il va pas bien? Et certains qui ont le masque du sourire et qui en réalité souffrent derrière. Comment, j'allais dire, pas briser ce masque, mais en fait repérer un jeune qui va mal?
0: En général, un jeune qui va mal, effectivement, il a surtout envie de protéger ses parents de l'inquiétude. Hein. Un enfant, il va porter le masque devant ses parents. C'est pour ça que les parents qui vivent la tragédie d'un suicide d'enfant, il faut vraiment leur dire, tu es probablement la personne à qui il a le plus dissimulé son mal-être. Ouais. Parce qu'il veut protéger ses parents de l'inquiétude et qu'il se sent minable d'aller mal. Donc il en est rendu à un stade d'impasse intérieure où il ne sait pas qu'il a le droit qu'on lui porte secours. Ou alors il est allé taper à des portes et puis il n'y a pas eu d'accueil de la part de l'adulte parce qu'il a rencontré des masques, il n'a pas rencontré des adultes qui s'étaient rencontrés. Et quand on rencontre des adultes qui ont expérimenté la vulnérabilité et qui sont OK avec ça, avec le fait qu'il y a des moments où on est très fort, puis des moments où on est très fragile, et puis des moments où c'est les deux, on est très fort dans un domaine et très fragile dans un autre, et bien là, le jeune, il rencontre une oreille qui est capable d'être un véritable réceptacle. Donc c'est pour ça que je pense que là encore, l'individualisme les fragilise, parce que si on était dans cette société où on est un village, c'est-à-dire on est tous là pour les mineurs, pas seulement pour mon enfant, pour sa réussite, pour ma fierté, mais qu'en fait tous les adultes sont des exemples inspirants pour tous les mineurs, eh ben on pourrait entendre, tiens, ta copine, elle m'a dit qu'elle allait pas bien, parce qu'elle peut pas le dire à ses parents, elle veut pas les inquiéter, ils ont déjà des problèmes d'argent, ils ont déjà un enfant malade. Par contre, elle l'a dit aux parents de quelqu'un. Enfin, moi, je sais que j'avais des figures relais chez les mères de mes copines qui étaient extraordinaires.
1: Oui, c'est vrai.
0: Et parce qu'on est plus à distance. On est plus à distance. Bah, aujourd'hui, on est tous des esclaves du temps, en fait. C'est terrible. Donc, est-ce qu'on peut entendre aussi les jeunes des autres? Donc, ça peut être l'animateur sportif, ça peut être la prof de piano qui dit, en deux mois, t'as perdu 10 kilos, ma cocotte, il va peut-être falloir qu'on ait une discussion. Donc c'est aussi les autres adultes, et ces liens-là sont très importants dans la cité. C'est peut-être les parents d'une copine qui vous ramènent après une soirée, qui font un trajet, qui vont dire j'ai l'impression qu'elle est pas bien, elle pleurait dans la voiture. Voilà, donc c'est aussi aux autres adultes d'être vigilants aux enfants de tout le monde. On en parlait pour les abus sexuels, mais c'est vrai d'une manière générale, parce qu'effectivement le jeune qui est au bord du suicide, il va pas forcément se confier à ses plus proches parce qu'il veut les épargner.
1: Si je peux me permettre aussi d'ajouter quelque chose, c'est aussi moi je sais qu'il n'y avait pas cette question de est-ce que tu vas bien. On prend pas le temps, je trouve, aujourd'hui, d'échanger. Moi, on parlait beaucoup de mes études. Mon père, qui est médecin psychiatre, me disait alors ça se passe bien à l'école et tout, mais il y avait pas ce profond. Ça a été ma mère qui le voyait, parce que vu que je suis hypersensible, ça se voyait sur mon visage que j'allais mimique. J'étais tout le temps, il y avait plus de sourire, plus de lumière, plus rien. Et mais il y avait pas ce prendre le temps de discuter, de dire tu vas bien, est-ce que ça va, l'école, en dehors de l'école, toi tu vas bien, comment, où tu te situes, ça va, ça te stresse pas trop, l'avenir. Il y a plus ces discussions là on est beaucoup sur l'école, le travail, on parle de vos statuts. On parle beaucoup de ça. On parle pas de l'intérieur, de la relation. Même, je trouve que l'échange, c'est important que les parents aussi expliquent à leurs enfants par où ils sont passés, pour que les enfants se disent OK.
0: Mais je crois que les jeunes qui vont pas bien, ils lâchent quelque chose quand on passe du temps avec eux. C'est en allant faire une balade, c'est en les accompagnant au tennis ou au basket, c'est dans ce temps que ça se déploie, c'est dans un trajet en voiture qu'ils vont lâcher quelque chose. Si on dit de quoi t'as besoin en ce moment, imagine dans un an il y a quelque chose qui a changé dans ta vie, qu'est-ce que ce serait? Parce que si c'est juste entre deux portes, en général à l'adolescence vous avez un voilà, vous avez quelque chose de cet ordre-là.
1: C'est ça.
0: Un gros mêlement. Un gros mêlement, une petite régression langagière. Et en fait, je crois que la clé, c'est le temps qu'on passe avec eux. C'est là qu'ils vont lâcher des choses. C'est souvent sur des longs trajets en voiture qu'ils posent des questions dérangeantes, mais ils ont besoin de les déposer quelque part.

0: y avoir un résumé à cette émission. Il faut retisser des liens. Ça va permettre à des liens sincères, c'est ça. Hein. Des liens sincères.
1: Prendre le temps de regarder l'autre et parler.
2: Et je crois que c'est compliqué d'avoir des jeunes qui ne trichent pas et qui portent pas de masque. Sinon, on porte tous des masques et qu'on manque d'humilité. Et puis encore une fois, je crois qu'il va falloir qu'on arrête de leur parler en permanence de crise dans tous les domaines. Et à la limite, qu'on remplace le mot crise par le mot challenge, parce que crise, ça enferme dans quelque chose d'assez triste.
0: La santé mentale des jeunes, on en a parlé cet après-midi dans Ici, on en parlait avec vous, Marie-Estelle Dupont, et avec Inaupoco Devez. Un immense merci.
1: Merci à vous.
0: Miss France 2026. Marie-Estelle Dupont, avant d'écouter les annonces Europe 1 et de se dire à demain, vous avez un message pour toutes les personnes qui prennent certains médicaments avec la canicule, avec la chaleur.
2: Vous pensez à tout, merci Romain Desarmes. Je voulais rappeler justement aux personnes qui prennent des antidépresseurs, quel que soit leur âge, donc des molécules telles que, vous allez reconnaître les noms, sertraline, citalopram, fluoxétine, mirtazapine, que vous êtes plus à risque en cas de canicule, de mauvaise thermorégulation et de déshydratation. Donc mettez de la crème solaire, portez un chapeau, essayez de faire des courants d'air et buvez beaucoup, mangez de la pastèque, du concombre, parce que ces médicaments jouent sur la régulation de la chaleur, de la température corporelle. Donc faites attention à vous si vous prenez des antidépresseurs.
0: On continue à les prendre, mais on s'hydrate plus.
2: On s'hydrate, oui. Bien sûr. On n'interrompt pas le traitement brutalement sans l'avis de son médecin.
3: 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En concert tout l'été à travers les festivals de France jusqu'au 12 septembre à Aubrive dans la Marne, c'est Matmata qu'on écoute tout de suite sur Europe 1, Tombé pour la France.

Version 2026 de Tomber pour la France, chanson d'Étienne Dao, reprise par les Bretons de Matmata qui seront en concert au festival à tout bout de champ dans la Sarthe samedi. Eux ne bougent pas des studios d'Europe 1, mais vous font vivre les vacances derrière leur micro bleu. Les compères du club de l'été, Europe 1, QG d'ailleurs des Miss France. Hein, après Miss France 2026 aujourd'hui dans Et si on en parlait, et bien demain c'est au tour d'Élodie Gossuin, Miss France 2001, de venir partager un moment avec vous sur Europe 1 pour parler notamment de son livre Miss à nu aux éditions Le Duc. Rendez-vous de 10h à 13h.

0: Après les infos de 16h, vous retrouvez Elliot Deval et ses invités jusqu'à 18h. Pour Elliot Deval et vous, bonne fin de journée et très bel été à tous.
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14: Il est quasiment 16h sur Europe 1. Merci d'être avec nous pour Elliot Deval et vous en ce mercredi 15 juillet. Nous sommes en direct jusqu'à 18h. Et si vous souhaitez réagir, un numéro 01 80 20 39 21. Le point sur l'information avec Wallis Glaise. Et on commence notre émission. Bonjour Wallis.
15: Bonjour Elliot et bonjour à tous. En forêt de Fontainebleau, les incendies ne progressent plus, mais les opérations, elles, se poursuivent pour contenir les reprises de feu. Plusieurs ont eu lieu ce matin. 800 pompiers restent mobilisés. Il faudra des semaines pour éteindre définitivement cet incendie qui a détruit 10% de la forêt. Un sinistre d'origine humaine. On le rappelle, deux suspects, dont un pompier volontaire, ont reconnu leur implication dans ces départs de feu. La ministre de la Transition écologique, Monique Barbu, l'assure, la France connaît une situation de sécheresse exceptionnelle. Au total, 99 départements sont concernés en totalité ou en partie par des restrictions d'usage de l'eau. Parmi eux, 43 sont placés au niveau de crise le plus élevé où l'eau est réservée aux usages prioritaires. Après des mois de débats et 3 rejets au Sénat, le vote définitif de la loi sur la fin de vie est prévu aujourd'hui à l'Assemblée nationale. Une loi qui crée notamment un droit à l'aide à mourir et légalise l'euthanasie. Sauf énorme surprise, le texte sera adopté. Le Premier ministre Sébastien Lecornu annonce qu'il saisira le Conseil constitutionnel après cette adoption. Jérôme Barella, entendu depuis ce matin par un juge d'instruction, il est suspecté d'avoir violé et tué Liana, 11 ans. L'enfant avait disparu le 29 mai dans le Gers et son corps sans vie a été retrouvé le 4 juin. Nouveau rebondissement dans l'affaire Grégory. La cour d'appel de Dijon a déclaré prescrit les faits reprochés à Jacqueline Jacob. Jacqueline Jacob, c'est la grande-tante du petit garçon retrouvé mort en 1984. Mise en examen pour association de malfaiteurs, elle était soupçonnée d'être l'un des corbeaux de l'affaire. En France, le taux du livret A remonte. Il va passer de 1,5% à 1,7% dès le 1er août. Le ministre de l'économie, Roland Lescure, l'a annoncé tout à l'heure. Une augmentation qui s'explique par le rebond de l'inflation liée au conflit au Moyen-Orient. Et au Moyen-Orient, justement, l'escalade se poursuit entre Téhéran et Washington. L'armée américaine a annoncé une nouvelle vague de frappe en Iran. En représailles à des précédents bombardements, Téhéran revendique des attaques contre plusieurs installations utilisées par l'armée américaine au Koweït, en Jordanie ou encore à Bahreïn. Les gardiens de la Révolution indiquent également que le détroit d'Ormuz restera fermé jusqu'à la fin, je cite, des actes d'agression des États-Unis.
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15: il est 16h02, Elliot de Vallée-Vous, c'est maintenant.
14: Merci cher Wallis, rendez-vous à 16h30 pour un nouveau point sur l'information.
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14: Bonjour à tous et ravi de vous retrouver pour Elliot Deval et vous en direct sur Europe 1 jusqu'à 18h. Le ticket gagnant du mercredi.
9: De la semaine.
14: Vous allez être là toute la semaine, Elisabeth Assayag.
9: D'abord bonjour Elliot, Elisabeth. Bonjour à tous. Je reviens la semaine prochaine.
14: Je reviens te chercher, toujours. Comme dit la chanson. Jules Torres, bonjour Elliot,
16: bonjour
14: Jules, cher
16: Jules. Bonjour
14: Torres.
16: Elisabeth.
9: Ça va Jules?
14: Très bien, nous avons le plaisir de recevoir également François Pierrard, fondateur de l'Observatoire Hexagone. On va parler de carburant dans quelques instants, François. Cher François, bonjour.
17: Bonjour.
14: Il est 16h03, si vous souhaitez réagir, prenez votre téléphone, un numéro 01 80 20 39 21. On va parler carburant dans quelques instants, je le disais, parce que le conflit au Proche-Orient s'intensifie, au Proche et au Moyen-Orient. Les frappes se sont multipliées cette nuit sur la République islamique iranienne et l'armée iranienne a répliqué. Et donc, évidemment, il y a la question du détroit d'Ormuz qui est le nerf de cette guerre. Et ce qu'il se passe au détroit d'Ormuz a des conséquences directes, notamment sur le carburant, avec ces prix à la pompe qui vont grimper. Mais avant cela, je suis tombé sur un message qui a déjà fait près de 1 500 000 vues. Et puis c'est normal parce que c'est une personne assez connu dans le monde des réseaux sociaux, puisque je vais vous parler d'un certain Elon Musk. Elon Musk, le patron de X et le patron de Tesla, l'homme le plus riche du monde, apporte son soutien, en quelque sorte, à une certaine Marine Le Pen. Il a posté ça à 13h49, avec cette phrase énigmatique. Elle est le dernier espoir de la France. Alors, Jules Torres, voir Elon Musk, qui est un ultra-libéral, soutenir Marine Le Pen, et puis on sait à quel point Elon Musk a mauvaise presse dans les médias mainstream, dans le camp de la raison, c'est un danger public Elon Musk. Donc voir ce soutien aussi loin de la campagne en disant c'est le dernier espoir pour la France, qu'est-ce que vous en pensez? Mais journaliste politique, je rappelle aux auditeurs que vous avez interviewé le week-end dernier,
16: tout à fait,
14: Marine Le Pen pour le JDD.
16: Tout à fait, et on aurait pu, si c'était le week-end prochain, lui poser la question de qu'est-ce que vous pensez de ce soutien d'Elon Musk. Et pour connaître un petit peu Marine Le Pen, je pense que ça ne lui fait pas tout à fait plaisir. Je pense que, évidemment, pour le Rassemblement National, ça lui donne une portée un petit peu internationale, avec des gens qui dirigent ou qui ont dirigé, puisque on le sait, Elon Musk a été très proche et a participé à la réélection de Donald Trump l'année dernière. C'est en effet l'un des hommes les plus riches du monde. Je me permets un petit correctif, Elliot, le classement Challenge la semaine dernière, a replacé Bernard Arnault,
14: Cocorico
16: parmi la personne la plus riche du monde. Donc,
14: ah bon
16: donc, ah ben oui. Et vous lisez mal le JDD, parce que c'était dans le journal du dimanche aussi.
9: Donc Elliot Joss n'est
16: que deuxième ou troisième. Mais non, tout ça pour dire que politiquement c'est intéressant, puisque aujourd'hui on voit que l'hégémonie qui est celle du Rassemblement National, elle s'expand finalement au-delà même des frontières de la France, et que le seul espoir pour le camp ultralibéral, nationaliste, en tout cas de ceux qui veulent baisser les impôts, qui veulent aider les entreprises et qui veulent arrêter avec l'insécurité et l'immigration, ils se portent plutôt vers le Rassemblement National et donc vers Marine Le Pen.
17: Vous me permettez juste une petite parenthèse concernant
16: les votre émission,
17: les plus...
16: c'est Devalez-vous.
17: Alors c'est l'émission des auditeurs d'Europe 1, surtout cher Jules Torres. Mais ça dépend des classements et de la manière dont on classe les personnes les plus riches du monde, puisque souvenez-vous, il y a un mois, Elon Musk était présenté comme le premier homme au monde et de l'histoire à
16: avoir 1 milliard.
17: Une fortune de plus de 1000 milliards de dollars. Alors je sais que Bernard Arnault est très riche, mais je ne suis pas certain qu'il dépasse ces 1000 milliards. Donc ça dépend des classements.
9: Ça dépend des calculs et des classements.
16: C'est pour ça que j'ai cité le classement Challenge. J'ai cité un classement français parce que je suis un patriote.
17: Vous êtes
16: pour ne pas dire un nationaliste.
17: Oui, alors ça ne plairait pas à Emmanuel Macron qui a dit oui pour le patriotisme, le nationalisme, jamais. Ah oui. C'était à l'hôtel de Brienne à la veille du 14 juillet. Soutenir publiquement Marine Le Pen s'appeler Elon Musk, est-ce que ça peut être un problème pour Marine Le Pen? Nathalie Loiseau, vous savez, l'eurodéputée Renaissance,
16: qui a fait ses armes au GUD.
17: Nathalie Loiseau, je ne savais pas qu'elle avait fait ses armes au GUD. Mais Nathalie Loiseau, elle était surtout tête de liste Renaissance, non pas à la dernière campagne européenne, mais à la précédente.
16: En 2019.
17: Exactement. Et elle avait face à elle un certain Jordan Bardella qui avait 24 ans et elle avait perdu contre Jordan Bardella. Nathalie Loiseau a dit « Regardez bien de qui Marine Le Pen est la favorite. Elon Musk, l'homme le plus riche du monde, le champion du profit à tout prix, l'homme qui bafoue les lois européennes et soutient les partis les plus extrémistes partout en Europe, celui qui s'est réconcilié avec Trump. » Voilà.
9: Mais c'est pas la première fois qu'Elon Musk évoque Marine Le Pen sur son réseau, sur X. En l'an dernier, en mars 2025, alors il avait pas appelé à voter pour elle, mais au moment des affaires des assistants parlementaires européens, il avait dénoncé ce qu'il avait qualifié d'abus de système judiciaire sur son réseau, estimant donc que la justice était utilisée contre des responsables politiques. Donc ça avait été largement interprété comme soutien à Marine Le Pen. Mais voilà, c'est pas la première fois qu'il évoque Marine Le Pen sur son réseau.
17: Mais c'est-à-dire que Elon Musk a souvent un regard, et il l'exprime publiquement, sur la politique en Europe. Et certains hurlent à l'ingérence. Lorsqu'il publie ce message en mars, il faut le dire aux auditeurs d'Europe 1, c'est au moment de la condamnation en première instance de Marine Le Pen qui avait fait l'effet d'une bombe, puisque au moment de la condamnation en première instance, Marine Le Pen était inéligible avec exécution provisoire. Et c'est ce qui avait scandalisé une partie des Français, puisque la justice avait donc pris la main sur ces élections présidentielles, puisque si elle n'avait pas fait appel de cette décision, jamais Marine Le Pen n'aurait pu se présenter à l'élection de 2027. Ça va être intéressant de voir les réactions du côté du Rassemblement National, Jules Torres.
16: Ah oui, parce que c'est vrai que le Rassemblement National a toujours voulu, en tout cas depuis l'élection de Donald Trump, c'était particulièrement saillant, se déporter de Donald Trump, parce que Donald Trump a des prises de position qui ne conviennent pas forcément au Rassemblement National. Et d'ailleurs, vous parliez de Elon Musk comme un ultralibéral. C'est peut-être drôle quand on regarde sur le plan économique, je parle sous le contrôle de François Pierrat, de voir l'ultralibéral Musk soutenir celle qui en France est qualifiée de social-étatiste, de socialiste ou d'étatiste Marine Le Pen.
9: Peut-être parce qu'il n'est pas allé au fond de son programme économique.
16: Je pense que c'est seulement un soutien au sens vraiment politiquement, mais au sens noble de la politique, c'est qu'il pense que pour sauver la France, le dernier espoir de la France, c'est Marine Le Pen. Mais au contraire, je trouve ça plutôt bien de la part d'Elon Musk de ne pas dire « Ah oui, mais enfin, comme beaucoup de gens en France, ah oui, mais je soutiens Marine Le Pen, mais je ne soutiendrai pas Marine Le Pen parce qu'elle veut la retraite. » Ah, alors que bon, il y a beaucoup de gens qui considèrent aujourd'hui que la retraite n'est pas forcément le sujet le plus prioritaire en France, même si je pense qu'ils font une erreur. Après, au Rassemblement National, je pense que ils ne vont pas se faire beaucoup de tweets pour s'en féliciter. Moi, je me souviens qu'après l'élection de Donald Trump, il y avait une petite consigne au sein du parti qui était de dire attention quand même au soutien avec Donald Trump.
17: J'entends, mais Jordan Bardella s'était, si je ne m'abuse, l'été dernier, déplacé aux États-Unis.
16: Au CPAC.
17: Alors, il faut dire ce que c'est aux auditeurs.
16: Le CPAC, c'est la grande conférence des conservateurs mondiaux qui sont chaque année réunis. L'année dernière, c'était aux États-Unis et Jordan Bardella était parti puisque l'un des anciens conseillers de Donald Trump, Steve Bannon, avait fait un geste qui s'apparentait à un salut nazi. Donc, il était parti à ce moment-là. Mais le CPAC a pu se dérouler par ailleurs à Miami. Il a pu se dérouler à Budapest. Il a pu se dérouler également au Royaume-Uni. Et donc, c'était pour ça que Jordan Bardella s'y était rendu.
17: François Pierrat, vous êtes venu pour parler carburant. Mais je sais que vous avez un œil très attentif sur l'économie française, mais aussi sur l'économie mondiale. Est-ce que je me ferais arcomiser si je dis à l'antenne que Elon Musk est plutôt un entrepreneur qui a réussi? Je fais attention parce que je sais à quel point le camp de la raison, le camp du bien, le monde mainstream n'apprécie guère Elon Musk et François Pierrat.
18: Alors il se trouve que j'ai travaillé dans l'industrie automobile pendant un certain nombre d'années et je peux vous dire que du côté des constructeurs français, au début des années 2020, la réussite de Tesla et d'Elon Musk ne faisait aucun doute. Et même, elle inspirait plutôt la crainte et la terreur au sein des états-majors, des directions générales des deux constructeurs français, parce qu'on constatait un énorme retard technologique accumulé par les constructeurs, même européens dans l'ensemble, par rapport à ce qu'il a réussi à faire avec Tesla. Donc c'est clairement un entrepreneur à succès. Il n'a peut-être pas tout réussi, mais il a eu la chance, ou en tout cas la réussite quasiment unique, d'avoir réussi dans plusieurs aventures entrepreneuriales qu'il a initiées dès le début ou qu'il a rejoint en cours de route, ce qui était le cas de Tesla.
9: Et puis il a créé énormément d'emplois. Un entrepreneur dont on peut être fier, c'est quelqu'un qui crée des emplois, donc qui fait vivre des familles, qui fait vivre un pays. Pour Tesla, c'était entre 120 000 et 130 000 employés. SpaceX, plus de 13 000 salariés. Donc Elon Musk est un entrepreneur, qu'on le veuille ou pas, qu'on soit bien pensant ou pas bien pensant, c'est un entrepreneur.
17: Sachez que il répond en quelque sorte à l'analyse que vous avez faite sur le libéral ou l'ultra-libéral qui soutient une sociale étatiste, puisque il répond à un tweet il y a une heure d'un individu que je ne connais pas, qui s'appelle Briville Le Pogam.
16: Ah bien sûr,
17: ah vous le connaissez?
16: Non.
17: Bon, ça me rassure.
16: Oui.
17: Qui dit sur l'immigration, oui, j'espère qu'elle deviendra moins socialiste sur le plan économique. Ah. Et Elon Musk répond, y a-t-il un grand parti en France qui ne soit pas socialiste? D'ailleurs, ça pourrait être, une question. Vous avez 3 heures. Y a-t-il un grand parti en France qui ne soit pas socialiste? On pourrait faire une heure d'émission. Quoi les deux partis, grands partis, hein?
16: Bah, y a Reconquête d'Éric Zemmour et de Sarah Knafo qu'on ne peut pas considérer comme des partis qui sont socialistes.
17: J'entends.
16: Et on pourrait dire, mais c'est pas vraiment un grand parti, c'est David Lisnard et son parti Nouvelle Énergie, qui est pas vraiment socialiste. Mais dans les partis, et là, c'est là où je vais répondre à votre question,
17: grand parti,
16: représentés à l'Assemblée nationale et au Sénat, il y a que des partis socialistes, en témoigne le dernier budget.
17: Autant pour David Lisnard et Éric Zemmour. Éric Zemmour, par exemple, il a une base de militants, de sympathisants qui est impressionnante.
16: Si vous m'aviez posé la question et que je vous avais pas dit Éric Zemmour, j'aurais eu le droit à 5 jours de polémique. On m'aurait dit, vous n'avez pas cité Éric Zemmour. Donc citer Éric Zemmour.
17: Un grand parti, c'est un parti qui est implanté aujourd'hui. Là, on parle de nouveaux partis. C'est des partis qui sont récents.
16: Mais un parti qui a fait 7% à la dernière élection présidentielle.
17: C'est déjà quasiment 7 fois plus que le Parti Socialiste, qui est considéré comme un grand parti, mais qui a fait 1,75% à la dernière présidence.
16: Vous avez raison de le rappeler.
17: Donc, mais on devrait faire une émission.
16: Son poids électoral
17: est inversement. Y a-t-il un grand parti en France qui ne soit pas socialiste?
16: Ah non.
17: Donc ça, c'est vraiment un bon sujet qu'on devrait traiter. Il est 16h15. On revient dans quelques instants et on pense aux auditeurs d'Europe 1 qui sont nombreux déjà à vouloir réagir puisqu'on va parler de ces aides au carburant. Vous savez, les aides jugées insuffisantes par un rapport parlementaire, l'exécutif se défend. Selon le député PS Philippe Brun, l'aide aux gros rouleurs, par exemple de 100 euros, a été sous-utilisée et son montant est très insuffisant pour les ménages ruraux, en particulier pour les plus modestes. Est-ce que vous craignez cette reprise des prix du carburant, cette nouvelle hausse qui s'annonce? On en parle dans un instant sur Europe 1 pour Elliott de Valais-Vous. A tout de suite.
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14: Il est 16h17 sur Europe 1. On est ensemble jusqu'à 18h pour Elliot Deval et vous. Si vous souhaitez réagir, un numéro 01 80 20 39 21. On va parler carburant parce que c'est la grande angoisse en pleine période estivale. On pensait souffler un peu avec les prix du carburant qui ne repartaient pas à la hausse. Et on regarde toujours très attentivement ce qui se passe du côté du détroit d'Ormuz, des tensions, de la guerre qui vit un nouvel épisode entre l'armée américaine et la République islamique iranienne. Je me tourne vers François Pierrat qui est avec nous. Cher François, ravi de vous retrouver, fondateur de l'Observatoire Hexagone. Alors déjà, qu'est-ce qu'on peut dire aux auditeurs d'Europe 1 sur les prix du carburant aujourd'hui et ce qui peut se passer dans les prochaines semaines ?
18: Alors, dans l'ensemble, on connaît bien sûr une hausse depuis le début des hostilités au Proche et Moyen-Orient le 28 février. On a un prix du baril qui est monté à plus de 100$, qui est redescendu à 72 et qui, ce matin, dépasse de nouveau les 80 centimes de dollars. Ce qui veut dire que on a 80$, pardon. Ce qui veut dire qu'on peut s'attendre dans les prochaines semaines à une augmentation à nouveau des prix à la pompe qui concernera de nouveau à la fois le diesel et l'essence.
14: L'inquiétude également, c'est qu'ils explosent. Est-ce qu'on peut retrouver les niveaux là aussi vertigineux qu'on avait un ou deux mois après le début du conflit ? C'est-à-dire que le conflit a commencé le 28 février dernier et c'est vrai que les Français ont souffert à partir dès le mois de mars d'ailleurs. Hein. Mars-avril, ça a été une période où les prix ont explosé.
18: Absolument, et d'ailleurs ils ne sont pas complètement redescendus. Ils risquent de remonter. Vont-ils retrouver les niveaux records ? C'est possible. En tout cas, à ce stade, c'est difficile de se prononcer parce qu'avec ce conflit et surtout ses protagonistes, c'est toujours très difficile d'y voir clair sur l'avenir.
14: Après un mois et demi de baisse ininterrompue, les carburants repartent à la hausse. Essence, gazole, tout est à plus de 2€ le litre dans la plupart des stations. En une semaine, les prix ont flambé, nous rappelle France Info. Tous les automobilistes l'ont remarqué. Bah, on va demander aux automobilistes justement. Robert, bonjour.
29: Oui, bonsoir, Elliot.
14: Cher Robert, ravi de vous avoir en direct pour Elliot de Valais-Vous sur Europe 1. Oui. Merci d'avoir répondu au 01 80 20 39 21. Cette affirmation, vous l'épousez, cette affirmation de France Info. En une semaine, les prix ont flambé à la pompe, Robert ?
29: Oui, ils ont dépassé les 2 euros.
14: Vous roulez avec quoi, Robert ?
29: Ben, c'est-à-dire que moi, comme je suis en agglomération, d'abord, j'ai une voiture qui est à critère 1, donc je ne suis pas embêté. Mais j'utilise beaucoup les transports en commun à Marseille. À utiliser la voiture, c'est un enfer. Hein.
14: Un enfer, vous dites ?
29: Ah oui. Vous ne pouvez plus rouler à Marseille.
14: Alors vous, la difficulté, c'est plus la circulation dans la ville que les prix du carburant.
29: Je suis sensible au prix du carburant, évidemment. Mais je constate une chose, c'est que ceux qui ont demandé l'indemnité, il n'y en a que 60% des personnes éligibles qui ont demandé l'indemnité.
17: C'est ça, 1,1 million de personnes, soit environ un peu moins de 40% de ceux qui étaient éligibles, ont touché l'aide aux gros rouleurs. Cette aide de 100 euros a fait savoir Maude Brejon sur BFM et RMC. Donc il faudrait savoir pourquoi il y a effectivement seulement 4 personnes éligibles sur 10 qui ont pu toucher cette aide de 200 euros. C'est la question qu'on peut se poser, Jules. Je ne veux pas vous mettre en difficulté. Mais pourquoi il y a si peu de monde qui a pu toucher cette aide?
16: D'abord parce qu'avec ce gouvernement, il n'y avait que 2 millions de personnes qui étaient éligibles initialement. Il fallait exercer une activité professionnelle, respecter un plafond de revenus qui était basé sur l'année 2024. Donc déjà, c'est un petit peu quand même dire la croix et la bannière. Et utiliser un véhicule thermique ou hybride non rechargeable pour les véhicules domicile-trajet. Donc tout ça pour vous dire qu'il y avait beaucoup de personnes qui étaient éligibles. Je crois que c'était entre 5 et 6 millions. Comme c'était du déclaratif, comme il fallait faire encore une fois la croix et la bannière pour obtenir ces aides-là, je pense qu'il y a beaucoup de Français qui ont été rebutés par le fait de perdre 3 à 4 heures et qui ont préféré ne pas solliciter cette aide. Mais c'était couru d'avance, parce que quand vous annoncez des aides en mars-avril et vous savez très bien que ces aides interviendront entre le 15 juin et le 15 juillet, ça refroidit beaucoup d'automobilistes.
17: Cette période où les prix des carburants ont explosé, ça a été l'une des périodes les plus marquantes de la saison sur Europe 1. Pourquoi je vous dis ça? Parce que, et je remercie vraiment les auditeurs et je les invite à faire de même aujourd'hui, c'est-à-dire nous appeler et raconter leur quotidien. Parce qu'on a pu échanger avec des centaines de Français, dont certains vraiment sont à l'euro près. Mais c'était vraiment la France des honnêtes gens. C'est la France qui travaille. Je pense à des infirmiers, des infirmières. Je pense aussi à une femme qui nous avait appelé, dont le mari est actuellement en établissement de santé, en EHPAD. Elle devait tous les jours prendre la voiture pour aller voir son mari. C'est ce qu'elle faisait habituellement. Mais parce que les prix ont explosé, elle avait dû restreindre le nombre de visites pour son mari. Alors que c'était une femme qui avait travaillé toute sa vie. François Pierrat, la hausse des prix du carburant va avoir un impact forcément sur le pouvoir d'achat des Français.
18: Et bien sûr, et c'est quelque chose qu'on a déjà vu. On a vu qu'au mois de mars et d'avril, et de mai aussi, on avait une baisse de la consommation de carburant qui allait bien au-delà de ce qu'on pouvait anticiper. On a même enregistré des baisses qui étaient aux alentours de 10% de la consommation de carburant par rapport à des périodes équivalentes de l'année passée, qui dépassaient les prévisions et même nos prévisions à nous. Ce qui veut dire qu'on a des particuliers qui se sont restreints dans leurs déplacements. C'est ce qu'on voyait aussi dans des sondages. Alors, ne pas tout mettre dans un même panier, il y a aussi des professionnels qui ont notamment repoussé le remplissage de cuves de gazole, et ça s'est ressenti sur la consommation de carburant.
0: On le voit aussi sur les réservations de vacances pour les trajets en voiture.
17: Elisabeth Assayac.
0: Ou lorsqu'on choisissait auparavant une destination à 700-800 km de la maison pour vraiment se dépayser. Moi, j'ai pu le constater auprès d'entrepreneurs, de patrons de camping, d'hôtels, etc. Où maintenant, on choisit des distances beaucoup plus courtes parce que chaque euro compte. On en est là. C'est-à-dire que quand le 28 février, l'essence explose à partir du 28 février et que les personnes, en plus, c'est très, très ciblés, c'est vraiment une niche, ils sont aidés d'à peine une centaine d'euros par mois, forcément ça a un impact sur l'été et sur les vacances.
17: Il faut rappeler que sur un litre de carburant, sur un euro pardon, de carburant, c'est 60 centimes de taxes. Et qui revient à l'État.
16: Mais vous parlez de socialisme tout à l'heure, on est quasiment dans un système soviétique.
17: Ah oui, mais là on va même un peu plus loin.
16: Valéry Giscard d'Estaing avait dit une phrase, je crois, à Jacques Chirac, il lui avait dit actuellement on est à 30% de dépenses publiques, quand on sera passé au-delà de 35, nous serons dans un pays socialiste ou soviétique. Aujourd'hui, on est 48, à quasiment 58% de prélèvements obligatoires, 48% d'imposition. Donc on est le pays le plus fiscalisé de l'OCDE. Écoutez, même sous l'URSS brejnevienne, on n'était pas à ces niveaux-là d'imposition.
17: Non, mais c'est-à-dire que malheureusement, on aurait aimé être champion du monde de football. On ne le sera pas cette année.
16: Ah, on a trois étoiles en ce qui concerne les impôts.
17: Mais pour les impôts, François Pierrard, là, pour le coup, on bat tous les records.
16: Ah, bah oui.
17: On est sur le toit du monde de l'imposition.
18: Absolument, on est le pays le plus taxé de la zone euro. Selon les années, on a quand même le Danemark qui est devant nous, mais qui n'est pas dans la zone euro.
16: Donc, et qu'un État-providence qui fonctionne.
18: Voilà, au Danemark, la dépense publique fonctionne un petit peu mieux. Là, pendant 10 années, donc on peut mettre 10 étoiles sur notre maillot, on a eu le record de dépenses publiques rapportées au PIB dans l'OCDE. On a été doublé par la Finlande il y a 2 ans, et je crois qu'on est encore derrière la Finlande, qui a quand même 1400 km de frontières avec un pays contre lequel elle a déjà été en guerre, donc ce qui pénalise aussi sa dépense publique.
17: Merci François Pierrard d'être venu nous voir. Il est 16h26. Michael nous appelle au 01 80 20 39 21. Bonjour Michael.
2: Bonjour à vous, Elisabeth. Bonjour à tous.
17: Vous nous appelez d'où, cher Michael ?
2: Alors, je suis pas très loin. Je suis à côté de vous, à Boulogne-Billancourt exactement.
17: Effectivement, c'est pas très loin. Si vous prenez la voiture pour venir nous voir, ça ne sera pas trop cher. Vous roulez avec quoi, cher Michael ?
2: Alors, je roule avec un véhicule professionnel et mes collaborateurs avec des véhicules de fonction et également des utilitaires.
17: J'imagine que ça a un coût tout cela. Est-ce que ce coût a explosé depuis le 28 février dernier et le début de la guerre ?
2: Alors, on optimise au niveau des déplacements en termes de rendez-vous, mais ça rallonge les dates au niveau des particuliers ou des professionnels. Nous sommes dans le BTP. Donc ça rallonge le temps des rendez-vous, mais moi je constate par rapport à ce qui a été dit sur votre plateau, effectivement que les aides, elles ont été annoncées il y a plus de 2 mois. Les personnes qui sont les gros rouleurs attendent une centaine d'euros qui ne sont pas encore sur les comptes. On se demande pourquoi. D'ailleurs, où sont les réserves stratégiques dont on a tant parlé? Je constate que au niveau du budget, on parle beaucoup d'argent, comme quoi la France n'a pas d'argent, mais il y a l'Union européenne, il n'y a pas plus tard que 2 jours, a voté une aide de 883 millions d'euros en faveur de Gaza. Depuis 2022, 211 milliards pour l'Ukraine, dont 8 milliards pour la France. Depuis 2024, la France a donné 434 millions à l'Ukraine. Donc on dit qu'il n'y a plus d'argent, il y a de l'argent qu'on veut bien en trouver. Je pense que le président Macron sait le désamour, c'est le moins qu'on puisse dire, que les Français ont pour lui, et je pense que maintenant, jusqu'au présidentiel, il ne fera rien pour les Français qui souffrent. Il y a Total Energy qui, eux, ont bloqué leur prix à 1,99€ alors que c'est une entreprise privée. Alors, je pense que on se rend compte qu'on peut plus compter sur le gouvernement.
0: Ça veut dire qu'on ne doit pas tout attendre de l'État.
17: Non, mais voilà, sur les carburants, par exemple, c'est 60 centimes le litre de subvention du monde des taxes.
0: Mais le constat, c'est celui-ci.
17: Mais c'est passionnant ce que disait Michael, c'est-à-dire que quand vous avez besoin d'argent, l'argent, on en trouve. Maintenant, c'est où est-ce que vous mettez les milliards ? Est-ce que vous les mettez pour soutenir ?
16: Vous avez 4 milliards que vous trouvez très vite, je crois. Non
17: j'emploie souvent cette formule. Vous avez raison, cher Jules Torres. Il y a 4 milliards chaque année qu'on peut récupérer très rapidement. 16h29 sur Europe 1. On revient dans un instant pour la suite d'Eliott Deval et vous, cher François. Merci d'être venu nous voir.
18: Merci.
17: Fondateur d'Hexagone. Allez vraiment sur le site, sur la page Twitter d'Hexagone, parce que à chaque fois, vous arrivez à décrypter tous les chiffres, les statistiques, etc., qui nous permettent d'y voir plus clair sur l'économie, la santé, la sécurité. Et c'est vraiment un site essentiel. 16h29, on revient dans un instant.
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14: Un peu plus de 16h30 sur Europe 1, le journal permanent avec Wallis Glaise.
12: Gérald Darmanin dresse un nouveau bilan détaillé du réexamen des plaintes pour violences sexuelles pour mineurs demandées à tous les parquets. Le garde des Sceaux évoque 85 047 plaintes recensées, dont plus de 80% ont déjà été réexaminées. Des réexamens qui ont été demandés après le meurtre de la jeune Liana. Dans cette affaire, le principal suspect, Jérôme Barrella, est entendu depuis ce matin par un juge d'instruction à Agen. Plus d'un mois après la mort de la jeune collégienne de 11 ans, l'homme de 41 ans a été convoqué en vue de sa mise en examen pour meurtre précédé de viol. Nouveau rebondissement dans l'affaire Grégory. La cour d'appel de Dijon a déclaré prescrit les faits reprochés à Jacqueline Jacob. Jacqueline Jacob, c'est la grande-tante du petit garçon retrouvé mort en 1984. Mise en examen pour association de malfaiteurs, elle était soupçonnée d'être l'un des corbeaux de l'affaire. La ministre de la Transition écologique, Monique Barbu, l'assure, la France connaît une situation de sécheresse exceptionnelle. Au total, 99 départements sont concernés en totalité ou en partie par des restrictions d'usage de l'eau. En France, le taux du livret A remonte. Il va passer de 1,5% à 1,7%. Et dès le 1er août, c'est le ministre de l'économie, Roland Lescure, qui l'a annoncé ce matin. Une augmentation qui s'explique par le rebond de l'inflation lié au conflit au Moyen-Orient. Au Moyen-Orient, justement, l'escalade se poursuit entre Téhéran et Washington. L'armée américaine a annoncé une nouvelle vague de frappes en Iran. En représailles à de précédents bombardements, Téhéran revendique des attaques contre plusieurs installations utilisées par l'armée américaine au Koweït, en Jordanie, à Bahreïn. Les gardiens de la Révolution indiquent également que le détroit d'Ormuz restera fermé jusqu'à la fin, je cite, des actes d'agression des États-Unis. Et puis enfin, ce soir, Atlanta, Argentins et Anglais s'affrontent en demi-finale de Coupe du Monde. Un match au sommet, 40 ans après un quart de finale épique au Mexique. C'était le 22 juin 1986 au stade Azteca, un match marqué par deux buts emblématiques de Maradona. Europe 1, il est 16h33 et Elliott Devallée, vous, ça continue.
14: Merci Wallis, et rendez-vous à 17h pour un nouveau point sur l'information.
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14: Il est 16h33 sur Europe 1, très précisément. Ravi si vous nous retrouvez à l'instant sur Europe 1. Et sachez que nous sommes ensemble en direct jusqu'à 18h, bien sûr. 16h-18h sur Europe 1. Elliott Devallée et vous. Jules Torres, journaliste au service politique du JDD,
16: oui,
14: est présent dans le studio. Elisabeth Assayac, journaliste présentatrice de La France Bouge. Chère Elisabeth, on peut retrouver tous les entretiens d'ailleurs de l'année avec ceux qui font bouger la France chaque soir à 20h45.
0: Oui. Avec toujours des bougies.
14: Sur Europe 1.
0: Oui.
14: Avec des grandes histoires.
0: Toujours
14: ça donne
0: des
14: envie
0: histoires.
14: De se lancer.
0: Ça donne envie de se lancer parce que dans chaque entrepreneur, il y a un parcours derrière. Mmh. On ne monte pas une boîte par hasard. Mmh. On veut soit répondre à un problème, soit réparer quelque chose, soit surtout apporter quelque chose à notre société, à notre pays. Mmh. Et c'est fascinant de voir tous les jours ces personnes qui se retroussent les manches et qui font vivre notre pays, qui font monter des talents.
14: Et puis, je trouve que c'est aussi une respiration parce que quand on voit qu'autour de nous, tout est en train de s'effondrer, d'avoir des Français qui innovent, qui créent, qui prennent des risques, et puis ils sont courageux, parce que j'imagine que dans chaque entrepreneur, c'est d'abord une succession d'échecs pour arriver à la réussite.
0: Et vous avez raison de dire, Elliott, parce que c'est pas très français, ça. C'est-à-dire qu'aux États-Unis, quand vous, par exemple, pour donner l'exemple des États-Unis, quand vous voulez monter votre boîte, quand vous allez pitcher, comme on dit, votre projet, une des premières questions que va vous poser le jury ou les fonds d'investissement, c'est mais combien de fois tu t'es planté avant, combien de boîtes t'as monté, tu t'es cassé la figure deux fois, trois fois, je vais te faire confiance. Ça veut dire que tu sais réagir, tu sais te relever. En France, on vous met dans une case. Quand vous êtes planté une fois, c'est difficile,
17: c'est terminé.
0: Et ça, il faut le changer.
17: Eh bah, écoutez.
0: Et on essaye chaque soir, en tout cas.
17: Eh bah, c'est à 20h45 chaque soir sur Europe 1. Vous pouvez retrouver tous les entretiens de l'année avec ceux qui font bouger la France. C'est qui ce soir, par exemple, Elisabeth? Vous allez nous le donner dans quelques instants. 16h35 sur Europe 1. Et nous sommes en direct avec la députée Renaissance, ancienne porte-parole du gouvernement, Prisca Thévenot. Merci d'être avec nous, Prisca Thévenot.
15: Bonjour à tous.
0: Bonjour.
17: Si vous êtes avec nous, c'est qu'on souhaitait avoir quelques précisions, car on a découvert ce communiqué de presse de Renaissance qui entend attaquer en justice le Rassemblement national, contrefaçon de marque, parasitisme, pour s'être approprié, je cite le communiqué, le nom sur une affiche de campagne présidentielle, et le mot qui dérange, c'est Renaissance. Le parti Renaissance condamne fermement la campagne intitulée « Pour la France, la Renaissance », c'est le slogan de campagne lancé par le Rassemblement National et Marine Le Pen, qui constitue, selon vous, une appropriation indue de son identité politique et de ses marques. Qu'est-ce que ça veut dire, Prisca Thévenot? Ça veut dire que maintenant, les mots, on privatise les mots.
15: Écoutez, vous avez tout dit vous-même dans votre présentation qui était parfaitement claire et limpide.
17: Ah, c'est gentil.
15: Le parti Renaissance... Mais non, mais moi je reprends vos mots et ils étaient clairs. Le parti Renaissance s'appelle donc Renaissance. Et pardon, personne ne le découvre. Ça fait pas deux semaines ou trois mois. Nous nous appelons Renaissance depuis maintenant un certain nombre d'années. Et Marine Le Pen le sait très bien, le Rassemblement National le sait très bien, et ses cadres le savent encore mieux. Et choisir ce nom pour lancer sa campagne depuis maintenant quelques jours, elle savait très bien ce qu'elle faisait. Elle veut créer le doute, elle veut créer le trouble dans les appréciations des uns et des autres sur les noms. Et moi je dis simplement qu'en France, il y a des règles, en République, il y a des règles, et non, on ne plagie pas de cette façon. De la même façon qu'on ne détourne pas l'argent des Français, on ne vole pas le nom de ses opposants politiques. Je veux dire que c'est assez simple et limpide.
17: Prisca Thévenot, avant de s'appeler ce Renaissance, votre parti s'appelait La République En Marche. Et puis, normalement, il devait y avoir un nouveau nom pour Renaissance.
16: Il y a un mois encore.
17: Dans les prochaines semaines, de
15: la même façon, avant de s'appeler le Rassemblement National, le Rassemblement National s'appelait le Front National. Est-ce que vous avez vu une autre famille politique venir commencer à dire qu'ils vont faire campagne sur le nom Front National et Rassemblement National? Au-delà de ce que ça charrie comme idée derrière et comme historique. Je veux dire, c'est du bon sens. Et Marine Le Pen, je sais qu'elle n'aime pas travailler ces sujets, mais elle pourrait au moins faire œuvre d'originalité en évitant de copier sur les copains et les voisins. On est des opposants politiques.
17: Copinage entre le Parti Renaissance et le Rassemblement National.
15: Vous noterez que c'est ironique. Nous sommes des opposants politiques. Elle peut prendre tout autre nom que de venir regarder ce qu'il y a sur la devanture de notre famille politique.
17: Ça peut paraître anecdotique, mais moi, si je souhaitais traiter ce sujet, c'est que j'ai entendu religieusement la semaine dernière Gabriel Attal, après la condamnation de Marine Le Pen et son pourvoi en cassation, et dire que il accusait Marine Le Pen de prendre en otage la campagne parce que ça n'est pas être un sujet de fond, mais une sorte de guérilla judiciaire. Est-ce que vous ne craignez pas que cette semaine, avec cette nouvelle information et cette action en justice contre le Rassemblement National pour un slogan de campagne, on vous dise, mais attendez, c'est vous qui êtes en train de lancer une guérilla judiciaire, une guerre judiciaire pour un mot, pour un nom, Renaissance, qui est sur un slogan.
15: Mais c'est pas rien. Vous parliez tout à l'heure des entrepreneurs.
17: Oui.
15: Elle était très bien, votre rubrique, je l'ai entendue, et merci d'avoir cette rubrique. Est-ce qu'un entrepreneur accepterait qu'un autre entrepreneur, un opposant d'ailleurs, un concurrent, reprenne le nom de son entreprise? On y verrait du plagiat, on y verrait une tromperie, on y verrait une volonté de flouter les Françaises et les Français. Eh bien, en politique, c'est la même chose. Et je suis désolée de le rappeler, Marine Le Pen et le Rassemblement National ne sont pas au-dessus des lois et encore moins au-dessus des règles. Je le redis, on ne vole pas l'argent de France des Français, on ne vole pas les noms et les appellations de ses opposants et adversaires politique. Et vraiment, elle a l'embarras du choix dans le dictionnaire français pour choisir un autre nom. Elle l'a fait à escient. Elle sait très bien ce qu'elle fait.
17: Jules Torres a peut-être une question pour la députée que vous êtes, Madame Prisca Thévenot. Et je vous remercie. J'imagine que vous êtes à l'Assemblée, Madame la députée,
15: oui,
17: parce qu'il y a des votes très importants aujourd'hui. Donc on va vous laisser rapidement reprendre les bancs de l'Assemblée nationale. Mais Jules Torres a une question.
16: Est-ce que vous ne craignez pas, Madame la députée, de justement faire un peu de publicité à Marine Le Pen, puisqu'on a beaucoup parlé de, évidemment, sa condamnation judiciaire, de son pourvoi en cassation, mais moins de son slogan de campagne, la Renaissance? Je pense qu'une grande majorité de Français n'avaient pas conscience que son slogan était celui-là. Par ailleurs, bon, c'est vrai que votre parti a changé plusieurs fois de nom, qu'il y a encore un mois, il était envisagé que le parti de Gabriel Attal s'appelle Nouvelle République et finalement qu'il a renoncé, puisque c'est vrai que c'est bizarre comme première chose quand on est candidat de changer son nom de parti. Et par ailleurs, le mot Renaissance est quand même un mot qui appartient au langage courant et qui est un mot ancien et qui décrit une période de l'histoire. Donc est-ce que vous n'avez pas l'impression de faire un peu de pub à Marine Le Pen ?
15: Non, j'ai l'impression qu'on rappelle qu'une élection présidentielle et d'autant plus une campagne présidentielle doit être prise au sérieux. En respectant les règles qui sont les nôtres, en respectant les lois qui sont les nôtres, en respectant ses opposants politiques. Et je le dis assez simplement, oui, Marine Le Pen, depuis qu'elle est rentrée en campagne, c'est feuilleton judiciaire sur plagiat politique. J'aimerais plutôt qu'on parle de ses idées, du fond. Est-ce qu'elle va être sur la ligne de Jordan Bardella économiquement ou sur la sienne? Est-ce qu'elle va être pro-européenne ou pas pro-européenne? Non, mais vous m'interrogez. Moi, je pense que, vous savez, on ne peut pas être un parti qui se dit de l'ordre et de l'autorité en permanence et dire l'autorité et l'ordre, c'est pour tout le monde, sauf pour nous-mêmes. Ce n'est pas très sérieux et ce n'est pas très, très respectueux de ce qu'on présente vis-à-vis des Français.
17: Prisca Thévenot, merci d'avoir réagi alors qu'il y a une journée très importante, pour ne pas dire historique, à l'Assemblée nationale. Prisca Thévenot, justement, il y aura ce vote définitif cet après-midi à l'Assemblée nationale, alors que Sébastien Lecornu a décidé de saisir le Conseil constitutionnel sur la loi dite sur la fin de vie. Cette loi, vous allez la voter, Prisca Thévenot ?
15: Je l'ai voté en première et en deuxième lecture et a priori, oui, je vais continuer sur ce chemin. Pour rien vous cacher, parce que je pense qu'il est important que les élus aussi expliquent le cheminement politique qu'ils font dans le cadre de votes extrêmement importants. Je vais me reposer tout à l'heure, juste après le vote de la loi Riposte, pour pouvoir revoir les tenants et les aboutissants et répondre à un certain nombre de questions et d'alertes légitimes qui me sont adressées par mail ou par les réseaux sociaux.
17: Prisca Thévenot, j'ai juste une question. Est-ce que sur un sujet aussi important que celui de la vie et de la mort, cet enjeu et cette décision-là ne devrait pas être transmise aux Français, c'est-à-dire être votée par référendum?
15: Je l'entends parfaitement. C'est vrai qu'il y a eu une convention citoyenne qui a été mise en place sur ce sujet pour demander à, je crois, plus de 150 personnes venues de tous bords et de tout d'obédience politique et ou religieuse de pouvoir s'exprimer. Maintenant, si la question est est-ce qu'il faudrait faire un référendum dessus, moi, je ne serai jamais opposée, mais vous savez très bien que ce n'est pas de la prérogative d'un parlementaire.
17: Et d'ailleurs, le Conseil constitutionnel a balayé cette hypothèse-là. Toute dernière question, Prisca Thévenot, vraiment, je ne veux pas vous déranger, mais c'était le sujet, il me semble, bien plus important que l'affaire du slogan du Rassemblement National et de l'action en justice que vous allez mener contre le parti de Marine Le Pen et Jordan Bardella. Aujourd'hui, les soignants en soins palliatifs, eux, plaident pour que on puisse massivement investir dans les soins palliatifs, parce que eux-mêmes, et je vais citer Claire Fourcade, disent lorsqu'on accompagne les malades en fin de vie dans les soins palliatifs et lorsque nous avons suffisamment de moyens, je crois qu'en 20 ou 30 ans d'expérience, elles comptent sur les doigts d'une seule main, même pas, les personnes et les patients, les malades, qui, malgré les soins palliatifs, demandaient à ce qu'il y ait une assistance à la mort.
15: Vous soulevez un point extrêmement important. Les soins palliatifs. Oui, les soins palliatifs doivent être renforcés et oui, des moyens supplémentaires doivent être mis, des moyens financiers, mais aussi des moyens humains, parce que ce sont des périodes importantes. On a pu ou pas rencontrer les uns les autres à titre personnel dans nos familles et au sein de nos proches. Et on sait que l'accompagnement du patient dans ses dernières heures, dans ses derniers jours est important, tout comme l'accompagnement de celles et ceux, pardon de le dire comme ça, qui restent. Et ça, il faut pas l'oublier non plus. Maintenant, opposer soins palliatifs et aide à mourir, c'est pas tout à fait la même chose, puisque vous savez que le sujet de l'aide à mourir tel qu'il est écrit dans la loi qui va arriver en vote définitif à l'Assemblée nationale concerne des situations extrêmement précises et extrêmement encadrées, répondant à des critères cumulatifs. Donc, ce n'est pas en ouvrant cette nouvelle liberté, et j'insiste sur liberté plus que droit, qu'on va nuire aux soins palliatifs qui doit bien évidemment attirer toute notre attention. Et je le dis encore une fois, pour celles et ceux directement concernés, mais aussi pour celles et ceux qui restent finalement.
17: Prisca Thévenot, je note, et vraiment je vous remercie parce que c'est un échange passionnant que nous avons ensemble, mais je constate, et c'est là aussi important, qu'à quelques heures seulement de ce vote, et après plusieurs semaines de débats, notamment à l'Assemblée, vous-même n'êtes pas certaine

0: 46, nous allons parler justement de la fin de vie. Enfin, c'est la loi sur la fin de vie, mais c'est l'euthanasie, le suicide assisté.
1: L'euthanasie,
0: termes,
1: on peut le dire, oui.
0: Qui finalement ne sont pas inscrits dans le texte.
2: C'est dommage, mais la sémantique a son importance.
0: Oui, bah, évidemment. Mais nous en parlerons à 17h. À 17h avec Thibaut Baranger, qui est chargé des affaires publiques de la Société française d'accompagnement et de soins palliatifs. C'est un sujet qui va bousculer notre société, notre rapport à l'autre, notre rapport à la vie, notre rapport à la mort. Et ça se passe en plein été, d'ailleurs, un 15 juillet. Il y a quelque chose de très étrange dans cette précipitation qui est voulue d'ailleurs par le président de la République. Et on sent bien d'ailleurs dans la déclaration de Prisca Thévenot et dans la saisine du Conseil constitutionnel de Sébastien Lecornu qu'il n'y a pas une volonté d'accélérer les choses. Il y a presque peut-être même une prudence pour ne pas dire un malaise. 16h47 sur Europe 1, on revient dans quelques instants.
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10: 16h49 sur Europe 1, la suite d'Eliott Devalez-vous, c'est dans un instant. 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Et pour être certain de ne rater aucun épisode, abonnez-vous. 16h50, on revient tout de suite pour Eliott Devalez-vous.
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10: On est toujours avec Jules Torres, journaliste politique au JDD, et Elisabeth Assayag pour Eliott Deval et vous. Si vous souhaitez réagir, 01 80 20 39 21. Nous parlions avec, nous échangions avec la députée Renaissance juste avant cette courte pause, Prisca Thévenot. Prisca Thévenot qui est actuellement à l'Assemblée nationale où va se jouer un moment de notre histoire, puisqu'il y aura le vote sur la loi dite sur la fin de vie, mais c'est le suicide assisté, l'euthanasie, c'est des termes qui ne sont pas mis dans le dans ce texte.
11: Non.
10: Mais c'est ça qui est en jeu, évidemment.
11: Mais
10: dans
11: vous
10: les,
11: savez
10: dans
11: pourquoi
10: les
11: le mot euthanasie n'avait pas été utilisé?
10: Non, Jules Torres.
11: Puisque le rapporteur qui s'appelait à l'époque Olivier Falornier, qui est maintenant maire de La Rochelle, avait décidé de ne pas utiliser ce mot puisque l'euthanasie avait justement été

0: utilisé par les nazis pendant la Shoah et qu'ils utilisaient ce mot d'euthanasie. Et c'est pour cela qu'il fallait, sur le point sémantique, ne pas utiliser ce mot. Ce qui quand même pourrait amener un certain nombre de questions.
1: Et voilà un sujet bien plus important que... nous parlions également, et au départ, nous avions échangé avec Prisca Thévenot sur cette plainte du parti Renaissance qui ne supporte pas donc que le Rassemblement National, pour cette campagne de Marine Le Pen, ait comme slogan pour la France la Renaissance. Et donc, le parti attaque en justice, le parti Renaissance attaque en justice le RN, contrefaçon de marque, parasitisme, voilà les termes qui sont employés, pour la appropriation de son nom sur une affiche de campagne présidentielle.
0: Il n'y a pas trop de sujets dans les tribunaux aujourd'hui, ben, d'ailleurs.
1: C'est
0: drôle quand même, ça me vient quand même.
1: Torres, c'est en pleine forme.
0: On a aujourd'hui les débouchés sur l'enquête Liana qui amène à ce que 88 000, je crois,
1: 85 000, 45.
0: Voilà, soient examinés. Et les juges et les magistrats n'ont que ça à faire aujourd'hui, de traiter des sujets de petites poloches, de petits partis politiciens. C'est vraiment ridicule.
1: On est en direct avec Laurent, un auditeur d'Europe 1. Et ça m'intéresse d'avoir l'avis aussi des auditeurs, et c'est pour ça que à chaque fois on essaye de prendre le pouls des auditeurs d'Europe 1, quelle que soit notre thématique. Cher Laurent, vous en pensez quoi de cette guéguerre judiciaire et de ce slogan? Visiblement, on ne peut pas utiliser le mot Renaissance quand on n'est pas dans le parti Renaissance.
2: Oui, bah écoutez, déjà bonjour Elliot et bonjour à toute l'équipe.
0: Bonjour.
2: Bah écoutez, ça me fait penser un peu aussi à cette mise à l'index le pape faisait il y a encore quelques dizaines ou centaines d'années, où il y avait des mots, des thématiques ou des choses où on va vous dire vous ne devez pas utiliser tel ou tel mot, telle ou telle expression, vous ne devez pas lire tel ou tel livre. En fait, je pense que là, on est effectivement dans le degré zéro du débat de politique politicienne. D'ailleurs, ce n'est même pas un débat. Mais ça illustre quand même quelque chose de beaucoup plus important et de beaucoup plus inquiétant, je trouve, en tout cas, c'est le vide sidéral dans le monde politique français en termes d'idées aujourd'hui. On vient d'entrer à peine dans la campagne présidentielle pour 2027 et les seuls sujets pour l'instant sur lesquels on essaie de s'écharper, c'est « il m'a piqué mon nom, il a dit ceci, il a dit cela ».
1: Ça paraît un peu léger.
3: C'est vrai que ça fait léger compte tenu du contexte.
1: Pour ne pas dire
2: extrêmement léger. Les partis politiques français, je les mets de la droite à la gauche, ils ont un totem depuis des dizaines d'années. Aujourd'hui, c'est « il ne faut pas que anciennement le Front National et aujourd'hui le Rassemblement National accèdent au pouvoir ». Voilà. Ça, c'est un totem. Et pour ça, on peut utiliser tous les coups possibles et imaginables. Et donc, cela, voilà. Alors, après, c'est vrai qu'on peut en penser ce qu'on veut, mais là, on confond un petit peu le nom d'un parti avec un slogan ou une idée. Alors
0: tout
2: maintenant, ça va être un débat juridique. C'est chouette. Mais est-ce que Mme Thévenot pense que ce qui importe aujourd'hui les Français, c'est de savoir si le Rassemblement National a droit de décrire le mot Renaissance sur ses affiches de campagne comme un slogan? Je pense qu'on est totalement à côté, mais non montré depuis 10 ans.
1: Moi, c'est la question que je lui ai posée. Mais d'ailleurs, c'était un échange très agréable et courtois, toujours avec Prisca Thévenot, parce que c'est...
2: Effectivement.
1: Laurent.
2: De son côté.
1: Oh non, au contraire.
2: Là, je suis méchant.
1: Parce que je vais vous dire, Laurent, elle pourrait très bien refuser de réagir et se cacher derrière un communiqué de presse. C'est pas ce qu'elle fait. C'est Prisca Thévenot, elle a le mérite dans les personnalités politiques d'aller au contact. Elle ne refuse pas le débat. Donc c'est plutôt, j'allais dire, ça devrait être la norme, quel que soit l'homme ou la femme politique. Mais force est de constater qu'aujourd'hui, c'est devenu l'exception. Pourquoi ? La seule chose qui m'interpelle, déjà, c'est de faire une formidable promotion pour cette affiche de campagne de Marine Le Pen, puisque ce soir, quelles que soient les chaînes d'infos ou les radios, évidemment, pour lancer le sujet, vous allez voir l'affiche de campagne de Marine Le Pen. Ça, c'est le premier point. Et deuxième point, j'ai du mal à comprendre la stratégie de Gabriel Attal et je pense que c'est une erreur de communication de ses lieutenants, parce que je ne suis pas sûr que ce soit Gabriel Attal qui se dise « Allez, on va se lancer dans une action en justice contre Marine Le Pen ». Je pense qu'il doit être très très mal orienté par ses porte-parole ou ses représentants du parti. Pourquoi ? Parce que la semaine dernière, Il disait, Marine Le Pen prend en otage la campagne présidentielle en se pourvoyant en cassation et en étant candidate. Elle mène une guérilla judiciaire. Et une semaine plus tard, plutôt que d'aller sur le fond des sujets et de savoir qu'est-ce que va faire Gabriel Attal contre Marine Le Pen sur les questions de fond, lui-même et son parti attaquent en justice, alors que les tribunaux sont déjà bien remplis, attaquent en justice Marine Le Pen. Comment il va justifier ça ?
2: Mais je pense que, enfin, je reviens à ce que je disais au début, c'est que mon analyse, évidemment, elle n'engage que moi, mais je pense que c'est surtout le vide infini en termes d'idées. Quand vous interrogez malheureusement, aujourd'hui, dans la politique française, on a beaucoup d'hommes et de femmes politiques, mais on a très très peu d'hommes et de femmes d'État. Et Gabriel Attal, moi je le classe dans la première catégorie, c'est un homme politique. Donc un homme politique, il fait son job, il est là pour être élu. Son job, c'est d'être élu. Donc on n'a pas beaucoup d'idées. Donc quand on n'a pas beaucoup d'idées, ce que l'on fait, c'est qu'on attaque les idées des autres.
1: C'est bien triste. C'est bien triste tout cela. 16h57 sur Europe 1. On revient dans quelques secondes. J'ai reçu une alerte et c'est une triste nouvelle pour le football français. Puisque les Girondins de Bordeaux ont été déboutés en appel et l'exclusion donc des compétitions nationales pour les Girondins de Bordeaux est confirmée. C'est une alerte de nos confrères d'RTL. Les Girondins de Bordeaux continuent de s'enfoncer dans la crise en l'absence de solutions financières. La DNCG a confirmé l'exclusion du club des compétitions nationales. C'est un club historique, les Girondins de Bordeaux. Terrible.
0: Vous imaginez aux enfers d'un club.
1: Oui, ce serait bien entre 17h et 18h d'essayer de joindre un historique des Girondins. Et puis, ce serait bien aussi de comprendre comment se fait-il qu'il n'y ait pas eu de repreneur pour les Girondins de Bordeaux. Comment on a pu laisser mourir ce club et que s'est-il passé autour de son propriétaire,
0: très très mal géré,
1: Gérard Lopez. 16h58 sur Europe 1. On revient dans un instant, toujours avec le ticket gagnant du mercredi, Elisabeth Assayac et Jules Torres.
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1: Il est 17h sur Europe 1. Merci d'être avec nous si vous nous rejoignez pour Elliot Devallée et vous. On poursuit l'émission dans quelques secondes, toujours avec Elisabeth Assayac, avec Jules Torres. Et si vous souhaitez réagir, un numéro, 01 80 20. 39 21. Mais avant cela, on fait le point sur l'information, tout ce qu'il faut savoir à 17h avec Wallis Glaise. Rebonjour Wallis.
10: Rebonjour Elliot, rebonjour à tous. Gérald Darmanin, le ministre de la Justice, dresse un nouveau bilan détaillé du réexamen des plaintes pour violences sexuelles pour mineurs demandées à tous les parquets. Le garde des Sceaux évoque 85 047 plaintes recensées, dont plus de 80% ont déjà été réexaminées. Des réexamens qui ont été demandés après le meurtre de la la jeune Liana. Dans cette affaire, le principal suspect, Jérôme Barella, est entendu depuis ce matin par un juge d'instruction à Agen. Plus d'un mois après la mort de la jeune collégienne de 11 ans, l'homme de 41 ans a été convoqué en vue de sa mise en examen pour meurtre précédé de viol. Dans le reste de l'actualité, en forêt de Fontainebleau, les opérations se poursuivent pour contenir les reprises de feu. Plus de 600 pompiers restent mobilisés. Il faudra des semaines pour éteindre définitivement cet incendie qui a détruit pour l'instant 10% de la forêt. Un sinistre d'origine humaine. Deux suspects, dont un pompier volontaire, ont reconnu leur implication dans ces départs de feu. La ministre de la Transition écologique, Monique Barbu, l'assure. De son côté, la France connaît une situation de sécheresse exceptionnelle. Au total, 99 départements sont concernés, en totalité ou en partie, par des restrictions d'usage de l'eau. En France, toujours, le taux du livret A remonte. Lui, il va passer de 1,5% à 1,7% dès le 1er août. C'est le ministre de l'économie, Roland Lescure, qui l'a annoncé à la mi-journée. Une augmentation qui s'explique par le rebond de l'inflation liée au conflit au Moyen-Orient. Et au Moyen-Orient, l'escalade, elle, se poursuit entre Téhéran et Washington. L'armée américaine a annoncé une nouvelle vague de frappes en Iran en représailles à de précédents bombardements. Téhéran revendique des attaques contre plusieurs installations utilisées par l'armée américaine au Koweït, en Jordanie et à Bahreïn. Les gardiens de la Révolution indiquent également que le détroit d'Ormuz restera fermé jusqu'à la fin, je cite, des actes d'agression des États-Unis. Et puis enfin, la Coupe du Monde, le dernier demi-finale ce soir à Atlanta entre les Argentins et les Anglais. Un match au sommet, 40 ans après un quart de finale épique au Mexique. C'était le 22 juin 1986 au stade Azteca. Un match marqué par deux buts emblématiques de Maradona.
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10: Europe 1, il est 17h03 à l'instant. Elliot Devalet-Vous, ça continue évidemment.
1: Merci cher Wallis et on vous retrouve à 17h pour un nouveau point sur l'information. 17h30 bien sûr puisqu'il est 17h03. Merci Loïc Vimard, ange gardien et réalisateur de cette émission.
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1: 17h03 sur Europe 1, on poursuit notre émission jusqu'à 18h en direct, bien sûr, Elliot Deval et vous. On va parler d'un sujet qui pourrait bouleverser notre rapport à la vie, à la mort. Ça va se jouer ce soir à l'Assemblée nationale à partir de 19h, le vote définitif concernant ce qui a été appelé comme la loi sur la fin de vie, sur l'aide à mourir. Ils ont refusé les termes suicide assisté, euthanasie, par faiblesse dirait certains, par empathie dirait d'autres, par lâcheté dirait certains également. Après 2 ans de débat, le jour le plus long à l'Assemblée, avant le vote de la loi sur cette fin de vie, Thibaut Barranger est avec nous. Vous êtes chargé des affaires publiques de la Société française d'accompagnement et de soins palliatifs. Je voudrais qu'on écoute attentivement le sujet de Louis de Ragnel, parce que c'est aussi l'heure du doute pour les députés. L'heure du doute également pour visiblement le Premier ministre qui veut solliciter le Conseil constitutionnel, être certain que cette loi est bien légale, entre guillemets. Je vous propose d'écouter Louis Dradel.
11: Oui, à commencer par le délai de rétractation des malades. Le texte actuel prévoit 2 jours de réflexion, c'est trop peu pour le Premier ministre. Autre disposition qui pose problème, la liberté des établissements privés. Des institutions comme les Petites Sœurs des Pauvres, qui ne pratiqueront jamais l'euthanasie, l'ont déjà annoncé. Pour se conformer à la loi, elles n'auront d'autre choix que de fermer leurs portes. Sébastien Lecornu veut leur laisser la possibilité de continuer leur mission sans avoir à proposer le suicide assisté ou l'euthanasie. Pour terminer, la question de la capacité des majeurs protégés inquiète le Premier ministre. Un sujet soulevé par le député LR Philippe Juvin, qui déplorait il y a quelques jours, un malade sous curatelle ne peut pas gérer son compte bancaire seul, mais va pouvoir demander tout seul de se faire euthanasier. Du côté de Matignon, on défend une initiative personnelle du Premier ministre, peu à l'aise sur le sujet, une initiative qui n'empêchera pas pour autant, sauf coup de théâtre des députés, l'adoption dans les prochaines heures de l'euthanasie et du suicide assisté.
1: Et je le disais donc, Thibaut Barranger est avec nous. Thibaut Barranger, bonjour.
12: Bonjour.
1: Vous êtes chargé des affaires publiques de la Société française d'accompagnement et de soins palliatifs. Comment les personnes, les soignants qui sont actuellement en soins palliatifs, qui s'occupent de ces malades qui sont en soins palliatifs, qui ont dédié leur vie aux malades qui eh bien, sont sur le point de nous quitter, de mourir. Comment ces soignants vivent aujourd'hui ces dernières heures avant le vote définitif, Thibaut Barranger ?
12: Écoutez, il y a beaucoup de craintes et beaucoup d'angoisses. Moi, je ne suis pas soignant, je travaille en fait pour la Société française d'accompagnement et de soins palliatifs, qui est une société savante, qui réunit tous les soignants de soins palliatifs en France. Et mon travail, c'est de les aider depuis maintenant 5 ans à discuter avec les pouvoirs publics et les médias, à faire valoir leur point de vue. Et depuis plusieurs années maintenant, les soignants disent à peu près la même chose. Ils disent qu'ils pensent que le principe même de cette loi est dangereux pour les patients. Ils disent aussi que ça n'est pas leur travail, que donner la mort ne peut pas être considéré comme un acte de soin. Et malgré toutes ces alertes, malgré des multiples rencontres, j'ai travaillé avec 8 équipes au ministère de la Santé depuis le début des discussions autour de ce texte. 8 équipes qui se sont succédées. Et malgré toutes ces alertes, en réalité, ce que l'on voit, c'est que le législateur, les députés, la petite majorité en fait, de députés favorables à cette loi, n'a pas souhaité intégrer les demandes, les alertes que portaient en fait, ces soignants. Mmh. Sachant que ces alertes sont très concrètes.
1: Par exemple ?
12: Eh bien, c'est un débat qui a plusieurs étages, si vous voulez. Il y a un étage qui peut être un étage de type moral. Est-ce qu'il est bien ou pas bien de pouvoir donner la mort ? Et puis, il y a aussi un étage qui est un étage pratique. Et ça, c'est l'étage...
1: Pas le plus important, mais c'est aussi un étage essentiel avant d'aller voter cette loi, l'étage pratique.
12: C'est l'étage des soignants. Et je vais vous donner une illustration très simple. Aujourd'hui, la demande de mort, c'est-à-dire le souhait exprimé par une personne de dire « Écoutez, docteur, j'en peux plus, j'ai envie que ça s'arrête », cette demande, elle existe, elle est fréquente, elle est relativement fréquente, et on n'a pas attendu les débats pour que cette demande-là, elle existe. Et on n'a pas non plus attendu les débats pour y apporter une réponse. La réponse qu'on y amène, c'est celle du soin. Ce que propose de changer cette loi demain, c'est de dire, eh bien en fait, jusqu'à maintenant, quand on me demandait la mort, je disais pourquoi ? Et parce que j'ai mal, parce que je ne vois plus telle ou telle personne, parce que je ne peux plus aller chez moi, parce que plein de choses. Le travail des soins palliatifs, c'est d'essayer de résoudre toutes les causes qui font qu'une personne demande la mort. Demain, cette loi va venir et leur demander de dire pas pourquoi, mais quand ou comment. Et donc forcément, si vous voulez, ça crée un immense malaise chez ces soignants. Et à titre d'exemple, les soignants ont dit, donc voilà, on n'aime pas cette loi, mais si vous y allez, au moins, faites une commission a priori qui décidera, en dehors du cadre médical, si la personne a accès ou non, parce que je ne peux pas être jugé parti. Je ne peux pas être le médecin qui suit la personne et celle qui va décider si oui ou non tu as accès à ce qu'on appelle l'aide à mourir. Cette demande, par exemple, a été refusée, et refusée à plusieurs reprises. Eh bien,
1: quel était l'argument qui était donné pour refuser cette demande, qui est en plus une demande, là aussi, c'est une demande de bon sens d'une personne qui est sur le terrain, d'un médecin, et vous avez également des technos de bureau qui vont vous expliquer que pour le progrès, vous avez un médecin qui doit soigner et ensuite un médecin qui doit tuer. Je vous assure, je suis toujours très ému quand je parle de ce sujet-là parce que je me demande dans quelle société on est en train de basculer. Et je me dis, mais qu'est-ce qui s'est passé pour que dans notre société, on imagine cette administration de la mort ?
12: En fait, je crois qu'il y a une ambiguïté. Vous me demandiez tout à l'heure, pourquoi ce type de demande des soignants, qui sont des demandes très concrètes, hein, la question de la commission de contrôle, c'est une question très concrète. Pourquoi cette demande n'a pas été envisagée ? Et en réalité, on a vu au fil des débats, au fil des interlocuteurs, des dizaines, des centaines de parlementaires qu'on a pu rencontrer, ou des dizaines de conseillers ministériels, de ministres, qu'il y a une ambiguïté entre une loi qui souvent est présentée comme une loi d'exception. Il y a quelques cas, des personnes...
13: Ce ne sera pas le cas, on le sait.
12: ...qui souffrent beaucoup et qui n'ont pas de solution, et cette loi est faite pour apporter cette solution à une poignée de personnes. Et puis la réalité de ce qui est écrit. La réalité de ce qui est écrit, c'est que c'est une loi qui est prévue pour un accès le plus large possible, le plus rapide possible à ce qui a été appelé l'aide à mourir. Et c'est à ce titre-là, en réalité, que la commission de contrôle a été refusée. c'est parce qu'on a estimé que la commission de contrôle, finalement, bloquait un peu trop la procédure. Alors qu'il y a des pays où ça se fait. Par exemple, si vous prenez l'Autriche, l'Autriche a un système un petit peu complexe avec un notaire, etc., de contrôle, parce qu'il est assumé que l'accès au suicide assisté en Autriche doit être difficile. En France, le législateur, même s'il ne le dit pas, montre en réalité, parce qu'il l'écrit, qu'il veut une loi qui s'applique le plus largement possible et le plus vite possible. C'est pour ça qu'il y a un malaise.
1: Jules Torres, on va aller sur le terrain politique. Ça peut se jouer à quelques voix près cet après-midi ?
0: Moi, j'y crois pas. En première lecture, le texte avait été voté, je crois, par 295 députés. Il y en avait 232 qui avaient voté contre. Et je pense pas qu'il y ait 40, si on veut faire le gros trait, qui ont changé d'avis. Il faut quand même le dire, parce qu'on entend beaucoup de mensonges. Ça a commencé par le débat, droit à mourir, suicide assisté, euthanasie. Déjà sur la sémantique, ça a commencé. Puis ensuite, on vous disait, mais 70%, on a reçu hein, des personnes de la DMD, par exemple, qui nous disaient que 70% des Français étaient favorables à ça. Bon, bah en fait, quand vous regardez, c'est beaucoup plus compliqué. Les Français sont très favorables aux soins palliatifs. Mais c'est sûr que quand vous demandez aux Français si vous êtes pour le droit à mourir, bah, ils vous répondent peut-être plus facilement oui que si vous leur demandez s'ils sont pour l'euthanasie. Et c'est là, en fait, ce débat, il a été vicié du début à la fin. Et c'est pour cela que je considère que le Sénat, d'abord, a eu tort de ne pas faire une troisième lecture, puisque ça aurait permis, eh bien là, en tout cas, je ne sais pas si ce texte serait passé de telle manière qu'il est rédigé aujourd'hui. Ensuite, je trouve que Sébastien Lecornu, je l'en veux pas forcément à lui, mais je trouve pas très courageux de rejeter la patate chaude au Conseil constitutionnel, parce qu'il faut quand même le dire aux auditeurs d'Europe 1, Sébastien Lecornu est défavorable à ce texte. Il est viscéralement opposé à ce texte, en tout cas tel qu'il est rédigé, puisque selon les chiffres, le texte actuellement rédigé pourrait ouvrir l'euthanasie à quasiment 1 million de personnes. Donc on ne parle pas juste d'une petite exception de quelqu'un qui souffre. 1 million de personnes qui, dès le mois prochain, pourraient être intégrées dans ce processus-là. Et enfin, pourquoi rupture anthropologique ? Parce qu'on n'est pas dans une société qui, en tout cas, ordonne la mort. On est dans une société qui protège la vie. Quelques exemples. Quand je prends mon scooter, je suis obligé de mettre mon casque. Pourquoi ? Parce qu'on protège ma vie. Quand je suis en voiture, je suis obligé de mettre une ceinture de sécurité. Demain, j'ai pas le droit, par exemple, de vendre certains de mes organes. Pourquoi ? Même si c'était volontaire. On m'oblige certaines fois, la société et l'État, à prendre des vaccins que je n'aurais pas forcément envie de prendre. Donc, on vit dans une société qui protège la vie. Et c'est pour ça que je considère que cette loi va être une loi qui sera une sorte de rupture anthropologique. Et même, disons-le, parce qu'il faut utiliser des mots qui sont à la portée de ce texte, un changement de civilisation.
1: Elisabeth Assayag, regard que vous portez sur cette loi qui doit être votée, le vote définitif qui doit être effectué aux alentours de 19h ce soir.
3: Bah, quand tuer devient un soin, ça pose une vraie problématique. Et là, je me dis que si ça passe, les soignants d'aujourd'hui, ils ont cette conscience, ils ne vont pas tout changer, j'ose espérer, du jour au lendemain. Mais je pense aux futures générations de soignants qui vont l'intégrer, qui vont l'avoir peut-être dans leur cours de médecine, ce sera peut-être intégré. Donc, ce qui sera intéressant de regarder, c'est la position sur ce sujet des futurs candidats à la présidence de la République. Quelle est leur position ? Et si cela devait passer, est-ce que le futur ou la future présidente pourra modifier quelque chose ? Parce que la médecine, je le dis, je le répète, doit soigner et accompagner. Mais la médecine doit soigner et accompagner. On a tous, et on sera tous touchés à un moment ou à un autre, à ces questions pour nos proches, peut-être pour nous-mêmes, évidemment. Donc, forcément, le prochain président ou la prochaine présidente devra revenir si cette loi passe.
0: Et sur les lois bioéthiques, on ne revient jamais.
1: Ce que je peux proposer, c'est parce qu'il y a déjà beaucoup de personnes qui souhaitent réagir, c'est qu'on continue d'en parler après une courte pause. N'hésitez pas à nous appeler au 01 80 20 39 21. On sera avec Laurence qui nous appelle de Nancy et qui est médecin gériatre. Merci d'être avec nous, chère Laurence. Vous m'entendez ?
13: Oui, je vous entends. Bonjour, Elliot.
1: Bonjour Laurence.
13: À tout le monde.
1: On fait une courte pause, Laurence.
13: Pas de soucis.
1: Et vous allez nous dire pourquoi vous êtes viscéralement opposé à cette loi.
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1: Il est 16h, 17h16 sur Europe 1. Nous sommes en direct pour Elliot Deval et vous, toujours avec Jules Torres, Elisabeth Assayag et nos autres invités, Thibaut Barranger, chargé des affaires publiques de la Société française d'accompagnement et de soins palliatifs. Car ce soir, c'est un tournant anthropologique, disait Jules, et même civilisationnel. C'est-à-dire que ce soir, les députés doivent voter après 2 ans de débat sur cette loi sur la fin de vie. Est-ce que demain, un médecin qui a choisi de s'engager en médecine pour protéger la vie, pour soigner, devra administrer la mort? Laurence est en direct avec nous. Bonjour Laurence.
21: Oui, bonjour Eliane.
1: Je le disais pour les auditeurs qui nous rejoignent et que vous êtes nancéenne, vous êtes surtout médecin gériatre. Quel regard vous portez sur ce qui se joue cet après-midi à l'Assemblée nationale?
21: Je suis effondrée déjà de tout ce qui se passe. Mais alors là, concernant la loi de fin de vie, on avait des textes qui ont été quand même savamment pensés avec des histoires quand même bien connues et où vraiment on a tout ce qu'il faut à notre disposition, même dans les petits hôpitaux, pour faire en sorte que les gens terminent leur vie dignement. Il m'est prêté le serment d'Hippocrate, où je dis que je veux soigner les gens. Il est hors de question et j'irai en prison s'il le faut. Je ne donnerai pas la mort volontairement.
1: D'ailleurs, c'est une vraie question. Est-ce que les médecins vont pouvoir refuser?
21: Non. Pour l'instant, oui. Mais vous doutez bien que les évolutions de la loi vont être rapides, tout comme elles l'ont été dans d'autres pays. Et nous, on a cette possibilité encore en tant que médecin, mais par contre, les infirmières, il me semble qu'elles vont être obligées.
1: On est toujours avec Thibaut Barranger, qui est chargé des affaires publiques de la Société française d'accompagnement et de soins palliatifs. Précision, est-ce que les infirmiers refuser?
12: Les médecins ont une clause de conscience spécifique, voilà. Un peu comme c'est le cas aujourd'hui dans l'IVG. Et les infirmiers et infirmières ont aussi une clause de conscience spécifique.
21: Mais d'accord.
12: La difficulté, en réalité, c'est la condition qui est assortie à cette clause de conscience. C'est-à-dire qu'on a le droit de l'activer à la condition qu'on adresse le patient sans délai vers un professionnel disposé à le faire. Et c'est là où on rentre dans la réalité du terrain.
1: Moi, je ne peux pas le faire, mais je vais vous présenter mon collègue qui va le faire dès ce soir et qui va vous administrer la mort.
12: Et vous arrivez dans des choses très compliquées. Par exemple, je ne sais pas, vous prenez
3: c'est de
12: l'hospitalisation à domicile dans un territoire rural. Je ne sais pas, vous allez dans la Creuse ou vers Châteauroux. Et donc, vous avez une HAD. Donc, c'est un établissement, techniquement, une HAD. Mm-hmm. Et vous avez, je ne sais pas, 2-3 médecins. Si vous avez 3 médecins qui sont objecteurs. Et c'est ça qui va se passer, parce qu'en fait, comme au Canada, comme en Belgique, il y a très peu de praticiens qui sont prêts à faire ce geste. Qu'est-ce qui se passe? Comment vous faites concrètement? Vous trouvez un généraliste? Vous le faites en vous disant, bah, tant pis, je me bouche le nez, mais sinon, ce sera quelqu'un d'autre? Comment ça va se passer? Vous voyez, il y a ce qu'on écrit, ce dont on débat à l'Assemblée, c'est une chose, mais demain, les députés, eux, ils passent à autre chose. Le texte, lui, une fois qu'il est voté, demain, c'est le problème de tous les soignants. Et donc on peut dire, tiens, tu as une clause de conscience, donc comme ça tu n'as pas de problème, etc. Mais la réalité, si vous voulez, c'est que comment j'oriente sans délai, concrètement,
1: Laurence est toujours avec nous, c'est un échange absolument passionnant. Au contraire, ne vous excusez pas, Laurence, je voulais vous donner la parole, allez-y.
21: Bah, aurait pas de souci. Mais comment peut-on dire à quelqu'un d'autre de faire ce que nous on veut pas faire? Et comment, enfin, vous rendez compte ce que ça va impliquer vis-à-vis des gens de devoir leur expliquer non, je ne suis pas d'accord. Non, enfin, c'est waouh, c'est dramatique. Médecin gériatre, je fais de l'évaluation de la fragilité, de l'évaluation des patients qui ont des troubles cognitifs, qui ne sont pas en capacité de dire s'ils souhaitent ou pas avoir recours à l'euthanasie, parce que moi j'appelle ça de l'euthanasie, hein. Tous leurs beaux termes et leur c'est mes frais. En tous les cas, moi j'ai de la chance d'avoir 60 ans. C'est ce que je me dis.
1: C'est tellement triste d'entendre votre témoignage. Et puis, pourquoi ils ne parlent pas, juste une question, parce que ça c'est une vraie... Pourquoi ils ont préféré le terme aide à mourir et pourquoi ils ne parlent pas d'euthanasie aujourd'hui pour que les choses soient claires, Thibaut Barranger?
12: Alors là, je vais prendre ma casquette de prof.
1: Alors, le professeur qui parle dans le micro, s'il vous plaît.
12: Pardon. Je vais reprendre ma casquette de prof d'affaires publiques et de communication politique. Il y a les raisons invoquées pendant le débat. Le rapporteur, Olivier Falorni, a dit à plusieurs reprises que le terme d'euthanasie, c'est un terme qui avait été, et je reprends ces mots, hein, souillé par l'histoire, parce qu'il faisait référence au programme d'euthanasie pendant la Seconde Guerre mondiale. Et puis après, il y a la réalité...
1: Par les nazis.
12: Exactement. Oui. Et ensuite, il y a la réalité de la communication politique. Quand vous prenez le terme « aide à mourir », il y a plusieurs choses dedans. Vous avez le mot « aide ». À partir du moment où vous aidez, vous êtes du côté de la compassion.
1: Oui, vous êtes le camp du bien. Vous aidez, je vais vous aider.
12: Vous aider. Et puis, il y a le terme « mourir ». Et si vous voulez, c'est un euphémisme ici, le terme « mourir ». Puisque le terme « mourir », il occulte, il cache une réalité qui est que derrière, il y a un geste létal quand même. C'est-à-dire qu'il y a un soignant qui fait un geste létal. Et donc, si vous voulez, ça crée ce qu'on appelle un virus sémantique en réalité. C'est-à-dire que quand vous employez ce mot, vous intégrez déjà une partie du raisonnement. Et c'est ce choix qui a été fait. C'est un choix qui n'est pas neutre, hein. Vous savez que le langage a une grande influence sur les idées et sur la manière dont un débat se conduit. Il est beaucoup plus difficile d'être contre une aide à mourir que contre une euthanasie ou un suicide assisté. C'est le choix qui a été fait en France.
1: Là, c'est la sémantique. Mais factuellement, qu'est-ce qui différencie l'euthanasie de ce qu'il va se passer en France demain si la loi est votée?
12: Ah ben rien, en réalité...
1: Qu'est-ce qui va se passer demain? Une fois que la loi est votée, concrètement, qu'est-ce qui peut se passer demain?
12: La terminologie, derrière cette aide à mourir, il y a deux gestes en réalité dans la loi. Il y a un geste de suicide assisté qui est un geste par défaut, c'est-à-dire qu'un médecin prescrit, selon certaines conditions, une substance létale et aide plus ou moins la personne à se l'administrer avec une perfusion, avec la haute autorité de santé va préparer des protocoles pour tout cela.
3: Mais ça n'existe pas déjà, ça?
12: C'est-à-dire?
3: C'est pas déjà fait dans certains cas de cancer, de maladies incurables où il y a un accompagnement vers la fin. Ça existait déjà.
12: C'est-à-dire, alors les soins palliatifs accompagnent tous les jours vers la fin.
3: Vers la fin, voilà, c'est ça.
12: Ouais, mais
3: avec une substance ou pas?
12: Jamais pour provoquer la mort, en réalité.
3: D'accord.
12: C'est-à-dire que la distinction, la nuance... Aujourd'hui, une partie des parlementaires favorables à cette loi explique que cette loi n'est que la continuité du droit existant. La continuité de la loi Claeys-Leonetti, et que finalement, bon an mal an...
1: C'est qu'il conteste, hein. Dans les colonnes du Figaro aujourd'hui, d'ailleurs, il faut lire l'interview de M. Jean-Leonetti, qui est extraordinaire,
12: bien sûr,
1: ouais. Qui est extraordinaire, parce que aujourd'hui, c'est un homme qui est abattu, qui ne comprend pas que comment des politiques peuvent présenter cette loi comme une loi de progrès, alors que lui-même parle d'une loi
0: prolongement de sa propre loi
1: de régression.
12: Il y a une cassure fondamentale entre les deux actes.
1: Non, mais je veux vraiment qu'on revienne sur le concret. Qu'est-ce qui va se passer demain? Donc vous dites, soit il y a une ordonnance qui est faite, on va administrer une substance, on fait une ordonnance.
12: On fait une ordonnance.
1: Sur cette ordonnance, vous dites, on va administrer ce produit qui va être prodigué par cette personne?
12: Alors,
1: ce médecin, pardon.
12: Prenons un cas concret. Je suis généraliste, vous êtes à domicile, vous demandez l'aide à mourir. Le médecin, votre généraliste, va regarder les fameux critères présentés comme stricts. On pourra revenir après sur ce sujet. Vous remplissez les critères Et donc là, le médecin a 17 jours, a 15 jours pour vous répondre. Il vous dit, OK, tu as le droit. Vous, vous avez 2 jours pour réfléchir. Et ensuite, l'acte peut avoir lieu. Cet acte, c'est, premier cas, un suicide assisté. Le médecin vous fait une ordonnance. Vous allez ensuite demander à votre pharmacie le produit.
1: Non, c'est pas vrai. C'est la pharmacie.
12: Et ensuite, la pharmacie va vous délivrer un produit, mais c'est pas un produit industriel. C'est un produit qui va être fait à l'hôpital, dans les pharmacies hospitalières. Puisque chaque produit, si vous voulez, sera adapté à la personne qui le demande. Et ensuite, en fonction de votre état de santé, en fonction de ce qui n'est pas précisé encore, il y aura une forme d'auto-administration du produit, une perfusion, quelque chose. Ça, c'est le premier cas. Et il y a un deuxième cas prévu dans la loi, qui est l'euthanasie, et où il est écrit, si vous n'êtes pas en capacité de vous l'administrer, alors un tiers soignant, qui sera soit un médecin, soit un infirmier, vous l'administrera.
1: Donc c'est obligatoirement un soignant, ça ne peut pas être un proche qui administre de la mort. Mais... En revanche, est-ce que c'est un proche, pardon Elisabeth, et je vous donne la parole dans un instant, mais est-ce que c'est un proche qui peut faire la demande d'administration de la mort?
12: Non, bien sûr que non. Un proche ne peut pas faire la demande elle doit être personnelle. Néanmoins, la question qui se pose, c'est la question de l'entourage
1: du fardeau.
12: La question des pressions. Un grand sujet, et ça fait écho tout à l'heure au témoignage qu'on a eu de cette médecin gériatre, il y a un sujet qui a été, à mon sens, trop absent du débat. C'est le sujet des EHPAD et le sujet du grand âge. Aujourd'hui, un quart des personnes qui meurent en France sont en EHPAD. Aujourd'hui, un tiers des EHPAD n'ont pas de médecin traitant, de médecin coordonnateur. Aujourd'hui, une grande partie des EHPAD n'ont pas d'infirmière à la nuit. Aujourd'hui, en France, 1,5 million de personnes ont une maladie neurodégénérative de type Alzheimer et seulement un tiers est diagnostiqué, dont une grande partie des personnes sont en EHPAD. La question des EHPAD, c'est une question majeure qui n'a pas été traitée dans ce débat, puisqu'il ne vous aura pas échappé que les gens qui vont mourir sont souvent les gens les plus âgés. Mmh. Et là se pose la question des pressions. Quelle est la pression des proches? Quelle est la pression d'être dans un EHPAD où vous n'avez pas voulu être? Quelle est la pression quand vous commencez à perdre votre discernement, mais que finalement, ce n'est pas diagnostiqué? Que va dire le médecin? C'est diagnostiqué? C'est pas diagnostiqué? On en pense quoi? Que vont dire la famille? L'entourage n'est pas toujours bienveillant.
1: Parce qu'il faut pas, pour l'Alzheimer par exemple, vous avez des changements de comportement, des sautes d'humeur. Lorsque c'est pas diagnostiqué encore, vous pouvez avoir les premiers symptômes. Mmh. C'est un comportement qui change, c'est un rapport au quotidien qui peut être complètement différent sans qu'il soit forcément diagnostiqué. Imaginez une personne en EHPAD atteinte d'Alzheimer mais non diagnostiquée qui a envie d'en finir et on ne savait pas qu'elle était. C'est ça que vous êtes en train de me dire.
12: C'est tout le problème de cette loi. En réalité, elle essaye de classer, si vous voulez, des situations cliniques. Et on sait que ce n'est pas possible.
1: Bon, vous restez avec nous, on ne devait en parler qu'une demi-heure, mais je pense qu'on va passer le reste de notre émission sur ce sujet. Vous n'hésitez pas à nous appeler au 01 80 20 39 21. Laurence, médecin gériatre, est toujours avec nous. On sera avec Pierre qui nous appelle de Bourgogne ou encore Émilie qui nous appelle depuis Paris. A tout de suite sur Europe 1.
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1: Il est 17h30 sur Europe 1, le journal permanent avec Wallis Glaise.
7: Le parquet requiert la détention provisoire contre deux suspects dans les incendies de Fontainebleau. Les mises en cause âgées de 18 ans tous les deux et sans lien entre eux, étudiants pour l'un, sapeurs-pompiers volontaires pour le second, ont reconnu leur implication volontaire au cours de leur garde à vue. Ils seront présentés dans la journée à un juge d'instruction du tribunal de Fontainebleau. Les opérations, elles, se poursuivent pour contenir les reprises de feu dans la forêt de Fontainebleau. Il faudra des semaines pour éteindre définitivement cet incendie qui a détruit, on le rappelle, 10% de la forêt. Après des mois de débats et trois rejets au Sénat, le vote définitif de la loi sur la fin de vie est prévu aujourd'hui à l'Assemblée nationale. Une loi qui crée notamment un droit à l'aide à mourir et légalise l'euthanasie. Sauf énorme surprise, le texte sera adopté. Le Premier ministre Sébastien Lecornu annonce qu'il saisira le Conseil constitutionnel. Pour le garde des Sceaux, un travail considérable a été abattu par la justice dans le sillage de l'affaire de viol et du meurtre de la petite Liana. Depuis le 8 juin, près de 70 000 dossiers ont été revus et plus de 85 000 plaintes recensées par les procureurs. Quasiment deux tiers des procédures relèvent de faits délictuels et un tiers de faits criminels. Pour le moment, 675 personnes ont été incarcérées. En France toujours, le taux du livret A remonte. Il va passer de 1,5% à 1,7% dès le 1er août. C'est le ministre de l'économie Roland Lescure qui l'a annoncé à la mi-journée, une augmentation qui s'explique par le rebond de l'inflation lié au conflit au Moyen-Orient. Et au Moyen-Orient, justement, l'escalade se poursuit entre Téhéran et Washington. L'armée américaine a annoncé une nouvelle vague de frappes en Iran. En représailles à de précédents bombardements, Téhéran revendique des attaques contre plusieurs installations utilisées par l'armée américaine au Koweït, en Jordanie et à Bahreïn. Les gardiens de la Révolution indiquent également que le détroit d'Ormuz restera fermé jusqu'à la fin, je cite, des actes d'agression des États-Unis. Et puis enfin, l'Argentine de Lionel Messi, championne du monde en titre, affronte ce soir à partir de 21h l'Angleterre d'Harry Kane, cherchant une deuxième étoile. La dernière fois que l'Angleterre avait gagné la Coupe du Monde, c'était en 1966. Le gagnant retrouvera l'Espagne en finale du mondial de dimanche soir. Le perdant affrontera la France samedi à Miami, match à partir de 23h. 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Elliot Deval, et vous, ça continue.
1: Merci Wallis Glaise et rendez-vous demain, cher Wallis, puisqu'à 18h, c'est Thierry Cabane que vous allez retrouver pour Punchline.
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1: C'est une journée historique pour la France. Se jouera dans les prochaines heures, aux alentours de 19h à l'Assemblée nationale. Et après deux ans de débat, le vote sur la loi qui a été présentée comme une loi pour un droit à mourir. C'est la loi sur l'administration de la mort. C'est l'euthanasie, c'est le suicide assisté. C'est le rapport qu'on a désormais à la vie et à la mort. Et c'est un changement, mais existentiel. C'est un changement anthropologique aux conséquences qui sont vertigineuses. Lisez, si vous ne l'avez pas encore lu, l'interview de Jean Leonetti au Figaro ce matin. Tout se passe comme si les défenseurs de ce texte sur le droit à mourir craignaient que l'opinion s'inverse. Il parle d'une loi de régression avec des porte-paroles de cette loi qui la présente comme une loi de progrès. Ce texte, pourtant initié il y a longtemps, n'est pas abouti, dit-il, parce qu'il ne cherche pas le consensus. Donc il ne l'atteint ni au Parlement, ni dans la société. Si vous souhaitez réagir, prenez votre téléphone au 01 80 20 39 21. Nous sommes toujours avec Elisabeth Assayac, avec Jules Torres, et nous sommes également avec Thibaut Baranger, chargé des affaires publiques de la Société française d'accompagnement et de soins palliatifs. Je vous propose d'écouter le sujet de Laura Logo, parce que nombreux sont les médecins aux soins palliatifs qui s'opposent à cette loi sur l'euthanasie. Écoutez.
9: absolument pas de défaite, c'est-à-dire que je pense que le vote va se resserrer encore. Je ne sais pas s'il va s'inverser comme ça s'est produit en Écosse il y a quelques mois, mais en tout cas, on sent qu'il y a beaucoup d'hésitation chez beaucoup de parlementaires, et donc il me semble important que tous les députés qui doutent puissent voter non à ce texte. Le président du Sénat, Gérard Larcher, a déjà annoncé qu'il saisirait le Conseil constitutionnel. Le Premier ministre vient de faire la même chose. Je crois qu'il va y avoir d'autres saisines, et donc ça veut dire qu'il y a encore beaucoup de points du texte qui sont extrêmement problématiques et qui doivent être absolument rediscutés et peut-être rediscutés même au Parlement. On va continuer à montrer tout ce qui nous semble préjudiciable. Il y a énormément de points qui sont très problématiques sur lesquels on alerte depuis longtemps et moi je suis contente que cette alerte soit reprise par le chef du gouvernement comme par le président du Sénat.
1: Et vous venez d'entendre Claire Fourcade, médecin en soins palliatifs. Laurence est toujours avec nous, nancéenne, médecin gériatre, désespérée par cette loi qui pourrait être votée ce soir, Laurence.
21: Oui, Eliott, tout à l'heure, vous avez très bien décrit comment le mode d'entrée dans une maladie d'Alzheimer, en l'occurrence, puisque c'est celle qui est la plus connue, avec des changements de comportement. Vous savez que quand je fais une annonce diagnostique, elle est très protocolaire avec ma psychologue, avec la famille qui est proche. J'annonce à quelqu'un en fait du soin palliatif, puisque clairement on sait tous à quoi s'en tenir. Et pour autant, on est bienveillant et vous vous doutez bien que à ce moment-là, je mets un traitement pour permettre que les choses soient plus douce au moins d'un point de vue clinique et je ne sais plus, enfin, des fois ils réagissent très mal les gens et ils peuvent demander en deux jours d'être morts alors qu'en fait après on trouve des tas de solutions et que notre rôle c'est quand même le maintien à domicile, c'est faire en sorte de garder les capacités préservées et moi j'ai la chance de les voir au tout début donc on peut faire plein de choses. Comment peut-on décider comme ça de dire n'importe quoi à des gens qui n'y connaissent rien ? Mais Madame Thévenot qui demande à Madame
1: Alors, Le Pen, malheureusement, la connexion est un peu difficile. Vous étiez en train d'aborder le sujet du slogan de Marine Le Pen pour sa campagne présidentielle. C'est le terme renaissance qui est employé. La renaissance. Mmh. Et le slogan est attaqué en justice par le parti Renaissance. Et nous étions en direct aux alentours de 16h45 avec
0: Butenberg aussi attaque Marine Le Pen, sachez-le. Hein.
1: Jules Torres. Nous étions en direct avec Prisca Thévenot et très vite, parce que ce sujet n'a absolument aucun intérêt, nous sommes allés sur le sujet essentiel qui est celui de la vie et de la mort et celui qui sera voté aux alentours de 19h ce soir. Émilie nous appelle depuis Paris, mais peut-être qu'Elisabeth, vous souhaitiez réagir.
3: Moi, je rebondis sur ce que vient de dire madame. C'est vrai que des patients en fin de vie, parfois traversent des phases de désespoir où effectivement, ils expriment cette envie d'en finir. Et l'accompagnement, les soins de confort, on les appelle aussi les soins de confort, les soins palliatifs, ces soins d'accompagnement peuvent petit à petit leur redonner un peu d'espoir. On n'est pas obligé d'être radical et de se dire tout de suite, il l'a dit, oui, il a 48 heures, il le veut toujours, c'est bon, on y va. Non, c'est beaucoup plus subtil que ça. On est sur des vies humaines. On est derrière ça, il y a des histoires, il y a des personnes qui ont vécu.
1: J'ai du mal à imaginer comment on a pu penser, lorsqu'on est responsable politique, qu'un médecin généraliste aura donc un patient qui fait une demande de suicide assisté, va regarder une feuille et va cocher des cases.
3: Ah, si,
1: comment on peut imaginer que la vie se joue sur des cases à cocher ?
12: C'est là où nous, on essaye d'expliquer. Et c'est pas d'ailleurs ce que peuvent dire les défenseurs du texte, y compris Madame Thévenot, que l'on écoutait quelques minutes avant notre conversation. Nous, ce que l'on dit, c'est que la procédure telle qu'elle est prévue, c'est une procédure qui est dangereuse. Elle est dangereuse puisque, en fait, le médecin est seul à décider. Il est seul à effectuer.
3: Quelle responsabilité ?
12: Et il est seul à transmettre les informations à la commission de contrôle. Dans sa décision, on nous présente cette décision comme collégiale. Qu'est-ce que c'est que la collégialité qui est écrite dans le texte que vont peut-être voter les députés tout à l'heure ? C'est donc un médecin qui reçoit la demande et qui va donner son avis. Pour donner son avis, pour dire oui ou non, il va collecter deux autres avis. L'avis d'un autre médecin qui peut ne pas examiner le patient. Ça veut dire qu'il peut simplement voir le dossier. Et un auxiliaire médical, quel qu'il soit. Un auxiliaire médical, ça peut être prothésiste dentaire, opérateur de radiologie, plein de choses en réalité. Mais à la fin, la décision, c'est ce seul médecin, dans un délai extrêmement court.
1: De 15 jours.
12: Nous, on pense que c'est très dangereux. On pense que c'est très dangereux pour les cas dont on parlait tout à l'heure, par exemple, c'est-à-dire des cas où le discernement est un peu altéré. Vous savez, dans le texte, et d'ailleurs c'est un point que soulève le Cornu dans son courrier, dans le texte, il y a un mot à problème. On dit que quand la personne a un discernement gravement altéré, alors elle n'a pas accès à la procédure. Mais ce gravement, qu'est-ce que ça veut dire en fait ?
3: Qu'est-ce que ça signifie,
12: ouais. Ça n'est nulle part en droit français. Et qui dit qu'un discernement est gravement altéré, un peu altéré, moyennement altéré ? C'est le médecin généraliste, c'est... Qui décide de ça en fait ?
1: Émilie est en direct avec nous. Bonjour Émilie.
10: Bonjour à toute l'équipe.
1: Merci de nous appeler.
10: On a la gorge serrée et notre président est un président mortifère. Ce n'était pas l'urgence. L'urgence, c'est d'avoir des soignants. C'est d'avoir des jeunes qui font médecine et qui sont recalés parce que le concours est très difficile. C'est d'informer des gens pour, comme vous parliez, des soins palliatifs. On manque de médecins. Si on doit aller aux urgences, on a l'impression qu'on va partir à l'abattoir. Le problème, c'est le manque de personnel, d'encourager des jeunes qui sont bien. Et d'ailleurs, je rends hommage aux familles qui ont perdu leur enfant étudiant en médecine qui, par épuisement, ont mis fin à leur vie. Est-ce qu'on réalise ? Et même à des soignants. Alors, ça renvoie à quelque chose de tellement intime. Et par rapport à son vécu, par rapport à ce qu'on vit dans son entourage. Mais comment ? On a l'impression qu'eux ne représentent que le camp du bien. Voilà. Et d'ailleurs, il y a un verset qui dit « On appellera bien le mal et le mal bien ». Voilà.
1: Non, mais c'est un rapport anthropologique, c'est un rapport à la vie, à la mort, effectivement, qui est bousculé par, en plus, une accélération du processus législatif qui effectivement, est difficilement compréhensible. Je vous remercie, chère Émilie, de nous avoir appelé au 01 80 20 39 21. Je vais remercier donc notre invité du jour. Parce que c'était un débat absolument passionnant. J'espère que vous aurez du temps pour revenir nous voir les prochains jours. C'est essentiel de pouvoir continuer d'échanger là-dessus. Thibaut Barranger, chargé des affaires publiques de la Société française d'accompagnement et de soins palliatifs. Restez avec nous pour la dernière partie de Elliott Devalez-vous. On revient dans un instant.
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1: Dans quelques instants, nous sommes de retour et nous serons de retour pour Elliott de Vallée-Vous en direct sur Europe 1 jusqu'à 18h. 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

0: les enjeux vertigineux concernant la loi sur la fin de vie qui doit être votée à 19h à l'Assemblée nationale et les conséquences anthropologiques, existentielles, sociologiques, évidemment, que pourrait entraîner un vote positif de cette loi sur l'euthanasie et le suicide assisté. N'hésitez pas à réécouter en replay sur l'application l'échange que nous avons pu avoir et les explications de Thibaut Baranger, chargé des affaires publiques de la Société française d'accompagnement et de soins palliatifs, qui était notre invité et qui nous expliquait concrètement comment ça allait se passer, comment on allait administrer la mort. Et c'est vrai qu'on est très très loin du serment d'Hippocrate. Autre sujet, et on change complètement parce qu'on va essayer de parler d'un sujet qui va concerner les amoureux du ballon rond et nos amis bordelais, parce que on a un club historique fondé en 1920 qui est sur le point de mourir. Merci Cyril de la Morinerie de nous rejoindre. Les Girondins de Bordeaux ne seront plus peut-être les Girondins de Bordeaux demain. Qu'est-ce qui se passe ?
1: Il manque de l'argent. Il manque 9 millions d'euros. Le problème, c'est que Gérard Lopez, depuis son arrivée, n'arrive pas à redresser le navire et ça va de mal en pis. C'est véritablement la descente aux enfers. J'ai beaucoup de pensées ce soir pour tous les amoureux du ballon et tous les amoureux des Girondins de Bordeaux. J'ai commenté beaucoup de matchs là-bas, notamment en 2009 quand il y a eu ce titre de champion de France avec Laurent Blanc qui était l'entraîneur et Johan Gourcuff notamment le milieu de terrain. C'est un club mythique, c'est un club avec des légendes comme Zidane, comme Dugarry, comme Lacombe, comme Tigana, Paoletta, Marius Trésor. On n'a pas du tout envie de voir ce club mourir et disparaître de la scène nationale, sauf que c'est en train de se passer sous nos yeux. Ils sont en 4e division. Et tenez-vous bien, en 4e division, il y a encore 12 000 spectateurs pour les matchs. Mmh. C'est juste monumental.
0: Et là, ils seront relégués en 6e division.
1: 6e division, parce qu'en appel, la DNCG a confirmé la décision de première instance de reléguer le club en 6e division parce qu'il n'y a pas assez d'argent. Il y a un fonds le fonds britannique Sparta Capital qui avait promis 10 millions d'euros et qui a mis fin à des discussions pour racheter le club, selon notamment le journal L'Équipe et Sud-Ouest.
0: Alors la DNCG, pour les auditeurs qui ne sont pas
1: c'est le gendarme financier du
0: site. C'est la Cour des comptes des foot.
1: Et il faut extrêmement attention, effectivement.
0: Non mais Cyril de la Monnaie, vous avez dit il manque d'argent, beaucoup d'argent, mais 9 millions d'euros pour protéger un club aussi important dans l'histoire du football français, c'est introuvable.
1: Non, mais là, on parlait de dette. Quand ils sont arrivés à la tête du club, enfin Gérard Lopez, il y avait, je crois, plus de 100 millions d'euros de dette. Ça a été ramené à 26 millions. Là, il manque effectivement 10 millions d'euros. Mais c'est... les joueurs, l'effectif, aujourd'hui, n'a plus rien à voir avec ce qu'ils étaient. Donc, il n'y a plus d'argent du tout.
0: Imaginons que ça soit... quelques dizaines de millions d'euros, à 10 ou 20 ou même 30 millions d'euros. Quand on connaît l'histoire de ce club, l'importance qu'il a dans la région, je n'arrive pas à comprendre comment on ne peut pas apporter un soutien financier pour maintenir en vie les Girondins de Bordeaux. Alors certains pourraient dire, mais déjà qu'on n'a plus d'argent, on va pas mettre 20 ou 30 millions dans un club
1: ça
0: de foot.
1: Ça coûte très cher. Hein. Le football, si vous voulez investir, vous perdez de l'argent. Ça, c'est sûr. En revanche, c'est vrai que c'est l'un des clubs aujourd'hui, si vous avez de l'argent à investir, ce serait l'un des clubs à reprendre. Le souci qu'on a aujourd'hui, c'est que c'est un club qui, pour être repris, déjà, il faut éponger les dettes. Mmh. Et les repreneurs n'ont pas envie parce qu'ils veulent arriver avec de l'argent frais, mais l'investir tout de suite. Dans le football, ce qu'il faut faire pour gagner éventuellement des sous, c'est avoir un capital joueur et pouvoir les vendre des jeunes qu'on peut revendre. Sauf qu'aujourd'hui, vous n'avez pas ça. Vous avez des joueurs qui ne rapporteraient rien au club si vous les vendiez. C'est juste, effectivement, la marque qui est extrêmement forte, le public qui est immense, hein, parce que c'est un public et un bassin population qui est très important avec une marque très forte, et puis un stade qui est tout neuf, ou presque, hein, qui a été construit pour l'Euro en France en 2016, et qui peut recevoir beaucoup, beaucoup de spectateurs.
0: Le Matmut Arena.
1: C'est le Matmut Arena. Mais enfin, moi, j'avais beaucoup d'affection pour le Parc Lescure, parce que c'est là, stade Chabon-Delmas. C'est là où le stade, si vous voulez, où les Girondins de Bordeaux, le cœur des Girondins de Bordeaux battait. Mmh. Aujourd'hui, c'est Bordeaux-Bègles, c'est le club de rugby qui y joue. Mais c'est un stade absolument mythique. Et il y a eu un match qui a été organisé il y a quelques temps par Jacques Vendroux, le Variété Club de France. Et ça avait été immense. C'est-à-dire que le stade était plein. Les billets s'étaient vendus en à peine quelques heures pour aller revoir les légendes du football des Girondins de Bordeaux. Et ça avait été un moment, moi je me rappelle, de Zidane qui avait fait 3-4 jonds comme ça en avançant. Johan Gourcuff qui était là. Oui. C'est vraiment un club.

0: magique. Et moi, ça me fend le cœur de voir ce club dans cette situation aujourd'hui. Gérard Lopez, qui est le président, a eu des soucis par le passé dans les clubs qu'il a dirigés. Lille, ça s'est pas très très bien passé. Il a dû partir avant le titre. Il y a Boavista et Moucron. Moucron a fait faillite en Belgique. Boavista a été relayé en 5e division. Bordeaux aujourd'hui, eh bien, est en grande difficulté. Donc, j'espère effectivement que Gérard Lopez trouvera des solutions et qu'éventuellement un repreneur.
1: Il y a des repreneurs qui vont se manifester.
2: Mais attendez,
0: faut l'espérer.
1: C'est quasiment du patrimoine français.
2: Tiens, on va parler de, quand on parle de patrimoine français, on va parler d'une légende du football français, Alain Giresse. Il a passé 16 ans au Girondins de Bordeaux. Écoutez Alain Giresse.
3: C'est un coup de tonnerre, effectivement, si on prend ce qui leur arrive, évidemment. C'est une descente aux enfers. Mais je ne suis pas surpris, étant donné la situation du club, dans quel état il était, de la façon dont il était géré. Voilà mon année. Maintenant, on est là. On regarde ce désastre-là, dans ce club-là, par rapport à ce qu'il a été, ce qu'il a représenté.
0: Comment on en est arrivé là ?
3: Je ne vais pas rentrer à l'intérieur, puisque je n'étais pas aux commandes de ce club. Simplement, quand vous voyez, d'abord sur le plan sportif, ça a été des descentes sportives, et puis après, qui n'ont pas permis, évidemment, d'être compensées par des remontées. Et puis après, là, sur le plan financier, évidemment, cette dette colossale qu'il y a eu, parce que, évidemment, il n'a pas dû être géré, il n'a pas été géré comme il aurait fallu pour arriver à ce club.
2: Bon, il ne faudra surtout pas lâcher ce dossier. Il nous reste quelques secondes avant de se quitter. On va en reparler en longueur demain. On va essayer d'avoir d'autres légendes des Girondins de Bordeaux. On va essayer d'avoir un économiste du sport, peut-être, pour nous expliquer comment reprendre les Girondins de Bordeaux, si c'est une question de quelques...
1: 9 millions d'euros.
2: 9 millions pour les sauver.
1: Oui.
2: Mais si vous
0: alors, la ville de Bordeaux est prête à faire un effort au niveau du loyer, parce que ça coûte très cher. Vous savez, je crois que c'est 500 000 euros. Il serait prêt à accéder pour le stade pour une saison, 500 000 euros.
1: Il y a un repreneur qui va se manifester.
2: Écoutez, 17h54 sur Europe 1. Il ne faut pas lâcher les Girondins de Bordeaux. Ça fait partie de notre patrimoine. Même si ça n'est que du football, c'est autre chose aussi. C'est un lieu où les Bordelais se retrouvent. C'est une identité, les Girondins de Bordeaux. 17h54, merci à tous. Merci à tous. On se retrouve demain à la même heure, 16h, 18h, en direct sur Europe 1. Et dans un instant, c'est Thierry Cabanne pour Punchline.
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1: Bonsoir, il est quasiment 18h, bienvenue sur CNews et sur Europe 1, 18h-19h, c'est votre punchline. Vous connaissez ce rendez-vous par cœur, une heure d'info non-stop avec des témoignages, des reportages et des débats. Je présente l'équipe qui m'accompagne dans quelques instants, mais tout de suite le sommaire de notre heure. À la une, on va commencer par faire un point complet sur le front des incendies. En forêt de Fontainebleau, les opérations se poursuivent pour contenir les reprises de feu. On va vous en parler évidemment dans votre punchline. On va revenir sur l'affaire Liana. Jérôme Barella, le principal suspect dans le meurtre de la collégienne de 11 ans, retrouvée morte, on s'en souvient, le 4 juin dernier dans le Gers, a été entendu ce mercredi à Agen par un juge d'instruction, Tanguy Hamon. Notre spécialiste, Police-Justice, est avec nous. Enfin, l'aide à mourir. Le Parlement doit voter une dernière fois pour la création d'un droit à l'aide à mourir. On sera à l'Assemblée nationale avec Dounia Tangour et Laurent Célarier.
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1: Il est 18h, prenez place, soyez les bienvenus pour votre punchline sur Europe 1 et sur CNews. Et on commence comme d'habitude pour un tour 360 de l'information. Et ce soir, c'est avec Mickaël Dos Santos. Je vous salue, mon cher Mickaël, bonsoir.
29: Bonsoir Thierry, bonsoir à tous. Près d'un millier de dossiers de pédocriminalité ont été identifiés comme prioritaires. Annonce faite par Gérald Darmanin à l'Assemblée nationale. Ces dossiers sont ceux où les auteurs sont identifiés, présentent des antécédents judiciaires et où les victimes sont mineures. Depuis le 8 juin et l'annonce du réexamen des plaintes par le garde des Sceaux, quelques 675 personnes ont été incarcérées. 1350 informations judiciaires ont été ouvertes. Justice toujours, Jérôme Barella, principal suspect dans l'affaire Liana, est entendu aujourd'hui à Agen. Un juge d'instruction a statué sur une nouvelle mise en examen pour meurtre et viol. L'homme de 41 ans est accusé d'avoir tué la fillette de 11 ans. Le corps de Liana avait été retrouvé le 4 juin dernier dans un silo agricole dans le Gers. Et puis à l'Assemblée nationale, la loi Riposte a largement été adoptée. 366 députés ont voté pour, 182 contre. Cette loi doit améliorer la sécurité du quotidien. Elle vise entre autres à renforcer les sanctions contre les consommateurs de protoxyde d'azote, les auteurs de rodéos urbains ou encore les propriétaires de mortiers d'artifice. Et puis détention provisoire requise contre deux suspects dans le cadre des feux de forêt à Fontainebleau. Les deux mis en cause, âgés de 18 ans, ont reconnu leur implication en garde à vue. L'un est étudiant, l'autre sapeur-pompier volontaire. Sur le terrain, 800 pompiers restent mobilisés. Trois reprises de feu modérées ont été identifiées ces dernières heures. Bonne nouvelle pour les épargnants titulaires d'un livret A. Le taux va être relevé à 1,7% au 1er août. Il était fixé à 1,5% jusqu'à maintenant. L'inflation contenue mais réelle et les incertitudes liées à la crise au Moyen-Orient justifient cette décision selon le ministre de l'Économie, Roland Lescure. Enfin, pour terminer, cela fait plus d'un an que notre confrère Christophe Glaise est détenu en Algérie. Condamné à 7 ans de prison en décembre dernier, il a renoncé à son pourvoi en cassation, de quoi ouvrir la voie à une possible grâce du président algérien. CNews et Europe 1 continuent de réclamer sa libération immédiate et sans condition.
1: Merci beaucoup. Il est important de ne pas oublier notre confrère Christophe Glaise. Et vous avez bien raison de le rappeler à chaque fois dans cette émission, mon cher Michael Dos Santos. Allez, je vous présente l'équipe qui m'accompagne en ce mercredi soir. François de Rugy, ancien ministre et ancien président de l'Assemblée nationale, est avec nous. Bonsoir François. Bonsoir. De Rugy. Une petite question à vous poser hein, sur Jean-Luc Mélenchon qui attaque Édouard Philippe, hein, notamment sur l'histoire de Canadair. J'attends avec impatience votre réponse. Jacques Morel est avec nous, ancien patron de l'Office central de lutte contre la délinquance itinérante. Bonsoir Jacques Morel. Bonsoir. Frédéric Loos, secrétaire général du syndicat des commissaires de police, est avec nous. On va montrer votre dernier ouvrage, on va le citer pour les auditeurs d'Europe 1. Insécurité, trop, stop à la descente aux enfers. J'ai trop, oui, sans doute, hein, sans doute. Hein. Évidemment. Oui. Lapsus révélateur, merci d'être avec nous. Joseph Tounel, fidèle de cette émission, est avec nous.
0: Bonsoir Thierry.
1: Bonsoir. Et Tanguy Hamon est avec nous également. On va parler justement de la situation des incendies. On va suivre dans quelques instants un point presse des sapeurs-pompiers du côté de Fontainebleau. Mais j'aimerais qu'on évoque avec vous justement les différentes détentions qui sont en cours. Il y a eu 5 interpellations. Et je le disais tout à l'heure, détention provisoire requise contre 2 suspects, dont un pompier volontaire, Tanguy Hamon.
2: C'est ça exactement, 5 personnes qui avaient été placées en garde à vue pour ces incendies dans le secteur de Fontainebleau. Le dernier a été interpellé hier soir sur un parking, c'est un homme âgé de 46 ans. Il a forcé tout simplement le dispositif de sécurité, il a forcé une rubalise donc, pour garer son véhicule sur ce parking. C'est comme ça que les policiers l'ont repéré et l'ont interpellé. Les policiers qui ont découvert devant son véhicule, des boulettes de journaux et un briquet, donc il est fortement suspecté d'avoir eu pour projet d'allumer un nouvel incendie. À cet individu s'ajoutent 4 autres personnes qui ont déjà été interpellées. Les 2 individus qui ont été placés en détention provisoire, un pompier volontaire hein, âgé qui est né en 2007, donc 18-19 ans. Ce pompier volontaire, très jeune, il a reconnu les faits. Il a dit qu'il avait mis le feu avec des brindilles, un briquet et de l'essence. Il y a également avec une réquisition de placement en détention provisoire à un autre jeune homme hein, du même âge, 18-19 ans, lui dit qu'il a déclenché le feu en jetant sa cigarette. Selon les dernières informations, on disait tout à l'heure que ça pouvait être un geste peut-être involontaire. Il a dit finalement que non, ça a été volontaire. C'est volontairement, donc il a allumé ce feu avec sa cigarette. Il y a aussi 2 autres personnes suspectées d'être à l'origine du feu qui s'était déclenché à côté de l'autoroute A6. On soupçonne notamment qu'ils faisaient des travaux et c'est ça qui aurait fait s'embraser la zone. Je rappelle qu'on risque de 2 ans à la prison à perpétuité pour avoir commis un incendie. La perpétuité, c'est dans le cas où un individu meurt à cause de l'incendie. Et sur l'ensemble du territoire, il y a déjà eu une 60aine d'interpellations pour ces incendies.
1: Ouais, ça fait beaucoup. Joseph Tounel, votre réaction?
0: Alors malheureusement, c'est pas nouveau. La forêt de Fontainebleau, ouais, c'est une grande forêt de domaine royal. Et quand on regarde dans l'histoire, les incendies, c'est quasiment récurrent. C'est pas pour ça qu'il faut baisser les bras. Mais par exemple, en 1318, il y a une ordonnance royale qui interdit de faire ce qu'ils appellent des cendres, donc du feu dans la forêt. Vous voyez que c'est pas récent. Il y a un privilège qui est accordé par le roi Charles V aux habitants des villages qui sont autour de la forêt. Et en contrepartie des privilèges, ils doivent lutter contre les incendies. Et donc le souci. Et puis ensuite il y a les sanctions. Alors je dis pas que c'est celle qu'il faut faire, mais on en trouve. Hein, 1518. Il y a des forestiers qui sont pris autour d'un feu. Alors ils sont fouettés, marqués au fer rouge, et ils sont bannis.
1: Oui, qu'on revienne à ces méthodes.
0: Ils sont bannis du domaine royal à vie. Au début du XVIIIe siècle, un incendiaire volontaire. Hein, il précise bien, un incendiaire volontaire. Eh bien lui, il risque la peine de mort.
1: Je ne dis pas
0: qu'il faut revenir à ça.
1: Oui,
0: vous voyez que ce n'est pas nouveau non plus.
1: C'est pas nouveau. Et c'est bien de faire un petit rappel de l'histoire. Frédéric Loos, votre réaction là?
3: Non, je pense que malgré ce drame, c'est un drame, ça fait partie de notre patrimoine. Moi, je voulais saluer l'efficacité des enquêteurs, les policiers, les gendarmes sur place. C'est des enquêtes extrêmement complexes. Les agents forestiers y participent, les pompiers qui ont des experts en comportement du feu, la police scientifique. Et le fait d'avoir interpellé aussi rapidement déjà des auteurs présumés et de toute façon sur l'ensemble de la France 60 personnes qui ont été mises en garde à vue montrent quand même qu'il y a une efficacité des services d'enquête. Et il faut rappeler que c'est désastreux, 32 000 hectares qui ont déjà brûlé. Et c'est-à-dire qu'en un mois et demi de démarrage de la campagne feu de forêt, on a plus de destruction qu'en 2025. Et hélas, avec le réchauffement climatique, ça va devenir un sujet d'avenir. Et on en parlait tout à l'heure, ça posait la question de l'autonomie des moyens pour notre pays. On parlait par exemple des Canadairs, puisqu'on est dépendant.
1: Ah oui, on va en parler là.
3: C'est la réflexion que j'avais avec mon voisin.
1: Alors justement, je vous le disais, François de Rugy, Jean-Luc Mélenchon a évoqué la problématique des Canadairs. Il y a eu des promesses faites notamment par Emmanuel Macron. Visiblement, ces promesses n'ont pas été tenues et ça devient évidemment un dossier politique. Écoutez ce qu'a déclaré Jean-Luc Mélenchon.
4: Voyez-vous, monsieur Édouard Philippe, c'est lui qui vous avait annoncé 16 Canadairs. Il n'y en a pas un. Il y en avait déjà la moitié qui ne fonctionnait plus à l'époque. Et bien, ça ne s'est pas arrangé depuis. Et il y a aussi monsieur Attal. Alors lui, il a encore fait mieux. Comme il ne savait pas où économiser, il a dit les Canadairs, tout le monde s'en fout. En tout cas, lui s'en fout. Quick, il a coupé.
1: Alors avant de vous donner la parole, François de Rugy, on va écouter la réponse de Gabriel Attal qui était sur le Tour de France cet après-midi et il a réagi.
5: On voit que Jean-Luc Mélenchon ne sait plus quoi faire pour faire parler de lui et donc il fait du trumpisme et il raconte absolument n'importe quoi et on le voit depuis plusieurs jours. Citez-moi le gouvernement qui depuis 20 ans a commandé des nouveaux Canadairs pour la France. Il y en a eu un, c'est le gouvernement que j'ai eu l'honneur de diriger. Donc voilà, comme d'habitude, la France insoumise, Jean-Luc Mélenchon raconte absolument n'importe quoi, mais surtout quand on regarde les positions qui ont été les leurs, les votes qui ont été les leurs, si on écoutait la France insoumise et si on faisait ce que la France insoumise et Jean-Luc Mélenchon proposent, on désarmerait pas seulement les policiers, on désarmerait aussi nos pompiers.
1: François de Rugy, votre réaction sur ces attaques, donc de... Ben voilà, ça sent la campagne, hein, 2027 est là, c'est un vrai sujet de débat. Et Jean-Luc Mélenchon attaque Édouard Philippe et Gabriel Attal, deux candidats annoncés.
6: Oui, c'est assez lamentable parce qu'en réalité, les moyens des sapeurs-pompiers français augmentent année après année grâce à l'effort de l'État, mais aussi des départements. Il faut le dire, puisque les services départementaux d'incendie et de secours, hein, on voit parfois ce logo SDIS, sur les camions de pompiers partout en France. Il y a un régime particulier à Paris et à Marseille, mais dans les autres départements de France, ce sont les départements qui ont cette charge et qui investissent beaucoup, qui mettent beaucoup d'argent dans les moyens de lutte contre les incendies. Donc il faut arrêter de dire qu'on ne fait rien, qu'on a tout laissé à l'abandon. Quant aux Canadairs, c'est vrai que ce sont des moyens de l'État. Moi, quand j'étais ministre de la Transition écologique, j'ai rendu visite à tous les pompiers et à tous les moyens. Il y a une base dédiée à cela à Nîmes. Et je peux vous dire qu'il y a des moyens importants qui ont été renforcés. Il y a eu un problème, c'est que le fabricant des Canadairs avait arrêté d'en produire depuis 2015. Donc vous voyez que ça traverse plusieurs gouvernements. Donc évidemment, commander des Canadairs quand de toute façon on n'en fabrique plus, c'est un problème. Maintenant, le fabricant canadien, hein, puisque c'est pas pour rien que ça s'appelle Canadair, a recommencé la fabrication. Il y a beaucoup de pays qui ont passé des commandes, dont la France. Il y a aussi, il faut le dire, une solidarité européenne, c'est-à-dire que d'autres pays européens peuvent amener des moyens et nous pouvons en amener quand il y a des besoins. Et puis enfin, il y a des entreprises françaises. Édouard Philippe d'ailleurs est allé rendre visite il y a quelques semaines, hein, donc c'était pas du tout lié à cette actualité, à Toulouse. C'est une entreprise qui s'appelle Positive Aviation qui a eu l'idée de transformer des ATR-72, qui sont des avions qui sont très répandus partout dans le monde, donc on peut acheter d'occasion et les transformer en bombardiers d'eau. Et donc ça permettrait aussi, puis il y a InAero qui est aussi une société française basée à Istres qui a aussi un projet de Canadair français, si on peut dire, ce qui permettra, parce que en effet, malheureusement, ces phénomènes de grands feux de forêt,
1: il y
2: et on en aura encore à l'avenir.
1: Allez, on marque une pause sur Europe 1 et sur CNews et on se retrouve dans quelques instants et on poursuit nos échanges. Et je vous rappelle, on risque de suivre le point presse du côté de la forêt de Fontainebleau, un point presse tenu par les sapeurs-pompiers. A tout de suite sur nos deux antennes.
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1: Toute l'actualité en débat, c'est en Punchline, on revient dans un instant.
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1: Il est 18h16, merci de nous retrouver sur CNews et sur Europe 1. Nous poursuivons nos échanges. C'est votre punchline de ce mercredi. On va vous reparler de l'affaire Liana. Pourquoi je vous reparle de l'affaire Liana? Parce que c'est cette collégienne, vous n'avez pas oublié, de 11 ans, retrouvée morte dans le Gers. C'était le 4 juin dernier. Jérôme Barella, donc le principal suspect, est entendu donc ce mercredi, Tanguy Hamon. C'est le principal suspect. Il est entendu par un juge d'instruction qui doit statuer sur une nouvelle mise en examen pour meurtre et viol. Le rendez-vous se poursuit toujours, je suppose, au moment où on se parle.
2: Se poursuit. On a des médias locaux qui annoncent d'ores et déjà qu'il a été mis en examen. On va se faire confirmer ça très rapidement. C'est vrai que le but de cette journée d'interrogatoire, c'était en fait de suivre le réquisitoire supplétif du parquet pour qu'il soit désormais poursuivi, mis en examen pour meurtre et viol sur mineur de 15 ans. Pour le moment, il était poursuivi, jusque-là, il était poursuivi pour enlèvement et séquestration. Donc là, on ajoute des faits nouveaux. Ça s'est lié notamment au résultat de l'autopsie qu'on avait eu pour Liana, où on avait appris que malheureusement, la pauvre Liana avait été violée avant d'être tuée. Donc là, désormais, il va être mis en examen pour viol et meurtre sur mineur de 15 ans. Avec ces nouvelles qualifications, eh bien, Jérôme Barella encourt la réclusion criminelle à perpétuité.
1: Ouais, on sait qu'il pour le moment il est resté silencieux depuis le début de cette affaire.
2: C'est vrai que le but aussi de cette journée pour le juge d'instruction, ça va être aussi de le questionner sur les faits,
1: de savoir si
2: enfin il va pouvoir parler. Donc c'est vrai que c'est toujours très important les journées lorsqu'il est face au juge d'instruction.
1: Ouais. Ouais, c'est une journée particulièrement importante pour l'évolution de cette enquête, Frédéric Lauze.
3: Non, bah écoutez, c'est une horreur absolue. L'enquête, en réalité, ne fait que commencer. Il y aura l'enquête sur Liana, et évidemment que les enquêteurs vont reprendre les précédentes enquêtes qui concernaient ce sinistre personnage.
1: Ah, on a un petit décor, visiblement, je le dis pour les auditeurs et pour les téléspectateurs, voilà. Oui, Frédéric, pardonnez-moi.
3: Non, je disais que les enquêteurs vont également être amené à reprendre les précédentes enquêtes, donc le parcours criminel de ce sinistre personnage.
2: Oui, avec Rosa notamment.
1: Tanguy Hamon.
2: Elle disait qu'elle avait subi une cinquantaine d'agressions sexuelles ou de viols, et il y a peut-être aussi d'autres jeunes filles qui avaient également déposé plainte. Donc c'est vrai, comme vous l'avez dit, on n'en est qu'au début, malheureusement, et on va très certainement découvrir encore plus de choses.
1: Jacques Morel, oui.
4: C'est là sans doute que la perpétuité doit prendre tout son sens. Quand même, quand on a des cas comme ça, si c'est avéré, alors il est prisonnier innocent aujourd'hui, mais si tous ces cas sont avérés, c'est quand même.
1: Alors, je vous interromps parce que priorité évidemment au terrain. On va suivre avec attention le point presse des pompiers du côté de la forêt de Fontainebleau.
5: Donc le point de situation de ce soir sur l'ensemble des feux, on est toujours sur le travail dans le massif. On n'a pas en tout cas d'évolution notable sur le feu. L'objectif maintenant, c'est de pénétrer dans le massif point par point. L'impact météo aujourd'hui fait que le vent a renforcé un petit peu certains points qui se sont réactivés, mais c'est normal. On a des points chauds qu'on ne pouvait pas traiter hier, qui se réactivent à quelques endroits. Donc on a encore beaucoup de travail sur ce feu-là. Malgré tout, il est toujours contenu dans le périmètre. L'ensemble des moyens aériens ont plutôt travaillé sur le deuxième chantier qui se situe près de Fontainebleau et moins sur le feu initial qui est ici. Malgré tout, on a encore pu bénéficier de la force de frappe des moyens aériens de la sécurité civile pour mettre énormément d'eau. Le relief et le massif de Fontainebleau fait que la tourbe, le côté sableux, nécessite beaucoup d'eau et de moyens puissants. Donc entre ce qu'on a sur les moyens terrestres et les moyens aériens, on va les conserver en tout cas très longtemps pour aller noyer, vraiment le terme est très précis, et viser de manière chirurgicale chaque souche, en ce cas, qui a pu être impactée. On a aujourd'hui encore 950 sapeurs-pompiers sur le terrain, avec des faces forcément des gens qui peuvent se reposer un petit peu et travailler. Et on a encore sur les prochains jours, on a ces renforts-là qui nous sont attribués. On a toujours des travaux de bulldozer par des moyens militaires de la sécurité civile qui viennent nous créer des pistes d'accès. L'objectif, c'est qu'on puisse accéder dans le massif. Le massif a juste des accès des fois piétons. Nos véhicules doivent passer sur quasiment 3 mètres en tout cas de large, et on crée des pistes d'accès pour aller noyer et poursuivre ce travail-là. Donc là, ça se poursuit encore sur l'ensemble du secteur. Pour rappel, on a 23 km de périphérie sur ce feu-là qu'on doit traiter mètre par mètre. Donc là, ça se poursuit encore aujourd'hui, ça va se poursuivre la nuit et pour les jours à venir. On a la chance là pour la nuit que le vent baisse un peu, donc on a en tout cas dans la lutte que nous avons, on a un peu plus de chance la nuit, donc ça nous permet nous d'aller traiter des points qu'on aura moins à traiter dans la journée. Malgré tout, on a encore beaucoup de travail pour les jours à venir. Voilà pour le point de situation en tout cas de la journée, les éléments en tout cas plutôt favorables. On a en tout cas une météo où la température a un peu baissé, le vent en tout cas baisse cette nuit, donc ça c'est plutôt favorable pour nous, avec toujours beaucoup de moyens terrestres et aériens. Pour le moment, on garde les mêmes moyens. On a encore la chance qu'il n'y ait pas d'autres sinistres en France où les renforts, en tout cas au-delà du département, nous sont attribués. Donc pour le moment, oui, demain encore d'autres moyens. Maintenant, dans le sud de la France, ils attendent beaucoup de Mistral pour ce week-end. Donc on pourrait, nous, avoir moins de moyens à partir du week-end. Donc pour l'instant, on n'est que mercredi. Demain, jeudi, on garde encore des moyens tant qu'il ne se passe pas quelque chose d'autre sur le territoire national. Alors là, le terme technique du fait qu'il soit fixé, c'est-à-dire qu'on maîtrise dans cette périphérie-là, marquant le feu éteint. Pour rappel, le feu de Landiras, il y a 4 ans, on a mis 2 ans à passer le feu éteint. C'est un peu extrême, mais juste pour vous donner une échelle de valeur, c'est qu'on peut mettre beaucoup de temps à avoir vraiment totalement ce feu-là éteint. Sujet principalement sur la tourbe en profondeur, on a des points des fois à 30 ou 50 cm de profondeur, on a encore 150 degrés, et ça réactive des choses comme ça. Donc on peut être sur des semaines, voire quelques mois, d'être certain que le feu soit réellement éteint, qu'il n'y ait plus de danger, notamment pour la population. Le massif forestier est interdit. Pour pouvoir le réouvrir, notamment pour la saison estivale, et que à la fois les randonneurs, les promeneurs et les touristes peuvent se promener, ce ne sera pas immédiat. Tout à fait. Pour l'autoroute, on travaille avec la société d'autoroutes pour pouvoir réouvrir, notamment avec les départs en vacances vendredi. Nous, sur la partie feu, on est un peu plus tranquille pour pouvoir réouvrir l'autoroute. Maintenant, il y a des sujets d'infrastructure qui sont expertisés par la société d'autoroutes pour pouvoir rouvrir en toute sécurité. Demain, on a un deuxième point sur ce sujet à l'issue d'aujourd'hui. Moi, pour la partie feu, on est un peu plus sécurisé. Malgré tout, il faut encore que certains véhicules puissent circuler sur l'autoroute A6. Donc, on va viser à ce que vendredi, on puisse en tout cas à terme réouvrir pour les départs en vacances.
0: Le feu est toujours actif
5: sur les bords de l'autoroute? Sur les bords de l'autoroute, le feu n'est pas actif. On peut avoir des points, comme j'ai dit tout à l'heure, où ça peut se réactiver avec le vent, des souches qui vont se réactiver. Donc on les traite encore, mais on n'a pas de feu actif aux abords d'autoroute, ce qui fait que pour la partie sapeur-pompier, je suis un peu plus confiant. Après, il y a la partie structurelle qui appartient à la société d'autoroute, où là, en termes de sécurité, il y a des barriérages qui ont été métalliques, qui ont été impactés, qui doivent changer. Il y a une infrastructure de pont qui est expertisée, qui a été un peu touchée par l'incendie, pour être certain que les gens puissent circuler en toute sécurité.
6: Là, concrètement, c'est quoi ce qu'il y a fait ce soir pour les pompiers et les gens à venir? Qu'est-ce que vous allez faire?
5: Nous, l'action, c'est vraiment d'aller chercher chaque point de cette superficie de 2000 hectares qui est conséquente, et on doit chercher chaque point pour aller l'éteindre. Donc en fait, on continue à noyer et on vient ici ou là sur les points qui se réactivent. On a des fois de la population qui peut nous appeler pour voir une petite fumerole, et on vient vraiment aller sur chaque endroit pour aller noyer. Donc on a vraiment un travail de terrain qui est assez dur. Il faut retourner ces fameuses souches et tout ça pour aller les éteindre. Donc c'est vraiment un travail chirurgical, manuel, très précis. Tant qu'on a les hélicoptères et les avions, on peut mettre beaucoup d'eau et ça n'impacte pas les personnels. Maintenant, ce travail-là, après, s'arrêtera avec les avions, et nous, au sol, on continuera d'aller chercher ça sur le terrain. Oui.
6: Je reviens à l'assistance. Est-ce que vous avez une idée des distances du feu?
5: Quand le feu a démarré et s'est développé, il était à proximité, en tout cas, du barriérage d'autoroute. Donc le feu a touché, en tout cas, l'herbe qui était au contact de l'autoroute. Ah oui, sur l'ensemble. On a à peu près, on va dire, un peu moins de 2 km, en tout cas de portions d'autoroute qui ont été impactées par le feu. Voilà.
6: Là, il n'y a plus du tout de danger pour les habitants, ils ont regagné leur domicile.
5: Les habitants ont regagné leur domicile pour ceux qui le souhaitaient. Il y a aussi des initiatives personnelles où les gens souhaitaient aller dans leur famille. Nous, on n'a pas donné de consigne, en tout cas, là, ni de confinement, ni d'évacuation. Donc les gens peuvent à la fois rentrer chez eux. S'il y en a qui se sentent plus en sécurité ailleurs ou dans leur famille, ils peuvent le faire. Donc nous, on n'a pas, en tout cas, donné de consigne pour ça. Donc effectivement, les gens peuvent réintégrer leur domicile. Ce qui est certain, ce qu'on signale beaucoup aussi aux élus, c'est qu'on a forcément une odeur de brûlé. On peut avoir de la fumée, on va avoir beaucoup de sapeurs-pompiers. Donc oui, on a encore ce phénomène-là où ça peut sentir le brûlé. Surtout l'été, on ouvre les fenêtres hautes. Donc oui, on fait aussi cet appel à la population pour leur dire qu'on va nécessairement devoir travailler et il y aura aussi de la fumée. Maintenant, nous, notre priorité, c'est la population. Si on avait le moindre doute sur un endroit, on irait ou les voir ou les faire avec, ce qui n'est pas le cas aujourd'hui. Merci. Merci beaucoup.
6: Excusez-moi.
5: Oui, Avenel, Avenel, Sébastien, et le grade, c'est colonel. C'est bon pour vous ?
1: Voilà, c'était le point presse des pompiers sur les opérations du côté de la forêt de Fontainebleau. Tanguy Hamon, côté feu, on est un peu plus sécurisé, vient de dire le commandant des opérations, le colonel Sébastien Avenel.
2: Oui, mais on garde quand même des moyens terrestres et aériens sur place avec 950 sapeurs-pompiers, a dit le colonel. Le but, c'est de noyer le feu, ce qui est parfois difficile, puisqu'il a expliqué que parfois, eh bien, le feu se cache à 50 cm de profondeur, donc c'est vrai que c'est pas simple. Il va falloir noyer totalement la zone. Avec un point positif, a-t-il dit, c'est que le vent baisse, donc ça peut éviter de raviver les braises et les flammes. Point négatif, par contre, alors on n'en est que dans... On imagine si un autre incendie venait à se déclencher ailleurs sur le territoire, là il faudrait diminuer les moyens qui sont mis à Fontainebleau pour évidemment éteindre un autre incendie. On n'en est pas là, fort heureusement. Donc pour le moment, le colonel avait l'air plutôt satisfait de la façon dont se déroulent les choses.
1: Et voilà, ce que disait le colonel également, c'est qu'il faut être vigilant parce qu'il y a des points à 50 cm de profondeur et que ça peut repartir à tout moment, même si effectivement les conditions météo sont plus favorables, moins de vent, les températures baissent. Mais voilà, il faut être vigilant, hein.
3: Oui, moi, je ne suis pas un expert, même si j'ai été amené un temps de ma carrière à travailler un peu sur les sujets de sécurité
1: civile. Oui, c'est la raison pour laquelle je vous interroge, d'ailleurs.
3: Oui, les feux de tourbe sont redoutables parce que, ça a été dit, ça brûle sous terre, ça dure des mois, des semaines, ce n'est pas visible, il n'y a pas de flamme. Certains comparent ça à une sorte de barbecue souterrain et en plus, il y a des fumées toxiques. Mais la France a une spécialité en la matière, puisqu'on est... On a porté secours à des grands pays, à l'époque la Russie, il y a 7-8 ans, quand il y a eu des feux de tourbe. Et il faut saluer l'expertise française, je le fais en matière de sécurité et en matière de sécurité civile également.
1: François de Rougy, vous voulez dire quelque chose ?
7: Oui, je pense qu'il faut vraiment rappeler qu'on a en France à la fois des moyens de bonne qualité et... des pompiers qui sont vraiment, on l'a vu là, qui montent au front, qui payent de leur personne, parfois même de leur vie.
1: Au péril de leur vie,
7: oui. On a parlé des Canadaires, moi je me souviens avoir rencontré des pompiers, malheureusement un an après, deux sont décédés dans un accident, hein. C'était évidemment pas lié ni au matériel ou autre. Voilà, c'est quand même des métiers très dangereux, et il faut rappeler que 90% des incendies sont d'origine humaine.
1: Ouais,
7: et que
1: important
7: sur
1: de rappeler,
7: les 90%, hein. La moitié sont d'origine volontaire. La moitié. Ça veut dire qu'on pourrait avoir la moitié moins d'incendies s'il n'y avait pas des départs de feu volontaires ou de la négligence coupable. Parce que
1: quand on circule en voiture, c'est quand même pas le geste le plus intelligent.
7: Et ça, là aussi, l'arsenal législatif, c'est peu connu, mais est encore très faible. Hein, c'est-à-dire que moi j'ai appris ça en discutant justement avec les pompiers, mais aussi il y a des brigades spécialisées, les gens ne le savent pas, mais il y a des brigades spécialisées dans la gendarmerie pour déterminer les causes d'un départ d'incendie pour pouvoir éventuellement trouver les coupables. Et bien vous savez que si vous êtes dans une voiture et que le conducteur jette une cigarette par la fenêtre, lui il peut être incriminé, mais si c'est ses passagers, ils ne peuvent pas être incriminés.
1: Ouais, c'est
7: donc
1: fou.
7: Vous voyez un peu le niveau.
1: Il y a du travail.
7: Il y a aussi le problème, alors c'était pas du tout le cas à Fontainebleau, mais dans le sud de la France, c'est régulièrement un problème du débroussaillage. C'est une obligation légale. Les propriétaires qui ont des terrains sur lesquels il y a des broussailles, ils doivent débroussailler au moins une fois par an. Et là aussi, quand un maire constate que ça n'est pas fait et qu'il enclenche une procédure, souvent il s'écoule 18 mois avant qu'il obtienne une décision de justice. Alors entre-temps, il y a pu y avoir deux étés avec des risques majeurs de feu. Donc il faut que l'on mette aussi, qu'on révise en quelque sorte nos législations sur ces sujets, nos modes d'action aussi, bien sûr, nos modes de prévention. Jean-Luc Mélenchon qui osait donc faire de la polémique là-dessus, il fait quand même, il est à la tête d'un parti qui s'oppose systématiquement à la constitution de réserves d'eau. Or, les réserves d'eau, elles servent bien sûr pour l'agriculture, elles servent et elles sont nécessaires pour l'irrigation, surtout avec le réchauffement climatique, mais elles servent aussi pour les pompiers en cas d'incendie.
1: Ça sera intéressant, justement, puisque vous l'évoquez, François Desrougy, de voir le profil des différents candidats ou de ceux qui vont s'annoncer et ceux qui vont réellement aborder cette problématique climatique et ces mesures drastiques qu'il faut prendre. Hein, et on le voit bien avec ces incendies qui s'enchaînent. Un dernier mot sur le sujet. Joseph Chouvenel.
4: Deux choses. D'abord, dans les propos du colonel, il est revenu trois fois sur il va falloir traiter chaque souche, il va falloir traiter chaque point. C'est un travail chirurgical, ça veut dire que c'est un travail considérable. Humainement, les pompiers qui travaillent et qui vont continuer à travailler, on peut leur tirer notre chapeau. Parce que c'est vraiment un travail épuisant.
1: Pour périne de leur vie, comme le disait François de Rugy. Hein.
7: Et des agriculteurs aussi qui sont venus leur prêter main forte.
1: Oui, c'est important de leur
7: prendre des risques. Hein.
4: Et la deuxième chose, j'ai un petit désaccord avec François de Rugy, c'est oui, on a du matériel, oui, la France est équipée, mais c'est insuffisant. Ceux qui nous en parlent le mieux, c'est les pilotes de Canadair, qui nous disent depuis des années que leur matériel est maintenant obsolète, qu'ils n'ont pas de pièces de rechange, qu'il y a un problème d'entretien. Et là, les gouvernements successifs n'ont pas fait leur travail parce que n'ont pas été dans la durée. Gabriel Attal, quand il nous dit « moi, j'en ai commandé deux », oui, le même Gabriel Attal, ensuite, a annulé cette commande de deux. Et donc, c'est le problème du volontarisme.
7: Sur quatre, il en a annulé deux.
4: J'étais heureux d'entendre ces exemples que je ne connaissais pas d'entreprises françaises qui commencent à faire. Et, mais on manque de volontarisme politique.
1: Pour dire, on y va,
4: on fabrique, alors ce qu'on appellera, comme on veut, des avions bombardiers d'eau français. Effectivement, j'ai entendu la TR-72, qui est un avion italo-français. Eh bien, on y va et on fait des avions modernes. On fait et ça, c'est à l'État d'impulser. Et l'État n'impulse plus.
1: Eh bien, j'espère que les candidats ou futurs candidats.
4: Parce qu'on a le savoir-faire aussi dans l'aéronautique.
1: À bras le corps et on va suivre ça avec une grande attention.
4: Et ce sont des emplois, les amis. Ce sont des
1: emplois. Exactement. Aussi. Alors, juste avant ce point presse des sapeurs-pompiers, on venait sur l'affaire de l'IANA et Jérôme Barella, donc qui est le principal suspect, qui est entendu. Et Gérald Darmanin, donc, a été interrogé. Et je vais vous faire écouter Gérald Darmanin. Il était interrogé sur la pédocriminalité cet après-midi à l'Assemblée. On va y revenir avec vous dans quelques instants, Tanguy Hamon. Écoutez ce qu'il a déclaré.
8: Il y a eu exactement 69 626 dossiers d'affaires criminelles connus par les parquets et délictuels qui ont été absolument réétudiés. Plus 15 000 plaintes découvertes, si j'ose dire, chez les services enquêteurs, où les gens sont venus déposer plainte, ce qui porte à 85 047 plaintes aujourd'hui recensées dans les parquets de la République. 38% de ces procédures concernent des faits criminels, 62% des faits délictuels. Dans 83% des affaires, l'auteur a été identifié. Et dans 91% des affaires, malheureusement, non seulement il n'a fait l'objet d'aucune condamnation antérieure, mais pour trois quarts d'entre eux, ils font partie du cercle intime et familial des enfants. 36% des victimes sont encore mineures au moment où nous parlons, c'est-à-dire que 64% des victimes qui étaient mineures sont majeures. On peut penser qu'il y a beaucoup de faits prescrits ou de faits qui ont été déposés, des plaintes qui ont été déposées 20 ans ou 30 ans après, d'où l'imprescriptibilité que je demanderai bientôt avec la ministre de la Santé de voter pour les crimes qui concernent les mineurs.
1: Tanguy Hamon, mais je rappelle que la loi Riposte a été adoptée. Hein.
2: Exactement, et ce qu'a dit, que je peux ajouter aussi à ce qu'on a entendu Gérald Darmanin dire, c'est qu'ils ont défini au ministère de la Justice 970 dossiers identifiés comme prioritaires, avec notamment 675 personnes qui sont d'ores et déjà incarcérées. Ce qu'a dit aussi le ministre de la Justice, c'est qu'il y a eu plus de 30 000 de ces dossiers en stock qui concernent des faits criminels. Faits criminels, quand on parle d'infractions sexuelles, clairement, c'est des viols. Donc c'est vrai qu'on a un stock vraiment énorme qui traînait sur les bureaux des magistrats, si on peut dire les choses ainsi, avec en moyenne des dossiers vieux de 14 mois. Donc on met en moyenne 14 mois à traiter ces dossiers qui sont extrêmement importants, extrêmement graves. Donc, avec 85 047 plaintes recensées donc dans ces dossiers d'infractions sexuelles sur mineurs, sont les chiffres que nous a donné le ministre de la Justice.
1: René Clauze, en tant que secrétaire général du syndicat des commissaires de police.
3: Écoutez, je le redis, il y a une urgence absolue. Il y a près de 3 millions de procédures en stock. Pourquoi il y a eu ce stock qui s'est fait? Ce stock, il a été accumulé depuis à peu près 30-35 ans. Parce qu'on a volontairement, les législateurs, complexifié à outrance la procédure pénale. On a réduit l'autonomie, le temps d'enquête et l'initiative des enquêteurs, des policiers. Ce qui fait que les policiers font plus de forme que de fond. Les policiers veulent faire des enquêtes, ils font de la procédure. Voilà, donc aujourd'hui, il faut faire, et là je lance un appel à Gérald Darmanin, qui a été ministre de l'Intérieur, qui le sait, La loi Riposte a été lancée par Laurent Nunez, c'est une très bonne loi. Aujourd'hui, Monsieur Darmanin, lancer le chantier de la simplification de la procédure pénale, c'est directement en lien avec le surcroît d'efficacité qu'on attend des enquêteurs. Parce qu'on ne peut pas continuer à avoir une procédure formaliste avec des possibilités de nudité, avec des enquêteurs qui sont complètement bridés. L'intérêt général commande, non pas qu'on foute en l'air les règles de procédure pénale, mais on a abusé des règles de forme. Ça s'est aussi traduit par la baisse d'attractivité du métier d'enquêteur dans la police nationale, ce qui est dramatique. Il y a de moins en moins de policiers qui veulent faire des enquêtes. Il y a quand même quelque chose qui tourne pas rond. Mm-hmm. Et en même temps, surtout, c'est les Français, les victimes, qui payent l'addition.
1: Comme d'habitude, hein.
3: Un choc de simplification de la
1: procédure
3: pénale.
1: Ça n'a pas été ouvert, c'est ce soir sur CNews et sur Europe 1.
3: Comme secrétaire général du syndicat des commissaires de la police nationale.
1: L'appel a été lancé. Et Jacques Morel, une réaction.
9: Ma réaction, si vous voulez, il faut essayer de sortir de ce dossier un peu par le haut, à savoir que ça a créé un choc aussi bien au ministère de l'Intérieur qu'au ministère de la Justice. Il y a des décisions qui ont été prises, qui ont montré l'ampleur du sinistre, puisque les dysfonctionnements constatés dans ce dossier-là, on voit que dans les excédents qui se trouvent dans l'ensemble des parquets, il y a à peu près la même situation que dans la région de Toulouse ou de Auch, et que là, le procureur de la République de Créteil avait été chargé d'un rapport là, en 3 semaines. Il vient de rendre son rapport et il estime que pour pouvoir sortir de l'impasse dans laquelle se trouve la délinquance dont sont victimes les mineurs, il faudrait que son parquet se voit renforcé par 3 magistrats plus un greffier. Donc ce qui est valable à Créteil est valable peut-être à une moindre échelle dans d'autres endroits, mais il dit qu'il va falloir créer une permanence spécifique des mineurs parce que ce sont devenus des victimes, si vous voulez, en quantité ingérable par la permanence normale.
1: On va prendre la direction de l'Assemblée nationale, si vous voulez bien, programme très chargé, on vient de l'évoquer avec cette loi Riposte, donc adoptée. Mais l'autre sujet phare, et on va trouver donc Dounia Tangour et Laurent Sélarier, c'est le Parlement qui vote une dernière fois pour la création d'un droit d'aide à mourir. C'est un long processus qui s'achève, un sujet qui divise les Français et même ceux qui nous gouvernent. La prise de position entre celle d'Emmanuel Macron et son Premier ministre est un petit peu différente, c'est le moins que l'on puisse dire. Vote quand vous évoquiez tout à l'heure aux alentours de 19h, mais est-ce qu'on en sait un petit peu plus, Dounia Tangour?
6: Oui Thierry, eh bien, ça sera plutôt un peu après 19h. Vous l'avez dit, les députés sont divisés à l'image des Français puisqu'ils sont, on le rappelle, les représentants du peuple. Alors dans quelques instants, les députés vont vivre un moment décisif puisqu'ils doivent se prononcer, vous l'avez dit, eh bien, en dernière lecture sur le texte pour instaurer un droit à l'aide à mourir. Alors les orateurs sont en train en ce moment même de se succéder pour expliquer leur position pour 5 minutes pour chaque groupe. Donc chacun défend également une position personnelle parce que de nombreux groupes politiques expliquent eh bien, qu'il s'agit là d'un choix de chaque député. Chaque député vote en son âme et conscience sur ce sujet très, très personnel. Eh bien, le texte divise, vous l'avez dit, profondément. Pour ses défenseurs, c'est une avancée majeure hein, en faveur de la liberté de choisir sa fin de vie. Et pour les opposants, eh bien, ils soulèvent de nombreuses interrogations sur le plan éthique et fait peser aussi un risque eh bien, sur les personnes les plus vulnérables. Voilà les deux positions. Il y a aussi des députés qui nous ont confié qu'ils allaient s'abstenir sur ce sujet. Alors après des débats et plusieurs navettes entre l'Assemblée nationale et le Sénat, eh bien, c'est désormais aux députés de trancher définitivement cette question. Le vote est imminent, il va avoir lieu dans quelques minutes seulement. Je ne peux pas vous dire exactement combien de minutes, eh bien, mais peut-être dans la prochaine demi-heure, nous aurons les résultats. En tout cas, vous l'avez dit, il n'y a pas de position commune entre le président et le Premier ministre, puisque Sébastien Lecornu a déjà annoncé qu'en cas d'adoption de ce texte, eh bien, il saisirait le Conseil constitutionnel.
1: Merci pour ce point très précis. On va suivre tout cela avec vous, évidemment, Dounia Tangour et avec Laurent Sélarier. Je m'adresse à François de Rugy, ancien président de l'Assemblée nationale, sujet ô combien sensible. quand on était confronté à ce genre de situation. Ce n'est pas simple et on voit bien, ceux qui nous gouvernent sont divisés. La France est divisée aussi sur le sujet.
7: Alors, les Français, si on en croit les études d'opinion, sont sans doute moins divisés, d'ailleurs, que la classe politique ou que les médecins, qui ont toujours été très réticents,
1: disent
7: « nous sommes là pour soigner, pas pour donner la mort ». Bon. Mais il y a un soutien quand même très large dans l'opinion à l'idée que chacun puisse choisir. Ça ne veut pas dire que tout le monde va avoir recours, bien sûr, à l'aide à mourir, l'aide active à mourir. Ce sont des législations qui existent, par exemple, chez nos voisins belges, nos voisins suisses depuis de nombreuses années. Donc, on a un recul sur le sujet. En France, ça fait quand même maintenant longtemps qu'on en parle et qu'on y travaille, puisque le Parlement y a travaillé déjà depuis plus de 2 ans. Il y a eu une convention citoyenne auparavant. Il y avait eu un engagement d'ailleurs d'Emmanuel Macron lorsqu'il était candidat à l'élection présidentielle. Et puis à l'Assemblée nationale, on a vu qu'il y avait un vote qui était à la fois totalement libre dans chaque groupe, et moi je trouve que c'est très bien que sur un sujet comme ça, les députés votent sans avoir de consignes de groupe. Et une fois qu'on laisse les députés voter, on voit qu'il y a une majorité assez large, puisqu'il peut y avoir des députés du Rassemblement national qui sont pour, même si la majorité est plutôt contre, et puis des députés de gauche ou du centre ou de droite qui sont contre, alors que la majorité d'entre eux sont plutôt pour. Voilà. Et in fine, je crois que ça correspond à ce que les Français souhaitent, c'est-à-dire un débat à l'Assemblée nationale qui se termine par un vote en conscience, comme on dit dans ces cas-là.
1: Sujet sensible, Joseph Tounel.
4: Le premier point, Emmanuel Macron avait promis un large consensus. Il n'y est pas. Promesse non tenue.
7: Deuxième point, quel consensus n'y est pas ?
4: C'est Emmanuel Macron, au départ, il y a quelques années, avait dit il faudra un large consensus.
7: Il ne peut pas y avoir unanimité.
4: C'est d'accord, non mais moi je ne suis pas Emmanuel Macron, c'est à lui qu'il faut poser la question. Deuxième point, là où les Français sont d'accord et quasi unanimes, c'est pour les soins palliatifs. C'est-à-dire pour une loi qui a été votée depuis plus de 10 ans et qui n'est pas appliquée. Commençons par appliquer cette loi, qui est une loi d'humanité, qui est une loi qui a le soutien des professionnels, qui a le soutien des Français, qui nous dit quoi ? Qui nous dit que chacun doit pouvoir mourir dignement et être accompagné sans souffrance. C'est dans la loi. Pourquoi rajouter un texte qui, lui, ne prévoit pas un certain nombre de sécurités ? Le meilleur exemple, c'est que celui qui est sous tutelle ou curatelle, qui n'a pas le droit d'aller retirer tout seul de l'argent à la banque, dans la loi, il pourra dire « Ah mais moi, je veux bien mourir ». Où est la logique ? Quand on entend quasiment tous les professionnels, à commencer par l'Ordre des médecins, qui nous dit « C'est une mauvaise loi, la priorité, c'est lutter contre les inégalités d'accès aux soins palliatifs ». Quand on sait que ceux qui ont les moyens pourront toujours avoir la meilleure médecine, mais ceux qui risquent de passer à la piqûre, ce sont les plus pauvres. Quelle société on veut bâtir ? Est-ce qu'on veut une société ? Enfin, moi, j'invite tout le monde à aller dans un centre, un vrai centre de soins palliatifs.
7: Une question de liberté.
4: Non, c'est pas une liberté, parce que nous ne sommes pas seuls dans la vie. Tout ce qu'on fait a des interactions. C'est-à-dire que celui qui décide, qui va dire, vous allez me suicider, mais quand une fois qu'il est parti. Celui qui a fait le geste mortel, mais toute sa vie, il va y penser. Nous ne sommes pas seuls. Nos décisions entraînent les décisions des autres. Et puis, il y a tous ceux dont on va se débarrasser parce qu'ils n'ont pas assez d'argent. Je trouvais totalement indécent des mutuelles qui montent au créneau en disant « c'est très bien, oui, les mutuelles, vous allez faire des économies ». Nous sommes dans un choix entre la protection de la vie et la fin de vie digne, et un choix commercial derrière. On le voit très bien. Et c'est absolument indécent.
1: On le voit à travers cette émission ce soir sur Europe 1 et sur CNews, le sujet évidemment divise, et il est important d'en parler. On va changer de sujet, je vous attends d'ailleurs sur cette thématique qui va vous faire réagir, j'en suis intimement persuadé, c'est le Sénat qui a annoncé vouloir lutter contre ce qu'on appelle les zones grises de l'information. Qu'est-ce que ça veut dire les zones grises de l'information ? On voit bien ce que ça veut dire très concrètement. En fait, la commission culture de la Chambre haute a lancé il y a 6 mois une commission d'enquête sur le sujet. On voit tout ça avec Élodie Huchard. Et vous allez vite comprendre de quoi il s'agit.
10: 55 recommandations pour encadrer les plateformes numériques, les créateurs de contenu et l'intelligence artificielle. Avec comme inquiétude pour les sénateurs, l'élection présidentielle de 2027 et une possible ingérence intérieure.
11: Que se passerait-il en effet si une personnalité, un courant de pensée, un parti politique disposant de moyens financiers conséquents, décidait de le mettre au service d'un projet politique en utilisant les réseaux sociaux comme une arme.
10: La commission propose donc la création d'un observatoire indépendant de la désinformation pour sanctionner ces potentielles dérives. Elle souhaite aussi mieux encadrer les algorithmes des plateformes et l'intelligence artificielle. Autre cible des sénateurs, les créateurs de contenu.
12: Et quand un créateur diffuse massivement de fausses informations à une audience comparable à une chaîne de télévision, l'ARCOM doit pouvoir intervenir.
10: Une dérive dangereuse, selon Mathieu Bock-Côté.
13: Premièrement, la notion d'agent d'ingérence intérieure consiste en fait à traiter toute forme d'opposition qui est extérieure à la pensée dominante comme une forme de subversion illégitime à mater. C'est un concept fondamentalement liberticide. Et par ailleurs, l'appel à ce que l'ARCOM contrôle encore plus la vie publique, c'est une volonté de mettre sous contrôle l'espace public intégralement.
10: Une proposition de loi sera déposée prochainement. Les sénateurs souhaitent qu'elle entre en vigueur avant les futures échéances électorales.
1: Allez, amis, je vous attends sur le sujet, mais d'abord ce communiqué d'Agnès Evren que je vais vous lire. Il n'existe aujourd'hui, donc sénatrice LR de Paris, hein, évidemment, il n'existe aujourd'hui aucune proposition de loi rédigée ni déposée reprenant les recommandations de ce rapport. Et je le dis très clairement, je ne cosignerai jamais et ne voterai jamais un texte qui viserait à restreindre la liberté d'opinion ou à instaurer une police de la pensée. Ça fait penser à une certaine époque où le ministre appelait directement le patron de la chaîne d'information, enfin pas de la chaîne d'information, de la seule chaîne pour dire bon, ce soir au journal de 20h, on va traiter ceci, on va traiter cela. François de

0: Bah, il faut être le plus fort possible par rapport à ça, tout en garantissant la liberté d'expression et d'opinion qui est un des fondements de la démocratie.
1: Allez, j'interroge le journaliste que vous êtes, Joseph Touvenel. Ça peut faire peur, ça.
2: Contrairement au sujet précédent, là, je suis entièrement d'accord avec
1: François de Rugy. Ah, vous voyez, comme quoi, on arrive à le terme de l'émission, où vous commencez à être d'accord avec François de Rugy.
2: La meilleure démonstration que c'est nécessaire de laisser notre liberté, c'est qu'on peut discuter.
1: Ouais. On peut s'exprimer. Et ne pas être d'accord, c'est ça l'intérêt des débats. Aucun intérêt.
2: Ne pas être d'accord avec tout. Par contre, effectivement, quand il y a mensonge, il faut pouvoir le dénoncer, mais avoir un observateur indépendant. Qui fait l'indépendant? Moi, je suis désolé.
1: Et qui décide?
2: Quand je regarde l'ARCOM, je crois que l'ARCOM, malheureusement, je ne parle pas des personnes qui siègent, mais n'est pas indépendant, parce que c'est le pouvoir.
1: Ah, nous mettez pas mal avec l'ARCOM, Joseph Touvenel, s'il vous plaît.
2: Je m'incline devant l'autorité de l'ARCOM, parce que je suis respectueux des lois de la République, mais j'ai toujours un peu de recul face à ce qu'on nous présente comme des gens indépendants, qui vont venir juger à notre place de citoyens ce qu'on a le droit d'entendre, d'écouter et de penser. C'est ça qui est très dangereux. La liberté, c'est pas un absolu, mais c'est nécessaire pour la démocratie. Il faut qu'on puisse échanger, il faut qu'on puisse avoir des sources d'informations différentes, il faut qu'on puisse dire cette source d'information est mensongère. Et si elle est mensongère et qu'on peut la condamner, il faut la condamner. Mais c'est pas une autorité qui serait liée à l'État, quel qu'il soit. J'ai entendu tout à l'heure Jean-Luc Mélenchon. Mais si cet homme arrive au pouvoir et qu'il a entre les mains ce style d'observateur indépendant, les gars, on va pouvoir se taire. Hein.
1: Allez, on va terminer par un sujet très concernant, qui concerne tous les Français. Ce sont les conséquences de cette reprise d'hostilité entre les États-Unis et l'Iran. Ça ne vous a pas échappé. Conséquence, eh bien, les prix du carburant remontent. Et ça tombe plutôt mal. Nous sommes le 15 juillet. Donc, il y a beaucoup de Français qui prennent la route, le chemin des vacances et qui doivent faire le plein dans leur véhicule et qui se serrent la ceinture toute l'année pour offrir des vacances, notamment lorsque vous avez une famille nombreuse. Écoutez ces quelques réactions recueillies sur une aire d'autoroute, l'autoroute A10, recueillies par Régine Delfour et Timothée Forget. C'est important de donner la parole aux Français. Écoutez-vous.
3: Ça empêche les gens de partir en vacances, ça empêche l'économie de la France, ça empêche énormément de choses. Moi, je suis chauffeur routier. Cette nuit, je me suis fait siphonner mon 400 litres de gasoil. Les gens, je ne vais pas les juger, mais je pense qu'ils n'ont plus les moyens de rouler. Et moi, je trouve que c'est honteux.
4: Bon, je me sens privilégié, je roule à l'éthanol, donc ça, je ne devrais pas le dire. Mais je crois qu'on est reparti de nouveau pour un moment, hein, donc à travers le contexte géopolitique.
5: Évidemment, c'est ennuyeux, mais que ça suit, c'est totalement indépendant de notre volonté. Donc, on est totalement tributaire d'une situation sur laquelle on n'a aucune maîtrise.
6: On voulait faire des économies pour acheter des glaces ou des petites vieilles friandises pour les enfants. Et ben, le gasoil, ça fait quand même un coût supplémentaire pour les vacances, donc ça augmente la facture pour nos vacances.
7: Plutôt que de faire, par exemple, un parc d'attractions ou une sortie où il va y avoir un petit quelque chose à payer, bah là, on va en forêt se balader. Bon, c'est pas mieux, hein, on se reconnecte avec la nature, mais du coup, ça limite un peu les enfants qui, eux, préféraient peut-être faire un manège ou un tour de barque. Ou, enfin, voilà. Bon, bah là, on fait des activités plutôt gratuites.
1: Voilà, CNews Europe 1 au plus près de vous et de vos préoccupations, c'est du bon sens pour sa déologie, mais c'est ça aussi la réalité. Hein.
0: Ah oui, bah d'ailleurs, là, tous les sondages le disent, le sujet numéro 1, c'est le pouvoir d'achat.
1: Ah, évidemment.
0: Et donc, évidemment, les carburants, c'est un point très sensible du pouvoir d'achat, parce qu'il ne faut jamais l'oublier, c'est quelque chose qu'on ne paye pas par abonnement. La facture d'électricité, même parfois le gaz, tout ça, c'est par abonnement, le téléphone, la télé, ainsi de suite. Là, il faut aller, chaque fois qu'on prend du carburant, il faut payer. Et moi, je l'avais dit quand il y avait eu le début de la guerre lancée en Iran. Heureusement, on a des substituts, mais évidemment, ça ne se fait pas d'un claquement de doigts. C'est le bioéthanol, c'est une filière française. Hein, la France, grâce aux agriculteurs, grâce à des investissements dans des outils industriels, on produit du bioéthanol. Donc, c'est un carburant d'origine agricole, végétale. On en produit deux fois plus que ce qu'on consomme. Hein, donc, on peut équiper nos voitures essence de boîtiers. Et puis, la voiture électrique, évidemment, qui est aussi une solution. D'ailleurs, Donald Trump, bien involontairement, hein, parce que lui, il est contre la voiture électrique, mais il a donner un coup de pouce à la voiture électrique avec ses aventures guerrières en Iran, parce que il faut souhaiter que ça se réarrête. Hein, c'était parti, ça s'était arrêté, maintenant ça repart. Espérons que ça se réarrête justement par rapport non seulement à la paix dans cette région du monde, mais aussi
1: et pour les conséquences économiques derrière. Deux mots de conclusion, Joseph.
2: Il y a quand même un petit sujet qui s'appelle les taxes.
1: Ouais.
2: Alors des taxes, il est normal d'en payer, hein, parce que on a besoin de payer des impôts, des taxes, mais quand c'est trop, c'est trop. Et là,

0: quand le prix de l'essence monte, il y a un effort à faire de la part du gouvernement, celui qui est décisionnaire en la question, sur les taxes pour éviter que... Il y a des Français qui vraiment ont besoin de leur voiture déjà pour aller travailler. On parle pour partir en vacances, ils en ont besoin aussi. Mais pour aller travailler et qui ont... Rappelons-nous les gilets jaunes, le démarrage des gilets jaunes.
1: On l'a pas vu venir à Paris.
0: C'était
1: de la région.
0: À cause de problèmes sur le prix du gasoil et de mots qui avaient été tout à fait blessants pour ceux qui sont avec leur vieille bagnole, qui fument des clopes et qui roulent au gasoil. Donc il y avait la blessure, mais il y avait aussi parce que j'ai besoin de ma voiture pour aller travailler et j'ai plus les moyens de mettre de l'essence dans le réservoir.
1: Et on note également que les Français partent aussi moins loin aussi pour ces raisons-là. Les amis, c'est la fin de ce Punchline sur Europe 1 et sur CNews. Merci de m'avoir accompagné durant ces deux heures. Merci à l'équipe qui m'a accompagné. Déborah Smadja, Patrick Urban, Céline Génaud, Camille Guédon, Mickaël Dos Santos pour l'information, Ewan Decoq pour la formation. Merci aux équipes en régie. Tout de suite sur CNews, c'est Elliot Deval et l'heure des pros. Et sur Europe 1, c'est Europe 1 Soir avec Hélène Auey. À demain. Bye bye.
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18: Bonsoir à tous. Une nouvelle expression vient de surgir dans le vocabulaire politique, le concept d'ingérence intérieure. Vous doutez de sa définition ? Moi aussi. Trois sénateurs sortent un rapport contre ces ingérences intérieures. Laurent Lafon, centriste, Agnès Evren, des Républicains et Sylvie Robert du Parti Socialiste. Au cœur du texte, un observatoire de la désinformation relié aux plateformes, capable de saisir l'ARCOM pour modérer, voire supprimer, des contenus ou des comptes. Selon la journaliste Géraldine Vosner, le projet est conduit avec des organisations de fact-checking ouvertement politiques et militantes. Alors la mécanique est connue, l'intention est affichée, protection, sécurité, lutte contre la désinformation, mais la réalité, museler toute opposition fondée ou non, censurer, fliquer, réguler, autrement dit interdire. Alors c'est cynique, c'est pervers, mais c'est en marche. Précisons que face à la polémique, Agnès Evren s'est désolidarisée des propos de son collègue Laurent Lafon. Elle assure qu'aucune proposition de loi ne reprend les recommandations du rapport et qu'elle ne voterait jamais un texte restreignant la liberté d'expression. Aujourd'hui déjà, des comptes sont suspendus sur les réseaux sociaux sans justification. L'année dernière, une chaîne qui cartonnait a vu sa fréquence non renouvelée. Des chaînes d'infos sont menacées. Quand un système se décompose, il ne lui reste qu'une solution, l'interdiction. Je suis ravie de vous retrouver, chers auditeurs. Bienvenue dans Europe 1 Soir, 2 heures d'infos, de décryptage et de débat. 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
18: Au sommaire ce soir, la fin de vie. Après des mois de bras de fer avec le Sénat, les députés vont trancher sur la fin de vie. On vous expliquera les enjeux de ce vote, ce qui risque de changer pour vous, pour vos proches. L'autre sujet majeur du jour, une question qui nous concerne tous. Près de 70 000 plaintes pour violences sexuelles sur mineurs ont été réexaminées sur tout le territoire. Tout le détail des résultats communiqués par le ministère de la Justice dans un instant. Dans ce journal également, un soulagement dans la forêt de Fontainebleau où le feu a été fixé hier, même si selon les pompiers, il faudra plusieurs semaines avant qu'il ne s'éteigne complètement. On sera en direct pour un point de situation sur place. Bonne nouvelle pour votre épargne cette fois, chers auditeurs. Votre livret A va vous rapporter davantage dès le mois prochain. On vous donne le chiffre exact dans ce journal. Et puis le sport avec le cœur lourd ce soir. Le rêve de finale s'est arrêté net à Boston pour les Bleus. On revient sur cette soirée à oublier et sur ce qui les attend maintenant. Mais avant cela, la météo, la tendance. Bonsoir Estelle Lafon.
19: Bonsoir Hélène. De nombreux orages concernent le pays, que ce soit ce soir ou demain. Je vous explique la carte après le journal.
18: Les invités dans Europe 1 Soir à 19h15, Jean Sagné, avocat de l'association Innocence en danger. Cet après-midi, lors des questions au gouvernement, Gérald Darmanin a dressé le bilan du réexamen des 70 000 plaintes pour pédocriminalité. Maître Sagné nous donnera son avis sur ces résultats pour le moins glaçants. Et à 20h10, le retour des questions internationales avec Xenia Federova.
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18: Après des mois de discussions et 3 rejets au Sénat, le vote définitif de la loi sur la fin de vie est prévu ce soir à l'Assemblée nationale. Sauf énorme surprise, le texte instituant un droit à mourir devrait être adopté, même si le combat juridique va se poursuivre devant le Conseil constitutionnel. Arthur Delaborde, bonsoir.
20: Effectivement, bonsoir. Particularité de ce vote, la plupart des groupes politiques n'ont pas donné de consigne. Chaque député vote selon sa conscience. Vous l'avez dit, sauf surprise, la proposition de loi devrait être adoptée. Elle ouvrira sous condition un droit à l'aide à mourir par euthanasie ou suicide assisté selon les situations. Ses défenseurs y voient une ultime liberté laissée aux malades confrontés à des souffrances insupportables. Ses opposants dénoncent au contraire une rupture profonde. Ils redoutent qu'une interdiction fondamentale, celle de donner la mort, devienne progressivement une possibilité reconnue par la loi. À l'image du député UDR Olivier Fessa qui s'est exprimé à la tribune il y a quelques minutes.
21: Pour ma part, je refuse de m'endormir ce soir avec ce doute insupportable d'avoir permis la mise à mort de personnes fragiles, d'êtres humains qui ne voulaient pas forcément mourir, mais qui ont juste fini par accepter de renoncer à vivre. Alors, faisons preuve d'humilité. Ce texte est dangereux, Nous avons échoué à sécuriser sa mise en œuvre.
20: Et quoi qu'il en soit, la bataille ne s'arrêtera pas au vote. Après le président du Sénat, Gérard Larcher, le Premier ministre, Sébastien Lecornu, a annoncé qu'il saisirait lui aussi le Conseil constitutionnel juste après le vote.
18: Arthur Delaborde du service politique d'Europe 1. L'autre sujet majeur de la journée, chers auditeurs, concerne nos enfants et ce terrible sujet de la pédocriminalité. Alors c'était une exigence de Gérald Darmanin. Près de 70 000 plaintes pour violences sexuelles sur mineurs ont d'ores et déjà été revues sur l'ensemble du territoire. C'est ce qui avait été promis après la découverte du corps de la petite Liana le 6 juin dernier dans le Gers. La mobilisation générale exigée par Gérald Darmanin a donc fonctionné, William Molinier.
0: Oui, puisque 69 626 dossiers ont été revus sur les 85 000 plaintes recensées par les enquêteurs. 82% du stock national a donc ainsi été relu. Les détails de Gérald Darmanin, garde des Sceaux, cet après-midi à l'Assemblée nationale.
1: 38% de ces procédures concernent des faits criminels, 62% des faits délictuels. Dans 83% des affaires, l'auteur a été identifié. Et dans 91% des affaires, malheureusement, non seulement il n'a fait l'objet d'aucune condamnation antérieure, mais pour trois quarts d'entre eux, ils font partie du cercle intime et familial des enfants.
0: Ce ciblage des dossiers prioritaires a permis d'ouvrir 1350 informations judiciaires et incarcérer 675 personnes, soit une hausse de 173% sur la période. C'est la preuve pour le ministre de la Justice de l'utilité d'un pilotage national resserré pour concentrer les moyens judiciaires sur cette thématique. Gérald Darmanin qui échangera dans les 15 prochains jours individuellement avec chaque procureur général pour accélérer durablement le traitement de ce type de procédure.
18: William Molinier du service police-justice d'Europe 1. Passons désormais aux incendies qui ravagent notre territoire. Hier, malgré tout, on a appris avec soulagement la fixation de ces feux. Certains pompiers disent même qu'ils pourraient prendre plusieurs semaines à être véritablement éteints. Alors nous sommes en direct avec Alexis Bourdon qui se trouve à Arbonne-la-Forêt. Alexis, quel est le point de situation ?
22: Eh bien, vous le disiez, le feu ne progresse plus. Les deux incendies qui ont parcouru 2000 hectares sont désormais fixés, mais des reprises sont constatées par endroits. Les soldats du feu qui restent donc très prudents, comme le précise le colonel Sébastien Avenel, commandant des opérations de secours.
23: On a encore beaucoup de travail sur ce feu-là. Le relief et le massif de Fontainebleau fait que la tourbe, le côté sableux, nécessite beaucoup d'eau et de moyens puissants. Donc ce qu'on a sur les moyens terrestres et les moyens aériens, on va les conserver en tout cas très longtemps pour aller noyer, vraiment le terme est très précis, et viser de manière chirurgicale chaque souche, en ce cas, qui a pu être impactée.
22: Au total, 950 pompiers sont toujours mobilisés, épaulés par 3 Canadair, 1 Dash et 2 hélicoptères bombardiers d'eau. Le travail des secours qui devrait continuer toute la nuit pour profiter de meilleures conditions météo, alors que la pluie est espérée d'ici demain soir.
18: Merci Alexis Bourdon, présent à Arbonne-la-Forêt pour Europe 1. Une page d'économie désormais boudée par les épargnants depuis le début de l'année. Le livret A va redevenir un peu plus attractif à compter du 1er août. Sur proposition du gouverneur de la Banque de France, la rémunération du livret devrait être revalorisée de 1,5 à 1,7%, Barthélémy Philippe.
24: Oui, le ministre de l'économie Roland Lescure l'a confirmé à la mi-journée. Il y a quelques semaines, ce dernier avait promis une bonne nouvelle pour l'épargne des Français. Les spécialistes tablaient sur un taux à 1,8%. Finalement, ce sera 1,7%. Cette revalorisation est la conséquence du rebond de l'inflation qui touche la France depuis le début de la guerre en Iran. À 1,7%, le rendement du livret A sera quasiment aligné avec l'inflation qui a atteint 1,8% sur un an au mois de juin. Conséquence, les Français cesseront de voir la valeur réelle de leur livret grignotée par la hausse des prix, comme c'était le cas depuis quelques mois. Ce qui ne veut pas dire qu'ils reviendront massivement sur le produit d'épargne le plus populaire. Depuis le début de l'année, le livret A est victime d'une décollecte record. 4,4 milliards d'euros ont été retirés, souvent au profit de l'assurance vie. Assurance vie dont les taux sont plus rémunérateurs, 2,6% en moyenne.
18: Les explications de Barthélémy Philippe du service économie d'Europe 1. Un mot de sport, j'aurais tellement aimé vous dire, chers auditeurs, que la France avait obtenu son ticket pour la finale de cette Coupe du Monde. Pourtant, l'équipe de France est rentrée dans la tristesse à Boston. Dallas restera un très mauvais souvenir. Les Bleus se sont totalement effondrés face à la redoutable équipe espagnole. Une défaite 2-0 en demi-finale. Cyril de la Morinerie, les Bleus ont été très décevants et n'ont jamais trouvé la solution.
2: Oui, l'Espagne a été plus forte, mais l'équipe de France n'a pas été au rendez-vous. Premier échec, sa défense. 2 buts encaissés, autant que lors des 6 derniers matchs. Un milieu de terrain totalement dépassé par la maîtrise espagnole et le quatuor offensif qui avait été encensé aux abonnés absents. Olise a été très discret, Dembélé presque invisible, Barcola impuissant à céder sa place à Doué, Mbappé a tenté mais c'était trop tard. Les Bleus ont été physiquement et techniquement très en deçà de leur niveau habituel. Se désole le consultant football d'Europe 1, Alain Giresse.
3: On n'a pas du tout été au rendez-vous de ce que cette rencontre réclamait. On n'a pas été dans le rythme de ce match-là pour pouvoir un peu perturber cette équipe espagnole qui a eu la maîtrise du ballon. Ça, on le savait, on a été très pauvre au niveau technique, en perdant beaucoup de ballons. On n'a pas été percutant offensivement, notamment dans les 1 contre 1 que nos attaquants lors des matchs précédents, eh bien, était à leur aise. Le malheur, c'est que c'était lors d'une demi-finale de Coupe du Monde.
2: Hier soir, l'équipe de France a donné l'impression d'être une addition de talents et l'Espagne, une véritable équipe de football. Il reste le match de la 3e place samedi à Miami pour relever la tête.
18: Cyril de la Morinerie pour Europe 1. Les Bleus affronteront le vainqueur de l'autre demi-finale prévue ce soir à 21h. L'Argentine de Lionel Messi va affronter l'Angleterre d'Harry Kane. Tout de suite, la bourse.
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18: La Bourse de Paris termine prudemment. Le CAC 40 a pris 0,19% à 8,382,43 points. Le secteur du luxe, qui pèse lourd sur la cote parisienne, a profité des bons résultats du groupe suisse Richemont, qui a publié mercredi des ventes trimestrielles bien meilleures qu'attendues, portées par la joaillerie. Dans la foulée, Kering a pris 3,64% à 253 euros, LVMH 2,66% à 495 euros et Hermès 2,37% à 1683 euros. Cette bonne performance sectorielle a permis à la place parisienne de résister au recul généralisé des marchés boursiers partout en Europe, les investisseurs étant prudents face au regain de tensions au Moyen-Orient. Plus 0,19% à 8382,43 points pour le CAC.
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18: Il est 19h11, un mot du temps avec Estelle Lafont, un mot sur ce soir avant de parler de demain. Des orages sont en cours dans le Nord-Ouest.
19: Bonsoir Hélène, bonsoir à tous. Alors en plus de la vigilance orange canicule déjà en cours, 5 départements sont en vigilance orange orage jusqu'à 20h ce soir. L'Ille-et-Vilaine, la Manche, la Mayenne, l'Orne et la Sarthe, de bons cumuls de pluie sont attendus sous ces orages qui stationnent depuis cet après-midi sur la zone. Pour demain, on a plusieurs zones encore d'orage, moins violent, cela dit, dans la matinée. Ça concerne Midi-Pyrénées, les Charentes et un périmètre un peu plus large de la Bretagne au Pays de la Loire. Localement, on pourra trouver une bonne averse, mais l'intensité orageuse ne sera pas hyper violente. En dehors de ces 3 endroits, eh bien, la météo est assez calme demain matin, plutôt ensoleillée, bien qu'un peu voilée davantage, d'ailleurs sur les 2 tiers ouest du pays. On va retrouver, comme ces derniers jours, un régime d'entrée maritime le matin, donc des grisailles basses sur la côte basque et le golfe du Lion. Dans l'après-midi, une nouvelle zone d'orage coupe le pays en deux, de la Bretagne et les Pays de la Loire jusqu'à l'Alsace et la Franche-Comté, avec cette fois-ci des intensités orageuses beaucoup plus marquées, grêles, fortes rafales de vent. Certains départements pourraient même être placés en vigilance orange orage dès 6h demain matin. Autre zone aussi au sud du pays concernée par ces forts orages dans l'après-midi, ce sont l'est des Pyrénées et en remontant sur le Languedoc-Roussillon avec là aussi de fortes intensités. Le temps, lui, reste calme et ensoleillé sur la Côte d'Azur, la Corse, le sud-ouest et l'extrême nord du pays. Pour les températures, la canicule est toujours là, mais recule encore. 15 à 18 degrés au réveil sur le nord du pays, 18 à 22 dans le sud et jusqu'à 24 sur le littoral méditerranéen.
18: Merci Estelle. Chers auditeurs, restez avec nous. Dans un instant, je recevrai Jean Sagnier, avocat de l'association Innocence en danger. On évoquera ensemble, bien sûr, avec mes débatteurs Sébastien Ligné et Elliot Maman, le réexamen de ces 70 000 plaintes. Ne bougez pas.
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18: Bonsoir et bienvenue si vous nous rejoignez, chers auditeurs. Après l'affaire Liana, Gérald Darmanin dresse un premier bilan. 85 047 plaintes pour violences sexuelles sur mineurs recensées à travers le pays. Un millier de dossiers jugés prioritaires et déjà 675 personnes incarcérées après le réexamen de 70 000 dossiers. Et ce mercredi, justement, au tribunal d'Agen, c'est Jérôme Barilla, le principal suspect dans la mort de Liana, qui était entendu. La fin de vie après des années de débats et trois rejets successifs du Sénat, les députés s'apprêtent à trancher. Le résultat du vote peut survenir à tout moment. La politique qui se mène également sur le terrain judiciaire. Le parti de Gabriel Attal attaque en justice Marine Le Pen et le Rassemblement National. En cause, un simple mot glissé sur une affiche de campagne Renaissance que Gabriel Attal ne compte pas laisser filer sans se battre. Une bonne nouvelle pour votre épargne, le gouvernement confirme la hausse du taux du livret A à 1,7% dès le 1er août. Le ministre de l'économie l'a confirmé ce matin. Et puis, une nuit d'affrontements a suivi la défaite des Bleus à Paris comme à Lyon. Des tirs de mortier ont été tirés contre une caserne de pompiers dans la capitale. Bilan du ministre de l'Intérieur, 533 interpellations sur les deux dernières nuits, le 13 et le 14 juillet.
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18: J'accueille mes débatteurs du soir, Sébastien Ligné, journaliste politique. Bonsoir Sébastien.
28: Bonsoir Hélène.
18: Et Elliot Maman, journaliste et chroniqueur. Bonsoir Elliot.
29: Bonsoir.
18: J'accueille également Jean Sagné, avocat de l'association Innocence en danger. Bonsoir Maître Sagné.
30: Oui, bonsoir.
18: Alors pour commencer, j'aimerais qu'on écoute Gérald Darmanin, le ministre de la Justice, qui a fait le point tout à l'heure pendant les QAG sur les dossiers réexaminés après l'affaire Liana. Il était à l'Assemblée.
1: Il y a eu exactement 69 626 dossiers d'affaires criminelles connus par les parquets et délictuels qui ont été absolument réétudiés. Plus 15 000 plaintes découvertes, si j'ose dire, chez les services enquêteurs où les gens sont venus déposer plainte, ce qui porte à 85 047 plaintes aujourd'hui recensées dans les parquets de la République. 38% de ces procédures concernent des faits criminels, 62% des faits délictuels. Dans 83% des affaires, l'auteur a été identifié. Et dans 91% des affaires, malheureusement, non seulement il n'a fait l'objet d'aucune condamnation antérieure, mais pour trois quarts d'entre eux, ils font partie du cercle intime et familial des enfants.
18: Bon, Maître Sagné, les chiffres donnent le tournis. J'ai envie d'en retenir deux. 1350 ouvertures d'informations judiciaires, 675 incarcérations depuis le 8 juin. Alors ma première question est simple, les enfants sont-ils en danger sur notre territoire ?
30: La réponse est catégorique, elle est connue depuis le rapport de la Ciivise. Oui, il y a un phénomène de masse en ce qui concerne les violences sexuelles commises à l'égard des enfants. C'est un contentieux qui est connu depuis très longtemps. C'est un contentieux dont on pensait à l'issue des travaux de la Ciivise qu'il allait donner lieu à un tsunami dans les brigades de gendarmerie et dans les commissariats. Il ne s'est rien passé. On sait que la Ciivise a été décapitée. Aujourd'hui, le ministre de la Justice relance parce qu'il y a eu un fait divers. C'est ainsi que ça s'appelle, un fait divers qui ne pouvait pas être catégorisé comme tel, qui devait être un fait de société. Et on s'aperçoit effectivement avec effroi, que sur les deux chiffres que vous venez d'indiquer, 675 incarcérations, par rapport à la référence sur le même temps, c'est une augmentation de 173%, ça correspond à 450 personnes qui étaient dans la nature, et dont il a été considéré par le juge des libertés et de la détention qu'elles auraient dû être maintenues en détention. Autrement dit, il y a véritablement une sous-estimation de la parole de l'enfant, une minimisation des violences sexuelles à l'égard des enfants, qui a perduré après le dépôt du rapport de la Ciivise. Et nous, l'association Innocence en danger, on se pose aujourd'hui plusieurs questions. Dans l'ordre, la première question, c'est est-ce qu'on va maintenant avoir des audits réguliers de ce qui se passe? Vous voyez que ces chiffres que vous annoncez sont terrifiants. On s'aperçoit qu'on a un phénomène de criminalité de masse. Vous avez indiqué 1000 dossiers prioritaires. On comprend ce que c'est que ces dossiers prioritaires. Ce sont des auteurs qui étaient identifiés, qui avaient déjà été condamnés, dont la victime est toujours mineure. Ça veut dire quoi? Ça veut dire que vous avez des mineurs victimes avec des auteurs déjà condamnés, mais pour lesquels il ne se passait rien, il n'y avait pas de réponse judiciaire. Alors, première question, est-ce qu'on va avoir maintenant, est-ce qu'on va avoir des audits réguliers? Deuxième question, on a entendu le ministre de la Justice nous dire que les dossiers étaient traités en 14 mois et demi. Alors ce chiffre, il me sidère, parce que je n'ai jamais vu un dossier être traité aussi vite que cela. On voit encore un certain nombre de dossiers, notamment ce monsieur Georges qui était intervenu sur votre antenne pour dénoncer le fait que sa fille était en lien avec un pédocriminel, pour donner le nom de ce pédocriminel, pour demander à la brigade de gendarmerie locale, ça se situe vers Strasbourg, d'aller l'interpeller. Mmh. Et trois mois après, il ne s'est toujours rien passé. Donc les délais de traitement, très bien, s'ils sont contrôlés, s'ils sont maîtrisés, on va regarder. Puis la troisième question, c'est celle qui était immédiatement posée par ce dossier de la petite malheureuse Liana, c'était est-ce que l'on va maintenant avoir des responsabilités qui sont clairement assumées? C'est-à-dire que maintenant que l'on sait que on a autant d'individus qui n'étaient absolument pas inquiétés, 450 personnes incarcérées qui ne l'auraient pas été si Gérard Darmanin n'avait pas tapé du poing sur la table, et qui d'ailleurs démontre au passage que lorsque le ministre exige des choses, la machine justice a pu l'absorber. On a pu, pendant ces cinq semaines, traiter 85 000 plaintes. Donc c'était possible.
0: Oui, c'était possible. Non, mais en fait, c'est ça qui est terrifiant dans cette histoire. Donc on sait qu'on va pas tout refaire avec des si. Mais en fait, si le drame de Liana n'était pas survenu, si Gérald Darmanin n'avait pas ordonné l'examen de ces 70 000 plaintes, en fait, il y avait des centaines d'enfants qui étaient en danger cet été. L'aide sociale à l'enfance, le périscolaire à Paris, et puis je vais vous dire, même dans toute la France, en fait, partout où on regarde, on a quand même le sentiment qu'on est complètement dépassé.
30: Et que on est en plus dans une on est encore dans une culture du déni. Si on regarde ce qui s'est passé dans le périscolaire parisien, il y a une certitude que nous avons association Innocence en danger, c'est que lorsque l'on visionne une audition Mélanie, c'est-à-dire lorsque l'on voit l'enfant dire ce qu'il a vécu, à aucun moment. On ne doute de sa parole. Quand vous avez un petit bout de chou de 4 ans, 5 ans, qui vient raconter ce qui lui a été fait, vous êtes convaincu que l'innocence, c'est l'enfant qui parle. Mmh. Et derrière, de quoi s'aperçoit-on? C'est que la Mélanie, elle est retranscrite par écrit dans le cadre de la procédure, qu'elle arrive étiolée devant le tribunal et que finalement, l'innocence, elle va bénéficier à celui qui est poursuivi. Il faut qu'il y ait un renversement de la manière de concevoir les choses. Un enfant de 3 ans, de 4 ans, de 5 ans, et même des années qui suivent, la Ciivise l'a dit, ne ment pas. On a 1,3%, je crois, des enfants qui sont susceptibles de travestir la réalité, mais les protocoles de recherche de vérité qu'on utilise au Canada, qu'on appelle le SVA, on ne les utilise pas en France, et on est encore aujourd'hui dans un déni complet. Il va véritablement falloir qu'il y ait ce que nous avons appelé à Innocence en danger des états généraux de la protection de l'enfance. Quand vous me posez la question de savoir si les enfants sont en danger, je vais répondre par une hyperbole. Là où il y a un enfant, il y a un pédocriminel qui guette.
0: Mais justement, là, quand on parle du recueil de la parole de l'enfant, en fait, est-ce que la justice est assez sévère? Dans les cas très récents des procès, justement, des animateurs parisiens, alors il y en a certains qui ont été relaxés, d'autres, on parle de 18 mois de prison avec sursis, donc évidemment pas un pied en prison. Et alors, il y a des cas où on continue de dire que les enfants affabulent, qui confondent, là, je cite, l'imaginaire et la réalité. Donc alors, déjà, quel est votre regard sur ces animateurs relaxés? Et ensuite, la justice est-elle assez sévère?
30: Alors, le principe de la justice, vous l'avez vu dans ces deux décisions, enfin deux catégories de décisions. On a d'un côté des décisions qui ont prononcé du relax en disant que l'élément matériel n'était pas suffisamment présent. Et puis vous avez une autre décision qui va effectivement crédibiliser la parole de l'enfant. Donc c'est véritablement une approche que je dirais presque culturelle, celle de savoir si on doit appliquer dans des dossiers où il n'y a aucune chance d'avoir un jour un constat d'huissier, où il y aura très très très peu d'aveux, ça arrive, mais c'est tout à fait exceptionnel, le pédocriminel, en tout cas ceux que nous avons l'habitude de rencontrer et ne sont sans danger, c'est une sorte de caméléon qui est capable d'adapter l'attitude qu'il doit avoir devant le tribunal pour savoir comment sauver sa peau. Donc il faut véritablement que d'abord la parole de l'enfant retrouve le centre du débat, que l'on écoute ce que disent les enfants, et puis surtout que l'on soit capable d'entendre ce que disent les spécialistes que sont les pédopsychiatres et les experts qui sont véritablement expérimentés. Après, il y a effectivement toute une culture qui émane de certains négationnistes américains dont le chef de file s'est finalement suicidé en se mettant des coups de couteau lui-même, et qui donne un peu la mesure de la faiblesse de toute cette catégorie de contestateurs, mais qui font partie aussi de ce que l'on a connu en France. Hein. Il suffit de revoir dans les décennies précédentes ce qui était porté, en disant qu'il fallait effectivement apprendre aux enfants à faire l'amour, et de préférence faire l'amour avec ceux des adultes qui en avaient envie. Donc on sort quand même d'une période d'obscurantisme très profond. On a aujourd'hui une conscience de la gravité de cette criminalité. Il faut véritablement que ce ne soit pas que des soubresauts quand il y a un fait de société qui est mis en évidence et qui conduit à un ministre courageux, je le dis, un ministre courageux, qui a su dresser contre lui un certain nombre de magistrats. Quand on voit les obstacles qu'il a rencontrés et la fronde qui lui a été opposée, alors même qu'il fallait effectivement faire ce travail. On le voit aujourd'hui. On voit ces magistrats qui disaient « mais non, c'est pas possible, on va pas le faire », et puis qui sortaient des choses qui étaient certaines, hein, qui étaient des arguments qui méritaient d'être entendus. Mais nous, Association de défense enfants victimes, ce que nous disons, c'est qu'il faut d'abord entendre les enfants. Et je salue le travail qui a été fait par l'ensemble des magistrats qui ont planché sur ce dossier. Mais je dis quand même, 450 personnes qui n'auraient pas été incarcérées, donc 450 dossiers graves qui n'auraient pas été traités, et puis 1000 dossiers prioritaires qui n'auraient pas été traités.
0: Bon, un grand merci Jean Sagnier, avocat de l'association Innocence en danger. Merci d'avoir été avec nous dans Europe 1 Soir. Alors Sébastien Ligné, je ne sais pas si vous avez été marqué de la même façon que moi aujourd'hui, mais quand Gérald Darmanin a commencé justement à faire sa communication, il y avait beaucoup de visuels, c'était très graphique, il y avait beaucoup de chiffres, il y avait même des cartes de France où on voyait où justement il y avait tous ces endroits où justement se trouvent a priori ces pédocriminels qu'on commence à incarcérer enfin. Alors moi, je ne sais pas ce que vous en pensez, mais moi, ça m'a glacé le sang et ça m'a choqué de voir une telle communication. C'est-à-dire, sur un sujet aussi grave, voir des cartes de France, moi, ça m'a un peu heurté.
5: Je peux comprendre. Je peux aussi comprendre l'argument inverse qui consiste à dire que sur un sujet aussi grave, il faut être capable de marquer l'opinion pour comprendre l'ampleur du désastre. C'est un petit peu ce qu'on avait fait, alors comparaison n'est pas raison, mais avec le narcotrafic, on a fait beaucoup de graphiques, beaucoup de cartes pour expliquer à quel point la France dans son ensemble était touchée par le narcotrafic. Je pense que ce que cherche à montrer Gérald Darmanin, c'est que le pays entier aujourd'hui est touché par la pédocriminalité et qu'il faut appeler un chat un chat. Moi, ce qui me heurte honnêtement, c'est qu'il y a quand même encore une chape de plomb, un tabou autour de cette question de la pédophilie. On emploie parfois des termes, on fait toujours, on pèse chacun de ses mots, on évite de dénoncer toute personne qui toucherait un enfant. On arrive toujours à trouver des mots un petit peu différents pour tenter d'atténuer la sanction. Non, il y a toujours un tabou. Et en effet, il y a une responsabilité de la gauche, pardon, parce que c'est ça, de la gauche culturelle, qui pendant 30 ans a tenté d'expliquer que la pédophilie c'était presque une vertu, qu'il fallait faire l'éloge de la pédophilie, et que, ou alors il ne fallait pas en parler. Ça c'est quand même quelque chose qu'on retrouve dans, très ancré dans les strates de la société, et c'est quelque chose qu'on va mettre des décennies à s'en remettre, malheureusement.
18: Chers auditeurs, on se retrouve dans un instant pour les débats d'Europe 1 Soir. On va parler fin de vie et liberté d'expression. À tout de suite.
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18: Bonsoir et bienvenue si vous nous rejoignez sur Europe 1, le journal permanent. Guillaume Larriche, bonsoir Guillaume.
33: Bonsoir Hélène, bonsoir à toutes et à tous. Ça y est, la loi sur la création d'un droit à l'aide à mourir a été définitivement adoptée à l'Assemblée nationale. 291 députés pour, 241 contre. La France qui rejoint ainsi les pays européens autorisant sous certaines conditions l'euthanasie et le suicide assisté, à l'image de la Belgique, des Pays-Bas ou encore de la Suisse. Suite au viol et au meurtre de la petite Liana, le ministre de la Justice demandait au parquet de revoir l'ensemble des plaintes déposées. Aujourd'hui, lors des questions au gouvernement, Gérald Darmanin a annoncé le réexamen de 69 626 dossiers, plus de 85 000 plaintes aussi par les procureurs. Suite à ce travail de fourmi pour traquer les pédocriminels, 1350 informations judiciaires ont été ouvertes, 675 personnes incarcérées. Après avoir été fixées hier, des reprises de feu ont lieu en forêt de Fontainebleau, plusieurs centaines de pompiers toujours à pied d'œuvre. La détention provisoire a été requise aujourd'hui contre deux suspects de 18 ans, un pompier volontaire et un étudiant qui ne se connaissent pas. Ils ont chacun reconnu leur implication. Il n'y a plus de vigilance rouge canicule en France, mais 99 départements sont concernés par des restrictions d'eau. La totalité du territoire métropolitain est touchée par la sécheresse. Pour la ministre de la Transition écologique, Monique Barbu, c'est une situation exceptionnelle et très préoccupante. Censé être un bouclier pour combattre l'inflation, le livret A sera revalorisé au 1er août. Son taux de rendement va passer à 1,7% contre 1,5% actuellement. Le ministre de l'économie, Roland Lescure, a également décidé de maintenir le taux du livret d'épargne populaire à 2,5%. Enfin, pour sa petite finale en Coupe du Monde de football, la France affrontera samedi soir à partir de 23h l'Argentine ou l'Angleterre. Les deux sélections s'affrontent ce soir dès 21h et espèrent chacune gagner leur billet pour la finale de dimanche contre l'Espagne.
18: Merci Guillaume, on vous retrouve à 20h45 pour le journal permanent.
33: 19h45.
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18: Bonsoir et bienvenue si vous nous rejoignez sur Europe 1. Alors Arthur Delaborde, quelles sont les nouvelles de l'Assemblée nationale sur ce vote ? Ça s'est joué à 50 voix près.
34: Exactement, 291 voix pour et 241 voix contre le texte. Et donc adopté, aboutissement de plusieurs mois de débats, voire même d'années, puisqu'on se souvient qu'il y a peut-être près de 3 ans, Emmanuel Macron avait lancé une convention citoyenne sur le sujet, une longue concertation avant de présenter ce texte, qu'il a d'abord présenté comme un texte d'équilibre. Objectif affiché, donc, développer les soins palliatifs. Il y a eu un premier texte qui a déjà été adopté. Mais
0: c'est François Bayrou qui avait scindé le texte en deux, oui.
34: Effectivement, et puis ce texte qui ouvre donc, sous conditions controversées, un droit à mourir. Jusqu'au bout, donc, les divisions sont restées profondes. Tous les groupes parlementaires avaient laissé la liberté de vote, la quasi-totalité.
0: Aux députés, ouais.
34: Exactement. Et donc, on arrive à ce vote ce soir qui est quand même relativement serré. Il faut noter aussi que le débat va se poursuivre, en tout cas, devant le Conseil constitutionnel, puisque le président du Sénat, Gérard Larcher, et aussi le Premier ministre, Sébastien Lecornu, ont annoncé qu'ils saisiraient, juste après ce vote, le Conseil constitutionnel. Donc, il y a plusieurs arguments qui vont être mis en avant, notamment le délai très court pour faire valoir ce droit à mourir qui est dans le texte de 2 jours, si je ne me trompe pas. La bataille juridique va donc se poursuivre. Le Conseil constitutionnel a, on le rappelle, soit la possibilité de valider le texte, soit de le censurer entièrement, ou soit de rendre une décision plus mesurée en assortissant sa décision de réserve.
0: Alors, avant d'en débattre avec nos chroniqueurs Sébastien Ligné et Elliot Maman, je vous propose d'écouter la réaction de Laurent Panifos, ministre des Relations avec le Parlement.
2: Je veux saluer toutes celles et ceux qui, d'une manière ou d'une autre, petits ou grands, ont participé à cette décision. Experts, parlementaires, anciens rapporteurs, cher Olivier Falorni, ministres, députés, sénateurs aussi, toutes celles et ceux qui ont fait que l'on soit pour ou contre cette loi, nous avons pu ici débattre de manière respectueuse de la position de chacun. Alors pour tout cela, à vous toutes et tous, et au nom du gouvernement, merci d'avoir respecté les opinions de chacun d'entre nous. Merci de faire en sorte que ce vote ait pu avoir lieu dans ces conditions. Le mot essentiel que je veux rappeler, c'est-à-dire le respect de chacun d'entre vous.
0: Bon, alors on se rappelle Laurent Panifos qui avait reculé notamment, parce qu'il est vrai que s'il devait y avoir une soirée cocktail ce soir au ministre des Relations avec le Parlement, mais évidemment face à l'ampleur de la polémique, il avait décidé de reporter cette fameuse soirée. Elliot Maman, quelle est votre réaction déjà à ce vote? On s'y attendait quand même, et puis à la réaction de Laurent Panifos?
3: Oui, c'était assez évident, même si c'est vrai que les opposants à cette proposition de loi remarquez que à mesure que la loi repassait devant l'Assemblée nationale, la proportion de personnes qui s'y opposaient augmentait. Donc c'est vrai que certains nous expliquaient qu'il y avait peut-être une possibilité qu'en définitive elle soit rejetée, même si en définitive on voit bien qu'il y a 50 voix près.
0: Ouais, c'est quand même beaucoup.
3: Et exactement. Je donnerai juste un point à Laurent Panifos, c'est que la tenue des débats dans les hémicycles parlementaires, alors pas au Sénat, hein, puisque le Sénat à chaque fois fait en sorte de tout simplement ne pas discuter de la chose en hémicycle, ce qui peut tout de même être plus ou moins contestable au vu de nos rapports à notre parlementaire bicaméral, mais la tenue des débats à l'Assemblée nationale a été plutôt nuancée et plutôt respectueuse, ce qui, au vu du caractère extrêmement intime et existentiel que pose ce projet de loi, me semble tout de même à reconnaître. Mmh. D'ailleurs, on a vu un certain nombre de députés qui n'ont pas hésité à rendre public leur changement d'avis sur ces questions-là au fur et à mesure que les débats avançaient. C'est quelque chose d'assez rare et je trouve que c'est assez bien de voir qu'il y a encore des possibilités en France de débattre sans véritable dogmatisme et avec finalement une avancée, un changement de position à mesure que les dispositions des uns et des autres sont explicitées. Donc ça, c'est tout de même quelque chose de bien. Ce qu'on voit aussi, c'est qu'un certain nombre... Le Premier ministre, on le sait, va saisir le Conseil constitutionnel parce que une des grandes craintes est que ce droit à mourir puisse devenir un droit opposable. C'est-à-dire que tout Français puisse imposer finalement à quelqu'un qu'on lui fournisse, parce que ce serait l'obligation de l'État public, la possibilité d'accéder à un suicide assisté. Vraisemblablement, il y a quand même eu un certain nombre de garanties qui ont été réintroduites. On sait que les garde-fous avaient été largement écrémés entre les premières, deuxièmes lecture à l'Assemblée nationale. Là, un certain nombre de garanties ont été réintroduites, à voir dans quelle mesure ensuite la saisine du Conseil constitutionnel par le président du Sénat, par le Premier ministre, changera la donne sur ces questions-là.
0: Sébastien Ligné, est-ce que c'était aux députés de décider de ce sujet qui est une rupture anthropologique, ou est-ce que c'était aux Français ?
5: Moi, j'ai un énorme problème démocratique, en fait, avec la tenue des débats et la façon avec laquelle on vient d'adopter ce texte, pour plein de raisons. En effet, déjà parce que je considère, comme beaucoup de gens d'ailleurs, que cette Assemblée n'a à aucun moment donné a été élue lors des dernières législatives sur la question de l'euthanasie. On se retrouve avec une Assemblée qu'on dit représentative des Français, mais qui est peuplée à l'intérieur de gens qui s'apprêtent et qui ont voté ce soir en âme et conscience, à titre individuel. Mais moi, pardon, les Français qui ont élu des députés, ils les ont pas élus pour qu'ensuite ils votent en âme et conscience, à titre individuel, sur une loi civilisationnelle. C'est pas ça une assemblée représentative. Si on avait eu une assemblée et des élections législatives post-dissolution où la question de l'euthanasie était prégnante, était omniprésente et que chaque groupe politique s'était positionné sur l'euthanasie, alors en effet, on aurait eu une assemblée qui aurait eu la couleur représentative de la vie des Français sur cette question-là. Ce n'est pas le cas, premier point. Ensuite, j'ai un énorme problème avec le fait qu'on n'a jamais nommé les choses dans ce débat. Pardon, mais c'est un énorme sujet. Mal nommer les choses, c'est ajouter au malheur du monde, disait Albert Camus. C'est pas une loi sur la fin de vie, sur l'aide à mourir ou sur le suicide assisté. C'est une loi sur l'euthanasie. Déjà, il faut mettre les mots justes. C'est une loi qui change en effet de civilisation, qui est une vision différente de l'homme, de la mort, de la vie. Et ça, on ne l'a pas dit. Deuxième point. Et troisième point, j'ai un problème même sur l'opposition. Que l'opposition à ce texte soit aujourd'hui rendue à une question constitutionnelle, ça me choque. Moi, l'avis des sages du Conseil constitutionnel sur l'euthanasie, je m'en moque. Le fait que les opposants n'aient plus qu'une carte à jouer et ce soit la carte du droit, de la Constitution, c'est un problème parce que ça consiste à dire que la loi sur l'euthanasie n'est au fond qu'une loi dont le processus est constitutionnel ou non. Non, c'est un processus qui est beaucoup plus grand, beaucoup plus large que ça. Mm-hmm. Et c'était ça la carte à jouer. La carte à jouer de l'opposition, ça aurait été de dire « demandons aux Français ». Voilà, et ensuite les Français tranchent. Ouais. Mais les Français tranchent en étant éclairés, ce qui n'a pas été le cas. Pardon, les sondages étaient biaisés, parce qu'on a posé des sondages en disant « est-ce que vous êtes pour ou contre l'euthanasie ?» Mais c'est pas comme ça qu'on pose une question sur le sondage. Quand il y avait des sondages qui expliquaient « est-ce que vous êtes plutôt pour renforcer les soins palliatifs ?» pour une alternative à l'euthanasie, les Français étaient majoritairement pour. Voilà, c'est ça une question éclairée.
0: Alors les réactions politiques affluent évidemment. Je vous propose tout de suite d'écouter Bruno Retailleau. Il est sur BFM TV, il parle d'une loi d'abandon.
1: Ça n'est pas une loi de fraternité, c'est plutôt une loi d'abandon, pour plusieurs raisons. Ma crainte, voyez, c'est qu'on fasse peser sur les souffrants, ceux qui sont au crépuscule de leur vie, cette question qui est insupportable, inhumaine, qu'ils devront se poser. Suis-je devenu un poids pour mes proches et pour la société ? Est-ce qu'il ne faut pas en finir plus vite ? Ce qui est terrible, vous voyez, c'est que en France, on a un énorme déficit. Le vrai scandale, il est où aujourd'hui ? Le vrai scandale, c'est qu'il y a à peu près 500 personnes par jour qui meurent sans pouvoir bénéficier de soins palliatifs. Mais regardez le système de santé, ça craque de partout. Entre une injection ou une capsule qui ne coûte rien et des soins palliatifs qui coûtent très cher, qu'est-ce qui va se passer ? On va avoir dans notre société une pression financière, économique. C'est ça qui est difficile.
0: Alors revenons sur ce sujet du Conseil constitutionnel Elliott Maman, donc saisi par Gérard Larcher, le président du Sénat, le Premier ministre Sébastien Lecornu, c'est quand même pas n'importe qui. Qu'est-ce que le Conseil constitutionnel peut faire maintenant ? Qu'est-ce qui peut se passer justement sur cette loi qui est définitivement passée ?
3: Précisément, je crois que l'un des grands arguments est de savoir dans quelle mesure les médecins pourront véritablement opposer une clause de conscience. On sait que la notion avait plus ou moins disparu entre la première et la deuxième lecture, elle a été réintroduite. Et donc précisément, est-ce qu'il va s'agir d'un droit opposable, donc tous les Français pourront véritablement dire « il faut que l'on puisse me fournir cette aide à mourir mm-hmm. » ou est-ce que les médecins pourront faire jouer d'une clause de conscience, dans quelle mesure ? Parce qu'ensuite, ça va poser des questions d'égalité d'accès, d'alternatives notamment, donc que ce soit dans un département où si soudainement on se retrouve avec tous les médecins, tous les infirmiers qui refusent d'opérer cet acte-là, qu'est-ce qui se passe pour les Français qui sont concernés ? Et s'ils n'ont pas les choix d'alternatives, comme par exemple des soins palliatifs qui soient véritablement qualitatifs, est-ce que là aussi il y a une entrave ? Donc ce seront toutes ces questions-là qui vraisemblablement seront analysées. Il ne me semble pas qu'il y ait une opposition directe entre des principes constitutionnels fondamentaux et la possibilité sur le principe d'une aide à mourir. En revanche, ce qui était intéressant dans ce que Sébastien Ligné disait, c'est que c'est vrai que c'est une question qui est ultra idéologique. Et la question n'a pas véritablement été posée en tant que telle pour autant. Et c'est ultra idéologique. On voit d'ailleurs que là, il y a la reconstitution d'un clivage droite-gauche absolument parfait. Que ce soit dans les médias, dans la sphère intellectuelle ou dans les hémicycles parlementaires. D'ailleurs, la matérialisation parfaite de ce clivage droite-gauche s'opère aussi au sein du Rassemblement national, ah bah parce oui. qu'on voit que...
0: Même au RN, tout le monde n'est pas d'accord. Hein.
3: Exactement, que le parti n'est pas totalement uni, ce qui rappelle ouais. les différences entre Jordan Bardella, qui se revendique d'un ethos de droite, et Marine Le Pen et ses positions un peu plus sociales. Et donc, c'est vraiment tout de même intéressant de voir que sur ce débat qui manifestement stimule des convictions idéologiques sous-jacentes, il n'y a pas eu véritablement la possibilité d'avoir une conversation qui, précisément, prenait cette question-là à bras-le-corps.
0: Et alors, Sébastien Ligné, rapidement, je m'adresse aux journalistes politiques, parce que même au sommet de l'État, ça vibre. À en croire l'entourage du Premier ministre, alors c'était dans plusieurs médias, sa décision de saisir le Conseil constitutionnel, c'était une initiative du Premier ministre. Et du côté de l'Élysée, on assure au contraire qu'elle a été prise en concertation avec le président.
5: Ça m'étonnerait.
0: Il y a des dissensions ?
5: Ce qu'on sait, c'est que c'était évidemment cette loi euthanasie, c'était un totem politique avant tout. Pour Emmanuel Macron, c'est la grande tradition des présidents de la République. Quand on n'a pas de bilan ou quand le bilan est négatif, comment sauver son héritage ? Une loi sociétale. François Hollande avait le mariage pour tous. Emmanuel Macron voulait avoir sa loi sociétale. Il l'a avec l'euthanasie. Lui voulait accélérer. Lui voulait que ça se fasse avant l'été, avant le début de la campagne présidentielle. Donc je pense que cette décision d'en référer au Conseil constitutionnel n'a pas dû plaire à l'Élysée, parce que l'Élysée voulait que ce soit entériné dès le 14 juillet et c'était terminé.
0: Très bien, chers auditeurs, restez avec nous. Dans un instant, on analysera la réaction de Gabriel Attal face à Luc Mélenchon. On parlera également des ingérences intérieures du Sénat. Et on parlera politique avec la ligne économique du RN qui doit être tranchée. À tout de suite.
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0: Bonsoir et bienvenue si vous nous rejoignez sur Europe 1, le journal permanent de Guillaume Lariche.
33: Et à l'image de la Belgique, la Suisse ou encore le Canada, la France autorise à son tour, sous certaines conditions, le suicide assisté ou l'euthanasie. La loi sur la création d'un droit à l'aide à mourir vient d'être définitivement adoptée à l'Assemblée nationale. Pour le garde des Sceaux, un travail considérable a été abattu par la justice dans le sillage de l'affaire de viol et de meurtre de la petite Liana. Depuis le 8 juin dernier, près de 70 000 dossiers ont été revus, plus de 85 000 plaintes recensées par les procureurs. Pour l'instant, 675 personnes ont été incarcérées. Au sud de Paris, à moins d'une heure de la capitale en voiture, plusieurs centaines de pompiers sont toujours à pied d'œuvre en forêt de Fontainebleau pour contenir trois reprises de feu. Côté justice, la détention provisoire a été requise aujourd'hui contre un pompier volontaire et un étudiant. Ces deux suspects de 18 ans ont reconnu leur implication dans ces incendies. Enfin, l'Argentine de Lionel Messi, championne du monde en titre, affronte ce soir à partir de 21h l'Angleterre d'Harry Kane, cherchant une deuxième étoile. Le gagnant retrouvera l'Espagne en finale du mondial de foot dimanche soir. Le perdant affrontera lui la France samedi à Miami, match à partir de 23h.
0: Merci Guillaume, on vous retrouve à 20h sur Europe 1 pour votre journal.
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0: Toujours avec mes débatteurs Sébastien Ligné et Elliot Maman. Rapidement, j'aimerais qu'on évoque alors ce sujet. Donc Gabriel Attal s'est fait attaquer par Jean-Luc Mélenchon sur les coupes budgétaires qui auraient annulé la commande de Canadair. Je vous propose d'écouter Gabriel Attal.
17: On voit que Jean-Luc Mélenchon ne sait plus quoi faire pour faire parler de lui. Et donc il fait du trumpisme et il raconte absolument n'importe quoi. Et on le voit depuis plusieurs jours. Citez-moi le gouvernement qui depuis 20 ans a commandé des nouveaux Canadair pour la France. Il y en a eu un, c'est le gouvernement que j'ai eu l'honneur de diriger. Donc voilà, comme d'habitude, la France insoumise, Jean-Luc Mélenchon raconte absolument n'importe quoi, mais surtout quand on regarde les positions qui ont été les leurs, les votes qui ont été les leurs, si on écoutait la France insoumise et si on faisait ce que la France insoumise et Jean-Luc Mélenchon proposent, on désarmerait pas seulement les policiers, on désarmerait aussi nos pompiers.
0: Alors Sébastien Ligné, malheureusement... Alors, peu importe ce que dit Gabriel Attal, mais c'est vrai que cette ligne de 53 millions d'euros du programme 161, elle a été supprimée. Donc en fait, on a commandé que deux Canadair et pas quatre. Donc il n'y a peut-être pas eu une annulation, mais bon, les faits sont là.
5: Exactement. La promesse initiale d'Emmanuel Macron en 2022, c'était évidemment de passer de 12 à 16, donc 4. Et donc Gabriel Attal réécrit un petit peu l'histoire en disant qu'il est le premier...

0: à entretenir, que c'est très compliqué à rénover quand c'est dépassé, et que donc le sujet, c'est ce fameux lifting qu'Emmanuel Macron avait aussi promis en 2022 et qui n'a été que partiellement fait.
1: Alors j'aimerais qu'on passe à un autre sujet maintenant, le Sénat et les fameuses ingérences intérieures. Alors c'est un nouveau concept typique de l'extrême-centre. Vous mettez un centriste, un LR et un socialiste et vous avez une toute nouvelle novlangue. Alors au cœur de ce texte, donc ils ont signé un rapport, c'est un observatoire de la désinformation relié aux plateformes capables de saisir l'ARCOM pour modérer, voire supprimer des contenus ou des comptes sur les réseaux sociaux. Alors Elliot Maman, face à l'ampleur de la polémique et manifestement sur demande de Bruno Retailleau, Agnès Severin a écrit aujourd'hui un communiqué en catastrophe pour dire qu'il n'y avait pas de proposition de loi et que quand bien même il y aurait une proposition de loi, LR ne le signerait surtout pas. Elle a rappelé évidemment son engagement face à la liberté d'expression. Qu'est-ce que vous en pensez ?
2: Oui, je pense, on parlait tout à l'heure de la qualité du travail parlementaire. Là, on a peut-être un exemple de parlementaires qui se sont un tout petit peu précipités sans complètement
1: pas rendu compte des mots.
2: Appréhender l'intégralité du sujet. Et en fait, ce qui est passionnant, c'est que donc ce rapport préconise notamment que pour différencier sur les réseaux sociaux des comptes qui peuvent favoriser la diffusion de fausses informations par rapport à la diffusion d'informations qui seraient vérifiées et qui auraient suivi un processus éditorial plus ou moins classique et professionnel, il faudrait avoir des fonds qui pourraient notamment financer des personnes indépendantes qui ont un grand public sur les réseaux sociaux et qui font tout ce travail professionnel. Donc c'est un peu le retour de l'espèce de label, vous savez, dont on avait entendu parler il y a environ un an. Et également, une chose qui est intéressante dans ce que dit le rapport, mais qui là aussi vise complètement à côté, c'est que le rapport remarque que les intelligences artificielles, dont les Français se servent de plus en plus pour s'informer, ce qui est un problème, se servent de sources écrites pour recracher l'information que l'utilisateur demande à l'intelligence artificielle. Or, de fait, sur Internet, les sources écrites ne sont pas toujours vraies, et sur l'actualité, les intelligences artificielles ne sont pas encore efficaces pour véritablement trancher ce qui est écrit mais faux par rapport à ce qui est écrit mais vrai. Et ça, c'est un vrai problème, mais la réponse ne peut pas être d'avoir une espèce de surrégularisation comme on sait si bien le faire à la française avec un principe un peu de sanction pour rediriger les gens vers des sources qui ont été labellisées comme étant fiables. Et ce qui est intéressant, c'est de voir que précisément un acteur qui, quoi qu'on pense de ses idéologies de manière générale, est précisément parvenu à prendre à cœur cette question-là, c'est Elon Musk. On voit qu'en réalité, la meilleure vérification des informations que l'on peut faire, notamment sur les réseaux sociaux par rapport à ce flux terrifiant d'informations que l'on a, ce n'est pas une réponse centralisée avec un label qui vient de l'État, mais plutôt une réponse décentralisée à l'échelle des utilisateurs, parce que précisément les fameuses notes communautaires qui avaient initialement été introduites sur X par Elon Musk et que d'autres réseaux sociaux comme Facebook ont ensuite adoptés également, nous permettent d'immédiatement voir quand il y a soudainement un afflux d'utilisateurs qui disent non, cette personne-là, même si elle a des millions de suiveurs, d'abonnés, dit absolument n'importe quoi, ça c'est un signal qui est immédiat. Alors que dire ? Oui, donc l'État va estimer que cette personne-là est un tout petit peu plus professionnelle dans sa gestion du compte Twitter, donc on va lui donner un fonds que d'autres influenceurs sur les réseaux sociaux n'auront pas, c'est quand même vraiment compliqué et complètement aberrant, et on voit que là on est vraiment dans la mentalité ultra-française, tout doit passer par l'État, on ne peut pas faire confiance à l'intelligence collective. Non, faisons confiance à l'intelligence collective.
1: Bon, Sébastien Ligné, est-ce que c'était une très grosse erreur de com' de Laurent Lafon ? Agnès Evren s'empresse un petit peu de le lâcher quand même, on peut pas y voir l'inverse, ou alors justement, est-ce que la liberté d'expression est en danger et il ne faut pas être dupe et il faut faire très attention à ce genre d'initiative ?
0: Ce serait trop facile que ce soit simplement une erreur, que la formulation n'était pas bonne, etc. C'est bien plus grave qu'une erreur de communication ou une mauvaise formulation, une formulation maladroite. On assiste maintenant depuis 10 ans à un climat de censure, à un climat de régulation, d'autorégulation, de surrégulation de l'information qui me fait extrêmement peur. On vit quand même dans un pays qui, en l'espace de 5 ans, a vu la première chaîne de la TNT fermée pour des raisons idéologiques. La première chaîne d'information en continu de ce pays, qui est aujourd'hui menacée quotidiennement par des hommes politiques qui préviennent déjà que s'ils arrivent au pouvoir, la chaîne fermera pour des raisons idéologiques. Un pays dans lequel le président de la République en exercice a mentionné ouvertement l'idée d'instaurer un label de la vraie information, de l'information juste qu'il faudrait différencier des fausses informations. Et un pays qui vit, et ça il faut le rappeler, il faut le marteler parce que personne n'en parle, qui vit maintenant depuis 2 ans sous le joug du Digital Service Act européen qui a été adopté par le Parlement européen, qui consiste à réguler les contenus digitaux et qui a fait

0: t'as mis dans le même sac les contenus réellement illicites, type pédopornographique, type qui tombent sous le coup de la loi, et des contenus dits de désinformation, dits de discours de haine. Et donc on assiste maintenant depuis 2 ans à un contrôle de l'information et de la parole sur les réseaux sociaux, avec la création d'un statut dit de dénonciateur de confiance, c'est le terme qui est employé par l'Europe. C'est-à-dire que dans chaque pays, les États membres ont le droit de désigner des gens qui sont payés, qui sont rémunérés, ou des ONG, parce que c'est souvent des ONG, qui deviennent des signaleurs de confiance. Et c'est ces signaleurs de confiance qui ont le droit de dire « ce contenu, c'est de la désinformation, ce contenu-là, c'en est pas ». Voilà dans quel monde on vit.
1: Ce n'est pas rassurant. Je voudrais parler politique avec vous. Donc, le RN organise un séminaire pour définir la ligne économique en 2027. L'heure est aux arbitrages. L'état-major du parti se réunit donc d'aujourd'hui à vendredi au siège du parti à Paris pour finaliser les axes programmatiques. Elliot Maman, est-ce qu'ils vont enfin trancher entre les deux lignes ? On sait que Jordan Bardella, il le redisait dans le Figaro, il veut peser notamment sur les enjeux économiques, et on sait qu'évidemment encore du côté un petit peu plus libéral, leurs alliés de l'UDR veulent aussi compter dans cette campagne présidentielle, mais c'est Marine Le Pen qui a été choisie et c'est elle qui aura le dernier mot.
2: Oui, absolument, et c'est finalement la grande question. C'était assez intéressant d'ailleurs de voir, parce que ce dimanche, il y a eu la publication de 2 interviews dans 2 journaux différents. Marine Le Pen s'exprimait dans le JDD, Jordan Bardella dans le Figaro, et on voit que sur les questions économiques, Jordan Bardella en a profité pour pousser un peu plus que ce qu'a dit Marine Le Pen au JDD, en disant précisément que, selon lui, la question notamment de la réforme des retraites n'était pas encore complètement close en vue de l'élection présidentielle, ce après qu'il a déjà poussé, notamment dans des interventions dans des journaux étrangers, en disant non, mais rassurez-vous, les investisseurs étrangers, nos acteurs, nos partenaires internationaux, si nous arrivons au pouvoir, nous ne serons peut-être pas aussi socialisants que ce que certains peuvent vouloir décrire. Donc on voit qu'il y a en effet une question majeure, et ça pose aussi la question de la capacité du RN à élargir sa base électorale. Ce qui est assez intéressant, c'est qu'aux élections législatives de 2024, le RN a fait quasiment les mêmes scores chez les très petits revenus, donc en dessous de 1 250 euros, et chez les hauts revenus au-dessus de 3 500 euros. Alors qu'en 2022, aux élections législatives de 2 ans plus tôt, on avait déjà une surdomination du RN dans les classes populaires. En revanche, le RN n'était pas encore parvenu à avoir cette percée dans les classes supérieures.
1: Donc ce sera un effet Bardella.
2: Et on peut se demander dans quelle mesure, parce qu'il y a aussi tout un récit médiatique qui s'est quand même instauré, il faut le reconnaître, certains médias qui nous expliquent que le RN devient un parti ultra-libéral, mais quoi qu'il en soit, on ne peut pas nier qu'il y a en effet une espèce d'emprise médiatique de Jordan Bardella sur les questions économiques pour dire la ligne n'est pas complètement figée, et on peut quand même se demander dans quelle mesure le RN pourrait aussi avoir intérêt à voir sa prise dans l'intégralité des sociologies électorales atteindre sa moyenne nationale, parce que c'est vrai que le RN avait toujours de grandes disparités. De toute évidence, si vous voulez gagner, il faut que vous parveniez à convaincre l'intégralité des Français.
1: Sébastien Millet.
0: Un peu un mauvais procès qui est fait à Marine Le Pen, qui consiste à dire que finalement, elle, ce serait la socialiste et qu'elle serait contrebalancée par le libéral que serait Jordan Bardella. Je pense que la réalité est peut-être un peu plus nuancée, qu'en réalité, l'évolution naturelle du RN depuis 10 ans sur les questions économiques, depuis 15 ans même sur les questions économiques, c'est une évolution vers plus de libéralisme. Quand vous comparez le programme de 2017 de Marine Le Pen à celui de 2022, déjà, il y a une évolution libérale claire. En 2017, c'est la retraite à 60 ans, c'est la sortie de l'euro, etc. En 2022, c'est plus du tout le cas. La retraite à 60 ans a été modifiée pour une retraite un peu complexe, mais qui n'est plus la retraite à 60 ans. L'abandon de l'euro a été acté. Il y a tout un pan du programme sur la libération de l'économie, des entrepreneurs, la suppression des impôts de production. Enfin, tout ça, en 5 ans, ça a déjà beaucoup évolué. Et en 2024, encore plus. Donc en réalité, le RN tend vers un libéralisme depuis quelques années, ce qui a évidemment été accéléré par Jordan Bardella. Et là, on le voit encore. Aujourd'hui, le RN parle, et le RN, Jordan Bardella et Marine Le Pen, les deux, parlent ouvertement d'une ouverture vers de la capitalisation pour les retraites. Mais mot impensé il y a 10 ans au RN. Ça aurait été impensable d'entendre Marine Le Pen dire « Mais pourquoi pas ?» ouvrir un fonds souverain dans lequel on pourrait inclure, pour certains, sur la base du volontariat, une question de capitalisation pour les retraites. Ça, c'est une révolution. Ça montre bien que le RN a évolué sur ces questions-là. Je ne pense pas que ce soit que grâce à Jordan Bardella ou que Marine Le Pen est simplement une socialiste reconvertie. Je pense que c'est l'évolution naturelle d'un camp et qu'en effet, d'un point de vue électoral, le RN a bien compris que pour gagner l'élection présidentielle, il va falloir les convaincre les bourgeois de droite. Et les bourgeois de droite, ils ne voulaient pas de la retraite à 60 ans, ils ne voulaient pas de la sortie de l'euro et ils voulaient qu'on aide les entreprises.
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1: Bonsoir à tous et bienvenue si vous nous rejoignez sur Europe 1 à 20h10, retour des questions internationales comme chaque mercredi. Mais d'abord, le journal de 20h présenté par Guillaume Lariche. Bonsoir Guillaume.
14: Bonsoir Hélène.
1: Alors la loi sur la création d'un droit à l'aide à mourir, définitivement adoptée ce soir à l'Assemblée nationale.
14: Effectivement, sur nos 577 députés, 291 ont voté pour. Si ce texte est une mise à mort pour certains élus, c'est aussi la reconnaissance que les soins palliatifs ne peuvent répondre à toutes les souffrances pour d'autres députés. Suite aux incendies dans la forêt de Fontainebleau, près de Paris, la détention provisoire requise contre deux suspects âgés de 18 ans. Comme vous l'entendrez, ces comportements de pyromanes se multiplient en ce début d'été. Nous reviendrons également dans votre journal sur la proposition de loi au Sénat contre les ingérences intérieures. Autant vous dire d'emblée que ça fait polémique. Et puis la guerre au Moyen-Orient. Alors que les ponts et les centrales sont les nouvelles cibles de Donald Trump en Iran, l'armée américaine annonce la fin d'une série de frappes contre la République islamique.
1: Et la tendance, Céleste et celle à fond.
15: Bonsoir Hélène. Restez vigilants dans le nord-ouest où la vigilance orange pour les orages est en cours et ou tout juste terminée. Demain, attendez-vous sur de nombreuses régions, notamment dans le nord, à de nombreux orages forts l'après-midi. Bulletin complet en fin de journal.
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1: Le vote sur un droit à l'aide à mourir en France marque un tournant.
14: Les députés ont définitivement adopté ce soir la loi créant un droit à l'aide à mourir. 291 voix pour, 241 contre, 29 abstentions. Pour les partisans du texte, c'est tout simplement une nouvelle liberté. Pour ses opposants, en revanche, c'est une rupture majeure à Turc de la Borde.
16: Effectivement, le vote est passé, mais les opposants refusent de parler de défaite. Leur dernier espoir s'appelle désormais le Conseil constitutionnel. Le Premier ministre Sébastien Lecornu, comme le président du Sénat Gérard Larcher, ont annoncé qu'il saisirait les sages. Il conteste plusieurs dispositions, notamment le délai de réflexion de seulement 2 jours avant de pouvoir confirmer une demande d'aide à mourir. Pour les adversaires de la réforme, cette loi fait peser un risque sur les personnes les plus fragiles. Le député RN Christophe Benz.
17: Cette loi va arracher des vies humaines, des vies soignables, des vies sauvables, des personnes qui demandent la mort, et c'est légitime quand on a trop mal, mais avec des doutes et des troubles dans le consentement, dans la douleur.
16: Le débat est aussi marqué par les réserves d'une partie du corps médical, de plusieurs associations ou de cultes. L'Église de France déplore à l'instant une rupture grave dans l'histoire de notre pays. Le Conseil constitutionnel pourra maintenant censurer tout ou partie du texte ou l'assortir de réserves d'interprétation pour en limiter la portée. En attendant leur décision, la promulgation de la loi est suspendue. Emmanuel Macron espère toujours une entrée en vigueur d'ici la fin de l'année. Le président qui adresse ce soir ses remerciements à tous les parlementaires qui, je cite, ont permis un débat constructif et respectueux.
14: Dans l'incendie de la forêt Fontainebleau, deux reprises de feu ont eu lieu aujourd'hui. Les pompiers sont toujours à pied d'œuvre. Le parquet, lui, requiert la détention provisoire des deux principaux suspects qui ont reconnu en être à l'origine. Si un pompier volontaire engagé dans le département a reconnu avoir volontairement mis le feu au massif à l'aide d'un briquet et d'essence, l'autre individu parle d'un accident à cause d'un mégot de cigarette jeté. Ce comportement, en tout cas, a visiblement donné de mauvaises idées, de mauvaises intentions à d'autres pyromanes. Les départs de feu intentionnels se multiplient ces derniers jours, Antoine Mirvaux.
5: Oui, il y a par exemple cet homme de 19 ans interpellé hier à Chelles, en Seine-et-Marne, alors qu'il tentait de mettre le feu à des feuilles d'arbres dans un champ à l'aide de deux briquets. La veille, les gendarmes ont arrêté dans le même département deux adolescents, cette fois âgés de 14 et 15 ans, qui ont reconnu avoir incendié 150 mètres carrés de végétation. Des passages à l'acte volontaire qui se multiplient et qui peuvent être liés à plusieurs facteurs, selon Laurent Layet, psychiatre et expert judiciaire.
6: La base, c'est une fascination pour le feu, mais ça se combine à d'autres facteurs, notamment un niveau d'impulsivité qui peut être assez développé. C'est des gens aussi qui ont des difficultés à gérer certains états internes, la frustration, les déconvenues du quotidien, cet état de tension interne, comme ils ont du mal à le réfléchir, ils vont essayer de l'évacuer par l'agir.
5: Hier soir, un autre suspect a été interpellé à proximité de la forêt de Fontainebleau sur un parking interdit au public en possession d'un briquet et de boulettes de papier journal. Soupçonné de préparer un nouveau départ de feu dans le massif déjà rongé par les flammes, il a été placé en garde à vue pour tentative de destruction par incendie.
14: Et en marge sinon des festivités liées au 14 juillet à la demi-finale de football France-Espagne, 533 personnes ont été interpellées en France, 239 à Paris et sa banlieue, annonce du ministre de l'Intérieur Laurent Nunez, 403 personnes placées en garde à vue cette année contre 573 sur la même période pour l'an dernier.
1: Alors, inhaler du protoxyde d'azote pourrait être passible d'un an de prison.
14: Et ce n'est pas tout parmi les autres mesures du projet de loi Riposte. Il y a aussi jusqu'à 2 ans de prison et 30 000 euros d'amende pour les organisateurs de free party. Le permis de conduire pourrait également être suspendu préventivement suite à un usage répété de stupéfiants. Après avoir été adopté aujourd'hui en première lecture à l'Assemblée nationale, le texte va maintenant être étudié par une commission mixte paritaire. Ces conclusions pourraient être votées mardi. Le port du casque est obligatoire sur une trottinette électrique après les Alpes-Maritimes en avril dernier et ceux du Nord et du Pas-de-Calais au 1er septembre. La ville de Nîmes a aussi pris un arrêté en ce sens. La ville du Gard souhaite limiter la gravité des traumatismes en cas de chute ou de collision. Ne pas porter le casque sur un engin électrique de mobilité douce pourrait entraîner dans cette ville 150 euros d'amende.
1: Muscler la lutte contre la désinformation sur les réseaux sociaux d'ici l'an prochain.
14: L'objectif d'une mission transpartisane du Sénat qui fait débat face à la puissance des plateformes, aux influenceurs et à l'IA, l'intelligence artificielle. Le texte formule 56 recommandations afin d'encadrer au mieux les réseaux sociaux. Il y a notamment la création d'un observatoire indépendant de la désinformation et aussi un renforcement des pouvoirs de l'ARCOM. Alexandre Chauveau, ces propositions font polémique. La droite accuse de vouloir tout bonnement limiter l'expression sur les réseaux sociaux.
18: C'est prétendument pour mieux protéger les internautes que les sénateurs proposent dans leur rapport de classer les contenus publiés sur les réseaux sociaux en fonction du risque supposé de désinformation. La sénatrice LR Agnès Evren.
19: Et donc nous proposons de combler ce vide en nous appuyant sur des organismes scientifiques et en graduant les risques. Faible, élevé, inacceptable.
18: Des contenus labellisés par une agence de l'État via un observatoire indépendant de la désinformation. L'idée provoque une levée de bouclier au RN. Derrière l'euphémisme se cache un pouvoir de censure confié à des experts financés sur fonds publics sans légitimité démocratique ni contrôle parlementaire, affirme ainsi Marine Le Pen. L'autre point de débat, c'est la notion d'ingérence intérieure employée par le sénateur centriste Laurent Lafon pour désigner le recours massif aux réseaux sociaux comme moyen de peser sur l'opinion. Il s'agit au contraire pour Marine Le Pen d'un droit fondamental et non d'une menace à neutraliser. Et face à la pression de nombreux internautes, la sénatrice Agnès Evren rétropédale ce soir, expliquant qu'elle ne voterait jamais une proposition de loi visant à restreindre la liberté d'opinion.
1: Vous êtes bien sur Europe 1, il est 20h07 et Guillaume, voilà une semaine que les frappes ont repris au Moyen-Orient entre l'Iran et les États-Unis.
14: Effectivement Hélène, et puis espérer une poursuite des négociations pour un accord de cessez-le-feu durable se réduit. Le détroit d'Ormuz est à nouveau verrouillé par l'Iran et le blocus maritime américain est rétabli. Bonsoir Wilfried de Villers.
20: Bonsoir Guillaume, bonsoir à tous.
14: Alors tout se joue autour d'Ormuz. Washington annonce avoir frappé de nombreuses cibles militaires iraniennes en milieu de journée. Oui, principalement le long des côtes iraniennes, comme d'ailleurs celle de la nuit dernière et de ce matin. L'objectif de cette série de frappes est clair, réduire la capacité de nuisance de l'Iran dans le détroit d'Ormuz en ciblant ses capacités militaires et ses infrastructures maritimes. C'est ce qu'il s'est passé sur l'île de Grand Tunb, située à l'entrée du détroit, où les États-Unis ont frappé des sites de stockage et de missiles de croisière, ainsi que des systèmes de défense côtiers. La ville portuaire de Bushehr et sa centrale nucléaire ont également été visées. De leur côté, les gardiens iraniens de la révolution affirment que le détroit qu'ils ont à nouveau verrouillé cette semaine restera fermé jusqu'à la fin des actes d'agressions américains. Ces dernières heures, ils ont attaqué des cibles américaines en Jordanie, au Koweït et à Bahreïn. En réimposant hier un blocus des ports iraniens, Donald Trump veut faire pression sur Téhéran qui, pour sa part, veut le contrôle total du détroit et s'en prend aux navires commerciaux qui tentent d'esquiver l'unique route maritime autorisée par le régime. Quant aux négociations, elles semblent bien au point mort. La diplomatie iranienne assure n'avoir aucune intention d'entamer de nouveaux pourparlers pour l'instant.
20: Avant de poursuivre Europe 1 Soir avec Hélène Rouet, parlons foot. C'est la soupe à la grimace aujourd'hui pour les supporters français. En tout cas, pour sa petite finale en Coupe du Monde de foot, la France va affronter samedi soir à partir de 23h l'Argentine ou l'Angleterre. Ça se passera à Miami. Les deux sélections qui s'affrontent ce soir dès 21h et espèrent chacune gagner bien évidemment leur billet pour la finale là de dimanche contre l'Espagne, celle que nous ne jouerons pas cette année, ma chère Hélène.
1: On a remué le couteau, la plaie, ça va. Merci Guillaume. La météo de demain.

5h10 minutes. Bien le bonjour et bienvenue sur Radio Rythme Bleu pour ce 16 juillet. Jeudi matin, c'est le 197e jour de l'année aujourd'hui. Alors, c'est bien sûr la bienvenue, on espère que vous allez bien. Nous fêtons Notre-Dame de Carmel, la naissance de Sainte Carmen et Elvire. Celles qui portent ce prénom de Carmel sont intuitives, curieuses mais émotives. Leur couleur le vert, leur chiffre le 7. Ce prénom a été rendu célèbre par l'opéra de Bizet. Il est bien sûr un grand classique des prénoms espagnols. Celles qui portent celui d'Elvire sont courageuses, ambitieuses et susceptibles. Elvire est d'origine germanique et signifie noble gardien. Sa couleur le jaune et son chiffre le 8. Les Elvire et les Carmen en le souhaitent un bon jour. Bonne fête bien sûr pour ce 16 juillet. Et bien sûr un bon courage à tous. Bienvenue sur Radio Rythme Bleu. On va démarrer ce matin en musique avec Eric Clapton dans un instant. C'est Eugénie qu'on va accueillir comme d'habitude pour les habits et communiquer. Excellente journée.

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1: Bonjour Thierry et bonjour à toutes et à tous. Enarc informe ses clients que la distribution de courant électrique sera interrompue sur la commune de Kouaoua et plus précisément sur la zone Co ce jeudi 16 juillet de 9h à 13h. Sur la commune de Païta et plus précisément sur la zone Ondemia ce jeudi 16 juillet de 8h à 11h. Pour ces coupures, le courant pourra être rétabli avant l'heure prévue sans autre préavis.
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1: Une enquête publique relative à l'exploitation d'une unité de stockage de déchets non dangereux et non inertes, située sur le site de la Kaouest, commune de Yaté, est ouverte pour une durée de 15 jours, à compter du 3 août, pour être clôturée le 17 août à 15h. Le siège de l'enquête est fixé à la mairie de Yaté, ainsi qu'à la mairie du Mont d'Or. Monsieur Jean-François Ménard, consultant maintenance et hydroélectricité, diplômé de l'École nationale supérieure d'arts et métiers Paritech, est nommé commissaire enquêteur. Le commissaire enquêteur assurera des permanences à la mairie du Mont d'Or et à la mairie de Yaté aux heures et aux dates suivantes. Mairie de Yaté, 3 août de 9h à 13h, 4 août de 8h à 12h, 7 août de 9h à 13h et à la mairie du Mont-d'Or, 5 août de 7h30 à 11h30, 6 août de 7h30 à 11h30 et 10 août de 7h30 à 11h30 également, à partir du 3 août. Et pour la durée de l'enquête, le public peut prendre connaissance du dossier de l'enquête les jours ouvrables, à l'exception du samedi. À la mairie du Mont-d'Or, téléphone 43 77 00 4468 avenue des 2B de 7h30 à 15h. À la mairie de Yaté, téléphone 46 41 16 WAO, lot municipal numéro 41 de 8h à 15h30. Au service de l'industrie, direction de l'industrie, des mines et de l'énergie, téléphone 27 02 96 inter-rue Angers, Vallée du Tir, Nouméa de 8h à 11h30 et de 12h30 à 16h. Sur le site internet de la province sud, à l'adresse suivante www.province-sud.nc, consultation publique. Il peut déposer ses observations écrites sur un registre ouvert à cet effet à la mairie de Yaté et à la mairie du Mont d'Or ou bien par lettre simple ou recommandée adressée au commissaire enquêteur à la direction de l'industrie des mines et de l'énergie de Nouvelle-Calédonie, service de l'industrie BPM2 98 849 Nouméa CEDEX. A noter que toute déclaration émise hors de la période d'enquête ne sera pas prise en compte.
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1: La province nord informe la population de la commune de Yéguen de l'arrivée prochaine d'une mission médicale de l'Ordre de Malte et qui se déroulera du 13 juillet au 24 juillet. Une équipe médicale et dentaire mobilisée pour la population dans le cadre de cette mission humanitaire. Un chirurgien dentiste et un infirmier de l'Ordre de Malte se rendront à Yéguen afin de proposer à la population des consultations et soins dentaires ainsi que des soins infirmiers de proximité. Aucune consultation médicale ne sera assurée durant cette mission. Consultations et soins dentaires assurés par le chirurgien dentiste, soins infirmiers assurés par l'infirmier de l'Ordre de Malte, hors consultation médicale. Mission ouverte à l'ensemble de la population de la commune du Yéguen. Modalité pratique, les consultations dentaires et les soins infirmiers se tiendront au dispensaire de Yéguen jusqu'au vendredi 24 juillet, du lundi au vendredi de 7h30 à 11h30 et de 13h30 à 16h30. Lieu dispensaire de Yéguen, horaire de 7h30 à 11h30 et de 13h30 à 16h30 du lundi au vendredi. Inscription auprès du secrétariat du dispensaire de Yéguen ou bien par téléphone au 47 75 00. La province Nord invite vivement la population de Yéguen à se mobiliser et à profiter de cette opportunité pour bénéficier de ces soins de proximité.
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1: La province Nord informe la population de la commune de Wailou de l'arrivée prochaine d'une mission médicale de l'Ordre de Malte qui se déroulera du 13 juillet au 24 juillet. Une équipe médicale mobilisée pour la population. Dans le cadre de cette mission humanitaire, un médecin généraliste et un infirmier de l'Ordre de Malte se rendront à Wailou afin de proposer à la population des consultations médicales et des soins infirmiers de proximité. Consultations médicales assurées par le médecin généraliste, soins infirmiers assurés par l'infirmier de l'Ordre de Malte, mission ouverte à l'ensemble de la population de la commune de Wailou. Modalité pratique, les consultations médicales et les soins infirmiers se tiendront au dispensaire de Wailou jusqu'au vendredi 24 juillet, du lundi au vendredi de 7h30 à 11h30 et de 13h30 à 16h30. Lieu dispensaire de Wailou, horaire de 7h30 à 11h30 et de 13h30 à 16h30, du lundi au vendredi. Inscription auprès du secrétariat du dispensaire de Wailou ou bien par téléphone au 47 75 40. La province Nord invite vivement la population de Wailou à se mobiliser et à profiter de cette opportunité pour bénéficier de ces soins de proximité.
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3: Merci Eugénie, retour à la musique, 5h19, Cheryl Cole et William Scheller en préparation pour ce jeudi matin.

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1: Les avis qui vont suivre concernent les décès pour Madame Tama, épouse Maka Iris, nommée Marie-Louise Malia Taizi. Monsieur Diach Avid Modeste, pour Monsieur Ogusuku Noël Dinono, pour Madame Waro Brigitte Di Tambiche, Monsieur Falematagia Kelekolio Osokalaga, pour Madame Aramoto Julia, Monsieur Tevouet Noël, pour Monsieur Maire Bernard, Monsieur Oti Lucien Zenko Oye, Monsieur Brureux Luc Maurice, pour Madame Poimaloun Félicienne, épouse pour Animou, Monsieur Anger René, pour Monsieur Douka Nicolas, Madame Kagou Irène, Monsieur Michel Akéric, pour Monsieur Yek Edouard Di Doudou, pour Monsieur Lemaître Bernard, Monsieur Rousseau Michel, pour Monsieur Ouzou Michel René Josian et un avis de messe pour le docteur Jean-Pierre Piquemal. Alors nous présentons le décès de Madame Tama, épouse Maka Iris, nommée Marie-Louise Malia Taizi, survenue le 11 juillet dans sa 62e année. La veille aura lieu au centre funéraire de Nouméa, c'est aujourd'hui jeudi, de 8h à 12h. La cérémonie religieuse sera célébrée dans la chapelle Saint-Pierre-Chenel à Dimbéanor, également aujourd'hui à 13h, suivie de l'inhumation au cimetière de Katiramona à partir de 14h30. On nous prie d'annoncer le décès de M. Diach Avid Modeste, survenu le 7 juillet des suites de longue maladie dans sa 54e année. L'inhumation est prévue à la tribu de Wabaou le vendredi 17 juillet à partir de 10h. On nous prie d'annoncer le décès de M. Noël Ogusuku Dinono, survenu le 9 juillet. La veillée aura lieu au centre funéraire de Nouméa. C'est aujourd'hui jeudi de 17h30 à 20h et demain vendredi à partir de 9h. La cérémonie religieuse sera célébrée également demain à 13h15 dans la chapelle du centre funéraire de Nouméa, suivie de l'inhumation au 5e kilomètre. Dans le respect de ses volontés, présence d'une corbeille à dents. On nous prie d'annoncer le décès de Madame Brigitte Waro, dit Tandbiche, survenue le 11 juillet. Une veillée aura lieu au centre funéraire du Pont des Français aujourd'hui jeudi de 16h à 19h. La cérémonie religieuse sera célébrée également aujourd'hui à 17h30. Dans le respect de ses volontés, la crémation se fera au crématorium du Pont des Français. On nous prie d'annoncer le décès de Monsieur Falematagia Kelekolio Osukalaga, survenu le 28 juin en métropole, dans sa 68e année. Un recueillement privé en famille aura lieu le vendredi 17, donc demain de 8h30 à 12h, suivi de la veillée publique à 13h jusqu'à 19h30 dans le salon privé du centre funéraire de Nouméa. Samedi 18 juillet, la veillée reprendra au salon privé à 8h30. Une messe sera dite au salon à 9h30, suivie de l'inhumation dans le caveau au cimetière du 5e kilomètre. Ce sera à partir de 11h. On nous prie d'annoncer le décès de Madame Aramoto Julia, survenue le 18 juin. La veillée aura lieu demain vendredi 17 de 8h à 20h au centre funéraire de Nouméa. Elle se poursuivra le samedi 18 de 8h à 9h. Une cérémonie sera célébrée à 9h15 dans la chapelle du centre funéraire avant l'inhumation prévue à 10h. On a le regret de vous annoncer le décès de Monsieur Tevouet Noël, survenu le 11 juillet dans sa 75e année. La veillée se déroule au domicile familial à la Conception. La cérémonie religieuse sera célébrée en l'église de la Conception aujourd'hui, jeudi 16 juillet, puis sera suivie de l'inhumation au cimetière de la Conception à 10h. On nous prie d'annoncer le décès de Monsieur Bernard Maire, survenu le 9 juillet. Nous l'accompagnerons pour son dernier bord demain vendredi 17 juillet. Ceux qui le souhaitent pourront se joindre à la famille à partir de 10h jusqu'à la crémation prévue à 12h au centre cinéraire de

0: Nouméa. On nous prie d'annoncer le décès de M. Outi Lucien Zenko Oye, survenu le 14 juillet dans sa 96e année, retraité de la SLN de Poro. Le corps sera transféré à la tribu de Nevao à Pointe-d'Imier. Ce sera aujourd'hui à partir de 7h. La veillée aura lieu à la maison commune de Nevao, aujourd'hui à 12h. L'inhumation est prévue sur la propriété du défunt demain vendredi à partir de 8h, suivie de la coutume de deuil. On nous prie d'annoncer le décès de M. Brurul Luc Maurice, survenu le 7 juillet dans sa 59e année. La veillée se tient au domicile à la tribu de Bouirou. L'inhumation aura lieu au domicile à la tribu de Bouirou aujourd'hui, jeudi 16, à partir de 9h. On nous prie d'annoncer le décès de Mme Félicienne Pamouin-Loun, épouse Poaranimou, survenue le 12 juillet dans sa 76e année. La veillée est en cours au domicile à la tribu de Tieti à Povila. L'inhumation aura lieu au domicile aujourd'hui, jeudi, à partir de 8h. On nous prie d'annoncer le décès de M. Hunger René, survenu le 14 juillet dans sa 85e année. La veillée aura lieu à la morgue de Nouméa demain vendredi 17 juillet de 8h à 20h. Elle reprendra samedi à partir de 7h et jusqu'à la levée du corps. La cérémonie religieuse sera célébrée en la chapelle du centre funéraire à 11h15, suivie de la crémation au 5e kilomètre, ni fleurs ni couronne. On nous prie d'annoncer le décès de M. Douka Nicolas. Sur la veillée est en cours à la morgue de la foi jusqu'à la levée du corps aujourd'hui jeudi à partir de 14h, suivi de l'inhumation au cimetière de la foi. On nous prie d'annoncer le décès de Mme Kagou Irène, survenue le 14 juillet. La veillée aura lieu au centre funéraire de Nouméa aujourd'hui de 8h à 20h. Le transfert du corps vers Canala aura lieu demain vendredi 17 juillet et l'inhumation est prévue samedi 18 à Canala. Madame Anne-Sophie Michalak, son épouse, Valérian, Pierre-Louis, ses enfants, ont la tristesse de vous annoncer le décès d'Éric Michalak, professeur à l'Université de la Nouvelle-Calédonie, directeur du service universitaire des activités physiques et sportives et coach de l'équipe UNC Futsal. La veillée aura lieu au centre funéraire de Nouméa le dimanche 19 juillet de 10h à 20h. Elle reprendra lundi 20 à partir de 7h. Sans fleurs ni couronne, la cérémonie religieuse sera célébrée en la chapelle du centre funéraire de Nouméa le lundi 20 juillet à 8h, à 8h15, suivie de la crémation à 9h au centre funéraire de Nouméa. On nous prie d'annoncer le décès de M. Eyek Edouard, dit Doudou, survenu le 13 juillet dans sa 65e année. La veillée aura lieu au centre funéraire de Nouméa aujourd'hui jeudi de 8h à 20h. Elle reprendra demain vendredi à partir de 7h et jusqu'à la levée du corps. La cérémonie se tiendra en la chapelle de la morgue à 10h, suivie de l'inhumation au cimetière du 5e kilomètre. Le travail coutumier sera communiqué ultérieurement. On nous prie d'annoncer le décès de M. Lemaître Bernard, survenu le 15 juillet dans sa 79e année. La veillée aura lieu au centre funéraire de Nouméa, aujourd'hui de 11h à la levée du corps. La crémation aura lieu également aujourd'hui à 15h au crématorium de Nouméa. On nous prie d'annoncer le décès de M. Rousseau Michel, survenu le 14 juillet. La veillée aura lieu à la morgue de Nouméa, ce sera demain vendredi de 16h à 20h. Elle reprendra samedi à partir de 7h jusqu'à la levée du corps. La cérémonie religieuse sera célébrée en la chapelle du centre funéraire de Nouméa le samedi 18 juillet à 8h15, suivie de la crémation au crématorium à 9h. On nous prie d'annoncer le décès de M. Ouzou Michel René Josion, survenu le 13 juillet. La veillée aura lieu à la morgue de Nouméa. Ce sera demain vendredi 17 de 10h à 20h. Elle reprendra samedi de 7h à la levée du corps. La cérémonie religieuse sera célébrée en la chapelle du centre funéraire ce samedi 18 juillet à 7h15, suivie de l'inhumation au cimetière du 5e kilomètre. Ce sera à partir de 8h. Et une messe aura lieu le mercredi 22 juillet à partir de 18h en l'église du Vœu à Nouméa, au 19 bis rue Dame Le Chanter, pour le docteur Jean-Pierre Piquemal, décès survenu en métropole le 23 juin, des suites d'une longue maladie. Il a exercé au cabinet médical l'orphelinat de 98 à 2019. C'était nos avis de décès et nos avis de messe.
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1: Bonjour à tous, très bon réveil, c'est le 6h-8h de Radio Rythme Bleu que vous écoutez et nous sommes le jeudi 16 juillet. Bonjour Thierry.
2: Bonjour Nicolas.
1: Comment allez-vous?
2: Ça va bien pour ce jeudi matin?
1: Eh ben, c'est merveilleux.
2: Content de vous retrouver.
1: Ben, je suis ravi de vous voir en forme.
2: Allez, c'est parti, ben, également. Et soyez tous les bienvenus, 6h-8h, la matinale de ce jeudi, donc de la formation comme d'habitude, des rubriques incontournables et de la bonne musique.
1: Allez, côté rendez-vous d'information, il y aura le grand journal du matin à 6h30, suivi de votre mini-journal à 7h30 et du flash de 8h pour pimenter ce 6h-8h. Le billet d'humeur de la rédaction se sera retrouvé à 7h. Et puis l'information, c'est aussi une interview. Notre invité du matin à 7h30 sera Laurent Fogliani, le directeur de la coordination stratégique d'Air Calin. Air Calin qui a beaucoup communiqué sur le financement de ses nouveaux avions, sur le début de leur assemblage et leur nouvelle livrée. Eh bien, comment évoluent ces projets? On va lui poser la question.
2: L'info autrement, ce sera Bonjour les Calodies. Aujourd'hui, direction Ouigo avec Linda Bouakou. L'éphémérie, les anniversaires, bien sûr. L'horoscope, on aura les mots drôles, les méchants avec Elisabeth Nord un peu avant 6h30.
1: Et puis vous prendrez aussi la parole dans ce 6-8 à ne pas manquer. Vous avez un avis. On vous accueille tous les matins, du lundi au vendredi. Alors exceptionnellement, pas mardi dernier puisque c'était férié. Mais vous pouvez vous exprimer sur l'actualité ou sur les sujets du quotidien au 25 46 46 entre 7h05 et 7h20 et entre 7h45 et 8h. RRB Matin, nous sommes donc le jeudi 16 juillet. Très bon réveil.
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2: Il est 6h, bon début de journée. Voici votre premier rendez-vous avec la rédaction Info Express. On retrouve Nicolas Legrand.
1: Et à la une ce matin, la loi sur la création d'un droit à l'aide à mourir a été définitivement adoptée à l'Assemblée nationale. 291 députés pour, 241 contre. La France qui rejoint donc ainsi certains pays européens autorisant sous certaines conditions l'euthanasie et le suicide assisté, à l'image de la Belgique, des Pays-Bas ou encore de la Suisse. Toujours dans l'actualité en métropole, l'actualité judiciaire, de nombreux dossiers de violences sur mineurs ont été traités. C'était une promesse de Gérald Darmanin en réaction au viol et au meurtre de la petite Liana, qui avait mis en lumière des dysfonctionnements dans la justice. Le ministre de la Justice qui a donc demandé au parquet de revoir l'ensemble des plaintes déposées. Cette nuit, lors des questions de gouvernement à l'Assemblée nationale, Gérald Darmanin a annoncé le réexamen de 69 626 dossiers et plus de 85 000 plaintes aussi pour les procureurs. Écoutez le garde des Sceaux.
3: 38% de ces procédures concernent des faits criminels, 62% des faits délictuels. Dans 83% des affaires, l'auteur a été identifié. Et dans 91% des affaires, malheureusement, non seulement il n'a fait l'objet d'aucune condamnation antérieure, mais pour trois quarts d'entre eux, ils font partie du cercle intime et familial des enfants.
1: Et à la suite de ce travail de fourmi pour traquer les pédocriminels, 1350 informations judiciaires ont été ouvertes, 675 personnes incarcérées. Des reprises de feu à Fontainebleau, plusieurs centaines de pompiers sont toujours à pied d'œuvre alors que l'incendie d'origine humaine avait été fixé hier. La détention provisoire a été requise aujourd'hui contre deux suspects âgés de 18 ans. Il s'agit d'un pompier volontaire et d'un étudiant qui ne se connaissent pas. Ils ont chacun reconnu leur implication. L'économie calédonienne reste fragile malgré quelques signes d'amélioration. L'IOM a publié son rapport annuel 2025. Le climat des affaires remonte à 91 points contre 66 après les émeutes de mai 2024, mais demeure sous son niveau habituel. En deux ans, près de 13 600 emplois privés ont été perdus et les crédits bancaires ont chuté de plus de 50%. L'Institut observe toutefois quelques premiers signes encourageants en ce début d'année 2026, notamment dans le nickel et la métallurgie. Le sport en football, qui de l'Angleterre ou de l'Argentine va rejoindre l'Espagne en finale de la Coupe du Monde? Eh bien, réponse dans un peu moins de deux heures. Le coup d'envoi de la demi-finale du Mondial entre les tenants du titre argentin et les Anglais vient d'être donné à Atlanta.
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1: Et la météo, c'est avec vous Thierry.
2: Oui Nicolas, ce matin le ciel sera très nuageux à couvert, de bonnes averses sont présentes sur les Loyautés, l'île des Pins et le sud-est, alors qu'elles seront un peu plus faibles sur le nord-est. Sur l'ouest, le soleil dominera mais les nuages s'imposeront progressivement en donnant quelques gouttes. Le vent, ce sera 20 nœuds, voire en rafale jusqu'à 30 nœuds aux Loyautés pour ce matin. Alors pour cet après-midi, temps gris et maussade sur l'ensemble du territoire, avec des averses parfois soutenues sur la façade est. Elles seront rares et faibles sur les Loyautés et sur la pointe nord-ouest ainsi que l'île des Pins. Le vent 15 à 20 nœuds, toujours cet après-midi, ce sera le maximum. Et les températures 23 à 26 degrés en général.
1: Merci beaucoup Thierry. On aura également les anniversaires à suivre.
2: Au 25-46-46, c'est le numéro à composer pour fêter les natifs de ce 16 juillet. Ou par la plateforme SMS, vous tapez votre texto comme tous les matins, vous l'envoyez au 31-46. Bienvenue au standard.
1: Et bienvenue également à Kelinda Boiscou pour une rubrique fleuve aujourd'hui dans Bonjour la Calédonie.
5: Bonjour la Calédonie, bonjour le Grand Nord. Ce matin, je vous emmène du côté de Ouégoua qui célébrera le samedi 18 juillet le Diaot, le seul fleuve de Nouvelle-Calédonie, lors de la fête du Diaot 2026. Lors de cette journée, de nombreuses animations et activités seront proposées sur le Diaot, mais également sur le site dans le centre du village. L'occasion pour vous de découvrir toutes les richesses de la commune et notamment les produits vivriers de la commune qui seront présentés sur les différents stands présents lors de cette fête du Diaot 2026. Les précisions de Marguerite Nada, la secrétaire générale adjointe de la mairie de Ouégoua.
6: Alors la fête du Diaot, c'est un rendez-vous incontournable de la commune de Ouégoua. C'est en fait une fête communale qui permet de offrir au public calédonien ce que Ouégoua a de meilleur à offrir.
5: Le Diaot, qu'est-ce que c'est ?
6: Alors Diaot, c'est pas seulement un décor ou un paysage comme on peut le penser, c'est pas juste un fleuve, c'est le seul et unique fleuve de Nouvelle-Calédonie, donc premièrement. Et c'est en fait ce sur quoi la population de Ouégoua s'est construite en termes d'identité et d'histoire. Voilà ce que c'est que le Diaot.
5: Qu'est-ce que vous allez mettre en avant pendant cette manifestation ?
6: On va mettre en avant tout ce qui est traditionnel, tout ce qui est traditionnel, tout ce qui est culturel, tout ce qui est produit vivrier de la terre, de la mer, mais aussi tout ce qui est, on va dire, pratique humaine. C'est-à-dire que, comme je l'ai dit avant, Ouégoua a bâti son identité en fonction du fleuve. Donc aujourd'hui, le fleuve, pour nous, c'est un peu notre panier de richesses. On y fait la pêche, on y puis aussi notre inspiration pour créer, pour produire, parce qu'on aura non seulement des stands de produits de la mer et de la terre, mais on aura aussi des artisans, des artisanes, on aura des artistes qui puisent leur inspiration sur ce fleuve-là, qui en fait, pendant des générations et des générations, a inspiré les gens, quoi.
5: Alors justement, sur le site, sur les tables, qu'est-ce que l'on retrouvera comme produit ?
6: On retrouvera le traditionnel crabe de la commune de Ouégoua, les fruits de la mer, du bénitier, du droca, du poulpe, du picot, du poisson frais. On retrouvera la banane. Et là, en ce moment, en juillet, on est dans la saison, la pleine saison des agrumes. Donc orange et mandarine de Pinbois, les fameuses, et qui sont très très appréciées. Les tarots et les ignames, et puis artisanat, tout ce qui est vannerie, dressage, culture, sculpture, mais aussi depuis tout récemment des équipes de jeunes entrepreneurs qui créent leurs produits bio maison et qui viennent les vendre à Ouégoua. Donc c'est une fête communale qui est préparée bien en amont avec les forces vives de la commune, les associations, les comités, les APE, les FSE. Toutes nos forces vives et nos services municipaux sont mobilisés depuis des mois. On va dire depuis avril, le pôle animation il met en œuvre et il prépare la fête. Et plus on avance et on arrive sur la date, plus les choses s'accélèrent et se concrétisent. Mais c'est des mois effectivement de préparation avec nos forces vives locales.
5: Il y aura combien d'exposants et est-ce que ce sera que des exposants de la commune de Ouégoua ou il y a des invités ?
6: Alors il est vrai que les dernières fêtes du Diaot, elles étaient très intimistes et familiales en effet. Mais dernièrement, la fête du Diaot a pris une autre tournure et a pris un peu plus d'ampleur. Et donc on a décidé, parce qu'on a été sollicité aussi, d'inviter les gens de la région et plus globalement les gens qui font les déplacements. Donc c'est ouvert aux Calédoniens en fait. Et donc c'est une fête aujourd'hui qui a doublé en termes de stand restauration qui a doublé. Donc on est à 5 stands restauration, 5 stands café, plusieurs stands de brochettes et une dizaine, voire une quinzaine de stands d'artisanat, de plantes et de produits de la terre et de la mer. Donc on a vraiment doublé en fait notre site. Il va être beaucoup plus étoffé, il y aura énormément de choix pour le public calédonien. Et donc là, les gens ils peuvent effectivement se faire plaisir.
5: C'était Marguerite Nada, la secrétaire générale adjointe de la mairie de Ouégoua, qui vous attendra ce samedi 18 juillet à Ouégoua pour la fête du Diaot 2026. Bonne journée sur Radio Rythme Bleu.
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8: Bonjour à tous, c'est la Sainte Elvira. Elvira, Carmel, Carmela et Carmelo. Fake news avant l'heure, essence à 26 francs, soldats retrouvés. Le 16 juillet en Calédonie, l'histoire est à l'honneur dans l'éphéméride. Bon anniversaire à Michel Desjoyaux, dit le professeur, qui fête ses 61 ans aujourd'hui. Double vainqueur du Vendée Globe, triple vainqueur de la solitaire du Figaro, le palmarès le plus impressionnant de la voile française en solitaire. Toujours dans l'univers de la course au large, il rendait hommage il y a quelques semaines à peine à Charlie Dalin, vainqueur du dernier Vendée Globe, disparu d'un cancer en juin à l'âge de 42 ans. Une belle fidélité au monde de la mer. 1942, le 16 juillet, la rafle du Veldiv à Paris. La plus grande arrestation massive de juifs réalisée en France pendant la Seconde Guerre mondiale. 13 000 personnes seront déportées. L'éphéméride du jour, en 1975, la sortie du dernier numéro d'Ici Paris laisse perplexe.
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8: On y apprend que pendant ses vacances à Nouméa, le chanteur Serge Lama, grosse vedette de l'époque, s'est fait attaquer par un requin géant en pleine tempête et a passé plusieurs heures entre la vie et la mort. Déjà les fake news à l'époque. C'était en 1977, coup dur pour les automobilistes. L'essence augmentait et passait à 26 francs le litre. Le carburant était en constante augmentation depuis le choc pétrolier de 1973. Mais son prix nous fait rêver de nos jours. Et le 16 juillet 2006, ce sera le mot de la fin. Lifou a enfin retrouvé son soldat. Il y a 88 ans, le soldat Sayaene Waena, alors âgé de 31 ans, engagé volontaire et originaire de Lifou, trouvait la mort en Picardie au cours de la Première Guerre mondiale. Après beaucoup de démarches administratives et 88 années d'absence, le soldat a regagné sa terre natale de Tchaput. La tribu a reçu la dépouille de son ancêtre avec énormément d'émotions partagées par toutes les générations. Et voilà comment s'écrit l'histoire le 16 juillet en Calédonie. Passez une excellente journée avec RRB.
2: Merci Marion, une belle journée également. Cette fois c'est l'horoscope et on accueille Lana à 6h11.
10: Coucou tout le monde, on commence avec les béliers. Vous pourriez ressentir le besoin de plus de spontanéité dans votre vie affective. Taureau, en avançant étape par étape, vous obtiendrez un résultat plus solide que si vous cherchiez à aller trop vite. Gémeaux, une opportunité intéressante peut se présenter, mais elle demandera une analyse attentive. Cancer, évitez de porter seul les préoccupations des autres, gardez aussi du temps pour vous. Lion, vous avez l'occasion de mettre en valeur vos compétences de manière concrète. Une initiative prise au bon moment peut attirer l'attention d'une personne influente. Vierge, célibataire, vous pourriez être attiré par une personne qui inspire confiance plutôt que par une relation superficielle. Prenez le temps de bâtir sur des bases solides. Balance, une dépense liée au confort ou à l'esthétique pourrait vous tenter. Avant de céder, vérifiez qu'elle correspond réellement à vos priorités du moment. Scorpion, cette journée favorise les recherches approfondies, les négociations et les décisions stratégiques. Sagittaire, vous découvrirez peut-être une nouvelle facette d'une personne de votre entourage. Cette journée favorise les échanges sincères et les projets communs. Capricorne, ne négligez pas les détails administratifs ou organisationnels. Ils peuvent faire la différence dans la réussite d'un projet. Verseau, en couple, un dialogue honnête permettra de mieux équilibrer vos besoins respectifs. Célibataire, une rencontre inattendue pourrait vous surprendre. Et enfin, les poissons, votre intuition peut vous aider à réparer une bonne occasion, mais prenez le temps de vérifier les aspects pratiques.
2: RRB. Merci Lana. Allez, on les laisse chanter les Gold. Et dans un instant, c'est les anniversaires 25, 46, 46 ou 31, 46. Il vous reste 4 minutes.

0: On souhaite ce matin un bel anniversaire à Christian Di Roussette. Une bonne journée, de gros bisous de la part de Dominique de Tou. Merci KRRV, merci Dominique de Tou. Christian Di Roussette, bel anniversaire et une bonne journée, monsieur. Pour ma nièce Priska Sarijan Akone, joyeux anniversaire, de gros bisous, une belle journée de la part de Émile et Roland Gossard à Nétéa Païta. Priska Sarijan du côté de Kone, on vous souhaite un bel anniversaire et bien sûr un bel anniversaire à tous les natifs de ce 16 juillet.
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2: L'édito politique, tous les jours à 8h10 avec Le Figaro. Bonjour Judith Weintraub.
3: Bonjour à tous.
2: Vous nous alertez ce matin, Judith, sur des tentatives à la fois françaises et européennes pour, dites-vous, faire advenir une société de contrôle. Vous exagérez pas un peu ?
3: Écoutez, si vous le pensez, Alexandre, c'est que vous étiez tellement occupé à obtenir votre QR code pour le défilé du 14 juillet que vous avez manqué ce qui s'est passé à Paris jeudi dernier et à Bruxelles lundi. Alors je vous le résume. À Paris, trois sénateurs, le centriste Laurent Lafon, la républicaine Agnès Evrin et la socialiste Sylvie Robert, ont annoncé le dépôt d'une proposition de loi à la rentrée pour lutter contre les ingérences numériques intérieures sur les réseaux sociaux. Qu'est-ce qu'une ingérence intérieure ? C'est, a dit Laurent Lafon, une personnalité, un courant de pensée, un parti politique, disposant de moyens financiers conséquents, qui déciderait de les mettre au service d'un projet politique, en utilisant les réseaux sociaux comme une arme.
2: Mais alors quoi ? Il faudrait interdire la politique sur les réseaux sociaux ?
3: Ah, pas toute la politique. Les contenus qu'un observatoire indépendant de la désinformation, calqué sur celui qui existe déjà pour lutter contre les ingérences étrangères, qualifierait de manipulation. Les sénateurs revendiquent de vouloir mettre les réseaux sociaux sous surveillance pour la présidentielle de 2027 pour, je cite, inciter les plateformes à modifier leurs algorithmes ou à invisibiliser un utilisateur fautif en cas de menace grave pour la qualité de l'information à l'approche des élections. Mais qu'est-ce qu'une menace grave pour la qualité de l'information ?
2: Ça.
3: Mystère.
2: Oui.
3: Et qui l'évaluera ? Alors nos bricoleurs du net proposent que l'ARCOM, dont chacun connaît l'équité, en devienne le gendarme. Elle établirait la liste des sources que les algorithmes devraient invisibiliser. Et les trois sénateurs ne s'arrêtent pas là. Pour que le contrôle soit complet, ils veulent l'étendre à l'attribution des budgets publicitaires, publics comme privés. Ils proposent d'instaurer un mécanisme incitatif, voire une obligation, pour responsabiliser les annonceurs et les détourner des comptes jugés fautifs par l'ARCOM. Autrement dit, on labellise les bons et les mauvais et on coupe les vivres au second.
2: Mais alors, il y aura une majorité pour voter ces propositions à la rentrée ?
3: Attendons déjà de voir le texte s'il sera effectivement déposé. Les députés qui veulent défendre les libertés n'ont pas abandonné le combat et j'en vois la preuve dans ce qui vient de se passer dans le débat sur la réforme du règlement intérieur de l'Assemblée nationale. Un élu macroniste voulait supprimer carrément la captation vidéo des travaux en commission. Selon lui, l'utilisation de ces images sur les réseaux sociaux participe à affaiblir et à dévoyer le travail accompli. Un individu devrait être totalement transparent, mais ce qui se passe au niveau de la représentation nationale serait invisible. Les oreilles de Charles Alloncle, le rapporteur de la commission d'enquête sur l'audiovisuel public, ont dû siffler. Mais devant le tollé, l'amendement a quand même été retiré.
2: Et alors, ces tentations liberticides, Judith, existent aussi, selon vous, au niveau européen ?
3: Oui, sous couvert de protéger les mineurs. Depuis le début de l'été, il y a eu un passage en force pour imposer la prolongation du chat control, qui permet aux messageries de scanner tous les échanges privés. Puis, Ursula von der Leyen a annoncé que d'ici fin 2026, chaque citoyen, chaque résident européen se verrait proposer un portefeuille d'identité numérique pour prouver son âge. L'âge seulement, a promis la présidente de la Commission européenne. Mais au-delà du risque de traçage des individus, que devient un monde où il faut s'identifier numériquement pour exister socialement ? Ce qui s'est passé en Inde nous donne un aperçu de la réponse. En 2018, elle avait adopté un système qui obligeait à s'identifier pour avoir accès à l'aide alimentaire. Des ONG ont évalué les taux d'échec de reconnaissance des demandeurs. Ils frôlaient les 50% dans certains États, avec des conséquences évidemment dramatiques en termes de dénutrition jusqu'à des décès. L'enfer numérique est pavé de bonnes intentions.
2: Judith Weintraub, merci Judith et à demain.

0: 6h28, voici à présent les mots drôles et méchants. Retrouvez Elisabeth Noir.
1: Le dramaturge irlandais George Bernard Shaw avait la réputation d'être plutôt acerbe et provocateur. Il l'a prouvé dans cet échange avec un jeune Anglais très élégant qu'il croise un jour dans un salon et qui lui dit « Je vous admire beaucoup. Votre père était tailleur de pierre et vous êtes devenu un célèbre écrivain. » « Eh oui, la destinée a parfois des caprices, lui répondit George Bernard Shaw. Mais votre père n'était-il pas un gentleman ?»« C'est vrai, répondit le jeune homme. Vous voyez bien, conclut George Bernard Shaw. »
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4: Les sorties de la semaine. Kayara, princesse Inca. Déterminée à défier les traditions, Kayara se lance dans une aventure extraordinaire au cœur de l'Empire Inca. Un grand récit d'aventure sur le courage, la liberté et le dépassement de soi. L'aventure rêvée, lauréat du prix du jury Festival de Cannes 2026. En voulant aider un ami d'enfance, Vesca se retrouve plongée au cœur d'un dangereux réseau criminel. Un thriller captivant entre mystère, tension et secret. Et L'Odyssée, le nouveau film de Christopher Nolan, débarque en salle. Une adaptation spectaculaire du mythe d'Ulysse avec Matt Damon, Tom Holland, Anne Hathaway et Zendaya. Un voyage visuel et émotionnel à couper le souffle. Les événements cinéma de la semaine. L'Odyssée, séance prestige interdit aux moins de 18 ans. Et Obsession, séance unique interdit aux moins de 16 ans. Toujours à l'affiche, Bayana, la légende du bout du monde, des mignons et des monstres, Toy Story 5, Super Mario Galaxy, le film, Marsupidami, In Waves, Le Passage, Supergirl, Les Parfaits, Pour le plaisir, Disclosure Day, Star Wars, The Mandalorian and Grogu, La Bataille de Gaulle partie 1, L'Âge de Fer, La Bataille de Gaulle partie 2, J'écris ton nom, Michael, et enfin, on l'appelait Robin des Bois, Backrooms, interdit tous deux aux moins de 12 ans, et Evil Dead, interdit aux moins de 16 ans. Cinéma d'ici et d'ailleurs, au bord du monde, drame allemand, grec, hongrois. Au cœur d'un hôpital psychiatrique, une jeune infirmière remet en question les règles établies. Un drame poignant sur l'humanité, l'écoute et l'espoir. Attention, dernière séance pour À Voix Basse.
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0: Radio Rythme Bleu, 6h30.
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8: La France adopte la loi sur la fin de vie, un ultime vote serré à l'Assemblée nationale la nuit dernière. Réaction dans ce journal. L'actualité judiciaire et ce travail de fourmi, 69 626 dossiers ont été traités concernant les pédocriminels et les violences sur mineurs. C'était une promesse de Gérald Darmanin en réaction au viol et au meurtre de la petite Liana qui a mis en lumière des dysfonctionnements. Quelques premiers signes encourageants pour l'économie calédonienne. Elle reste toutefois fragile avec 13 600 emplois privés détruits depuis 2024. Le climat des affaires remonte toutefois à 91 points contre 66 après les émeutes. Le sport en football, qui de l'Angleterre ou de l'Argentine va rejoindre l'Espagne en finale de la Coupe du Monde? C'est la question du jour. Les deux équipes se rencontrent en ce moment. La météo en Nouvelle-Calédonie, temps gris et maussade sur l'ensemble du territoire avec des averses parfois soutenues sur la façade est. Elles sont rares et faibles aux loyautés sur la pointe nord-ouest et l'île des Pins. Quant aux températures maximales, elles sont stationnaires, elles varient de 23 à 26 degrés.
0: Bienvenue dans Info Matin pour tout savoir de l'actualité en Calédonie, en métropole et dans le monde. Bonjour Nicolas.
8: Bonjour Thierry, bonjour à tous.
0: Et la une de l'actualité en métropole.
8: Oui, avec ce vote sur un droit à l'aide à mourir en France qui marque un véritable tournant. Les députés ont définitivement adopté ce matin la loi créant un droit à l'aide à mourir. 291 voix pour, 241 contre, 29 abstentions. Pour les partisans du texte, c'est tout simplement une nouvelle liberté. Et pour ses opposants, en revanche, c'est une rupture majeure, Arthur Delaborde.
9: Effectivement, le vote est passé, mais les opposants refusent de parler de défaite. Leur dernier espoir s'appelle désormais le Conseil constitutionnel. Le Premier ministre Sébastien Lecornu, comme le président du Sénat, Gérard Larcher, ont annoncé qu'ils saisiraient les sages. Ils contestent plusieurs dispositions, notamment le délai de réflexion de seulement 2 jours avant de pouvoir confirmer une demande d'aide à mourir. Pour les adversaires de la réforme, cette loi fait peser un risque sur les personnes les plus fragiles, le député RN Christophe Benz.
10: Cette loi va arracher des vies humaines, des vies soignables, des vies sauvables, des personnes qui demandent la mort, et c'est légitime. quand on a trop mal, mais avec des doutes et des troubles dans le consentement, dans la douleur.
9: Le débat est aussi marqué par les réserves d'une partie du corps médical, de plusieurs associations ou de cultes. L'Église de France déplore à l'instant une rupture grave dans l'histoire de notre pays. Le Conseil constitutionnel pourra maintenant censurer tout ou partie du texte ou la sortir de réserves d'interprétation pour en limiter la portée. En attendant leur décision, la promulgation de la loi est suspendue. Emmanuel Macron espère toujours une entrée en vigueur d'ici la fin de l'année. Le président qui adresse ce soir ses remerciements à tous les parlementaires qui, je cite, ont permis un débat constructif et respectueux.
8: Arthur Delaborde pour Europe 1. L'actualité judiciaire, c'était une exigence de Gérald Darmanin. Près de 70 000 plaintes pour violences sexuelles sur mineurs ont été traitées sur l'ensemble du territoire national en quelques semaines. C'est ce qui avait été promis après la découverte du corps de la petite Liana le 6 juin dernier dans le Gers. La mobilisation générale exigée par le ministre de la Justice a donc fonctionné. William Molinier du service police-justice d'Europe 1.
11: Oui, puisque 69 626 dossiers ont été revus sur les 85 000 plaintes recensées par les enquêteurs. 82% du stock national a donc ainsi été relu. Les détails de Gérald Darmanin, garde des Sceaux, cet après-midi à l'Assemblée nationale.
12: 38% de ces procédures concernent des faits criminels, 62% des faits délictuels. Dans 83% des affaires, l'auteur a été identifié. Et dans 91% des affaires, malheureusement, non seulement il n'a fait l'objet d'aucune condamnation antérieure, mais pour trois quarts d'entre eux, ils font partie du cercle intime et familial des enfants.
11: Ce ciblage des dossiers prioritaires a permis d'ouvrir 1350 informations judiciaires et incarcérer 675 personnes, soit une hausse de 173% sur la période. C'est la preuve pour le ministre de la Justice de l'utilité d'un pilotage national resserré pour concentrer les moyens judiciaires sur cette thématique. Gérald Darmanin qui échangera dans les 15 prochains jours individuellement avec chaque procureur général pour accélérer durablement le traitement de ce type de procédure.
8: William Molinier pour Europe 1. Passons maintenant aux incendies qui ravagent la métropole. Hier, les feux ont été fixés à Fontainebleau, mais certains pompiers estiment qu'ils pourraient prendre plusieurs semaines à être véritablement éteints, d'autant qu'il y a eu des reprises la nuit dernière. Alors, quelle est la situation ? Alexis Bourdon se trouve à Arbonne-la-Forêt pour Europe 1.
13: Eh bien, vous le disiez, le feu ne progresse plus. Les deux incendies qui ont parcouru 2000 hectares sont désormais fixés, mais des reprises sont constatées par endroits. Les soldats du feu qui restent donc très prudents, comme le précise le colonel Sébastien Avenel, commandant des opérations de secours.
14: On a encore beaucoup de travail sur ce feu-là. Le relief et le massif de Fontainebleau fait que la tourbe, le côté sableux, nécessite beaucoup d'eau et de moyens puissants. Donc ce qu'on a sur les moyens terrestres et les moyens aériens, on va les conserver en tout cas très longtemps pour aller noyer, vraiment le terme est très précis, et viser de manière chirurgicale chaque souche en ce cas qui a pu être impactée.
13: Au total, 950 pompiers sont toujours mobilisés, épaulés par 3 canadaires, 1 Dash et 2 hélicoptères bombardiers d'eau. Le travail des secours qui devrait continuer toute la nuit pour profiter de meilleures conditions météo, alors que la pluie est espérée d'ici demain soir.
8: Alexis Bourdon pour Europe 1. Dans l'incendie de la forêt de Fontainebleau, de reprise de feu, vous venez de l'entendre, ont eu lieu aujourd'hui. Les pompiers sont donc toujours à pied d'œuvre pour lutter contre les flammes d'origine humaine. Et le parquet a requis la détention provisoire à l'encontre des deux principaux suspects qui ont avoué en être à l'origine. Si un pompier volontaire engagé dans le département a reconnu avoir volontairement mis le feu au massif à l'aide d'un briquet et d'essence, l'autre individu parle, lui, d'un accident à cause d'un mégot de cigarette jetée. Ce comportement, en tout cas, a visiblement donné de mauvaises idées à d'autres pyromanes. Les départs de feux intentionnels se multiplient ces derniers jours, Antoine Bienvaux.
15: Oui, il y a par exemple cet homme de 19 ans interpellé hier à Chelles, en Seine-et-Marne, alors qu'il tentait de mettre le feu à des feuilles d'arbres dans un champ à l'aide de deux briquets. La veille, les gendarmes ont arrêté dans le même département deux adolescents, cette fois âgés de 14 et 15 ans, qui ont reconnu avoir incendié 150 mètres carrés de végétation. Des passages à l'acte volontaires qui se multiplient et qui peuvent être liés à plusieurs facteurs, selon Laurent Layet, psychiatre et expert judiciaire.
16: La base, c'est une fascination pour le feu, mais ça se combine à d'autres facteurs, notamment un niveau d'impulsivité qui peut être assez développé. C'est des gens aussi qui ont des difficultés à gérer certains états internes, la frustration, les déconvenues du quotidien, cet état de tension interne, comme ils ont du mal à le réfléchir, ils vont essayer de l'évacuer par l'agir.
15: Hier soir, un autre suspect a été interpellé à proximité de la forêt de Fontainebleau sur un parking interdit au public en possession d'un briquet et de boulettes de papier journal. Soupçonné de préparer un nouveau départ de feu dans le massif déjà rongé par les flammes, il a été placé en garde à vue pour tentative de destruction par incendie.
8: Antoine Mirvaux pour Europe 1. En bref, en marge des festivités liées au 14 juillet et à la demi-finale de football entre la France et l'Espagne, 533 personnes ont été interpellées en France, 239 à Paris et sa banlieue. C'est une annonce du ministre de l'Intérieur, Laurent Nunez. Inhaler du protoxyde d'azote pourrait être passible d'un an de prison. Et ce n'est pas tout parmi les autres mesures du projet de loi Riposte. Il y a aussi jusqu'à 2 ans de prison et 30 000 euros d'amende pour les organisateurs de free party. Le permis de conduire pourrait également être suspendu préventivement après un usage répété de stupéfiants. Après avoir été adopté en première lecture à l'Assemblée nationale la nuit dernière, le texte va maintenant être étudié par une commission mixte paritaire. Les conclusions pourraient être votées mardi prochain. 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On va marquer une première pause publicitaire dans ce journal. Avant de voir toute l'actualité en Nouvelle-Calédonie, on parlera notamment d'économie puisque l'IEM a publié sa note pour l'année 2025. Il y a quelques signes de reprise, mais ça reste fragile.
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8: Des signaux encourageants, je le disais, mais la reprise de l'économie calédonienne reste très fragile. C'est le constat dressé par l'Institut d'émissions d'outre-mer dans son dernier rapport annuel sur l'économie, Léo Fichou.
21: Oui, le climat des affaires poursuit son redressement depuis le creux historique atteint après les émeutes de mai 2024. Il s'établit désormais à 91 points contre 66 au plus fort de la crise, mais reste encore nettement inférieur à son niveau habituel. L'emploi privé continue de reculer avec près de 13 600 salariés perdus en 2 ans, soit près de 20% des effectifs. La consommation des ménages reste 2,2% sous son niveau de 2023. Les crédits accordés par les banques ont été divisés par 2 en 2 ans avec seulement 85 milliards de francs distribués en 2025, soit 3,2% de moins qu'en 2024 et surtout 50,5% de moins qu'en 2023. Pour autant, l'Institut d'émissions d'outre-mer relève quelques premiers signes positifs depuis le début de l'année 2026, notamment dans l'extraction minière, la production métallurgique et les ventes de véhicules. Des signaux encourageants donc, mais encore insuffisants, Nicolas, pour parler d'une véritable reprise économique.
8: L'IEM qui publie aussi son observatoire des tarifs bancaires. En Nouvelle-Calédonie, les banques respectent l'accord de modération en vigueur jusqu'en 2027. Les hausses restent globalement limitées et plusieurs services comme la banque à distance sont désormais gratuits. Les écarts avec les tarifs pratiqués en métropole continuent donc de se réduire selon la note de l'IEM. Deux rendez-vous d'antenne dans le domaine économique. Ces dernières semaines, Air Calin a beaucoup communiqué sur le financement de ses nouveaux avions, sur le début de leur assemblage et leur nouvelle livrée. Alors comment évoluent ces nouveaux projets? Comment se porte la compagnie? Notre invité ce matin à 7h30 sera Laurent Fogliani, le directeur de la coordination stratégique d'Air Calédonie International. Et puis la marche vers l'autosuffisance alimentaire passe aussi par les structures de transformation des produits de l'agriculture et de l'élevage. C'est le but de Maison Terra à la fois et d'Olé Chips, nouveau produit bientôt dans les magasins calédoniens. Nous en parlerons ce midi dans les jeudis de l'économie, juste après le journal de la mi-journée. Jean-François Bodin recevra Marie Lafleur, co-gérante de Maison Terra, Mathieu Oudaimi, le patron de Terra Calédonia qui va produire les chips, et le directeur de la Chambre d'agriculture, Guylain de Coudenove.
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8: La vente et la consommation d'alcool restreinte cette fin de semaine sur les communes de Ouégoua et de Poindimier. Le Haut Commissariat a pris plusieurs arrêtés pour prévenir les troubles à l'ordre public, Léo.
21: Et concernant Ouégoua, d'abord, les services de l'État prennent leurs précautions à l'approche de la fête du Diaout qui va rassembler un grand nombre de personnes sur l'hippodrome municipal. Ce sera samedi pour prévenir des éventuels troubles à l'ordre public que cela pourrait engendrer. La vente d'alcool est interdite à partir de ce soir 20h et jusqu'à lundi 6h sur toute la commune. À Poindimier, maintenant, des mesures sont prises en réaction à une recrudescence de l'alcoolisme sur la voie publique et notamment chez les jeunes. Le Haut Commissariat considère que des attroupements ont généré des troubles à l'ordre public, des nuisances sonores, mais aussi des dégradations de matériel, voire des accidents, et que les fins de semaine sont des périodes particulièrement sensibles. La consommation sur les voies et lieux publics de la commune est donc interdite jusqu'à aujourd'hui du côté de Poindimier.
8: En bref, le retour progressif de l'accès au mail Lagoon. Le service était inaccessible depuis mardi. Le fournisseur d'accès Internet a opéré hier une maintenance à la suite d'une attaque sur un serveur client. Lagoon a mis en place cette procédure de sécurité pour éviter une éventuelle propagation. En bref, 155 millions de francs pour soutenir des projets de restauration de l'environnement en Nouvelle-Calédonie. Deux structures calédoniennes sont lauréates du dispositif Mission Nature. Lancé en 2023 au niveau national, il vise à soutenir des projets de protection de la biodiversité sur l'ensemble du territoire français. Pour cette quatrième campagne de financement, la province des îles et l'agence néo-calédonienne de la biodiversité font partie des lauréats. La pile va donc recevoir près de 47 millions de francs pour renaturer l'ancienne carrière de l'Ouéchila à Lifou. La NCB recevra de son côté 108 millions de francs pour restaurer 8 sites forestiers répartis sur la province nord et la province sud. Dans le reste de l'actualité, le 14 juillet a été célébré par les personnes âgées de Nouméa. Le Centre communal d'action sociale organisait cette semaine une série de goûters, de thés dansants, de rencontres aux couleurs de la France au sein des établissements pour seniors. Hier après-midi, ce sont les résidents de l'EHPAD de Tina qui ont pu profiter des animations. Ils ont commencé par chanter en chœur la Marseillaise.
1: C'est pas un jour comme un autre. Enfin, moi j'habitais Lanzerata. Le 14 juillet, pour moi, c'était le défilé, c'était le siècle. J'aimais bien. Moi, ça me fait plaisir. J'aime bien.
2: On est très bien. Je ne m'attendais pas à ça. Parce que j'avais laissé mon mari en France dans une maison de retraite. Croyez-moi que ce n'était pas la même ambiance. Nous organisons des tas de choses et on est enchantés.
22: Dans l'année, bien sûr, c'est une des principales fêtes. C'est le début de la Révolution, c'est la prise de la Bastille, c'est la naissance de la République. C'est plein de choses, hein. Pas rater ça. Hein.
8: Et les festivités continuent cette semaine dans plusieurs établissements. Et puis un repas sera organisé à la CAPA, donc le vendredi 23 juillet à 11h. 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Merci d'être avec nous. On va marquer une nouvelle pause publicitaire dans ce journal avant de voir la suite de l'actualité en métropole et dans le monde.
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0: L'actualité en métropole et dans le monde, c'est la suite de votre journal. On retrouve Nicolas Legrand.
8: Et tout d'abord, l'actualité économique boudée par les épargnants depuis le début de l'année. Le livret A va redevenir un peu plus attractif à compter du 1er août. Sur proposition du gouverneur de la Banque de France, la rémunération de ce livret devrait être revalorisée de 1,5% à 1,7%. Barthélémy Philippe pour Europe 1.
3: Oui, le ministre de l'économie Roland Lescure l'a confirmé à la mi-journée. Il y a quelques semaines, ce dernier avait promis une bonne nouvelle pour l'épargne des Français. Les spécialistes tablaient sur un taux à 1,8%. Finalement, ce sera 1,7%. Cette revalorisation est la conséquence du rebond de l'inflation qui touche la France depuis le début de la guerre en Iran.

0: moyenne.
1: Les explications de Barthélémy Philippe du service économie d'Europe 1.
2: L'actualité internationale, voilà une semaine maintenant que les frappes ont repris au Moyen-Orient entre l'Iran et les États-Unis. La perspective d'une poursuite des négociations pour un accord de cessez-le-feu durable se réduit. Le détroit d'Ormuz est à nouveau verrouillé par l'Iran et le blocus maritime américain est rétabli. Alors donc, tout se joue autour de ce fameux détroit. Wilfried De Villers pour Europe 1.
3: Oui, principalement le long des côtes iraniennes, comme d'ailleurs celle de la nuit dernière et de ce matin. L'objectif de cette série de frappes est clair, réduire la capacité de nuisance de l'Iran dans le détroit d'Ormuz en ciblant ses capacités militaires et ses infrastructures maritimes. C'est ce qu'il s'est passé sur l'île de Grand Tunb, située à l'entrée du détroit, où les États-Unis ont frappé des sites de stockage et de missiles de croisière, ainsi que des systèmes de défense côtiers. La ville portuaire de Bushehr et sa centrale nucléaire ont également été visées. De leur côté, les gardiens iraniens de la révolution affirment que le détroit qu'ils ont à nouveau verrouillé cette semaine restera fermé jusqu'à la fin des actes d'agressions américains. Ces dernières heures, ils ont attaqué des cibles américaines en Jordanie, au Koweït et à Bahreïn. En réimposant hier un blocus des ports iraniens, Donald Trump veut faire pression sur Téhéran qui, pour sa part, veut le contrôle total du détroit et s'en prend aux navires commerciaux qui tentent d'esquiver l'unique route maritime autorisée par le régime. Quant aux négociations, elles semblent bien au point mort. La diplomatie iranienne assure n'avoir aucune intention d'entamer de nouveaux pourparlers pour l'instant.
2: Washington qui annonce avoir frappé de nombreuses cibles militaires iraniennes en milieu de journée. Il est 6h52, merci d'être avec nous. Une dernière pause publicitaire dans ce journal avant de voir toute l'actualité sportive. On continue à suivre la Coupe du Monde de football malgré l'élimination de la France. Deuxième demi-finale aujourd'hui entre l'Angleterre et l'Argentine. Qui va rejoindre l'Espagne en finale? Réponse d'ici quelques minutes maintenant. Et puis on parlera de cyclisme également avec le Tour de France.
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10: L'actualité sportive, on retrouve Nicolas Legrand.
2: Et à la une du football, et cette question ce matin, qui de l'Angleterre ou de l'Argentine va donc rejoindre l'Espagne en finale de la Coupe du Monde?
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2: Et après la victoire de l'Espagne 2-0 sur la France hier, place ce matin à la seconde demi-finale. Depuis 6h, les tenants du titre argentins sont opposés à l'Angleterre, Léo Fichou.
12: Oui, un match tendu, pas mal de fautes dans cette première période, mais toujours pas de but. 0-0, c'est le score à la mi-temps entre les Argentins et les Anglais. Les Espagnols vont donc attendre encore un peu avant de connaître leur adversaire en finale. Ce sera soit l'Argentine, soit l'Angleterre. Les deux équipes qui sont donc en train de s'affronter. La mi-temps a été sifflée il y a quelques instants. Et la petite finale, le dernier match de Didier Deschamps, se jouera lui dimanche en tant que sélectionneur de l'équipe de France. Une dernière danse pour terminer ses 14 années à la tête des Bleus sur une bonne note, malgré la désillusion, c'était hier. Je le rappelle, le rêve d'une troisième étoile s'est envolé après la défaite en demi-finale de cette Coupe du Monde 2-0 contre l'Espagne. Plus réaliste et maître du ballon, les Espagnols se sont logiquement imposés, comme le reconnaît le président de la Fédération calédonienne de

0: football, Steve Laigle.
1: Ben, grosse déception, mais on va dire que c'était un match très tactique. Et puis malheureusement, ben, que l'Espagne mérite sa qualification, quoi. L'Espagne, depuis le début du mondial, a encaissé qu'un seul but, quoi. Donc on savait que c'était très costaud défensivement. Et puis malheureusement, tactiquement, on n'a pas réussi à trouver la clé pour sauter le verrou. Mais c'était un match, on va dire, dans la possession de balle, je pense, qui était assez équilibré. On avait les armes offensives pour le faire, mais on n'a pas pu le faire. Et puis voilà, qu'on n'a pas réussi à trouver la faille.
0: Et à l'inverse de tous ces Français déçus forcément de l'élimination de l'équipe de France, cette victoire de l'Espagne fait le bonheur des supporters de la Roja. En Nouvelle-Calédonie, la communauté hispanique a vibré devant cette qualification. Écoutez la tenniswoman, trailleuse également, Natalia Prado, native de Bilbao en Espagne.
2: C'est le côté espagnol qui est de cœur, donc c'est le côté espagnol qui était très content, ouais. Ben, j'avoue, je ne m'attendais pas trop à ça. D'ailleurs, je pense que c'est pour ça que je n'ai pas trop osé aller dans un bar parce que la France a pas mal écrasé tous ses matchs alors que l'Espagne, on a gagné, mais pas des scores si larges que ça. Je pense qu'on peut dire l'Espagne a un peu dominé le match et je ne m'attendais pas à ça. Donc, un peu stressée tout le long du match, mais très contente. Ah ben, la deuxième étoile serait bien, ouais. Ça serait sympa sur le maillot.
0: L'Espagne qui jouera donc sa deuxième finale de Coupe du Monde, ce sera lundi à 6h après celle remportée en 2010. Espagne-Angleterre ou Espagne-Argentine, tout reste à faire entre les deux équipes qui s'affrontent actuellement en demi-finale, 0-0. C'est la mi-temps, les Bleus, eux, joueront dimanche à 8h la petite finale de ce mondial.
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4: Et c'est l'heure d'opinion, votre rendez-vous SMS sur Radio Rythme Bleu. Voici notre question du jour. Au lendemain de l'élimination de l'équipe de France de la Coupe du Monde, qui est selon vous le plus grand entraîneur du football français? Si vous pensez que c'est Aimé Jacquet, vous tapez 1. Si vous pensez que c'est Didier Deschamps, vous tapez 2. Et vous envoyez votre réponse par SMS au 3146. La réponse à notre question d'hier, à présent, tous les auditeurs de Radio Rythme Bleu qui se sont exprimés par SMS pensent que l'armée peut être une filière importante de formation pour les jeunes de Nouvelle-Calédonie. Merci évidemment pour votre participation et rendez-vous demain pour la réponse à la question du jour.
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4: Du cyclisme avec la 11e étape du Tour de France.
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4: Et une 11e étape de plaine qui, comme prévu, a fait la part belle aux sprinteurs. Et c'est Søren Varenskjold qui s'est imposé, Léo Fichou.
0: Oui, après 161 km entre Vichy et Nevers, le Danois devançait Olaf Koij et Jasper Philipsen. Un sprint massif, donc lancé à 250 mètres de l'arrivée, alors qu'aucun des échappés du jour n'a réussi à résister au retour du peloton. En général, Tadej Pogacar est toujours en tête. Il possède 3 minutes 36 d'avance sur Jonas Vingegaard. Paul Sexas, lui, est 5e à 4 minutes 35 du leader.
4: Le sport côté Calédonie. Avec du football, les moins de 16 ans participent aux qualifications océaniennes à la Coupe du Monde U17. Après une défaite 2-0 lors du match d'ouverture contre les Fidji, les joueurs de Valérian Hummel se sont une nouvelle fois inclinés 1-0. C'était donc hier soir contre la Papouasie-Nouvelle-Guinée. Une nouvelle défaite qui prive les Cagous d'une qualification au prochain mondial avant même la dernière journée, samedi, contre les Samoa. Et puis du rugby sur le territoire, Léo Fichou, le pôle espoir de Nouvelle-Calédonie, a annoncé le départ de 6 de ses joueurs pour des structures en métropole.
0: Après 2 années passées au sein de la filière d'excellence du territoire, ces jeunes ont décroché le précieux sésame, une place dans un centre de formation d'un club professionnel. Une émotion toute particulière à l'heure de préparer le grand départ.
8: Moi, c'est Iliano Kavakava et j'ai 16 ans.
9: Et moi, c'est Marceliano Fiakaifonou et j'ai 16 ans aussi.
8: Mais moi, je vais aller dans l'est de la France. Je vais aller dans le club de Nevers et je vais évoluer au poste de pilier gauche.
9: Moi, je vais au nord. Je vais à Vannes en Bretagne. Et moi, je vais évoluer au poste de pilier droit.
8: Ben, y a beaucoup d'émotions et beaucoup de fierté, vraiment, parce que ces 2 années, c'est vraiment la construction de tout un projet mis en place par la famille, les joueurs et le staff. Du coup, on est vraiment très content de partir en métropole parce que c'est le but premier de notre arrivée au Pôle Espoir de Nouvelle-Calédonie.
9: Ça fait chaud au cœur de, aussi de laisser la famille. Ça va être dur vu qu'on va être loin de la famille et il n'y aura personne pour nous soutenir. Mais il faut déjà qu'on se prépare mentalement. Et sinon, très content de pouvoir partir et on remercie beaucoup le staff de nous avoir fait confiance pendant 2 ans.
0: Des propos recueillis par Michael Juneski hier soir lors de la cérémonie qui se déroulait au cœur du lycée d'Ikukewe du Grand Nouméa.
4: Et enfin, l'UNC, mais aussi le monde du sport en deuil après la disparition d'Éric Michalak, enseignant agrégé d'éducation physique et sportive et directeur du service universitaire des activités physiques et sportives. Il s'est éteint dans la nuit de mardi à mercredi, dans sa 62e année, des suites d'une longue maladie. Arrivé en 2005 à l'Université de la Nouvelle-Calédonie, il est très vite devenu l'une des grandes figures de l'établissement. Et sa disparition, nous a dit Catherine Riss, la présidente de l'université, provoque beaucoup d'émotions et de tristesse.
10: Oui, tout à fait. C'est une nouvelle qui impacte beaucoup la communauté universitaire, hein, aussi bien les collègues, puisqu'il était quand même dans l'établissement depuis plus de 20 ans, que les étudiants, les générations d'étudiants qu'il a accompagnés et puis ceux qu'il suit encore actuellement. Il a été entraîneur de plusieurs équipes. Alors le futsal, c'était sa discipline phare, mais au-delà du futsal, pour le volley, pour les sportifs de haut niveau qui sont partis grâce à lui en compétition, c'est vraiment un grand vide et ça a été évidemment très brutal pour nous tous.
4: Et Catherine Riss ajoute que pendant plus de 20 ans, Éric Michalak a mis son énergie, son imagination, son enthousiasme, sa persévérance et sa générosité au service des étudiantes et des étudiants, du sport universitaire et du rayonnement local, régional et international de l'UNC. Une veillée en mémoire d'Éric Michalak sera organisée dimanche de 10h à 20h au centre funéraire de Nouméa. Elle se poursuivra le lundi matin à partir de 7h. La cérémonie religieuse d'obsèques sera célébrée à la chapelle du centre funéraire lundi à 8h15 avant la crémation prévue à 9h.
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4: Et la météo, c'est avec vous Thierry.
12: Oui Nicolas, ce matin, le ciel sera très nuageux à couvert avec de bonnes averses. Ce sera sur les Loyautés, l'île des Pins et le sud-est, alors qu'elle sera en rare et faible sur le nord-est. Sur l'ouest, le soleil dominera puis les nuages s'imposeront progressivement en donnant quelques averses et quelques gouttes sur le sud-ouest. Sur le sud et l'île des Pins, le vent orienté est-nord-est pour ce matin, 15 à 20 nœuds autour des 20 nœuds, voire jusqu'à 30 nœuds aux Loyautés. Il sera un peu plus calme ailleurs autour des 10 nœuds. Cet après-midi, temps gris et maussade sur l'ensemble du territoire avec des averses parfois soutenues sur la façade est. Elle sera en rare et faible aux Loyautés et sur la pointe nord-est ainsi qu'à l'île des Pins, mais plus présente et parfois modérée sur le sud-ouest. Aux Loyautés et sur l'extrême sud, le vent s'orientera au nord-est pour cet après-midi, 15 à 20 nœuds. Ailleurs, il sera un peu plus faible, 10 à 15 nœuds. Les températures, 23 à 26 degrés en général.
4: Merci beaucoup Thierry, merci à tous d'avoir suivi ce journal. Dans un instant, le rappel des titres de l'actualité, puis le billet d'humeur de la rédaction sera signé Elisabeth Noir. Et ensuite, vous avez un avis, vous nous appellerez au 25 46 46. A tout de suite.
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12: L'heure du rappel des titres avec vous, Nicolas Legrand.
4: Bonjour à tous, c'est la une, l'actualité nationale et la loi sur la création d'un droit à l'aide à mourir a été définitivement adoptée à l'Assemblée nationale. 291 députés pour, 241 contre. La France qui rejoint ainsi certains pays européens qui avaient déjà autorisé avant elle eh bien, ce suicide assisté ou alors l'euthanasie à l'image de la Belgique, des Pays-Bas ou encore de la Suisse. Justice, de nombreux dossiers de violences sur mineurs traités en métropole. C'était une promesse de Gérald Darmanin en réaction au viol et au meurtre de la petite Liana qui a mis en lumière des dysfonctionnements. Le ministre de la Justice a demandé au parquet de revoir l'ensemble des plaintes déposées. Cette nuit, lors des questions au gouvernement à l'Assemblée nationale, le garde des Sceaux a annoncé le réexamen de 69 626 dossiers ainsi que de plus de 85 000 plaintes. À la suite de ce travail pour traquer les pédocriminels, 1350 informations judiciaires ont été ouvertes, 675 personnes ont été incarcérées. Des reprises de feu en forêt de Fontainebleau. Plusieurs centaines de pompiers sont toujours à pied d'œuvre alors que l'incendie d'origine humaine avait été fixé. La détention provisoire a été requise aujourd'hui contre deux des suspects âgés de 18 ans. Il s'agit d'un pompier volontaire et d'un étudiant qui ne se connaissent pas. Ils ont chacun reconnu leur implication à divers degrés. L'économie calédonienne reste fragile malgré quelques signes d'amélioration. L'IOM a publié son rapport annuel 2025. Le climat des affaires remonte à 91 points contre 66 après les émeutes de mai 2024, mais demeure sous son niveau habituel. En deux ans, près de 13 600 emplois privés ont été perdus et les crédits bancaires ont chuté de plus de 50%. L'Institut observe toutefois quelques premiers signes encourageants ce début d'année 2026, notamment dans le nickel. Du sport pour sa petite finale en Coupe du Monde de football. La France affrontera dimanche matin à partir de 8h soit l'Argentine, soit l'Angleterre. Les deux sélections s'affrontent en ce moment et espèrent chacune gagner leur billet pour la finale de lundi matin contre l'Espagne. Il y a 0-0 à la mi-temps.
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4: Le billet du jour est signé Elisabeth Noir.
20: La vente et la consommation d'alcool seront restreintes cette fin de semaine sur les communes de Ouégouas et de Pointe-d'Imier. Le commissaire a pris plusieurs arrêtés en ce sens pour prévenir les troubles à l'ordre public. C'est désormais une habitude et pour cause, on connaît les ravages de l'alcool en Calédonie et les conséquences dramatiques de l'abus de consommation. Des restrictions de vente et de consommation qui ont fait leurs preuves sur le territoire, à tel point que la mesure s'exporte. Récemment, le préfet de police de Paris a décidé d'interdire la consommation et la vente d'alcool à Paris en raison de la canicule. Une mesure qui a sidéré les Parisiens et mécontenté les cavistes de la capitale qui découvraient une mesure un peu exotique qui ne leur avait jamais été appliquée. Il faut dire que le préfet de police de Paris a l'expérience de ce type d'interdiction et de son efficacité. Il s'agit en effet de l'ancien haut-commissaire Patrice Faure.
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4: Vous écoutez Radio Rythme Bleu, merci d'être avec nous. Vous pouvez nous appeler au 25 46 46 si vous souhaitez participer à l'émission « Vous avez un avis ». Eh bien, vous nous faites part de vos avis en direct sur Radio Rythme Bleu. Avis sur l'actualité, sur votre quotidien. N'hésitez pas à partager, à témoigner ou à analyser l'actualité au 25 46 46. On est ensemble jusqu'à 7h20 environ. Et puis, on va se donner d'ores et déjà rendez-vous tout à l'heure entre 7h45 et 8h pour la deuxième partie. Et pour lancer cette émission, c'est le coup de téléphone de Jacques. Bonjour Jacques.
23: 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C'est Jacques le chanteur. 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
4: Bonne journée Jacques, merci d'avoir été avec nous et d'avoir poussé la chanson dans cette émission 7h10. Vous continuez évidemment à nous appeler si vous souhaitez vous aussi participer à l'émission. Vous le savez, hein, pas de thème imposé, la forme est également libre. Vous pouvez donc contacter Radio Rythme Bleu sans crainte et vous exprimer librement dans cette émission. Je rappelle également que vous pouvez vous exprimer par SMS puisque chaque jour nous vous posons une question en lien avec l'actualité. Et aujourd'hui cette question, elle concerne l'actualité sportive au lendemain de l'élimination de l'équipe de France de la Coupe du Monde. Qui est, selon vous, le plus grand entraîneur du football français? C'est la question qu'on vous pose aujourd'hui au 31-46. Si vous pensez que c'est Aimé Jacquet, vous tapez 1. Si vous pensez que c'est Didier Deschamps, vous tapez 2. Si vous pensez que c'est... vous envoyez votre réponse, évidemment, par SMS au 31-46. Je vous donne la réponse à la question d'hier, puisqu'elle s'inscrivait dans le contexte du 14 juillet. Tous les auditeurs de Radio Rythme Bleu qui se sont exprimés hier par SMS pensent que l'armée peut être une filière importante de formation pour les jeunes de Nouvelle-Calédonie. Merci, évidemment, pour votre participation et je vous donne rendez-vous demain pour la réponse à la question du jour. Il est 7h11, on va marquer une courte pause publicitaire et on se retrouve juste après au 25-46-46.
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3: Allez, vous écoutez Radio Rythme Bleu, contactez le 25 46 46 si vous souhaitez vous exprimer en direct dans cette émission. N'hésitez pas à le faire, on est ensemble jusqu'à 7h20.

0: Allez, peut-être quelques sujets pour vous inspirer ce matin au 25-46-46 dans l'actualité. Tout à l'heure, on a parlé de l'actualité nationale et notamment ce vote des députés à l'Assemblée nationale sur la loi sur la création d'un droit à l'aide à mourir. 291 députés pour, 241 contre. On a également évoqué ce travail dans l'actualité judiciaire. C'était une demande de Gérald Darmanin, le garde des Sceaux, après le viol et le meurtre de la petite Liana. Vous le savez, il y a eu des dysfonctionnements qui ont été pointés et le garde des Sceaux a demandé à traiter toutes les procédures qui étaient dans la pile des dossiers. 69 626 dossiers ont ainsi été traités en seulement quelques semaines et ça a donné lieu à 1350 informations judiciaires ouvertes et 675 personnes incarcérées. On a parlé des incendies également en métropole ou encore de l'économie calédonienne qui reste fragile même s'il y a quelques signes de reprise. L'IEM a publié la nuit dernière sa note pour l'année 2025. Le climat des affaires remonte à 91 points et on retiendra également que 13 600 emplois privés ont été perdus et que les crédits bancaires ont chuté de plus de 50%. Voilà donc pour quelques thèmes d'actualité qui pourraient être traités et vous inspirer dont vous avez un avis. Bonjour Josiane.
1: Oui, bonjour à tous. Bon, alors moi quand j'entends les nouvelles, ma journée démarre mal et je pose une question. Existe-t-il un monde meilleur? Si vous savez où il est, donnez-moi l'adresse.
0: Merci Josiane.
1: C'est tout.
0: On vous souhaite une bonne journée. Merci d'avoir été avec nous. À bientôt. Merci de nous avoir appelés. Bonjour André.
2: Oui, bonjour. Ben moi, ça c'est pour un coup de gueule.
0: On vous écoute.
2: Vous voyez, c'est sur CanalSat. Comme j'ai un problème avec sur ma télé, alors hier je les appelle, mais c'est un peu dur pour les contacter. Moi, ce qui est, après, j'ai eu la responsable.
0: D'accord.
2: J'ai dit, comment ça se fait, vous nous demandez le numéro de compte de la carte bleue. Vous voyez, que les 12 chiffres, plusieurs fois. Moi, j'ai dit, c'est pas normal, alors il y a de l'arnaque là-dedans. Voilà, c'était pour vous signaler ça.
0: Donc ça, c'était au téléphone qu'on vous a demandé ces renseignements bancaires.
2: Oui. Les numéros de ma carte bleue, j'ai dit, moi, je suis pas d'accord, c'est du vol ce que vous faites. Eh bien, vous avez dû faire une erreur. Je dis, pas possible. Il n'y a pas d'erreur.
0: Bon, ben, on permettra à Canal d'apporter des éléments.
2: Oui. Et puis, j'étais pas content. Hein, je leur ai dit hein, plusieurs fois. Hein, je les ai appelés. Hein. Ben, à chaque fois, ils me demandaient le numéro de la carte bleue.
0: D'accord. Bon, bah écoutez, on proposera à Canal d'apporter des éléments. En tout cas, votre coup de gueule est passé. Merci André.
2: Je vous remercie beaucoup. Une bonne journée à vous.
0: Bonne journée. Merci d'avoir été avec nous sur l'antenne de Radio Rythme Bleu. Bonjour Knup.
3: Ah oui, bonjour. Comment dire, une petite considération sur ce qui est demandé en France concernant la situation dans les écoles. Ils ont demandé à ce que tous les cas qui avaient été déposés depuis des années soient revus. Donc je crois qu'ils sont à plus de 60 000. Et donc, lorsque l'on rencontre, quand je dis non, je fais partie des membres qui rencontrent le vice-rectorat, eh bien on demande la même chose. On demande la même chose en Nouvelle-Calédonie, parce qu'il y a des cas de sévices dans nos écoles. On en a quelques-uns. Et la demande qui est faite par l'UGPE, c'est de dire il faut examiner la situation dans l'ensemble des établissements scolaires. Alors je voudrais que les parents d'élèves prennent conscience de la situation. Alors bien sûr, c'est pas l'ensemble des adultes d'un établissement, mais il y a des cas. Et donc ce que nous on souhaite, c'est que ça soit étudié systématiquement, qu'une enquête soit faite, que des enquêtes soient faites dans l'ensemble des établissements. Et puis le cas que l'on a soumis au vice-recteur, et sur lequel, a priori, il ne fait pas grand-chose, et c'est grave, il devrait avoir conscience de la situation, et bien que ce cas-là, déjà, soit traité avec sérieux. Ok, Nicolas.
0: Merci,
3: je remercie. Une alerte, en fait, sur le fait qu'il n'y a aucune raison que notre territoire soit... qu'il n'y ait pas sur notre territoire des cas similaires à ce que l'on voit dans d'autres pays. Et qu'il y a une parade à ça, et on voudrait que les autorités rectorales, gouvernementales, etc., prennent les choses en main avec sérieux.
0: Merci Knup d'avoir été avec nous ce matin sur l'antenne de Radio Rythme Bleu. On permettra là aussi au vice-rectorat d'apporter des éléments. Et la Nouvelle-Calédonie fait bien évidemment partie des consignes qui avaient été données par Gérald Darmanin.
3: C'est vraiment super. Et s'il veut qu'il y ait un débat, un débat public, un débat populaire, eh bien, moi, personnellement, j'y suis prêt. Bonne journée, donc.
0: Merci d'avoir été avec nous. Je précise effectivement qu'en Nouvelle-Calédonie aussi, hein, ces consignes ont été données, puisqu'elles ont été données par le ministre de l'Intérieur après le drame de l'affaire Liana à l'ensemble des procureurs généraux. Et Camille Miansoni, le procureur général près la cour d'appel de Nouméa, était donc évidemment associé. Il y a un certain nombre de dossiers qui sont traités par la justice. Pour le cas du vice-rectorat, on permettra au vice-rectorat d'apporter des éléments.
3: Le vice-rectorat, le procureur, ils sont bienvenus de prendre des positions et surtout de bonnes mesures.
0: Merci d'avoir été avec nous. On vous souhaite une bonne journée. Merci de nous avoir appelé. Il est 7h20. Est-ce qu'on a le temps de prendre un dernier appel dans cette émission? On a quelqu'un en ligne, Thierry? Oui. RRB, bonjour. Quel est votre prénom? C'est Claude. Oui, bonjour, Claude.
4: Oui, bonjour, RRB. Non, je vous appelle parce que je viens d'avoir là un auditeur qui a téléphoné au sujet de Canal+. Mmh. Et donc... Je vais ce matin, là, j'habite Mandor-Sud, je descends à Canal+, parce que j'ai comme ce monsieur-là, j'ai appelé plusieurs fois, et puis il demande le numéro de la carte. Mmh. Alors, je n'ai pas répondu, bien sûr. Donc, je vais m'expliquer ce matin, et je vous donnerai les réponses.
0: Bien, merci. Ben, vous nous rappelez demain, alors.
4: Demain.
0: Bon, ben, parfait. Merci.
4: Merci, bonne journée.
0: Bonne journée, merci d'avoir été avec nous ce matin sur l'antenne de Radio Rythme Bleu. Et puis si les auditeurs souhaitent se mettre en relation, et c'est le cas pour tous les dossiers quand ils rencontrent les mêmes choses, et bien qu'ils n'hésitent pas à nous appeler au standard, on les mettra en relation, bien entendu. 7h21, c'est la fin de cette première partie de Vous avez un avis. Exceptionnellement, oui, pas de regard international de Vincent Avouette d'Europe 1. Il a pris des vacances bien méritées. À 7h30, on va s'intéresser à la situation de la compagnie Aircal 1. Il y a eu beaucoup de communication ces derniers temps sur l'achat des nouveaux appareils, sur le financement, sur l'assemblage. Comment se porte la compagnie? Comment évoluent ses projets? On en parlera dans un instant avec Laurent Fogliani, le directeur de la coordination stratégique d'Air Calédonie International, qui sera notre invité du matin, juste après le mini-journal de Léo Fichou, présenté à 7h30. A tout de suite.
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3: Le mini-journal, on retrouve Léo Fichou et Nicolas Legrand.
6: Bonjour à tous, c'est à la une de l'actualité. Ce matin, la loi sur la création d'un droit à l'aide à mourir a été définitivement adoptée à l'Assemblée nationale.
7: 291 députés ont voté pour, 241 contre. La France rejoint ainsi certains pays européens, autorisant sous certaines conditions l'euthanasie et le suicide assisté à l'image de la Belgique, des Pays-Bas ou encore de la Suisse.
6: L'actualité judiciaire et de nombreux dossiers de violences sur mineurs ont été traités. C'était une promesse de Gérald Darmanin en réaction au viol et au meurtre de la petite Liana.
7: Affaire qui a mis en lumière de nombreux dysfonctionnement. Le ministre de la Justice a demandé au parquet de revoir l'ensemble des plaintes déposées. Cette nuit, lors des questions au gouvernement à l'Assemblée nationale, Gérald Darmanin a annoncé le réexamen de 69 626 dossiers, mais aussi plus de 85 000 plaintes par les procureurs.
8: Dans 83% des affaires, l'auteur a été identifié. Et dans 91% des affaires, malheureusement, non seulement il n'a fait l'objet d'aucune condamnation antérieure, mais pour trois quarts d'entre eux, ils font partie du cercle intime et familial des enfants.
7: Et à la suite de ce travail de fourmi pour traquer les pédocriminels, 1350 informations judiciaires ont été ouvertes, 675 personnes incarcérées.
6: En région parisienne, des reprises de feux de forêt à Fontainebleau.
7: Plusieurs centaines de pompiers sont toujours à pied d'œuvre alors que l'incendie d'origine humaine avait été fixé, c'était hier. La détention provisoire a été requise aujourd'hui contre deux suspects âgés de 18 ans. Il s'agit d'un pompier volontaire et d'un étudiant qui ne se connaissent pas. Ils ont chacun reconnu leur implication.
6: L'économie calédonienne reste fragile. Malgré quelques signes d'amélioration, l'IOM a publié cette nuit son rapport annuel 2025.
7: Le climat des affaires remonte à 91 points contre 66 après les émeutes de mai 2024, mais demeure sous son niveau habituel. En deux ans, près de 13 600 emplois privés ont été perdus. Les crédits bancaires ont chuté de plus de 50%. L'Institut observe toutefois quelques premiers signes encourageants ce début d'année, notamment dans le nickel et la métallurgie.
6: L'actualité sportive, avec du football évidemment à la une ce matin, qui de l'Angleterre ou de l'Argentine va rejoindre l'Espagne en finale de la Coupe du Monde.
7: Et après une première mi-temps tendue avec pas moins de 17 fautes mais 0 but, c'est finalement l'Angleterre qui a ouvert le score à la 55e minute par Anthony Gordon. On joue la 73e et le score est toujours de 1-0 pardon, pour l'Angleterre. Pour rappel, l'Espagne a battu la France hier 2-0.
6: Et puis le pôle espoir de Nouvelle-Calédonie de rugby, c'est une filière pourvoyeuse de pépites pour le haut niveau.
7: Oui, 6 jeunes vont à nouveau s'envoler pour rejoindre des centres de formation de clubs professionnels en métropole. Une réussite pour les encadrants. Thierry Picard est le manager du Pôle Esport du Pacifique.
9: Ce sont des jeunes qui ont grandi avec nous, qui ont pris de la maturité. Au-delà de l'activité, au-delà de ce qu'on a pu leur faire passer, on est assez fiers avec Jonathan et Antoine, des jeunes garçons qui sont devenus, des jeunes hommes qui vont devenir. Donc c'est une fierté aussi pour ça.
7: Une cérémonie se déroulait hier soir au sein du lycée d'Ikukewe où sont accueillies les promotions du Pôle Espoir de rugby du Pacifique.
6: Merci beaucoup Léo Fichou pour ce point complet sur l'actualité de ce jeudi matin. On vous retrouve tout à l'heure à 8h pour le Flash.
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6: Bonjour Jean-François Bodin.
11: Bonjour Nicolas.
6: La compagnie Aircalin a communiqué ces dernières semaines sur le renouvellement de sa flotte et pour en parler, vous recevez le directeur de la coordination stratégique de la compagnie.
11: Oui, Laurent Fogliani, bonjour.
12: Bonjour Jean-François, bonjour à vos auditrices et vos auditeurs.
11: Et merci d'avoir accepté notre invitation pour faire un petit point sur la compagnie, ses projets, les travaux en cours. On va faire quelque chose d'assez complet ce matin, si vous le voulez bien. D'abord, un directeur de la coordination stratégique, c'est un nouveau poste au sein d'Aircalin. Est-ce que ça veut dire qu'il y a des choses qui bougent ou un organigramme qui se remet en place ?
12: Oui, c'est un poste qui a été créé l'an dernier par la direction générale. Qui fait partie de la direction générale et c'est un poste qui traduit en fait une montée en puissance de la compagnie, effectivement. et une direction qui vient porter des projets de réorganisation, des projets de montée en puissance, notamment avec l'arrivée des nouveaux aéronefs que nous préparons.
11: Alors on peut dire que ces deux avions hein, qui ont été commandés, les A350-900neo, c'est vraiment ce qui occupe la compagnie aujourd'hui beaucoup, notamment son financement ?
12: Oui. Oui, oui. Le financement étant une des étapes majeures, effectivement,
11: alors,
12: de l'arrivée.
11: Parce que vous avez communiqué en disant que ça ne coûte rien aux Calédoniens.
12: Oui.
11: Expliquez-nous.
12: 0%, effectivement, c'est le pourcentage qu'il faut retenir de ce que nous n'allons pas ponctionner au budget de la Nouvelle-Calédonie. La Nouvelle-Calédonie est un territoire en reconstruction et a des priorités qui peuvent être l'éducation, la santé, etc. Et nous ne voulions pas peser sur ces priorités-là en phase de reconstruction. On est une entreprise qui a des finances solides, robustes, qui, par sa stratégie à long terme, puisque la stratégie de relier la métropole, l'Hexagone, pardon, on doit dire maintenant.
11: On peut dire les deux.
12: On peut dire les deux. Donc, de relier l'Hexagone date de plusieurs années maintenant. Effectivement, normalement, nous avions prévu, avec des gros porteurs, de pouvoir relier Paris à l'horizon 2027. Il s'avère que les émeutes de 2024 nous ont fait perdre, et en volume de passagers et en chiffre d'affaires, on a divisé par deux nos recettes. Sur l'année 2024. Nous avons donc réagi avec agilité. Nous avons anticipé l'ouverture de cette ligne avec nos A330neo qui font partie de la flotte actuelle. Et c'est ce qui aura permis effectivement de maintenir à flot l'entreprise. C'est cette ligne Paris qui aura permis l'équilibre en 2025 alors que nous envisagions un déficit de 1,2 milliard CFP. Nous avons été à l'équilibre, même un petit peu plus. Et c'est ce qui aura permis aussi d'avoir des finances robustes et donc de convaincre des partenaires financiers de nous accompagner sur l'achat de ces nouveaux aéronefs.
11: Alors, qui sont rapidement ces partenaires financiers ? Combien coûtent ces avions et quel endettement ça représente pour la compagnie ?
12: Alors, donc on a un pool bancaire, BPCE, qui est quand même le deuxième plus gros pool bancaire métropolitain hexagonal pour ce genre d'investissement, avec deux des banques locales qui nous accompagnent aussi, la BCI et la BNC. Combien coûtent ces avions, je ne peux pas vous le dire, et c'est pas que je ne veux pas.
11: C'est un secret ou
12: alors,
11: c'est difficile à quantifier ?
12: Contractuel avec Airbus. Non, c'est le prix est très très clair. En revanche, c'est le secret des affaires, c'est contractuel avec Airbus. Ce n'est pas que pour Air Calin, c'est pour toutes les compagnies qui sont clientes du groupe Airbus.
11: En attendant, ça va peser évidemment sur les finances de la compagnie parce qu'il y a un endettement qui va être... vous êtes obligé de vous endetter d'une certaine façon pour les prêts bancaires. C'est un endettement qui est prévu sur combien d'années ? Un remboursement sur combien d'années ?
12: On est sur... Il y a différents délais avec des délais de défisc, des délais liés à l'emprunt envers les banques. L'idée qu'il faut retenir, c'est qu'on a des appareils qui vont répondre aux défis de la Nouvelle-Calédonie. C'est-à-dire qu'il faut voir la Air Calin comme un outil de développement économique. On vient améliorer avec ces nouveaux aéronefs à la fois la capacité d'emport passager, puisqu'on fait plus 12%, à la fois la capacité d'emport cargo, import-export d'ailleurs, de plus 15%, qu'on va offrir aux entreprises calédoniennes. Et on va avoir des aéronefs qui vont être plus performants aussi en matière environnementale, puisqu'on vient consommer moins de carburant avec un nouvel aérodynamisme, des nouveaux moteurs et donc plus d'efficacité.
11: Alors où en est la construction, Laurent Fogliani, de ces deux avions ? Vous les suivez ? Quand est-ce qu'ils vont arriver en Nouvelle-Calédonie ? Et quand est-ce que la flotte sera renouvelée à 100 %? C'est-à-dire à quel moment le projet que vous avez porté se matérialisera de façon concrète ?
12: Alors, super question. En revanche, j'ai pas mal de réponses à apporter. Désolé Jean-François.
11: Prenez votre temps.
12: La première réponse, c'est d'abord le premier A350. Donc le financement est finalisé. Et vous avez vu avec les images qui ont été partagées récemment que nous avons les premières étapes d'assemblage des ailes, mais aussi de l'empennage, donc la dérive de l'avion, au nouveau logo Air Calin qui ont été assemblés ces deux dernières semaines. On a plusieurs étapes à venir entre maintenant et le mois de décembre. Donc on n'a pas la date exacte à ce stade de la livraison de l'avion, mais il sera livré en décembre. Et le but, c'est que nous puissions réaliser aussi un premier vol commercial avant le 31 décembre pour pouvoir valider la défiscalisation sur l'exercice 2026. Entre maintenant et le mois de décembre, on a, sur tout le mois d'août, on va venir équiper l'intégralité de la cabine, donc juillet-août, intégralité de la cabine, fixer les deux moteurs Rolls-Royce sur ce nouvel aéronef. Et puis, à partir, il faut se dire qu'entre octobre et novembre, on va avoir toute la séquence de d'essais des vols. Donc ça, c'est réalisé par Airbus, évidemment. Et puis, on aura en communication, en tout cas, plusieurs étapes pour pouvoir permettre aux Calédoniennes et Calédoniens de s'approprier leur nouvel aéronef.
11: À terme, quelle sera la flotte d'Air Canada une fois que tous ces nouveaux avions seront arrivés? Est-ce que vous allez vous séparer d'autres avions? Quelle est la flotte que vous imaginez dans 2-3 ans?
12: Alors, je pense que la flotte qu'on imagine maintenant n'est pas la flotte qu'on imaginait il y a 2 ans. Et potentiellement, ça va encore évoluer. Pourquoi je vous dis ça? Il faut se dire que ces investissements, on investit pour le pays, mais on investit pour Air Calin et pour le pays, pour lui donner plus d'agilité. Les passagers et leurs bagages fait que on va perdre en agilité en fonction des contraintes géopolitiques. Mmh. Et donc demain, en gros, ce que ça veut dire, c'est que demain au Moyen-Orient, la situation se complexifie. Potentiellement, on ne peut plus survoler cette zone-là et on ne peut plus rejoindre Paris. La 350 nous permettra d'avoir beaucoup plus d'agilité, de survol, voire de contournement, pour pouvoir maintenir nos lignes. Donc ça, c'est un des avantages à avoir ces nouveaux aéronefs. Maintenant, la flotte, elle va pouvoir évoluer. Ce qu'on sait, c'est qu'on a besoin de 3 gros porteurs pour assurer notre ligne jusqu'à Paris. Les 3 gros porteurs, les A330 Neo, sont des gros porteurs, on est d'accord. Donc ça veut dire qu'à terme, d'ici 2028, on aura, on le sait, 2 A350-900, un A330 Neo qui nous permettra toujours, donc ça nous fait nos 3 gros porteurs qui nous permettront toujours d'assurer pleinement cette ligne vers Paris. Et puis on a tout le potentiel que cela pourrait aussi ouvrir pour venir renforcer régionalement notre présence, puisqu'on sait que la stratégie d'Air Calin est basé à la fois sur le long courrier, mais aussi sur le régional et son renforcement.
11: Cette ligne directe via direction Paris via Bangkok, aujourd'hui, c'est vraiment la colonne vertébrale du développement de la compagnie. C'est celle sur laquelle vous misez le plus parce que le taux de remplissage est satisfaisant.
12: Oui, on est aux alentours de 80% de taux de remplissage, ce qui dans l'industrie est quand même assez élevé. Et effectivement, c'est celle qui nous permet la robustesse de nos finances et d'avoir des groupes financiers qui nous font confiance pour nos projets actuels, mais aussi nos projets futurs.
11: 3 questions encore, Laurent Fogliani. La première concerne les pannes à répétition qu'on a connues ces dernières semaines sur les A330 Neo, qui ont perturbé beaucoup de programmes de vol. Oui. Comment on arrive à cette situation? Comment des avions neufs peuvent avoir autant de pannes?
12: Alors, très bonne question. D'abord, je pense que le premier point, c'est de dire aux

0: Calédoniennes et Calédoniens qu'on est très conscient des impacts que ça peut avoir sur leurs déplacements et leurs itinéraires, qu'on s'en excuse et que, évidemment, les équipes d'Air Calin, ce qu'elles veulent, par-dessus tout, c'est faire voler les Calédoniens. Ce n'est pas de les contraindre
1: De
0: dans leurs
1: gérer les problèmes
0: déplacements.
1: d'escale.
0: En revanche, il y a effectivement y a des faiblesses sur les moteurs Rolls-Royce des A330 Neo. C'est mondial. Il y a conséquemment une pénurie des pièces. On sait très bien de quelles pièces il s'agit. Vous en avez souvent entendu parler dans nos communiqués ces derniers temps. On parle d'une fuel pump et d'un HMU. Donc ce sont deux pièces qui se répondent, en fait, connexes. Et quand l'une tombe, chez nous, en tout cas chez Air Canada, quand l'une tombe, l'autre tombe aussi. Donc on change les deux à chaque fois. Pénurie mondiale à travers le monde de la part de Rolls-Royce. On est aussi, à cela vient s'ajouter une situation insulaire qui ne nous simplifie pas la vie, parce que ben, pour avoir des pièces, quand il y en a sur le marché, eh ben, on doit rajouter entre 24,
1: L'acheminement.
0: 48, 30, 72 heures pour pouvoir l'acheminer en Nouvelle-Calédonie. Pour autant, nos équipes ont travaillé d'arrache-pied ces derniers temps pour pouvoir améliorer notre fiabilité. Et nous sommes actuellement, on peut le dire, la seule compagnie. Pourtant, on est petit, hein, on est vraiment petit en termes de volume d'aéronefs, notamment pour Rolls-Royce. Pour autant, nous sommes la seule compagnie aérienne au monde à ce stade qui a réussi à obtenir de Rolls-Royce des pièces, donc HMU Fuel Pump, qui soient embarquées sur nos avions dorénavant. Donc, ça demande des conditions
1: Des conditions
0: de transport
1: techniques, évidemment.
0: particulière, évidemment. Mais en tout cas, on a les jeux de pièces embarqués dans nos avions, ce qui nous permet évidemment de répondre dans les meilleurs délais. Donc on enlève déjà tout le délai d'acheminement lorsque les pièces sont défectueuses. Après, on est en échange encore à l'heure actuelle avec Rolls-Royce pour pouvoir comprendre pourquoi aussi fréquemment. Et ce qui est certain, c'est que désormais Rolls-Royce a bien compris comme Airbus, parce qu'on a souvent le soutien d'Airbus dans cette démarche. Les impacts considérables que ces pannes ont sur nos opérations et sur une compagnie de notre taille.
1: L'autre question, Laurent Fogliani, elle concerne le prix du billet. On l'a vu, des augmentations ces derniers temps en raison notamment du prix du carburant. Mais les Calédoniens ont parfois l'impression que les billets augmentent et ne baissent jamais. C'est-à-dire, est-ce qu'il y a des ajustements qui peuvent se faire? Est-ce que la politique tarifaire de la compagnie évolue? Et est-ce qu'un jour, on trouvera des billets d'avion un peu moins chers que ceux qu'on peut connaître aujourd'hui?
0: Alors, oui, là encore, bon, c'est un constat que tout le monde peut faire, notamment à l'heure actuelle. Effectivement, vous avez parlé de la situation du Moyen-Orient sur le fuel, mais ça, tout le monde peut se constater, pardon, on le constate aussi à la pompe. Pour autant, effectivement, dans l'industrie, ce qu'on a à notre disposition pour pouvoir pallier, c'est ce qu'on appelle la YQ, donc c'est cette prix, cette taxe supplémentaire qu'on va venir rajouter pour pouvoir compenser l'écart. Ça fait 2 fois qu'on l'ajuste depuis le début de l'année. C'est quelque chose qui a été mondial pour chacune des compagnies. On l'a fait, Air Calin, en tout cas, je peux vous en assurer. On l'a fait toujours à la dernière limite, quand on ne pouvait plus le faire, pour pouvoir combler l'écart. Pour autant, évidemment, ce sont des tarifs qu'on suit à la semaine, comme l'évolution d'ailleurs du conflit qui à chaque fois impacte sur le baril. Et c'est pas la première fois que ça arrive. Hein. Et à chaque fois, cette taxe a été enlevée, cette taxe carburant a été enlevée une fois que les prix revenaient à la normale. En parallèle, on travaille aussi bien sur la tarification. Vous voyez qu'actuellement, on a des promotions. Vous pourrez les retrouver sur nos outils web notamment. Et on travaille aussi sur les facilités qu'on peut amener aux Calédoniennes et Calédoniens pour pouvoir se permettre de se déplacer. Désormais, on a ouvert l'option du paiement en 4 fois pour pouvoir acheter des billets. C'est tout récent, ça vient de sortir il y a 2 semaines, il me semble. Donc on travaille à l'accompagnement des Calédoniennes et Calédoniens, de nos clients, mais aussi de nos futurs clients, pour pouvoir leur permettre le plus possible d'assurer leurs besoins.
1: Mais une baisse des prix du billet est envisageable quand même?
0: C'est envisageable en fonction du contexte dans lequel on évolue. Maintenant, je pense que les Calédoniennes et Calédoniens, j'ai eu un retour.

à vendre un quad ATP 330, des poteaux en fer, des tôles ondulées d'occasion, ainsi que de la terre végétale. Tout ça, c'est au 84 31 70, le 84 31 70.

0: Il est à vendre un tracteur Lamborghini de 75 chevaux, double pont, 1 600 000 francs à débattre au 94 92 08, le 94 92 08. Il est à vendre une maison de type F3, elle est située sur 5 hectares 80. Le terrain a également deux conteneurs voilà, qui sont à disposition dessus. Il a des arbres fruitiers, l'irrigation a été faite et il est proposé au prix de 41 millions négociables. Pour plus de renseignements, n'hésitez pas à composer le 77 26 53, le 77 26 53. À vendre, un fauteuil roulant pliant pour transfert, 30 000 francs, un matelas par 190 avec une housse blanche au prix de 10 000 francs. Le numéro, c'est le 98 07 03, le 98 07 03. On recherche une Dacia Logan, un break, fourgon ou pick-up, même en panne, mais avec une carte grise. Voilà, c'est bien sûr une recherche pour acheter un véhicule au 98 07 10, le 98 07 10. À vendre, trois portes en aluminium avec cadre incorporé, vitrage opaque plus serrure. Hauteur 20 par 70, largeur 70, couleur blanche. Plus de renseignements au 75 00 70, le 75 00 70. À vendre, une machine à laver de marque Winia, un peu de bruit à l'essorage, 10 000 francs, 94 68 46 pour le numéro de téléphone, le 94 68 46. À vendre, des vêtements pour bébés, petites filles et adolescents. Entre 12 et 13 ans, ils sont en très bon état. Pour plus de renseignements, n'hésitez pas à contacter la vendeuse au 75 11 15, le 75 11 15, à ce même numéro. On propose également un four à la vente pour cuisson, à teinture, pour porcelaine et poterie. Une boîte Dremel avec outils pour sculpture sur pierre. Et voilà, tout ça, je répète le numéro, c'est au 75 11 15. Il est alloué à un terrain d'environ 2 hectares. Il est situé sur la Tamois en bordure de rivière. Il est plat, il est idéal pour culture. 78 65 05 pour plus de renseignements. Le 78 65 05. À vendre, 20 panneaux de signalisation pour travaux sur route. Voilà, ils sont en bon état. Ils sont à vendre en lot à 60 000 francs au 78 65 05 toujours. Une Citroën C2 est à vendre, c'est une phase 1 visiblement, c'est une essence, elle a 190 000 km au compteur, elle est en état impeccable et elle est proposée à 280 000 francs au 84 83 99. Au 84 83 99. À vendre, un fauteuil releveur, deux moteurs, 50 000 francs. Je l'ai déjà dit, pardon, mais en tout cas, je répète le numéro, c'est le 81 17 47. Le 81 17 47. À vendre, un extracteur Magimix qui extrait des fruits et des légumes crus ou cuits. Il peut réaliser des laits végétaux, des coulis, des smoothies, des sorbets. C'est un moteur professionnel. Il est proposé à 26 000 francs. À ce même numéro, on propose également une glacière électrique, deux prises, l'une pour le véhicule et l'une pour brancher sur secteur direct. Directement à la maison. La marque de la glacière, c'est la marque Ushuaïa. Voilà, 25 000 francs pour le prix de vente au 71 44 12. C'est le même numéro que pour le Magimix d'ailleurs, le 71 44 12. Il y a une troisième annonce pour ce même numéro. Il s'agit d'une montre bracelet pour homme en acier inoxydable. C'est une fabrication suisse. Elle est étanche à 100 mètres. Voilà, affichage date, marque secteur 250 et elle est proposée à 10 000 francs. Je répète donc le numéro, le 71 44 12. Bonjour et bienvenue sur Radio Rythme Bleu.
1: Bonjour, bonjour. Je vends un tracteur Kyoti 4x4, 57 chevaux.
0: Oui, monsieur.
1: Tracteur Kyoti 57 chevaux avec chargeur, 200 heures de marche, très peu d'heures, qui est en très bon état, quasiment neuf, au prix de 1 850 000.
0: Il est visible sur quel secteur, monsieur Sylvain?
1: Alors, il est visible sur Poum. Mais je peux le transporter, je peux le déplacer, je peux le transporter, on a une remorque.
0: Ah oh, bah écoutez, parfait. 1 850 000.
1: Très en bien. En fait, je le vends parce qu'il est trop gros pour ce qu'on veut, pour le travail qu'on demande. Nous, c'est plutôt espace vert et il est un peu trop gros pour ce qu'on fait.
0: D'où le peu d'heures de marche.
1: C'est ça. Parfait. Et 77 17 08.
0: Monsieur, est-ce que je peux vous demander votre prénom?

0: Charlie.
1: Charlie. Charlie. Enchanté Charlie, c'est Mouna. Merci Charlie. Beaucoup pour votre annonce, Charlie.
0: Merci à vous. Bonne journée.
1: Bonne journée, au plaisir.
0: Merci. Au revoir.
1: Au revoir. Et voilà, Charlie qui vend un tracteur sur Poum. J'ai peur de vous dire une bêtise, j'ai un doute. Bon, vous appelez Charlie pour plus de renseignements directement. Et oula, mais que le temps file. Il est 8h passé de 56 minutes sur Radio Rythme Bleu, bientôt 57. Ça veut dire qu'il nous reste à peu près 3 minutes et demie bien pour nos petites annonces. N'hésitez pas à composer le 25 46 46 ou par SMS au 31 46 si vous préférez opter pour la discrétion. Il est à vendre deux palmiers, 1,80 m chacun, 2000 francs le palmier ou 3000 francs les deux. Il est à vendre, le numéro va suivre, hein. Un aspirateur de 2200 watts sans sac au prix de 3000 francs. Il est quasiment neuf. Et si vous souhaitez acheter le tout, c'est-à-dire les deux palmiers ainsi que l'aspirateur, ils sont vendus en lot également au prix de 5000 francs. Le numéro, c'est le 80 01 96. Le 80 01 96. Une Suzuki Alto est à vendre, série 340 000 NC, 120 000 km, contrôle technique effectué, et elle est proposée à 350 000 francs à débattre. Le numéro, c'est le 95 60 70, le 95 60 70. Il est à vendre un turbo pour un Hyundai H1, pardon, 30 000 francs. Donc il s'agit seulement du turbo hein, pour le Hyundai. 81 83 74, si vous souhaitez obtenir plus de renseignements. Il est à vendre une maison à Koumac sur un terrain de 5 hectares 80 avec beaucoup d'arbres fruitiers. L'irrigation a été faite et le terrain est proposé à 41 millions au 76 26 53. Le 76 26 53. À vendre un bateau en fibre, il fait 12 mètres de long. Il a deux moteurs Suzuki, 4 temps hors bord de 300 chevaux chacun. La révision a été faite, le moteur à 900 heures de marche. Il est proposé, donc le tout bien sûr, le bateau, hein, moteur, etc., à 5 millions à débattre, 78 09 20, le 78 09 20. À ce même numéro, on vend également un jet ski Yamaha de 180 chevaux. 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En gros, il y a de quoi faire. 8h58, attention, les taux se resserrent. On arrive bientôt à 9h, l'heure à laquelle on devra prendre la direction de Paris pour écouter le Flash Info d'Europa en direct. En tout cas, en attendant, il est à vendre un terrain d'1,5 hectare dans Nessadiou. Il est situé en bordure de la RT1. Terrain commercial, développement agricole, touristique, immobilier possible. Le terrain en partie aménagé propose 22 millions à débattre pour visite ou renseignement. Composez le 94 63 44 ou le 77 94 03. Et voilà, pour vos petites annonces du jour, un grand merci à tous pour vos appels, vos messages, votre bonne humeur habituelle, vous le savez. Nous, on se retrouve demain, enfin nous, les petites annonces vous retrouvent demain, 8h45, même heure, même fréquence. Et pour l'instant, nous, on rejoint l'information tout de suite avec le Flash Info d'Europe 1.

0: au carillon d'Europe 1, retrouve Guillaume Lariche pour le Flash Info. Bonsoir Guillaume.
1: Bonsoir Valérie, bonsoir à tous. Un droit à l'aide à mourir définitivement adopté à l'Assemblée nationale. 291 députés pour, 241 contre, 29 n'ont pas voté. Les opposants gardent un dernier espoir avec le Conseil constitutionnel. Si l'Église de France déplore une rupture grave dans l'histoire de notre pays, Emmanuel Macron remercie lui les parlementaires pour le débat constructif et respectueux qui a conduit à l'adoption de la loi sur l'aide à mourir. Le chef de l'État qui va se rendre ce jeudi matin à Fontainebleau, le massif forestier francilien où plus de 2000 hectares de végétation sont partis en fumée depuis dimanche. Les feux sont fixés, mais pas totalement éteints avec quelques reprises. Du côté de l'enquête, un pompier volontaire a été placé en détention provisoire. Ce jeune de 18 ans est revenu aujourd'hui sur ses aveux où il reconnaissait avoir volontairement mis le feu à des brindilles avec un briquet et de l'essence. Le parquet a aussi demandé la détention provisoire pour un étudiant également âgé de 19 ans. Jérôme Marella, principal suspect dans l'affaire Liana, a été mis en examen pour viol et meurtre sur mineur de moins de 15 ans. Depuis cette affaire qui a montré de très grosses lacunes dans les procédures judiciaires de notre pays, près d'un millier de dossiers pédocriminels prioritaires ont été identifiés, plusieurs centaines de personnes incarcérées. Le projet de loi Riposte adopté en première lecture à l'Assemblée nationale. Plus de 60% des députés ont voté en faveur de cet arsenal de mesures pour tenter de lutter contre les troubles à l'ordre public. Cela va de la consommation de protoxyde d'azote au rodéo urbain en passant par les free parties. Une commission mixte paritaire entre sénateurs et députés va tenter maintenant de trouver un texte de compromis. Ses conclusions pourraient être votées mardi. Le parti Renaissance de Gabriel Attal assigne en justice le Rassemblement National et Marine Le Pen pour parasitisme et contrefaçon de marque. En cause, le slogan d'une affiche où l'on peut lire « Pour la France, la Renaissance », une affiche du RN. Pour Gabriel Attal, Renaissance, son mouvement politique depuis 2019, ne peut être détourné dans le but de créer une confusion dans l'esprit des électeurs. Côté finance, le livret A devrait augmenter en août de 0,2% et passer à 1,7% de rendement annuel. Rappelons que les fonds euros de l'assurance vie au capital garanti, comme le livret A, proposent une rémunération de 2,63%, et c'est une moyenne. Au Moyen-Orient, un avion militaire américain a tiré sur un pétrolier qui était vide et qui tentait de forcer le blocus des ports iraniens. Des missiles ont touché sa cheminée. Selon le CENTCOM, le Central Command américain, le navire ne fait maintenant plus route vers l'Iran. Enfin, la finale de la Coupe du Monde de football opposera l'Espagne à l'Argentine. Léo Messi et ses coéquipiers ont battu l'Angleterre 2-1. Alors que l'équipe d'Harry Kane menait 1-0, l'Argentine a marqué à la 85e puis à la 92e minute de jeu. Espagne-Argentine, ce sera dimanche soir à 21h. La veille, samedi, la France jouera à 23h contre l'Angleterre pour le gain de la 3e place. C'est ce qu'on appelle la petite finale. Je vous propose de nous laisser bercer par les notes de Mathieu Chédid, une chanson de son album Je dis M, ma chère Valérie, sorti en 1999.
0: Pourquoi avoir choisi Mathieu Chédid?
1: Parce que M, je dis M, j'aime beaucoup.
0: Oh, bah magnifique, voilà, et on parle d'amour M, depuis tout à l'heure.
1: Exactement, disons-nous M les uns les autres, c'est très bien.
0: Ah, bah, j'adore. Aimez-vous les uns les autres, et puis aimez. Comment c'est quoi la phrase avec le prochain?
2: Et voilà, c'était le Flash Info d'Europe 1.
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2: Votre rendez-vous SMS sur Radio Rythme Bleu, notre question du jour. Au lendemain de l'élimination de l'équipe de France de la Coupe du Monde, qui est, selon vous, le plus grand entraîneur du football français? Si vous pensez que c'est Aimé Jacquet, vous tapez 1. Si vous pensez que c'est Didier Deschamps, vous tapez 2 et vous envoyez votre réponse au 3146. La réponse à notre question d'hier... Tous les auditeurs d'RRB qui se sont exprimés par SMS pensent que l'armée peut être une filière importante de formation pour les jeunes de Nouvelle-Calédonie. Merci pour votre participation et rendez-vous demain pour la réponse à la question du jour. Il est 9h, pardon, passé de 4 minutes, vous êtes bien à l'écoute de Radio Rythme Bleu. Belle matinée à toutes et à tous. On jouera avec le Big Quiz, ce sera à 9h30. Pour l'instant, on se détend. Suzanne, je t'accuse.

Il est 9h passé de 15 minutes, pile poil. Vous êtes sur Radio Rythme Bleu, vous faites très très bien puisque dans un quart d'heure, ce sera l'heure de jouer au Big Quiz. Aujourd'hui, on sort un petit peu les muscles du cerveau avec un quiz culture générale au niveau légèrement plus relevé que d'habitude. Mais rassurez-vous, hein, on est très loin de l'examen d'entrée à l'ENA. Rien d'impossible donc, simplement le plaisir de réfléchir, de se creuser un petit peu les ménages et peut-être même d'apprendre deux, trois choses au passage. Qui sait, Donc, comme toujours, vos deux places de cinéma offertes par le Ciné City. Alors, si vous avez envie de relever le défi, appelez-nous dès maintenant au 25 46 46 pour vous inscrire. On vous attend sur Radio Rythme Bleu et on compte bien s'amuser à 9h30. Mais pour l'instant, Diana Ross et de And the Supremes, pardon, avec Baby Love. Ça, c'est de la douceur. Belle matinée à toutes et à tous à l'écoute de Radio Rythme Bleu.

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3: Et oui, il est 9h30 sur Radio Rythme Bleu. Bienvenue à vous si vous nous rejoignez. C'est l'heure du Big Quiz. Et oui, on va jouer, on va tester nos connaissances, essayer de répondre aux questions et puis surtout de décrocher le cadeau, c'est-à-dire les deux places de ciné offertes par nos partenaires du Ciné City. Les règles, vous les connaissez. Trois questions par participant, 6 au total. Deux candidats sont attendus pour s'affronter autour des 6 questions de culture générale. 4 propositions et à l'issue de ces 4 propositions, un minuteur de 5 secondes, voilà le temps imparti pour répondre aux questions. Le vainqueur repart avec les places de cinéma et on accueille nos candidats tout de suite. Et j'ai perdu l'un des appels sur deux, donc on va me renvoyer, je pense, dans peu de temps. Bonjour à vous.
4: Bonjour.
3: Bonjour, voilà. Madame, comment vous appelez-vous?
4: Moi, je suis Corinne de Bourail.
3: Corinne, comment allez-vous, Corinne?
4: Ça va, il fait frais, mais ça va.
3: Ah bah oui, bien. J'imagine. Quel temps vous avez? Parce que nous, c'est gris de chez gris sur Nouméa.
4: Je crois que c'est général ici aussi, c'est tout gris.
3: Bon, bah écoutez, au moins, on va mettre un petit peu de soleil dans nos cœurs, Corinne.
4: Exactement.
3: Corinne, on va accueillir tout de suite votre concurrent ou concurrente. Bonjour à vous, bienvenue.
5: Là, il pleut en Normandie aussi.
3: Ah bah voilà, Alain, Corinne, Alain, bonjour Alain.
4: Bonjour Alain.
5: Bonjour Corinne.
4: Bonjour Alain.
3: Bon, bah écoutez, il fait gris partout, on a 6 questions au total. Le thème, vous savez, c'est pas de thème aujourd'hui, culture générale, j'allais dire pure et dure. Oui, elle risque d'être un petit peu dure aujourd'hui, sans être trop compliquée non plus. Les règles, vous les connaissez, si vous êtes d'accord, on peut commencer. Qui de vous, Corinne ou Alain, a envie de commencer avec la première question?
5: Honneur aux dames.
3: Alain,
4: l'excuse pour ne pas commencer.
3: Ah, mais écoutez, c'est vrai que la galanterie a bon dos, hein. Non, je plaisante. Alain, qu'est-ce qu'on vous met? Corinne, est-ce que vous vous sentez de commencer?
4: Oui, allez, c'est bon. De toute façon, il n'y a pas le choix. Il faut bien qu'il y en ait un qui commence, donc il n'y a pas de souci.
3: Oui, je me désignerais bien, mais ce ne serait pas du jeu. Allons-y. Corinne, Alain, c'est parti. Vous le savez, 5 secondes pour répondre. Je déclenche le minuteur une fois que j'ai énoncé les 4 questions, bien sûr.
4: Ok.
3: C'est parti. Allez. Alors, Corinne, quelle est l'unité? Quelle est l'unité de mesure de la persistance en bouche des arômes du vin? 4 propositions. J'entends Alain qui rigole. Attendez, Alain. Caudalie, tannique, causage ou astringence?
4: J'aurais dit tannique, mais bon, voilà.
3: C'est effectivement ce qui viendrait comme ça, et pourtant c'est caudalie. Donc pour information, une seconde de persistance en bouche équivaut à une caudalie. C'est
4: d'accord, l'unité de mesure. Je ne le savais pas, donc voilà, j'ai pas de regret.
3: Bon, je vous en prie Corinne, parce que je pense qu'on est, on est nombreux à ne pas avoir eu la réponse tout de suite. On passe, sans plus attendre, à la seconde question. Panique. Alain, quel est le nom scientifique donné aux globules rouges? 4 propositions, évidemment. Leucocyte, mélanocyte, lymphocyte ou érythrocyte?
5: Putain, c'est entre leucocyte et lymphocyte.
3: c'est bien, vous êtes à égalité, c'était érythrocyte.
5: Bon,
3: les questions sont corsées, je vais, voilà. Vous aimez le piano, Corinne ?
4: Oui. Ah. Ça dépend de la question.
3: Alors, combien de touches comporte généralement un piano à queue ? 88 touches, 94 touches, 98 touches ou 104 touches ?
4: Vous pouvez redonner les quatre propositions,
3: bien
4: s'il vous plaît.
3: Bien sûr, 88, 94, 98 ou 104.
4: Ah, la première, 88.
3: Oui, tout à fait. Alors, sur les pianos à queue, hein, ce type de piano possède 52 touches blanches et 36 touches noires. À vous, Alain, on ne perd pas plus de temps. Peut-être qu'elle va vous plaire. Alors, c'est peut-être un a priori que j'ai. Alain, lequel de ces fromages est originaire de la ville de Lille ? La mimolette, le petit patou, le gruyère ou le chaours ?
5: De la ville de ?
3: Lille.
5: Répétez-moi les trois.
3: Oui, je vous les répète parce que je l'ai fait avec Corinne. Les quatre propositions, donc fromage originaire de Lille, mimolette, petit patou, gruyère ou chaours ?
5: Et oui.
3: Et d'ailleurs, je ne sais pas si vous connaissez le fromage le chaours. Je me permets d'en faire la pub. Il est absolument divin. Voilà, on en trouve de temps en temps ici. N'hésitez pas à goûter le chaours. La mimolette qui porte aussi le nom de la boule de Lille. Voilà. Ouais. Bonne réponse. Égalité. Corinne, c'est à vous.
4: Oui, pas de souci. Je suis là, fidèle au poste.
3: Fidèle au poste. Que signifie le mot glottophobie ? Discrimination linguistique. Peur de la nourriture, peur de s'exprimer en public ou peur des poissons ?
4: Bah, j'aurais dit peur de s'exprimer en public.
3: Et... pas loin. Discrimination linguistique. Enfin, pas loin. Ça touche à l'expression. Mais la glottophobie, c'est une discrimination qui concerne le langage ou certains accents régionaux. Ce mot est entré dans le dictionnaire assez récemment, puisque c'était en 2023.
5: Ok. Dis-moi, Mouna, t'as mangé quoi pour trouver les questions?
3: elles sont un peu corsées, mais vous vous en sortez très bien, hein, Alain et Corinne. C'est vrai que voilà, je voulais un petit peu de difficulté aujourd'hui. Est-ce que vous êtes ravis?
4: Ah bah on est gratiné du coup.
5: On va prendre un petit mimolette. Hein.
3: Attendez, vous allez voir à quelle sauce va être mangé Alain maintenant. Êtes-vous bien prêt, Alain? De combien d'œuvres se compose une tétralogie? 3, 4, 5 ou 6 ?
5: Tétra. Bah, je dirais 3.
3: Ben non. C'est bien, j'aime bien, vous êtes à égalité, on va continuer. C'était 4. Vous savez, quand il y a 3 œuvres, c'est trilogie. 4, donc tétralogie. 5 œuvres, on parle de pentalogie. Et enfin, quand il y a 6 œuvres, on parle d'une hexalogie.
5: Exactement.
3: Voilà. On passe à la suivante, Corinne, qui est la vôtre.
4: Oui.
3: Quel personnage célèbre est le plus utilisé comme nom de rue en France ? Charles de Gaulle, Général Leclerc, Jules Ferry ou Victor Hugo ?
4: Bonne question. Ah, j'aurais dit Victor Hugo quand même.
3: Figurez-vous que oui, j'aurais répondu la même chose parce qu'il y en a beaucoup, mais c'était Charles de Gaulle en 2007.
4: Ouais, j'ai hésité entre les deux en fait.
3: On a tous déjà vu des rues en France du nom des deux. Et en 2016, on recensait plus de 3900 rues au nom de l'ancien président français dans toute la France, devant du coup Louis Pasteur et Victor Hugo. Rien n'est joué pour l'instant, puisqu'il reste peut-être une question ou plus pour Alain et vous. Bougez pas, je m'y dirige. Alain !
5: Je bouge pas.
3: Quelle est la particularité de l'eau des glaciers ? Elle est déminéralisée, elle est meilleure pour la santé, elle est riche en oligo-éléments ou elle est impropre à la consommation ?
5: L'eau des glaciers ?
3: Oui.
5: Déminéralisée.
3: Bon, c'était en dehors du temps, mais c'était une bonne réponse à quelques microsecondes. L'eau des glaciers, effectivement, n'a pas traversé le sol. Elle est donc pure de minéraux, mais bien sûr, nous, les hommes, on a besoin de ces minéraux comme le calcium et le magnésium normalement présents dans l'eau. C'est avec Voilà, c'est avec une grande difficulté que je vous ai départagé. Félicitations Alain, c'est grâce à cette petite question que vous gagnez aujourd'hui vos deux places de cinéma. Bravo.
4: Bravo Alain.
3: Bravo Alain et bravo Corinne.
5: Je vais lui donner à une petite gosse qui veut aller au cinéma, donc très très bien.
3: Ah oh, bah écoutez, c'est parfait, vous allez faire une heureuse.
5: Oui.
3: Oh, parfait. Félicitations en tout cas tous les deux. Effectivement, vous n'êtes pas tombés sur un big quiz facile puisque c'était un niveau...
4: Là, il était franchement bien gratiné quand même. Hein.
3: Je vous l'accorde. Mais la bonne nouvelle...
5: Je ne sais pas comment on va se venger, mais on va se venger.
3: Ah, mais je crois que je vais avoir beaucoup de détracteurs pour les big quiz. Corinne...
5: Non, mais c'est très bien au moins.
3: Au moins, on apprend.
4: Oui, non, mais voilà, moi j'ai appris des choses aujourd'hui que je ne connaissais pas, donc je suis très contente, hein, franchement.
3: Et moi, je suis ravie de que vous ayez participé. Corinne, vous le savez, la bonne nouvelle, c'est que vous pouvez nous rappeler dans une semaine pour jouer de nouveau au Big Quiz, contrairement à Alain qui repart pour 3 semaines.
5: Et 3 semaines.
3: Bah, c'est votre tarif habituel, Alain. J'ai envie de dire. Non, c'était très bien. Merci à vous. Vous le savez, tradition oblige, mais il n'y a jamais d'obligation pour les auditeurs d'RRB. Si vous souhaitez profiter de l'antenne pour un message, une dédicace, un cri de victoire, peut-être, le micro est tout à vous.
4: Bah, moi, je souhaite une belle journée à tous les gens du Caillou. Et puis, voilà, en particulier les Bouraillés, puisque je suis à Bouraille. Mais bon, c'est valable pour tout le monde en Calédonie. Et puis, je vous fais des bisous et encore félicitations à Alain.
3: Oh, merci beaucoup, Corinne. Et puis, on salue tous les bourraillés des studios d'RRB. Et Alain, je vous laisse la parole si vous le souhaitez.
5: Ben, moi, c'est un gros bisou à Walter, Angélique, Johanna, ben, tous les super big quizers qui sont fidèles au poste.
3: Bah oui, comme vous l'êtes.
5: Voilà.
3: Merci beaucoup.
5: Puis, c'est un moment de détente et super sympa.
3: Ah, bah écoutez, moment de détente partagé. Un grand merci Alain, un grand merci Corinne. À très
5: bonne
3: bientôt.
5: Bonne journée, au revoir.
4: Et belle journée, Mouna.
3: Merci Corinne, belle journée à vous. Au revoir tous les deux. Et voilà pour le Big Quiz du jour qui s'achève aujourd'hui sur une victoire d'Alain. Bravo à Alain, bravo à Corinne également, bravo à vous. Je suis sûre que vous avez joué le jeu à travers vos postes de radio. Le Big Quiz, vous le savez, revient demain. Même fréquence, même bonne humeur de 9h30 à 9h45 à peu près comme ça. Et dans quelques instants, nous, on continue la matinée en beauté. On retrouvera Pierre avec la rubrique C'est net, qui est dédiée aux nouvelles technologies. Mais pour l'instant, on va se rebooster un petit peu. ACDC, Highway to Hell, il est 9h42 sur Radio Rythme Bleu. Belle matinée à vous.

0: 19h50 sur Radio Rythme Bleu à l'instant, Supertramp avec Breakfast in America, mais vous l'avez certainement reconnu. Et maintenant, on écoute Pierre pour la rubrique CNET.
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0: L'impression 3D est devenue une véritable méthode de fabrication que l'on retrouve dans l'industrie, dans la médecine, dans l'aéronautique, dans la construction et même dans le secteur spatial. Le principe, dans l'ensemble, reste assez simple.
1: Ouais, si ça m'imprime pas la claquette gauche que j'ai perdue dans la brousse ou un flingot, moi ça m'intéresse pas vraiment. Hein.
0: Tu vas voir la petite voix, aujourd'hui, l'impression 3D est utile pour beaucoup plus de choses que tu ne le penses. Mais bon, commençons par le commencement. D'abord, il faut créer un objet en 3 dimensions sur un ordinateur. Ensuite, la machine va le fabriquer physiquement, couche après couche, en ajoutant uniquement la matière nécessaire. C'est pour ça qu'on parle également de fabrication additive. Et surtout, cette matière ne se limite plus aux petits filaments plastiques que l'on connaît. Selon les machines, il est possible d'imprimer avec différentes sortes de plastiques et de résines. Mais aujourd'hui, on peut également utiliser du nylon renforcé, de la céramique, du béton, de l'acier, de l'aluminium ou encore du titane. Bon, évidemment, on ne va pas mettre de la poudre de titane dans l'imprimante du salon. Mais forcément, avec autant de matériaux disponibles, les objets fabriqués ne sont plus de simples gadgets.
1: Bon bah arrête le suspense là, elle sert à quoi cette imprimante là ?
0: Ah bah voilà, la curiosité est piquée. Alors par exemple, dans le domaine médical, l'impression 3D permet déjà de produire des couronnes dentaires, certaines prothèses ou encore des implants adaptés précisément à la morphologie d'un patient. Elle peut également servir à reproduire la forme d'un organe à partir d'images médicales. Les chirurgiens peuvent alors observer le modèle avant une intervention et mieux préparer certaines opérations complexes. Dans l'aéronautique et dans le spatial, l'impression 3D permet de créer des pièces métalliques très légères avec des formats parfois impossibles à obtenir grâce aux méthodes de fabrication classiques. La NASA étudie également cette technologie pour fabriquer directement certains outils ou certaines pièces dans l'espace. Parce que quand on se trouve à plusieurs centaines de kilomètres au-dessus de la Terre, on ne peut pas simplement passer une commande et attendre tranquillement la livraison. Et puis il y a également le secteur du bâtiment.
1: Attends, tu vas me dire qu'on peut imprimer une maison ?
0: Alors, pas encore une maison entièrement terminée avec le canapé, la plomberie et les clés posées sur la table, mais de grandes imprimantes équipées de bras robotisés sont déjà capables de déposer du béton couche après couche pour fabriquer des murs et certaines parties du bâtiment. Cette méthode peut permettre de construire des formes particulières avec moins de coffrage et potentiellement moins de pertes de matériaux. On peut également imprimer des éléments architecturaux, du mobilier urbain, des bancs, des petites structures, des abris ou encore des pièces fabriquées sur mesure pour un chantier. Et dans certaines régions isolées ou après une catastrophe naturelle comme un cyclone, cette technologie pourrait un jour aider à produire rapidement des bâtiments simples ou des logements temporaires. Évidemment, l'impression ne fait pas tout. Il faut encore installer la toiture, les fenêtres, l'électricité, la plomberie et surtout respecter les normes de construction. Mais cela montre bien qu'on est quand même très loin du petit porte-clés en plastique.
1: Mais c'est choc tout ça, mais pour nous là, ici, ça nous aide en quoi ?
0: Bah, c'est justement cette logique qui pourrait être particulièrement intéressante pour nous en Calédonie.
1: Et allô Pierrot, on n'est pas dans l'espace.
0: Mais quelle perspicacité ! Mais pour rappel, nous sommes sur une île au milieu du Pacifique. Et chez nous, lorsqu'une petite pièce casse sur une machine, un bateau par exemple, un engin agricole ou un équipement industriel, bah, il faut parfois la faire venir de loin, et même de très loin. Le problème, c'est que même si cette pièce ne coûte pas forcément très cher, son absence peut immobiliser un équipement complet pendant plusieurs jours, voire plusieurs semaines. On pourrait donc imaginer à l'avenir des ateliers locaux capables de fabriquer certaines pièces simples directement sur le territoire. Au lieu de conserver des milliers de pièces dans un entrepôt, on pourrait conserver leur plan numérique. Et en cas de besoin, on envoie le fichier à un atelier équipé et la pièce est fabriquée au plus près de l'endroit où elle sera utilisée. Cela pourrait concerner des protections, des boîtiers, des poignées, des raccords, des outils ou certaines pièces qui ne sont tout simplement plus commercialisées parce que l'équipement est devenu trop ancien. Cette technologie pourrait être intéressante pour l'industrie minière, l'agriculture, le nautisme, les garages, mais également pour le secteur médical ou pour les îles, où l'accès à certaines pièces et à certains équipements peut être plus compliqué. Dans le bâtiment, on pourrait aussi imaginer la fabrication locale de certains éléments simples, de pièces sur mesure pour la rénovation, de modules pour le béton, de petits équipements ou de structures adaptées à un besoin particulier. On pourrait également imaginer cette technologie après un cyclone afin de produire rapidement certains éléments de dépannage, des protections, des raccords ou du matériel temporaire, en attendant l'arrivée d'un équipement définitif.
1: Oh ouais, le Pierrot là ! Tu nous claques quand le business plan ?
0: Oui, je m'emballe, mais j'ai pas fini. Il existe aussi une autre piste intéressante, celle du recyclage. Certains projets cherchent à récupérer des déchets plastiques, à les nettoyer, puis à les transformer en matière utilisable par des imprimantes 3D.

0: Attention, cela ne permettrait évidemment pas de faire disparaître tous nos déchets, mais cela pourrait donner une nouvelle utilité locale à une petite partie du plastique que nous jetons aujourd'hui. Alors bien sûr, il faut rester prudent.
1: Là, je te retrouve.
0: Évidemment, parce qu'une pièce imprimée en 3D n'est pas automatiquement solide, fiable ou adaptée à tous les usages. On ne fabrique pas une pièce destinée par exemple au frein d'une voiture, à un avion ou à la structure d'un bâtiment sans test et sans normes de sécurité. Les machines industrielles coûtent également très cher et demandent de véritables compétences en informatique, en modélisation et en ingénierie, et encore dans la connaissance des matériaux. Donc l'impression 3D ne va pas remplacer toutes nos usines, toutes les importations, ni toutes les méthodes traditionnelles. Mais elle pourrait changer notre façon de fabriquer, de construire et surtout de réparer. Et finalement, la véritable révolution de l'impression 3D ne sera peut-être pas de pouvoir imprimer n'importe quoi. Ce sera peut-être de pouvoir produire au bon endroit, au bon moment et uniquement ce dont nous avons réellement besoin. Et pour un territoire insulaire éloigné comme le nôtre, l'impression 3D mérite clairement que l'on regarde un peu plus loin que le simple porte-clés en plastique.
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3: Et voilà, merci beaucoup à Pierre pour cet épisode de CNET, épisode que vous retrouverez cet après-midi à 15h sur Radio Rythme Bleu, si toutefois vous avez envie de le réécouter ou si vous en avez raté une partie. Il sera bien évidemment disponible également en replay sur le site rrb.nc. Il est 9h passé de 58 minutes. On continue en musique. Prochain rendez-vous, vous le savez, ce sera Kélinda Boicou pour Paris s'il est sorti. Et bien sûr, le totem à 10h30 avec Jennifer. Mais pour l'instant, musique. Billie Eilish avec Bad Guy. Belle matinée.

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4: Il est 10h, passé de 17 minutes sur Radio Rythme Bleu. L'heure pour nous de retrouver Kélinda Boicou pour Par ici les sorties, histoire de faire le plein d'idées, sorties et d'événements chez vous, autour de chez vous et même un peu plus loin.
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6: Bonjour, aujourd'hui dans ce Par ici les sorties, on va commencer avec le service des archives de la Nouvelle-Calédonie situé à Nouville qui vous propose de découvrir l'exposition Archives inaccessibles, l'occasion d'explorer l'univers des archives et comprendre pourquoi elles ne sont pas toutes communicables au public. À travers un parcours pédagogique, l'exposition présente des pièces d'archives originales, des frises chronologiques comparatives ou encore des objets symboliques. Vous découvrirez comment les institutions trouvent le juste équilibre entre protection des personnes, préservation du patrimoine et accès à l'information. L'exposition Archives inaccessibles est donc à découvrir avant le 31 juillet prochain, du mardi au vendredi de 8h à 17h et le samedi de 8h à midi. C'est au service des archives de la Nouvelle-Calédonie à Nouville. L'entrée est libre et gratuite. L'exposition Graveur sur Nacre est présentée à la Maison Higginson. Elle met à l'honneur le travail minutieux des forçats pendant la période du bagne. Ils taillaient dans les trocats et les bénitiers des paysages et des personnages. Aujourd'hui, ce sont plus de 300 coquillages qui ont été récupérés par la ville de Nouméa grâce à des donateurs privés, des collectionneurs et des institutions publiques. L'exposition Graveur sur Nacre est donc à découvrir du mercredi au vendredi de midi à 17h et le samedi de 10h à 17h. Des visites guidées sont aussi proposées les premiers jeudi du mois et les derniers samedis du mois sur inscription à l'accueil de la France australe située au 11 rue de la Somme ou par téléphone au 24 49 29, le 24 49 29. Et direction le Conservatoire des Arts de la Nouvelle-Calédonie qui accueillera ce soir un spectacle proposé par le Musée Maritime avec une question. Et si le phare Amédée pouvait raconter son histoire après avoir séduit le public lors de sa création pour les 160 ans du phare Amédée, le spectacle Plein Phare revient dans une version revisitée au Conservatoire des Arts de la Nouvelle-Calédonie. Écrit par Firmin Mussard et mis en scène par Dominique Jean de la Compagnie de l'Archipel, ce spectacle original vous embarque dans un voyage à travers le temps entre mémoire maritime, anecdotes surprenantes, personnages attachants et moments d'émotion. Gardiens de phare, marins, visiteurs d'hier et d'aujourd'hui se croisent dans une aventure théâtrale lumineuse qui célèbre l'un des symboles les plus emblématiques de la Nouvelle-Calédonie. Une soirée pour découvrir le phare Amédée autrement à travers le regard et l'énergie des comédiens de la Compagnie de l'Archipel. Une farandole d'histoire, de personnages et de lumière pour faire briller encore et toujours l'âme du phare Amédée. Rendez-vous donc ce soir à 19h au Conservatoire des Arts de la Nouvelle-Calédonie. Les réservations se font en ligne sur eticket.nc ou directement sur place. On poursuit ce Par ici les sorties avec de la musique à Musique Station, rue Jean Jaurès, qui proposera de la chanson française avec le répertoire de Jacques Brel. Un hommage rare, intense et profondément humain. Trois artistes belges d'exception réunis sur scène pour faire revivre l'âme du grand Jacques Brel avec la voix de Sandy Factory qui sera accompagnée au piano de Marie-Hélène Viplier et d'Adeline Blément, narratrice et comédienne. À travers 16 titres incontournables, ce spectacle vous plonge dans l'intimité de Jacques Brel, loin du monument, pour retrouver l'homme, ses colères, ses amours ou encore ses silences. L'hommage à Jacques Brel aura lieu demain samedi à 19h à Musique Station située au 16 rue Jean Jaurès, au-dessus de la place des Cocotiers. Les réservations se font sur eticket.nc. Pour plus de renseignements, le 26 19 73, le 26 19 73. et direction le Nord avec la commune de Pounérouin qui organise l'édition 2026 de la fête de l'igname et du tarot. Ce sera ce samedi 18 et dimanche 19 juillet. La commune vivra donc pendant 2 jours au rythme de cette fête, l'occasion pour les administrés mais aussi pour les visiteurs venant de l'extérieur de la commune de vivre un week-end de tradition, de gastronomie et d'artisanat, de musique, de danse et d'animation autour de ces deux produits emblématiques de la terre calédonienne. La mairie de Pounérouin et le comité des fêtes de Pounérouin vous donnent donc rendez-vous pour la fête de l'igname et du tarot ce week-end. Et pour terminer ce paraissé sorti, je vous emmène dans le Grand Nord, notamment dans la commune de Ouégoua, qui vous propose de célébrer le Diaot, le seul fleuve de la Nouvelle-Calédonie. Ce sera ce samedi 18 juillet sur le terrain municipal de Ouégoua. Les exposants de la commune vous attendront pour une journée de musique, d'artisanat, de saveurs locales, d'animation, d'activités sur le fleuve et concours de pêche. Les précisions de Marguerite Nada, secrétaire générale adjointe de la mairie de Ouégoua.
0: On retrouvera le traditionnel crabe de la commune de Ouégoua, les fruits de la mer, du bénitier, du troca, du poulpe, du picot, du poisson frais. On retrouvera la banane et là en ce moment en juillet on est dans la saison, la pleine saison des agrumes, donc orange et mandarine de pin bois, les fameuses et qui sont très très appréciées. Les tarots et les ignames et puis artisanat, tout ce qui est vannerie, dressage, culture, sculpture, mais aussi depuis tout récemment des équipes de jeunes entrepreneurs qui créent leurs produits bio maison et qui viennent les vendre à Ouégoua.
6: Il y aura combien d'exposants et est-ce que ce sera que des exposants de la commune de Ouégoua ou il y a des invités?
0: Alors il est vrai que les dernières fêtes du Diaot, elles étaient très intimistes et familiales en effet, mais dernièrement, la fête du Diaot a pris une autre tournure et a pris un peu plus d'ampleur. Et donc, on a décidé, parce qu'on a été sollicité aussi, d'inviter les gens de la région et plus globalement les gens qui font les déplacements. Donc, c'est ouvert aux Calédoniens en fait. Et donc, c'est une fête aujourd'hui qui a doublé en termes de stand restauration qui a doublé. Donc, on est à 5 stands restauration, 5 stands café, plusieurs stands de brochettes. Et une dizaine, voire une quinzaine de stands d'artisanat, de plantes et de produits de la terre et de la mer. Donc on a vraiment doublé en fait notre site. Il va être beaucoup plus étoffé, il y aura énormément de choix pour le public calédonien. Et donc là, les gens ils peuvent effectivement se faire plaisir.
6: La fête du Diaot 2026 aura lieu de 8h à 20h ce samedi 18 juillet sur le terrain municipal de Ouégoua. C'est terminé pour ce Paris-ci et sorti. Le prochain rendez-vous, c'est à 15h30 cet après-midi.
4: Merci beaucoup Kelinda pour ce Paris-ci et sorti. On vous retrouve cet après-midi. Nous, on continue en musique. Stomy Bugsy avec Gangster d'amour. Et dans quelques minutes à 10h30, on retrouvera Jennifer pour le Totem. 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

0: J Balvin avec Rojo, il est 10h30 sur Radio Rythme Bleu et maintenant c'est l'heure de...
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2: Eh ben il est où notre soleil, ma chère Mouna?
0: Il est là, dans le cœur.
3: Vous avez toujours une belle réponse. Bonjour, comment ça va?
0: Et vous, comment allez-vous?
3: Très très bien, à ravir, comme nos auditeurs, je l'espère.
0: Eh ben, je l'espère aussi.
3: Nous jouons au totem ce matin au 25-46-46 et on a pas mal de nouveaux indices. On joue avec Bureau Vallée pour une cagnotte de...
0: 11 000 francs. Oui, j'ai calculé un petit peu.
3: Oui, on a entendu quand vous avez calculé. 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Est-ce que vous avez passé une belle matinée, Mouna?
0: Excellente, et vous-même?
3: Très très bien, j'ai un petit peu configuré ce zapping qui va arriver demain. Écoutez.
0: Bien, on a hâte
3: de l'écouter.
0: Niveau indice, parce que vous êtes une cachotière, Jennifer, vous nous avez teasé le fait qu'il y avait beaucoup d'indices, mais...
3: Il y a des nouveaux indices.
0: Il y a des nouveaux indices, à la bonne heure.
3: Alors, les nouveaux indices, on trouve le totem en Nouvelle-Calédonie.
0: Bah, c'est un sacré indice.
3: Oui, c'est vrai qu'on ne l'avait pas défini. Il est inférieur à 1 mètre, donc si on fait un petit peu un...
0: Entre 30 cm, c'est ça?
3: Voilà, il est entre 30 cm et 1 mètre.
0: Bon.
3: Et il n'est pas en métal.
0: Ah. Je réagis à chaque indice.
3: Donc il fait partie de...

0: Ensemble, ça on l'avait découvert ensemble, il n'est pas sur l'eau, il fait donc plus de 30 cm, il est féminin. Il ne peut pas servir tous les jours, ce n'est pas un outil de bricolage, il pèse plus d'un kilo, il n'est ni vert, ni doré, ni rose, c'est un objet utile et il ne peut pas aller dans les airs. Voilà pour les derniers indices.
1: Très bien, parfait.
0: On est pas mal, je pense.
1: Pas dans les airs, et il y avait pas autre chose, pas dans l'eau. Il flotte pas, non, il y avait pas quelque chose comme ça.
0: Il n'est pas dans l'eau, effectivement.
1: Pas dans l'eau ni
0: c'est
1: dans
0: ce
1: l'air.
0: C'est ce que j'ai dit tout à l'heure.
1: Ah, j'ai pas écouté. Je suis dissipée.
0: On ne peut pas le mettre.
1: Finissez votre phrase.
0: Il n'est pas rond et il est dur. Voilà.
1: Voilà. Super. Je vais un petit peu
0: On attend vos appels au 25 46 46. Si vous êtes déjà au travail, bon courage pour cette belle journée. Et je n'ai qu'une seule bonne nouvelle, très chère Mouna.
1: C'est laquelle? Laquelle est-ce?
0: Eh bien, demain, c'est le week-end.
1: Ah bah, évidemment.
0: On a oublié de le dire.
1: Demain soir, quoi, minuit.
0: Non, demain matin.
1: Non, demain matin. C'est vrai que le vendredi a une autre saveur. Il n'a rien à voir avec ses cousins lundi, mardi.
0: Ouais, pas du tout, hein, pas du tout.
1: Non.
0: Mais en tout cas, on est ravis d'être avec vous ce matin. On espère jouer très vite avec vous. Jusqu'à 45, nous jouons au totem avec
1: voilà,
0: Bureau Vallée.
1: Vous l'avez entendu, le coup de pression? 25, 46, 46.
0: Appelez-nous. Et Chara, vous nous manquez. Je tiens à le dire. Et Agnès a fait un appel. Sonia a fait un appel hier. Pour que vous reveniez un petit peu de ce côté. Voilà.
1: Bon, voilà, les messages sont passés. Je lève.
0: Moussika. C'est parce que j'ai pas dit Moussika.
1: C'est pour ça, j'ai pas eu le tap.

0: Alors, au cas où vous n'auriez pas bien saisi le numéro, c'est le 25 46 46.
1: Je suis sûre que jouer. Le problème se cache là. Moi,
0: pour
1: je pense
0: jouer,
1: que
0: oui,
1: c'est ça.
0: Oui, j'ai dû pas bien articuler. Oui. 25 46 46 pour jouer avec nous ce matin pour une cagnotte de 11 000 francs avec Bureau Vallée. On a cité tous les indices. Nous sommes prêts. Et on peut dire bonjour au premier auditeur qui nous appelle. Bonjour.
2: Allô, bonjour les amis.
1: Bonjour, est-ce la voix de Marc ?
2: Absolument, absolument. Comment allez-vous,
1: et
2: la
1: vous-même,
2: Radio Sisters,
1: Sisters. Et à ravir Marc, ravi de vous entendre. Merci d'ouvrir le bal ce matin.
2: Ben oui, il pleut, mais il fait beau quand même dans la radio.
1: Toujours, Marc.
0: Et dans nos cœurs.
2: Eh oui, bon.
0: Je vous écoute, alors, Marc.
2: Alors, il n'y a pas beaucoup d'indices. Hein, et il fait plus de 20 cm, il est dur, il n'est pas rond.
1: Plus de 30 maintenant, et moins d'un mètre.
2: Et moins d'un mètre, il est utile. Voilà. Alors,
1: en Nouvelle-Calédonie,
2: ma question, il est en Nouvelle-Calédonie.
0: Oui.
2: Ah, d'accord. Alors, ma question est la suivante. Est-ce qu'il a un lien avec des événements récents ?
0: Je vous dis oui.
2: Oh, oh.
0: Il a un lien avec des événements récents.
2: Événements récents. D'accord.
0: Très bonne question, Marc.
2: Ouais, là je suis piégé là parce que mais il est en Nouvelle-Calédonie, avec des événements récents. Bon ben là non, là je suis sec, complètement sec.
0: Vous avez entendu ce rire sadique ?
2: Oui, bah oui, oui. Non, mais elle est gentille.
1: C'est pas moi, Marc, c'est Jennifer. Hein, moi, je rigole pas.
2: Je sais, oui. Ah. Jennifer, elle a un lien de parenté avec Cruella.
0: Peut-être. Oh, c'est vrai.
1: Elle le prend comme un compliment, c'est terrible.
0: C'est vrai.
1: Marc,
2: oui.
0: Je l'adore,
2: bon.
0: Cruella.
2: Oui, oui. Alors, bon, je vais dire une bêtise. C'est peut-être l'encre du bateau de guerre, là, du Tranap.
1: De toute façon, il fallait bien proposer quelque chose, Marc. La question était bonne, en tout cas.
2: Ouais. Il est utile, donc.
1: Grâce à vous, on avance encore un peu, encore.
2: Alors,
1: un indice.
2: Oui.
0: Je précise, Marc, il est utile, mais pas tous les jours. Hein.
2: Pas tous les jours, bien sûr.
0: Voilà.
2: Ouais. C'est pas la machine à café, par exemple.
0: Par exemple.
2: Ouais. Ou la brosse à dents.
1: Voilà. Ben
0: n'essayez pas de me faire dire oui, Marc. Je vois votre jeu. Je suis Cruella.
1: Ça peut être assez 4 je plaisante.
0: Merci Marc.
2: Bon allez, soyez sages. Hein. Bonne journée
0: on
2: à
0: va
2: vous.
0: Essayer, on va essayer.
1: Au revoir Marc.
2: À bientôt, au revoir.
0: Au revoir. J'adore le faire rire Marc. 10h38 sur les ondes d'RRB. Merci d'être avec nous, merci de votre fidélité. Bonjour.
3: Toc, toc, toc, toc, toc.
0: Bonjour Lily Jo.
1: Qui est là ? C'est Lily. Lily qui ?
0: Lily Jo.
3: C'est le grand méchant loup qui vient voir, qui amène le petit chaperon rouge.
1: Bon, est-ce qu'il a la patte blanche, le grand méchant loup ? Non, c'est pas la même histoire, ça, c'est avec les
3: brebis. Non, on en trouvera. Hein.
1: On en trouvera. Comment allez-vous, Lily Jo ?
3: Bon, j'ai entendu la charmante voix de Marc, et comme hier, j'avais dit que c'était un coquin, et bien je suis juste derrière lui.
0: Très bien.
3: Oui, ça me fait plaisir, hein, parce que des fois, j'étais derrière d'autres personnes. Mais comme il aime bien blaguer, ça me va.
1: Bah écoutez.
3: Bien. Vous aussi, hein.
1: Ah bah, et on n'est pas les dernières pour blaguer, Lily Jo, vous savez.
3: Alors, bah, je sais, c'est pour ça que je reviens si souvent.
1: Bon.
3: Ça fait du bien au cœur, voilà.
1: Ah bah,
3: et même dans la tête.
1: N'est-ce pas.
3: Bon, alors, il faut que je vous pose une question.
1: Oui.
3: Un peu bloqué, là, parce qu'il y a un lien avec les événements récents.
1: Vous êtes douée pour poser des bonnes questions, normalement, Lily Jo.
3: Ah oui, je n'ai posé quelques-unes de bonnes, mais ça ne me rapporte rien à la fin. Hein.
0: Vous avez beaucoup eu de oui, hein, je tiens à le préciser. Ouais,
1: c'est pour le bien commun, Lily Jo. Et ça sert à tout le monde.
3: Jennifer, vous avez appelé Madame Non, mais là, ça y est, maintenant, c'est Madame Oui.
0: C'est vrai, mais que avec vous.
1: On vous écoute pour la question,
3: hein.
1: Lily Jo.
3: Enfin, pour ne pas m'attrister.
1: Mais oui, mais non. On vous écoute,
3: bon,
1: Lily Jo.
3: Allez. Mais moi aussi, je voudrais bien voir Chiara, écouter tout ce petit monde là. Et puis, les Comacoises. Bon, alors, ma question. What is my question? I don't know. Bon, faut que je trouve quelque chose. Pas en métal. Est-ce qu'il est Est-ce qu'il est en tissu?
0: Est-ce que le totem est en tissu? Je vous dis non, Lily Jo.
3: Ah, thank you very much.
1: Voilà, elle est contente, elle a eu son nom.
3: Ah, voilà, ça m'arrange. Hein.
0: Merci Lily Jo.
3: Allez, gros bisous à tout le monde, à vous deux en premier.
1: C'est adorable, on vous embrasse des studios d'Arabe.
3: Au revoir.
1: Au revoir, Lily Jo.
0: Il est 10h40, on continue, le standard explose.
1: Évidemment.
0: Bonjour et bienvenue dans votre totem.
4: Oui, bonjour.
1: Monsieur, bonjour. Quel est votre prénom?
4: Julien.
1: Julien, comment allez-vous, Julien?
4: Bah, ça va.
1: Bon, vous avez un petit peu cogité le totem, vous avez des idées. Je suppose que si vous appelez, c'est que vous avez une question à poser à Jennifer.
4: Écoutez, j'ai une question, mais pas un ciel, mais ça fait longtemps que j'ai écouté. Et là, j'étais dans la voiture et j'ai écouté, donc oui, j'ai une question. Est-ce que le totem est plutôt transparent?
0: Je vous dis oui.
1: Oh, oui. Julien!
4: Donc t'as un but, donc j'ai le droit à une proposition.
0: Bien sûr.
4: Alors je vais proposer une puisque c'est féminin. C'est quoi? Je sais pas, une urne des élections provinciales.
0: Bonne question. Bonne question, mais mauvaise proposition.
1: Ah,
0: Julien,
1: j'ai pas fait mon travail.
4: Ok, bon, on va cogiter encore un peu. Hein, voilà.
0: Merci beaucoup, Julien.
4: Allez, bonne journée les filles.
1: À bientôt. Au revoir.
0: Au revoir.
1: Julien. Il fallait être inspiré sur ce coup-là. Bon, alors, je ne connais pas du tout le totem, donc je parle un peu dans le vent, mais transparent, voilà, j'ai trouvé que c'était pertinent.
0: Mm-hmm.
1: Donc, un indice de plus.
0: Un indice de plus, ce totem est transparent, effectivement.
1: Bon, on comprend donc pourquoi il n'était ni vert, ni doré, ni rose.
0: Ni rond, non, je sais pas.
1: Non. Si, il était rond, non? Non, il n'était pas rond. Il était pas rond.
0: On continue sur les ondes d'RRB, on a pas mal de très beaux indices pour ce totem, on joue pour 11 000 francs ce matin. Merci d'être avec nous, Moussika,
1: est-ce que je peux abuser de votre gentillesse?
0: Non.
1: Non? Vous savez ce que je vais vous demander?
0: Non.
1: Est-ce qu'on ne referait pas un petit tour des indices que les oui, s'il vous plaît?
0: Très bien.
1: Merci.
0: Vous n'avez pas besoin de supplier, voyons.
1: S'il vous plaît.
0: Alors, que les oui, c'est un objet utile. C'est un objet qui est transparent, qui pèse plus d'un kilo. Il ne peut pas servir tous les jours. Il est féminin. Il fait plus de 30 cm, mais moins d'un mètre. Il fait partie d'un ensemble. Et il n'est pas sur l'eau. On le trouve en Nouvelle-Calédonie. Et il n'est pas en métal. Il a un lien avec des événements récents, n'est pas en tissu.
1: Et il est transparent, du coup, tout fraîchement.
0: C'est ce que, oui.
1: Parfait. Et bon, ça fait pas mal d'indices, hein?
0: Oui, ça fait pas mal. Bonjour, bienvenue.
5: Allô?
0: Allô, oui, bonjour. Qui est à l'appareil?
5: Karen.
0: Hello, Karen.
5: Bonjour, Karen. Bonjour. Donc, je dois poser une question, c'est ça?
1: S'il vous plaît.
0: On vous écoute, Karen.
5: Et je me demande si c'est toujours le même totem où j'avais entendu qu'il faisait à peu près 30 cm.
0: Alors, j'ai dit qu'il faisait plus de 30 cm et moins d'un mètre.
5: D'accord.
0: Oui.
5: Alors, est-ce qu'il est souple?
0: Je vous dis non.
1: Oh.
0: Il n'est pas souple.
5: Bon, ben écoutez, j'ai droit à d'autres questions ou pas?
0: Non, non, je suis désolée, Karen. Dès demain, vous aurez droit à d'autres questions.
5: Merci beaucoup.
0: Merci à vous.
1: Au revoir, Karen. Bonne journée.
0: Au revoir.
5: Merci, bonne journée à vous.
1: Bonne journée, Karen. J'espère que Karen va nous rappeler demain.
0: J'espère aussi.
1: Et on a un autre appel.
0: Hello, bienvenue dans votre totem.
6: Allô, oui, bonjour.
0: Bonjour, qui est à l'appareil?
6: Loïc.
0: Loïc, vous nous appelez de quel côté?
6: La Foi.
1: La Foi, bonjour. Loïc ou Louis, excusez-moi?
6: Louis,
1: pardon, enchanté, pardon. Louis. On vous écoute pour votre question. Est-ce que vous avez entendu les indices?
6: Oui.
1: Ah bon, bah super.
6: C'est pour demander, c'est pas une lanterne.
0: Alors, il faut d'abord poser une question sur ses particularités. Et si je vous dis oui, vous pourrez faire...
6: Est-ce qu'il y a une flamme?
0: Je vous dis non, Louis.
6: Totem.
0: Il n'y a pas de flamme, c'est un nom. Merci pour votre question.
1: Ah.
6: Okay. Bonne journée.
1: Bonne
0: Merci
1: journée,
0: d'avoir
1: Louis.
0: Joué, hein, et on rejoue demain, Louis. On vous attend de pied ferme.
1: Il est parti, Louis.
0: Il a eu peur, mais oui. Cruella fait peur.
1: Calmez-vous donc, ne faites pas peur à tous nos auditeurs.
0: Surtout nos nouveaux auditeurs.
1: Mais attention, il y en a un là, vous l'accueillez gentiment, s'il vous plaît.
0: Bonjour, bienvenue sur les ondes d'RRB.
7: Allô?
0: Allô, oui, qui est à l'appareil?
7: Mireille.
0: Coucou Mireille.
1: Bonjour.
0: Une voix très bonjour. Ensoleillée, Mireille. Vous apportez des rayons de soleil dans notre studio ce matin.
7: Merci.
0: Je vous écoute pour votre question.
7: Alors, je voudrais savoir si c'est carré.
0: Je vous dis oui.
1: Oh, Mireille.
7: Alors, j'ai pensé à l'urne pour les élections.
0: Alors, il me faudrait un vrai intitulé, s'il vous plaît.
7: Oh là là.
0: Ah, oh là,
1: ah oui, rien n'est facile avec Jennifer, Mireille. On est tous dans...
7: la boîte pour mettre les enveloppes.
0: C'est votre dernière bafouille, Mireille?
7: Oui.
0: Non. I'm so sorry, Mireille.
7: Bon, bah tant pis.
0: Ben merci. Oh là là, il y a toujours le soleil dans votre voix, mais je vous sens attristée.
1: Vous décevez
0: Mireille.
1: Tout le monde, Jennifer. Tout le monde. Mireille, rappelez-nous rapidement, s'il vous plaît.
8: Je m'en vais. Je retourne dans mon bureau.
7: Bon, je vous rappelle demain. Alors.
0: Merci, Mireille.
1: Au revoir.
7: Je vous en prie. Au revoir.
1: Bonne journée, Mireille.
0: Oh, j'ai laissé trois chances,
1: vous
0: Mouna.
1: Êtes terrible, oui, c'est vrai.
0: Je suis gentille.
1: En plus, vous n'avez pas le choix.
0: Est-ce qu'on a un autre auditeur? Parce qu'il est
1: 10h45. J'aimerais tellement vous dire que oui, mais non.
0: Je vais devoir vous abandonner, très chère Mouna.
1: Ah,
0: nous avons un dernier auditeur.
1: Last but not least.
0: Ok, l'américaine. Bonjour, bienvenue sur RRB.
9: Bonjour, je voudrais parler à Cruella, s'il vous plaît.
0: C'est moi-même, Dominique.
1: Angélique.
0: Ah, mais vous avez toutes des voix graves, j'allais dire
1: non,
0: un autre
1: Angélique
0: mot.
1: Angélique a une voix unique. À une. Je vous embête. J'ai eu un regard noir de Jennifer.
9: Mais on n'a pas retrouvé Chara.
0: Non.
1: Elle boude de Chara, peut-être. Peut-être qu'elle en a marre d'avoir des noms par Jennifer.
0: Et c'est elle la reine de la voix grave sur RRB, vous le saviez, ça. D'accord. Pardon, excusez-moi.
1: Angélique, est-ce qu'il vous fait cogiter ce totem?
9: Ben oui, bien sûr, comme tout le monde.
1: Bah oui. Est-ce que vous allez
9: décrocher? Alors, ma question, c'est, est-ce qu'il se transporte, ce totem?
0: Je vais vous donner un oui, mais ça ne va pas trop nous avancer. Il se transporte dans des cas exceptionnels. Donc, c'est un oui.
9: D'accord.
0: Il peut se soulever, en tout cas.
9: Oui, enfin voilà. Ma question, je vais peut-être la reformuler, c'est est-ce qu'on peut le déplacer d'un endroit à un autre?
0: Bien sûr, oui.
9: Ok. Ça m'avance pas du tout.
0: Oula.
9: Maintenant, vu qu'il y a eu deux auditeurs qui ont parlé des urnes, mm-hmm. je vais les plagier.
0: Très bien.
9: Et je vais dire l'urne qui sert à réceptionner les bulletins de vote pour les élections provinciales.
0: Très bonne question, très chère Angélique. Oui.
9: Mais mauvaise proposition.
0: Mauvaise intitulée en tout cas. Merci beaucoup de nous avoir appelés.
9: Ok, merci mesdames. Bonne fin de semaine.
1: Au plaisir.
9: Merci.
0: À demain.
9: Au revoir mesdames.
1: C'était le dernier rappel.
0: Merci à toutes et à tous d'avoir joué avec nous ce matin. On se retrouve cet après-midi, bien entendu, pour une deuxième session. Et demain, pour la dernière session de la semaine, pour votre jeu Le Totem, on jouera pour 12 000 francs cet après-midi.
1: Quand même.
0: Ce n'est pas...
1: Non négligeable. Vous allez vous reposer un peu?
0: Oui, mais en fait, c'est le fait que d'un seul coup, on s'approche du week-end et plus de soleil. Moi, ça me heurte.
1: Et c'est le métier qui veut ça. Rien à voir. À cet après-midi, Jennifer.
0: À cet après-midi, bonne journée à toutes et à tous.
1: Thank you so much.
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1: Et voilà pour ce totem. Je suis désolée, je me suis déconcentrée toute seule. Merci beaucoup à Bureau Vallée, nos partenaires, et à Jennifer. Vous la retrouvez cet après-midi, évidemment. Et nous, on ne perd pas plus de temps. Dans quelques instants, on retrouvera Allons Enfants. Ne bougez pas, vous êtes sur Radio Rythme Bleu.
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19: Vrai ou faux, la devise de la France, c'est liberté, égalité, choucroute.
20: Choucroute? Ah non, moi je pense que c'est faux.
21: Parce que en fait, il manque un. C'est pas le mot prout, choucroute, et en fait, il manque un mot.
22: Ben moi, je pense que c'est vrai, vu que on est libre en France. On peut faire ce qu'on veut.
23: En fait, quand on dit la statue de la liberté, machin truc.
2: Ben, on dit qu'on a le droit de faire ce qu'on veut, c'est la liberté. Mais parfois, on n'a pas le droit de faire des choses parce qu'il y a les lois dans la vie et il faut les respecter.
19: Vrai ou faux, liberté, égalité, choucroute, c'est la devise de la France.
3: Moi, je pense que c'est faux parce qu'il manque un mot et le mot, c'est choucroute-prout.
15: Moi, je dis aussi que c'est faux parce que ça n'existe pas, choucroute.
23: En fait, il manque un mot parce que le mot, c'est fraternité.
24: Moi, je pense que le mot de la Calédonie, c'est la liberté.
19: La devise de la France, c'est liberté, égalité,
23: fraternité.
19: Fraternité, effectivement. Et la devise de la Nouvelle-Calédonie, que vous devez connaître, c'est terre de parole, terre de partage.
25: Ah, mais oui!
26: Je peux dire le mot de la Nouvelle-Calédonie?
27: Moi, je pense que c'est retraite. Parce que tout le monde aimerait bien être en retraite.
28: Allons enfants!
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31: Et puis c'est tout!
1: Et on remercie chaleureusement les enfants de l'école Gustave Klein ainsi que la directrice et les enseignants, pardon, pour leur accueil chaleureux. On les retrouve bien sûr toute la semaine. Le dernier épisode sera demain. Tout de suite, Lio, fallait pas commencer.

voilà, 10h passées de 54 minutes, bientôt 11h. C'est l'heure de, pour moi, de refermer cette parenthèse matinale. Merci d'avoir été là, sur la route, au bureau, à la maison ou sous un parapluie, quelque part en Nouvelle-Calédonie. Merci pour votre fidélité, vos appels, vos messages et ces quelques heures passées ensemble à faire ce que la radio sait faire de mieux, accompagner les journées avant qu'elles ne prennent leur vitesse de croisière. Je vous retrouve demain matin de 8h à 11h pour un nouveau rendez-vous, une nouvelle bande-son et, je l'espère, quelques bonnes raisons supplémentaires de commencer la journée du bon pied. En attendant, je vous laisse avec Joe Cocker, You Can Leave Your Head On. Et oui, c'est un peu sexy. Oui, ça fait du bien. Et puis bon, avec la pluie qui s'invite dehors aujourd'hui, c'est exactement le genre de morceau qui réchauffe l'atmosphère de quelques degrés, sans même toucher au thermostat. Radio Rythme Bleu, on ne choisit pas la météo, mais on peut au moins choisir la bande originale de votre journée. Parfois des frissons, parfois des souvenirs, parfois simplement l'envie de bouger les épaules sans raison. C'était Mouna avec vous. Je vous souhaite à tous une excellente journée. Et si quelqu'un vous demande pourquoi, vous souriez. Vous le savez déjà, c'est ça l'effet RRB. Ciao tout le monde.

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3: Bonjour à tous et bienvenue dans Infomag et bonjour Pierre.
4: Bonjour Jean-François.
3: Infomag jusqu'à 13h avec le journal qui sera présenté évidemment tout à l'heure à 11h30 et dont voici les principaux titres. Air Calédonie International poursuit sa stratégie de renforcement de sa flotte. La compagnie a récemment annoncé la commande de 2 A350-900. Le premier d'entre eux dont le financement est bouclé devrait être livré avant la fin de l'année. Il va permettre de renforcer la capacité de la liaison Nouméa-Paris via Bangkok dont le taux de remplissage est aujourd'hui de 80%. Une actualité dont nous avons parlé ce matin avec le directeur de la coordination stratégique de la compagnie, Laurent Fogliani, qui était notre invité. L'économie calédonienne reste fragile malgré quelques signes d'amélioration. L'IOM a publié son rapport annuel 2025. Le climat des affaires remonte à 91 points contre 66 après les émeutes de mai 2024, mais demeure sous son niveau habituel. En deux ans, près de 13 600 emplois privés ont été perdus et les crédits bancaires ont chuté de plus de 50%. L'Institut observe toutefois quelques premiers signes encourageants en ce début d'année 26, notamment dans le nickel et la métallurgie. Pour une culture du squash et de la patate douce plus saine, la Chambre d'agriculture et de la pêche de la Nouvelle-Calédonie lance un plan d'action pour réduire les substances actives et développer durablement ces deux cultures. Elle souhaite mettre en place des fermes pilotes pour développer des alternatives aux pesticides. Des chercheurs, des producteurs seront mobilisés autour de cet objectif pendant au moins 3 ans. À la fin du journal, nous nous retrouverons pour les jeudis de l'économie radio rythme bleu dans lequel nous parlerons cette semaine du développement des structures de transformation des produits agricoles. L'une des marches vers l'autosuffisance alimentaire. En métropole, la loi sur la fin de vie voulue par Emmanuel Macron a été définitivement adoptée la nuit dernière pour nous par les députés. Les sénateurs l'avaient par 3 fois rejetée, mais le vote final revenait à l'Assemblée nationale. Cette loi instaure une aide à mourir, une aide au droit à mourir, l'euthanasie ou suicide assisté. Mais elle est loin de faire l'unanimité et ses opposants ne désarment pas. L'un des points qui pose problème, c'est le délai de 2 jours qu'aura un patient pour confirmer sa demande d'aide à mourir si elle est acceptée. Le président du Sénat Gérard Larcher et le Premier ministre Sébastien Lecornu ont annoncé qu'ils allaient saisir le Conseil constitutionnel. Une fois saisi, il aura 1 mois pour répondre et en attendant, l'application de la loi est suspendue. De nombreux soignants restent opposés à cette loi ainsi que les cultes. L'Église de France déplore une rupture grave dans l'histoire de notre pays. À Fontainebleau,